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1: Bonjour à vous, bienvenue dans la playlist sur la première de la musique pour accompagner votre temps de midi. Une programmation qui met à l'honneur notre jolie scène locale, mais aussi des pépites venues d'ailleurs. Ravie de déguster tout cela avec vous. Ravie aussi de vous inviter au concert de Manu Chao le 2 septembre à Seraing. Vous pourrez tenter de remporter vos entrées d'ici une petite demi-heure. C'est Olivier Depris qui signe la programmation et c'est Joachim De Coster qui réalise l'émission. Merci à tous les deux. Merci à vous d'être là. Le soleil passe au zénith et pourtant Dracula est à nos côtés. C'est la magie de la musique. Voici Tame Impala

Un morceau intitulé Tutti Frutti et un album baptisé Ti Amo. Et pourtant, c'est bel et bien un groupe français derrière tout ça. Un groupe de Versailles, Phoenix. Phoenix qui s'est inspiré de l'Italie pour ce disque paru en 2017. Ça sent la Dolce Vita, tout ça. Dans la playlist, on suit de près aussi les talents émergents comme Idyl, chanteuse bruxelloise qui sortira son EP Naïve en septembre. EP dont est issu L'Ennui, enregistré avec d'autres artistes belges comme Simon Le Saint, complice de Stromae, et comme Nicolas Michaud et Rémi Le Boss.

Grand succès de Teddy Swims, cette chanson Lose Control. Lui, il contrôle bien sa carrière. Lui, c'est l'auteur, compositeur et interprète australien Boy Soda. Il a récemment fait paraître une réédition de son premier album Soul Star. Dessus, quelques nouveaux morceaux, parmi lesquels Chase Your Trail, que voici dans la playlist sur la première. Merci d'être avec nous.

0: Le groupe belge AO, lauréat du Upbeat Award, un prix européen qui récompense les artistes émergents. AO mélange électro, art pop, saudade dans un joyeux melting pot. C'était le titre Talvez qui signifie peut-être en portugais. Et bien peut-être que vous repartirez dans quelques instants avec des places pour le concert de Manu Chao, car on vous y invite sur la première. Restez bien là. Midi 28, j'espère que vous allez bien, que vous passez un bon temps de midi en notre compagnie. C'est le moment de vous faire gâter sur la première. 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Ça signifie pas qu'il n'y aura que trois musiciens sur scène. Très souvent, Manu Chao s'entoure à la carte de musiciens et musiciennes de la localité où il se trouve, avec lesquels il a noué des liens solides au fil des ans. Nous vous invitons à aller applaudir Manu Chao le 2 septembre à Seraing, aux locomotives. 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Bonne chance à toutes et tous et voici Manu Chao avec Viva Tout.
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Primavera, le printemps chanté en plein été, mais ça nous va aussi. C'est Chico y Méndez, le projet du chanteur et auteur-compositeur belgo-péruvien David Méndez Yepes. Il annonce la sortie d'un nouvel album en septembre prochain et un détour par le théâtre avec son spectacle Record d'art, C'est vivre à nouveau. Chico y Méndez sera aussi en concert le samedi 19 septembre à l'ancienne Belgique à Bruxelles. Et après cet air printanier, le soleil à fond les ballons dans la playlist sur la première. Who Loves the Sun, c'est ce que chante Matt Berninger, chanteur du groupe américain de National, ici en solo, enfin en solo pas vraiment, puisqu'il est accompagné sur ce titre de Rosanne Cash, la fille aînée de Johnny Cash.

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Love Me Not, c'est l'américaine Ravine Linné à voir au Puckle Pop le 23 août à Hasselt. Place à un projet qui a un pied en Belgique et un pied en Grande-Bretagne. Agnès Botti. L'histoire de ce projet débute lorsque Jérôme Magnier, chanteur de Dansan, lance un nouveau projet à la demande d'un studio londonien. Il s'entoure alors de John Bagot, pianiste de Portishead et Massive Attack, et du producteur Chris Hughes, qui travaille avec Tears for Fears, Peter Gabriel ou encore Paul McCartney. Ce projet a été baptisé Agnès Botti, donc, en hommage à la grand-mère de l'artiste belge, et propose Mr. Beckett comme tout premier single d'un album qui arrivera à la fin de l'année. Wow.

0: Texason, notre soleil belge n'a rien à envier au soleil texan. Prenez bien soin de vous, d'ailleurs, pendant les chaudes journées qui arrivent. Texason, c'est signé Krongbin, trio texan, justement, et Leon Bridges, grande voix du gospel et de la soul. C'est la playlist jusqu'à 13h sur la première, le temps de profiter encore de la scène rap bruxelloise avec Pete, qui sera d'ailleurs à l'affiche des Francofolies de Spa, et puis Primero.
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0: Il est 3 heures.
1: Bonne nuit à tous, Julie Buron pour ces informations. L'Institut Royal Météorologique, l'IRM, lance ce mercredi soir une nouvelle alerte jaune pour toute la Belgique, y compris la côte, jusqu'à au moins dimanche soir. Les températures devraient atteindre, voire dépasser les 32 degrés à partir de samedi. À ce niveau, la vigilance est de mise pour tous et il est recommandé de faire boire davantage les personnes âgées et affaiblies et de ne pas les laisser en plein soleil. Et alors que cette nouvelle vague de chaleur arrive, l'Institut National de Santé Publique, Sienzano, a communiqué le bilan des victimes des températures suffocantes de la fin juin. Résultat, jamais un épisode de chaleur n'avait provoqué autant de décès dans notre pays. Selon Sienzano, la vague de chaleur qui a frappé la Belgique entre le 18 juin et le 1er juillet a provoqué près de 1750 décès supplémentaires. C'est une surmortalité de près de 48%. La région la plus touchée est la Wallonie avec une surmortalité de 76%. À Bruxelles, ça dépasse les 60%, tandis qu'en Flandre, c'est plus bas, un peu plus de 31%. La faillite des magasins de vêtements Paprika a été prononcée ce mercredi. Les 30 magasins en Belgique vont fermer. Près de 150 emplois sont menacés. L'accord intérimaire conclu le mois dernier avec Téhéran est fini. C'est ce qu'a déclaré ce mercredi Donald Trump, prévenant que les États-Unis allaient vraisemblablement procéder à de nouveaux bombardements en Iran dans la soirée ou dans la nuit. C'est d'ailleurs chose faite. De nouvelles frappes ont bel et bien été lancées. Et ce, sur fond de regain des hostilités entre les deux pays ces derniers jours, de quoi faire bondir les prix du pétrole et secouer les marchés mondiaux. Le prix du Brent a pris plus de 5%, soit sa plus forte hausse depuis la fin mai. Pas de demi-finale pour Elise Mertens à Wimbledon. La joueuse belge s'est inclinée ce mercredi après-midi, 6-3, 7-5 contre la Tchèque Linda Noskova, 12e joueuse mondiale. Et puis Olaf Kooij, lui, a remporté au sprint la 5e étape du Tour de France dans les Pyrénées. Le Néerlandais s'impose pour la première fois dans la grande boucle. Le Norvégien Trostein Traen conserve le maillot jaune de leader. C'est tout pour ces informations. Merci de nous écouter.
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1: Bonjour Peters.
2: Bonjour Jacobs.
1: Eh bien, c'est quoi cet air ? Vous me semblez comme habité par un profond tourment. Tout va bien ?
2: Oui, dites-moi, Jacobs, ce nom que vous portez, c'est bien le vôtre ? Ce n'est pas, disons, une élégante couverture destinée à tenir à distance les curieux ?
1: Mon cher collègue, voilà une drôle de question.
2: Jacobs, ce nom sonne comme une identité d'emprunt.
1: C'est ce que vous pensez, c'est ça que je vis dans un grand hôtel, avec des filles sous chaque bras, une fausse moustache, dans mes tiroirs des passeports trafiqués ?
2: Bah, je pense surtout que vous avez le goût des sous-sols et des lieux obscurs, et ça, c'est l'apanage des gens qui ont quelque chose à dissimuler.
1: Peters, vous devriez écrire un roman, hein. À vous entendre, je mène une double vie entre deux missions secrètes.
2: Avouez que ça aurait de l'allure. Vous avez un quotidien trop lisse, trop bien huilé, une montre toujours à l'heure, une anecdote toujours prête, que ça en devient suspect, vous n'oubliez jamais rien, vous n'êtes jamais en retard. Votre bureau ne connaît pas la poussière. Ne seriez-vous finalement pas là, juste pour me surveiller ?
1: Mais votre paranoïa reprend encore le dessus, mon cher collègue. À force, hein, c'est vous qui allez finir par m'inquiéter. Pourquoi donc êtes-vous si convaincu qu'on voudrait garder un œil sur vous ?
2: Disons que j'ai l'art de poser des questions qui dérangent parfois. Et puis, vous l'avez vu, le complot, ça me connaît.
1: Ah oui ? Et Peters, alors ? C'est un pseudonyme, ça ?
2: Ah, vous aussi, vous vous mettez à douter. Vous avez mis du temps, mais je vous ai eu, Jacobs. Vous aussi, vous avez un côté parano.
1: Ah, Peters, vous êtes désarmant, hein. Un vrai enfant, hein. Tout cela n'était qu'une blague, c'est ça ?
2: Eh, qui sait ? Peut-être que c'est moi, l'espion, qui vit dans un hôtel sous un autre nom, avec de faux passeports, et que mon nom est James.
1: Moi, votre humour me dépasse, hein. Quel bazar cela doit être dans votre tête, à l'image de votre bureau en fait.
2: Hein. Oh, ça me convient comme ça, au moins je m'ennuie pas.
1: Bon, si on écoutait plutôt ceux qui n'avancent pas masqués et qui ont de vraies questions, vous savez, de celles qui valent qu'on y consacre du temps.
2: Très juste, car nous aussi finalement, nous sommes au service de Sa Majesté.
1: Ah, ça je ne vous le fais pas dire. Allez, appuyez sur le bouton 007.
3: Vous avez un nouveau message.
4: Bonjour le bureau, je préfère pas vous dire d'où j'appelle, mais voilà. J'en peux plus, j'ai peur de l'effondrement. Les infos, quand je les entends, ça me fend, c'est vertige. J'ai l'impression que chaque jour qui passe nous rapproche de la fin du monde, vous comprenez ? L'écologie, les guerres, tout est inquiétant. Alors, je me dis qu'il faut peut-être que je fasse des réserves d'eau et de boîtes de conserve, mais combien ? Et puis, est-ce que tout va vraiment s'effondrer ? Est-ce que je dois construire un abri dans mon jardin ? Merci de me répondre.
2: Eh bien voilà une jeune femme en détresse. La théorie de l'effondrement, Jacobs, il fallait bien que cela nous tombe dessus un jour. Ça vous parle, vous, cette idée que le monde tranquille et douillet que nous connaissons va disparaître dans le chaos ?
1: Bien sûr, voyons. Pour les tenants de cette théorie cataclysmique, les catastrophes écologiques, climatiques, la guerre civile puis mondiale, les famines et les épidémies sont pour bientôt. C'est vrai que c'est angoissant.
2: D'autant qu'ils imaginent des déplacements de populations transformés en raz-de-marée humains, balayant tout sur leur passage. Pour les survivants, ce sera l'enfer, hein. Un bond en arrière jusqu'au Moyen-Âge, ce sera la fin de notre civilisation et peut-être de notre humanité.
1: Eh oui, tout ça a de quoi nous glacer le sang, hein. Et on le lit régulièrement, hein, dans la presse. Les survivalistes s'arment, prêts à en découdre. Quant aux plus riches, ils se préparent à l'effondrement et au chaos annoncé avec luxe et méthode, sous terre, sous la mer ou sur des îles hors d'atteinte.
2: Il y a beaucoup de fantasmes et de peurs projetés dans cette théorie de l'effondrement. Et le message de notre ami anonyme en est une illustration parfaite. Jacobs, il est temps d'en sonder les failles avant que tout ne s'effondre.
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2: L'effondrement est une théorie vertigineuse. Penser que le monde tel qu'on le connaît peut se disloquer comme un château de cartes, et nous avec, eh bien, c'est une perspective aussi terrifiante que mystérieuse. Alors peut-être, commençons par voir si la fin du monde est une idée nouvelle, non ?
1: Bien, mon cher Peters, la fin du monde, vous le savez sans doute, n'est pas un concept qui date d'hier. Hein. Sans détailler les différentes croyances mythologiques qui y font référence, disons quand même que toutes les religions monothéistes en parlent.
2: C'est vrai. Quand on parle de la fin du monde, un mot surgit immédiatement, apocalypse. Un terme venu tout droit de la Bible. Il prend la forme de l'Armageddon, ce grand affrontement final. On le trouve dans le tout dernier texte du Nouveau Testament, l'Apocalypse selon Jean.
1: Dès le 1er siècle, on imaginait déjà que tout finirait dans le fracas. Plus tard, il y a eu le fameux an 1000, ce prétendu cataclysme, même si, soyons honnêtes, c'est sans doute une invention d'historiens de la Renaissance, trop contents de noircir le Moyen-Âge pour mieux faire briller leur propre époque.
2: Et puis ça tombait bien, l'imprimerie arrivait, parfaite pour marteler leur certitude. Mais c'est vrai, le jugement dernier, ça hante les esprits depuis des siècles, et la tradition va jusqu'à dater la fin du monde, un 25 mars, jour de l'Annonciation, c'est dire si c'est précis.
1: Cette obsession collective pour l'effondrement ne concerne pas que la religion. L'idée que notre environnement n'est pas immuable, que notre mode de vie peut être menacé, non pas par la colère d'un dieu, mais par nos propres actions, elle a émergé il y a deux siècles, portée par un certain Jean-Baptiste Lamarck.
2: Jean-Baptiste de Monet de Lamarck, précisément. C'est un naturaliste français de la fin du XVIIIe et du début du XIXe, et c'est peut-être effectivement l'un des premiers à regarder la nature comme un scientifique pur, sans mysticisme.
1: Ses travaux sont majeurs. Sans Lamarck, pas de Darwin, ou du moins pas cette théorie de l'évolution telle qu'on la connaît. Et ce qui frappe, c'est qu'au tout début de la révolution industrielle, dans son ouvrage publié en 1820 et intitulé « Système analytique des connaissances positif de l'homme », Lamarck pose déjà un constat glaçant. Je le cite, « On dirait que l'homme est destiné à s'exterminer lui-même après avoir rendu le globe inhabitable. »
2: Difficile de ne pas y voir la dimension prophétique de ses écrits. Cet autre extrait tient encore plus parlant que j'ai sous les yeux. L'homme semble travailler à la destruction même de sa propre espèce. Il amène rapidement à la stérilité le sol qu'il habite, en écarte les animaux qui y trouvaient leur subsistance, et fait que de grandes parties du globe, autrefois très fertiles et très peuplées à tous égards, sont maintenant nues, inhabitables et désertes.
1: Depuis le 19e siècle, donc, avec la révolution industrielle et l'apparition d'une frénésie technique, particulièrement vorace en termes de ressources naturelles, Lamarck a donc le pressentiment que quelque chose va mal se terminer.
2: Et lorsque deux siècles plus tard, la capacité de l'homme à polluer et à s'entretuer de manière également industrielle ne peut être niée, on commence volontiers à parler d'effondrement.
4: J'ai une question sur les complots.
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1: La théorie de l'effondrement est l'idée selon laquelle notre société dont le fonctionnement est basé sur les énergies fossiles est vouée à disparaître du fait de l'enchaînement de crises environnementales, économiques, géopolitiques et sociétales.
2: Le mot « effondrement » ne vient pas de la littérature complotiste ou décliniste. Il est apparu dans le cadre du Club de Rome, un célèbre groupe de réflexion réunissant des scientifiques, des économistes, des fonctionnaires nationaux et internationaux, ainsi que des industriels de 52 pays.
1: Tout commence au début des années 70. Pour le compte donc de ce Club de Rome, un groupe de chercheurs travaille à évaluer la viabilité du système économique mondial. En 1972, ils publient leurs conclusions sous le titre de « Les limites à la croissance ». Leur publication, plus connue sous le nom de rapport Meadows, du nom de son rédacteur en chef Denis Meadows, va changer notre vision du monde.
2: Et ça faisait d'ailleurs l'actualité à l'époque. Écoutons.
5: Cet équilibre entre population, production, ressources, espaces disponibles, qu'il faut trouver, et trouver assez rapidement. Sinon, les prochaines générations devront payer notre imprévoyance.
6: Si nous ne sommes pas capables de faire ça, alors je pense que les souffrances humaines seront presque infinies.
2: Considéré comme un tournant majeur dans la prise de conscience écologique, le rapport Meadows utilise pour la première fois l'outil informatique pour démontrer l'incompatibilité entre la croissance continue des sociétés industrielles, on parle de croissance démographique et économique, et les limites physiques de la planète.
1: Précisons que dans les années 70, les modélisations ne prenaient pas encore en compte le dérèglement climatique. On ne disposait pas alors de la même somme d'informations qu'aujourd'hui, mais le rapport intègre déjà la pollution, notre production de déchets et la raréfaction des ressources naturelles.
2: Et donc, dans ce travail de prospective, spéculant sur ce qui peut se passer dans le futur, le rapport Meadows envisage 10 scénarii pour la planète au XXIe siècle. Et deux conduisent à un effondrement global. L'un dans la décennie 2020, l'autre dans la décennie 2050-2060.
1: Et plus on s'approche des dates fatidiques scénarisées dans le rapport, et donc du moment possible de l'effondrement, plus la paranoïa s'accélère, à tort ou à raison.
2: En 2005, le professeur américain Jared Diamond publie le livre « Collapse ». effondrement en français, dans lequel il analyse comment différentes civilisations ont entraîné leur propre disparition au cours de l'histoire en ne sachant pas anticiper et lutter contre la dégradation de leur environnement.
1: Oui, il liste 5 ensembles de facteurs, comme il les appelle, pouvant affecter ce qui arrive à une société. La dégradation environnementale en 1, le changement climatique en 2, des voisins hostiles en 3, la perte de partenaires commerciaux en 4, et en 5, les réponses que la société elle-même apporte à ces problèmes environnementaux.
2: Par exemple, il remarque que sur l'île de Pâques, la société s'est effondrée en raison de la dégradation de son environnement. Pour acheminer au bord de l'océan les fameuses statues, les moai, qui pesaient jusqu'à 80 tonnes, les habitants utilisaient les troncs d'arbres et s'en servaient comme des sortes de rails.
1: Mais sculptant toujours plus de moai, de taille toujours plus imposante, ils ont fini par abattre la totalité des arbres qui étaient sur l'île. Tout ça pour transporter donc ces statues. Cette disparition des arbres a entraîné un bouleversement total de l'écosystème qui, à l'issue d'une réaction en chaîne touchant aussi bien la faune que la flore de l'île, a abouti à l'effondrement de cette société.
2: Diamond évoque aussi l'effondrement des Vikings au Groenland, une disparition qu'il attribue là à la combinaison de ces 5 facteurs, mais avec un élément de plus, leur refus total de s'adapter au moment critique.
1: Pour les Vikings, selon Diamond, manger autre chose que de la viande, c'était impensable. En arrivant au Groenland, ils avaient prévu le coup. Ils avaient embarqué du bétail sur leur drakkar, mais les pâturages là-bas se sont vite révélés insuffisants.
2: Et c'est là que ça devient incroyable. Alors qu'ils sont entourés d'eau poissonneuse, ils vont choisir de se laisser mourir et d'abandonner ces nouvelles terres plutôt que de changer de régime alimentaire.
1: Et c'est l'effondrement de la société viking du Groenland. À travers ces exemples et d'autres, ce livre donc de Jared Diamond, Collapse, a un effet retentissant, à tel point que nombreux sont ceux qui se penchent sur ces travaux pour les commenter.
2: Il y a même un groupe d'anthropologues universitaires américains qui unissent leurs forces pour reprendre ces travaux et en critiquer les conclusions. Ils publient un ouvrage collectif nommé « Questioning Collapse »,« Questionner l'effondrement » en 2009, et ils ont notamment une contre-théorie sur l'île de Pâques, non ?
1: Oui, ils contestent le fait que les habitants de l'île de Pâques auraient provoqué l'effondrement de leur population par une simple, entre guillemets, surexploitation des arbres pour ériger leur statut. Pour ces chercheurs, la déforestation s'expliquerait plutôt par l'arrivée de rats venus de Polynésie vers l'an 1200 qui se seraient nourris massivement de noix de leurs palmiers.
2: Voilà pour les arbres, et ce groupe d'anthropologues considère que l'effondrement de la population est à chercher plutôt du côté de l'arrivée des Européens qui, eux, auraient provoqué des maladies et l'esclavage. Alors en conclusion, Diamond a peut-être fait des raccourcis, mais sa démonstration sur l'effondrement a le mérite d'être claire.
1: Et oui, peu à peu, on s'éloigne des visions d'apocalypse religieuse et de la notion de jugement dernier. Depuis les années 70, ce sont les scientifiques qui commencent à tracer les contours d'une autre fin possible, celle des sociétés humaines elles-mêmes, incapables de remettre en cause leur propre modèle.
2: Le concept d'effondrement est lancé. Et nous allons voir que, peu à peu, il va s'affiner, entraînant avec lui de nouvelles visions cataclysmiques de notre futur. Tout ça pour le plus grand bonheur des marchands de peur.

0: Nous l'avons vu, à la suite des récits mythologiques et religieux de la fin du monde, ce sont les scientifiques qui ont depuis quelques décennies alerté sur les risques d'une consommation irraisonnée de nos ressources.
1: Première mise en garde, c'est le rapport Meadows, en 1972, qui modélise les conséquences d'une croissance économique et démographique exponentielle dans un monde aux ressources limitées. Il alerte sur un possible effondrement écologique et économique si rien n'est fait pour réorienter nos modes de production et de consommation.
0: C'est à ce moment-là qu'émerge vraiment le mot « effondrement ». On commence à s'y référer en prenant des exemples concrets, comme celui de l'île de Pâques, un cas devenu emblématique, une civilisation qui, par aveuglement collectif, a précipité sa propre disparition. Il faut maintenant que nous évoquions un livre sorti en 2013, qui va donner un contour plus précis au concept d'effondrement, un ouvrage intitulé justement « Les 5 stades de l'effondrement ».
1: Son auteur va faire sensation, et celui-ci s'y connaît en matière d'effondrement puisqu'il a vécu celui de l'Union soviétique. Ingénieur de formation, c'est un russo-américain, il se nomme Dmitri Orlov. Pour ce technicien, l'effondrement, c'est une sorte de réaction en chaîne qui suit donc 5 phases, les unes après les autres. Peters, détaillons un peu tout cela.
0: Premier des 5 stades en question selon Dmitri Orlov. Tout commence par un effondrement financier. Il y a d'abord une forte augmentation des coûts de l'énergie dont la société est dépendante. Les États contractent des dettes impossibles à rembourser, provoquant l'effritement des systèmes bancaires.
1: Et peu à peu, cela devient concret. Il s'ensuit l'effondrement du commerce, l'approvisionnement étant impossible, les produits se font plus rares et plus coûteux, la population s'inquiète et certains accumulent les denrées, empêchant l'accès aux produits de première nécessité au plus grand nombre.
0: Un réflexe qu'on a vu assez rapidement lors du Covid, par exemple. Riz, huile, sucre, et tout d'un coup, on se rend compte des choses essentielles qui manquent en rayon. En bref, c'est le stade où on commence à voir la vie de tous les jours prendre une tournure nouvelle.
1: Il s'ensuit le stade 3, l'effondrement politique. La colère des citoyens se répercute sur les gouvernements. Les institutions ne sont plus garantes de quoi que ce soit et on arrive assez vite au stade 4, l'effondrement social, où les institutions des États disparaissent progressivement.
0: À ce stade, selon Orlov, plus de police, d'armée, terminez les pompiers, les hôpitaux. Quant aux transports en commun, vous imaginez bien que cela fait un moment qu'ils ne circulent plus. Bref, la société est à l'arrêt.
1: Et nous voilà donc au dernier stade, l'effondrement culturel. Là, c'est la dystopie totale, la civilité disparaît complètement, c'est la guerre du tous contre tous. Pour se faire une idée, il suffit de lire par exemple La Route, le roman post-apocalyptique de Cormac McCarthy, ou bien de voir son adaptation au cinéma avec Viggo Mortensen, ou encore en bande dessinée par Manu Larcenet, ça c'était encore un peu plus récemment.
0: Voilà à quoi pourrait ressembler l'effondrement. Mais faut-il vraiment le craindre? Autrement dit, est-il évitable? C'est la question qui hante économistes, écologistes, politiques et scientifiques à travers le monde.
1: Et certains répondent oui sans détour. En 2014, 3 chercheurs affiliés à la NASA publient une étude qui fait l'effet d'un électrochoc. Selon eux, la civilisation industrielle mondiale pourrait s'effondrer dans les décennies à venir. Dans la lignée des travaux de Jared Diamond, ils identifient 5 facteurs clés pour anticiper un tel scénario. La population, le climat, l'eau, l'agriculture et enfin l'énergie.
0: Selon ces 3 scientifiques, l'effondrement se produit lorsque ces 5 facteurs convergent vers 2 tendances. D'une part, la surexploitation des ressources naturelles, et d'autre part, l'écart entre une élite qui concentre les richesses et les ressources au détriment de la majorité, qui voit ses conditions de vie se dégrader.
1: Et ce qui complique encore les choses, c'est que pour nos 3 chercheurs, le progrès technologique ne peut suffire. Pire, il peut aggraver la situation, car s'il permet de mieux exploiter les ressources, il déclenche aussi un effet pervers, on consomme plus et plus vite, et se comprenait pour une solution finit par accélérer le problème.
0: Un phénomène observable dans l'agriculture, dont les engrais sont coûteux en ressources tout autant que dans l'industrie de la tech. Plus inquiétant encore, ces chercheurs ont ensuite modélisé 2 scénarios qui prolongent les tendances mondiales actuelles et tous deux conduisent à un effondrement.
1: Des perspectives partagées par d'autres scientifiques. En 2014, toujours, le physicien australien Graham Turner s'est penché sur les scénarios du rapport Meadows. Et donc, Graham Turner a testé les 10 trajectoires possibles qui avaient été modélisées en 1972. 2 d'entre elles aboutissaient à un effondrement à l'époque. Et ce qu'il constate, Et c'est troublant, c'est que ce sont précisément ces deux trajectoires catastrophiques qui correspondent aujourd'hui le plus fidèlement à l'évolution réelle du monde depuis 50 ans.
0: Tout cela est proprement terrifiant. C'est alors que des spécialistes de la question ont fait leur apparition. L'effondrement devient désormais une discipline à part entière. Elle s'appelle la collapsologie.
2: La conspiration en toute décontraction.
1: Collapsologie, du latin collapsus, qui signifie s'écrouler, et de l'anglais collapse, qui signifie s'effondrer. La collapsologie est l'étude de l'effondrement et notamment de la manière dont ce phénomène pourrait impacter nos sociétés.
0: La collapsologie, c'est un joli mot pour étudier l'apocalypse à venir, non ? Et ce que l'on présente comme les apôtres de l'effondrement, les collapsologues en chef, c'est un duo formé par un Français et un Belge.
1: Oui, le Français, c'est Pablo Servigne, un ingénieur agronome et docteur en biologie, et le Belge se nomme Raphaël Stevens, chercheur indépendant et éco-conseiller système socio-écologique, un intitulé qui sent bon la novlangue écolo, et qui en gros annonce la couleur, ça va parler d'effondrement.
0: Servigne et Stevens se rencontrent au départ parce qu'ils ont une passion commune, les catastrophes naturelles. Mais ce qui est intéressant, c'est qu'ils se rendent compte que l'un comme l'autre, dans son coin depuis des années, accumule un stock gigantesque de documentation sur les catastrophes passées, en cours ou à venir. À eux deux, ils ont collecté plus de 4000 articles scientifiques.
1: Et 600 livres. Ensemble, ils réfléchissent alors en mettre en commun leur savoir et leur réflexion sur le sujet. Ils racontent, je cite, « Nous éprouvions le besoin d'un nouveau concept. Les notions de développement durable ou de croissance soutenable étaient instrumentalisées par les lobbies pour faire du greenwashing. Le concept d'empreinte écologique était un peu fatigué et la décroissance ne prenait pas vraiment. » Nous avons donc envisagé de parler d'effondrementisme, et puis nous avons tilté sur ce mot, collapsologie.
0: Et ça cartonne. Ils ont leur mot qui frappe les esprits et qui va leur permettre de communiquer, de tirer la sonnette d'alarme, car c'est de ça dont il s'agit. Pablo Servigne est alors invité au Parlement européen en octobre 2013 pour présenter une étude intitulée « Nourrir l'Europe en temps de crise ». Bref, on commence à les prendre au sérieux et le duo publie un livre retentissant.
1: Oui, c'est en 2015, ce livre en question qui s'appelle « Comment tout peut s'effondrer ?» Petit manuel de collapsologie à l'usage des générations présentes. La collapsologie atteint alors le grand public avec plus de 100 000 exemplaires vendus et va inspirer divers mouvements écologistes émergents tels qu'Extinction Rebellion.
0: Écoutons Raphaël Stevens.
3: Souvent, ce qu'on entend aussi dire, c'est que « oui, mais c'est la faute, on est bien trop nombreux sur la Terre, etc. » Alors oui, c'est une partie de l'équation. L'équation, c'est nombre d'êtres humains, leur taux de consommation et la technologie qu'ils utilisent. Donc si c'est une technologie sobre ou pas. La collapsologie est vraiment un travail de responsabilité. D'abord, d'en parler, c'est un sujet dur, difficile. On en vient vite à des réactions très rapides en disant « mais on trouvera bien quelque chose, la technologie va résoudre les problèmes, ou c'est pas grave, on partira sur Mars, ou c'est pas grave, bien fait pour l'humanité, de toute façon, nous sommes comme un cancer sur la Terre, etc. » Et donc on évacue finalement et la vraie question, c'est-à-dire les questions de souffrance que peut amener la fin de notre civilisation.
4: Non, mais t'entends ça ?
1: On le sait, notre confort et plus largement le fonctionnement de notre société est basé sur l'exploitation des ressources naturelles.
0: Elles sont fossiles, hydrocarbures, minerais ou vivantes, forêts, mers, élevages. Et au début des années 90, deux universitaires créent la Global Footprint Network, le réseau qui entreprend de mesurer la consommation mondiale en ressources et de la mettre en corrélation avec ce qui est disponible sur la planète.
1: Mathis Wackernagel et William Rees, c'est le nom de ces deux chercheurs à l'origine du concept. Et depuis, vous en entendez sûrement parler chaque année, ils calculent la date à laquelle l'humanité a consommé toutes les ressources que la planète peut renouveler en un an. Le fameux jour du dépassement, une donnée désormais bien connue, régulièrement relayée dans les médias.
0: Cette date symbolise la pression exercée par l'humanité sur la planète. Une manière de montrer que nous avons les yeux plus gros que le ventre, en quelque sorte. Et alors, est-ce qu'on s'assagit avec le temps ou il y a de quoi s'inquiéter, Jacobs ?
1: Eh bien, malheureusement, la réponse ne laisse que peu de place au doute. Depuis les années 70, la date du jour du dépassement n'a cessé de s'avancer. En 1970, elle avait lieu le 30 décembre. Mais en 1996, elle avait avancé de 3 mois, soit le 30 septembre. En 2023, de 4 mois, le 2 août.
0: En bref, il faudrait une terre et le quart d'une autre pour pouvoir subvenir à nos besoins. Et cela n'est pas près de s'arrêter, en fait. La raréfaction des ressources naturelles, conjuguée à l'augmentation de la population, fait de cette tendance d'ores et déjà une réalité.
1: Et là, on commence à comprendre le stade 1 de l'effondrement de notre ami Dimitri Orlov. Les ressources et l'énergie coûtent cher. L'agriculture, dont les engrais ont besoin de chimie et de beaucoup d'énergie, va être tout de suite impactée. Bref, l'économie commence à suffoquer.
0: Et quand il est question d'économie, les assureurs sont en première ligne et ils sont peu optimistes. Si la crise climatique venait à s'aggraver, mieux vaut ne pas avoir besoin des compagnies d'assurance.
1: Dès 2015, Henri de Castres, l'ancien PDG d'AXA, prévenait. Au-delà de plus de 2 degrés, le monde ne sera plus assurable. Et avec seulement 1,2 degré en plus, des assureurs comme State Farm quittent la Californie, résiliant des dizaines de milliers de contrats. Autre exemple, en Louisiane, 17% des propriétaires ont perdu leur assurance en 2023. Les rares offres restantes imposent des tarifs exorbitants et excluent parfois les catastrophes naturelles qui porte un nom.
0: Oui, comme l'ouragan Katrina. Et il n'y a pas que les assureurs à pointer certaines zones plus à risque que d'autres. La NASA elle-même a dressé une liste de régions particulièrement hostiles à la survie de l'espèce humaine et par là même de nombreux animaux.
1: D'ici 2050, le golfe Persique et les pays longeant la mer Rouge, comme l'Égypte, l'Arabie Saoudite, le Soudan, l'Éthiopie, la Somalie ou encore le Yémen, seront considérablement affectés.
0: L'Est de la Chine, certaines zones de l'Asie du Sud et du Brésil pourraient aussi, à l'horizon 2070, devenir invivables. Et donc, la résultante de tout cela, ce qui ne va pas manquer d'arriver, ce sont des migrations massives de population, que l'on commence à appeler les réfugiés climatiques.
1: Le Haut Commissariat des Nations Unies pour les réfugiés a calculé qu'en moyenne, depuis 2008, 21,5 millions de personnes ont été déplacées chaque année de force à cause de catastrophes telles que des inondations, des tempêtes, des incendies ou des températures extrêmes.
0: Et tout indique que la situation va s'aggraver. Les projections sont claires, on parle d'un choc migratoire sans précédent. Certaines études évoquent 260 millions de réfugiés climatiques dès 2030 et jusqu'à 1,2 milliard en 2050.
1: Et la NASA va encore plus loin, hein. Selon leurs estimations, jusqu'à 3 milliards de personnes pourraient être contraintes de fuir leur région d'origine. C'est donc plus d'un tiers de l'humanité, du jamais vu dans l'histoire.
0: Surtout que dans les zones où vont arriver ces réfugiés climatiques, on imagine aisément que cela va entraîner des tensions politiques, sociales et économiques. Bref, la machine à effondrement ne peut qu'empirer.
1: Mais quel vertige cette histoire, hein. Nous avons vu que les experts en la matière, les collapsologues, hein, comme ils se nomment, tirent la sonnette d'alarme.
0: Pour eux, nous allons vers une catastrophe. Quand ? La question reste ouverte, mais une chose est sûre, c'est que nous n'agissons pas assez pour éviter le pire.
1: Et c'est pour ça que certains, plus inquiets ou plus lucides, hein, c'est selon, se préparent déjà à l'effondrement, justement. Camp survivaliste, bunker enterré, retraite coupée du monde, c'est le moment, mon cher Peters, d'aller voir de plus près ceux qui se préparent à vivre après la fin.

0: génération.
1: Scientifiques, économistes, spécialistes en fin de civilisation que l'on nomme collapsologues le disent, tous les indicateurs sont au rouge, notre système surchauffe et ne va pas tenir.
2: Entre l'écologie mal en point, la raréfaction des ressources naturelles, le réchauffement climatique, les guerres, les inégalités, notre civilisation pourrait vaciller et s'écrouler du jour au lendemain. C'est ce qu'on appelle la théorie de l'effondrement.
1: Certains, plus que d'autres, craignent l'effondrement. Et ils y répondent à leur manière. On les appelle les survivalistes et ils sont de plus en plus nombreux.
2: Le survivalisme est un mode de vie et un ensemble de pratiques visant à se préparer à des situations de crise majeure ou un effondrement. L'idée centrale est de pouvoir survivre de manière autonome sans dépendre des infrastructures habituelles comme l'eau courante, l'électricité, les supermarchés ou encore les services publics.
1: Ces hommes et ces femmes qui s'entraînent dans les bois à faire du feu ou trouver de quoi se nourrir dans les bosquets, on les nomme aussi les preppers, ceux qui se préparent. Ils considèrent l'effondrement comme inéluctable et les actions pour l'empêcher, le retarder ou le limiter comme parfaitement inutiles.
2: Ces survivalistes forment une communauté très discrète et il est très difficile de les dénombrer chez nous.
1: Mais pour avoir une idée, on dit par exemple qu'en France, il serait quand même 100 à 150 000. Aux États-Unis, on parle

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2: Imprégné de violence.
3: D'après lui, je le cite, « Bien sûr, il y a les adeptes de l'écologie et de la prévoyance qui vont s'orienter vers la permaculture ou l'aménagement d'une maison autonome. Mais il y a aussi des paramilitaires en forêt, avec treillis et mitraillettes. Certains se préparent à un effondrement économique, d'autres à la fin du pétrole ou à une crise sanitaire. » Et puis Mathieu Burgalassi note aussi qu'on trouve une minorité d'adeptes des théories du complot parmi eux.
2: Le chercheur raconte sa plongée glaçante dans ce milieu dans un livre intitulé « La peur et la haine ». Anecdote que Mathieu Burgalassi raconte, je cite « Un jour, alors que j'interviewe un auteur survivaliste, je lui demande quelle est la différence entre des survivalistes soucieux d'autonomie et des hippies ou une communauté écolo. Il m'a répondu « C'est simple, c'est le fusil ».
3: Pour l'illustrer, un autre exemple de ce qu'a pu voir l'anthropologue Mathieu Burgalassi. Il raconte que lors de son premier stage de survie en France, on lui a appris à fracturer une gorge avec un bâton, à étrangler avec des lacets.
2: Dans un autre stage, deux participants ont été obligés de se battre à main nue jusqu'au sang. Mathieu Burgalassi raconte aussi avoir vu des personnes non formées à utiliser des armes à feu, subir des interrogatoires musclés et encore simuler une noyade.
3: Mais dites-moi, Peter, ces stages au grand air, ces petits trucs pour survivre, là, ne me semblent pas toucher les classes les plus favorisées. Est-ce qu'il y aurait, toutefois, des indices qui indiquent que les ultra-riches anticipent aussi un futur effondrement de notre société ?
2: Bien sûr, Jacobs, mais vous savez, si encore une fois ce ne sont pas des choses que l'on ébruite, il y a quand même quelques membres de ce que d'aucuns nommeraient l'élite qui se préparent à notre fin.
4: Le bureau.
3: Loin des survivalistes, les milliardaires de la tech préparent un tout autre scénario, un repli stratégique et discret dans des zones inaccessibles au commun des mortels.
2: Commençons par Peter Thiel, cofondateur de PayPal. Lui, c'est un fidèle trumpiste, une figure influente de la Silicon Valley, connu aussi pour ses idées libertariennes et son intérêt pour les technologies radicales, et donc aussi pour la survie en cas d'effondrement.
3: Peter Thiel incarne une forme de survivalisme élitiste, où l'on ne stocke pas des conserves dans un garage, mais on acquiert des terres dans un second pays, tout en pariant sur la technologie pour survivre à l'effondrement. C'est dans cette perspective qu'il a acheté des terres reculées dans la campagne de la Nouvelle-Zélande.
2: Il a construit un bunker intégré sur son terrain. C'est son refuge, dit-il, en cas de crise mondiale. Mais vous savez, la Nouvelle-Zélande est prisée par certains milliardaires qui craignent que tout s'effondre. Au cours des 6 dernières années, près de 1000 étrangers ont acquis une résidence dans des programmes de construction pour lesquels le ticket d'entrée dépasse le million de dollars.
3: Oui, selon le quotidien anglais Guardian, 50% des entrepreneurs de la tech se sont achetés une propriété en Nouvelle-Zélande ou ailleurs. Il faut dire que la Nouvelle-Zélande offre la sécurité et l'éloignement, une stabilité politique, une faible densité de population et de nombreuses ressources naturelles. Mais certains choisissent une autre destination, l'Europe du Nord.
2: Oui, comme la Norvège, la Suède, la Finlande ou l'Islande, des lieux de repli potentiels en cas de crise globale. Cette zone est perçue par eux comme un refuge stratégique. C'est ce qui s'appelle dans la Silicon Valley l'assurance apocalypse.
3: Là aussi, l'Europe du Nord offre une grande stabilité politique et sociale. Ensuite, ces pays disposent de ressources naturelles abondantes, eau potable, forêt, énergie renouvelable, faible densité de population, bref, des éléments clés en cas d'effondrement.
2: Et le climat, bien que rigoureux, est vu comme un avantage à long terme, dans un contexte de réchauffement global, car ces territoires pourraient rester habitables du coup plus longtemps. De plus, leur position géographique et leur discrétion sur la scène internationale les rendent attractifs pour ceux qui cherchent à se faire oublier ou à éviter les zones de tension.
3: Plus isolés encore, mais ensoleillés, certains choisissent les îles du Pacifique, comme Lanai, la plus petite île hawaïenne au large de Maui. Elle est maintenant presque entièrement détenue par le milliardaire et fondateur de l'entreprise Oracle, Larry Ellison.
2: Et puis, nouvel arrivant dans le bel et vaste archipel hawaïen, le créateur de Facebook, Mark Zuckerberg. Mais pas facile de savoir ce qu'il prépare, car il fait signer un contrat

0: de confidentialité à tous ceux qui travaillent à la construction de son palais bunkerisé.
1: La revue Wired a quand même enquêté et a eu l'information que la propriété comprendra, selon les plans, un abri souterrain de 500 mètres carrés qui disposera de ses propres ressources d'énergie et de nourriture. Tout ça a un coût, bien évidemment, de 170 millions de dollars.
0: En fait, c'est aussi terrifiant que fascinant, mais plus largement, il existe un business florissant du bunker pour ultra-riches. On peut citer la société américaine Vivos, qui vend partout dans le monde des appartements souterrains de luxe ultra-sécurisés. Cette compagnie promet ceci sur son site internet, attendez. Quelle que soit la menace, nos abris sont construits et conçus pour résister à tout, du déplacement des pôles aux super éruptions volcaniques, aux éruptions solaires, aux tremblements de terre, aux tsunamis, aux pandémies, aux frappes d'astéroïdes, aux explosions nucléaires, aux catastrophes biologiques ou chimiques, au terrorisme.
1: Mais il y a plus cocasse encore, hein. Fuir non pas sur terre, ni même sur mer, mais sous la mer. C'est l'idée derrière le Migaloo 5, un sous-marin géant de 165 mètres de long, capable de plonger à 240 mètres de profondeur et de rester immergé pendant un mois. Présenté comme un sanctuaire face à l'incertitude, l'engin est pensé pour une élite ultra fortunée. Le prix, variable selon les options, mais hors de portée du commun des mortels, à peine une cinquantaine de personnes dans le monde pourrait s'offrir ce luxe abyssal.
0: J'espère en tout cas pour ces riches que l'effondrement n'arrivera pas trop vite puisqu'un délai de 4 à 7 ans est annoncé pour la construction du sous-marin.
1: Enfin, tout ça n'est pas bien rassurant. Quand même les plus puissants, ceux qui ont tout, ceux qui savent tout, se préparent en silence à ce que tout s'effondre, c'est qu'on y va droit, non ?
0: Eh bien ça, c'est ce qu'on va tâcher de démêler dans la conclusion.
1: Nous l'avons vu, l'effondrement n'est pas une théorie conspirationniste à proprement parler. De nombreuses données l'estiment vraisemblables et même certaines ou quasi certaines. Dès lors, que faire face à une telle menace ? L'enjeu est tellement énorme qu'il en devient paralysant. Et c'est d'ailleurs bien le premier danger. Nos cerveaux ne peuvent faire face à des informations alarmantes qui ont des implications trop vastes, trop théoriques ou trop lointaines. Ce n'est donc pas l'incertitude scientifique ou non qui est l'obstacle à ce que nous prenions à bras le corps le problème, c'est l'impossibilité de croire que le pire va arriver.
0: Certains prennent toutefois l'effondrement au sérieux. Le survivalisme, s'il est un moyen de survivre après l'effondrement, est aussi une manière de l'accepter, d'attendre l'apocalypse pour essayer de tirer son épingle du jeu. Mais on peut quand même douter que c'est en se repliant sur soi, comme le font les survivalistes ou les milliardaires qui tentent d'échapper à la réalité, que l'humanité pourra trouver les solutions garantissant sa survie.
1: Et du côté des institutions, ce n'est guère mieux. Personne ne veut endosser la responsabilité de décisions impopulaires, même si elles sont cruciales. Aucun politicien ne peut dire en campagne « Votez pour moi, vous allez en baver, mais vos petits-enfants vous remercieront ». Tout le monde le sait, les mesures radicales sont nécessaires, mais personne ne veut en payer le prix électoral.
0: Bon, Jacobs, tout cela n'est pas très encourageant. Alors que dit-on à notre cher anonyme qui nous a confié sur notre répondeur du bureau des complots avoir peur de l'effondrement ?
1: D'abord qu'il est important de reconnaître sa peur, sans la minimiser, l'inquiétude face à un possible effondrement, écologique, économique ou sociétal, peut être légitime, surtout dans un monde incertain. En parler, s'informer avec des sources fiables et prendre du recul face au discours alarmiste peut déjà aider à retrouver un peu de clarté et de sérénité.
0: C'est vrai. Ensuite, plutôt que de rester dans l'angoisse, il peut être apaisant de passer à l'action à son échelle. Apprendre des gestes simples d'autonomie, jardinage, premier secours, gestion de l'eau, ou s'engager dans des projets locaux résilients. Cela donne du sens, crée du lien et redonne un sentiment de maîtrise aussi sur l'avenir.
1: Vous voulez dire troquer la névrose existentielle contre un bac de compost et un stage de désinfection de plaies ? Si l'effondrement arrive, au moins on saura faire pousser des tomates et poser une attelle.
0: Vous ironisez, vraiment ?
1: Oui, vous avez raison, excusez-moi Peters, c'est un réflexe d'autodéfense pour ne pas m'effondrer moi-même. Sinon, vous avez une maxime pour qu'on en termine enfin avec cette enquête pour le moins angoissante ?
0: Oui, bien sûr. Au bureau des complots, face à l'incertitude, on cultive ce qu'on peut maîtriser en tissant des liens qui résistent au chaos.
1: Allez, on se retrouve très vite pour une nouvelle conspiration. Et d'ici là, vous qui nous écoutez, ne croyez pas tout ce que vous entendez.
0: Oh là, surtout pas. Faites plutôt appel au Bureau des Complots.
2: Ça, c'est vraiment le Bureau des Complots.
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0: l'étoile reste l'étoile.
1: L'étoile, il y en a plusieurs formes d'étoiles, plusieurs sortes d'étoiles. Alors, l'étoile, quelle que soit la forme qu'il a ou qu'elle a, quelle que soit un peu cassée ou quelle que soit un peu cabossée ou a une forme autre, une forme bizarre, mais chaque étoile donne toujours de la lumière. Nous tous, personne dans la vie ici que vous voyez, n'est né et n'a jamais eu une histoire. Nous avons tous des histoires. Hein? Même moi, ton père, on a toujours des blessures, on a toujours des déceptions. Mais l'étoile reste l'étoile.
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0: Il est 4 heures.
1: Bonne nuit à tous, Julie Buron pour ces informations. L'Institut Royal Météorologique, l'IRM, lance ce mercredi soir une nouvelle alerte jaune pour toute la Belgique, y compris la côte, jusqu'à au moins dimanche soir. Les températures devraient atteindre, voire dépasser les 32 degrés à partir de samedi. À ce niveau, la vigilance est de mise pour tous et il est recommandé de faire boire davantage les personnes âgées et affaiblies et de ne pas les laisser en plein soleil. Et alors que cette nouvelle vague de chaleur arrive, l'Institut National de Santé Publique, Sienzano, a communiqué le bilan des victimes des températures suffocantes de la fin juin. Résultat, jamais un épisode de chaleur n'avait provoqué autant de décès dans notre pays. Selon Sienzano, la vague de chaleur qui a frappé la Belgique entre le 18 juin et le 1er juillet a provoqué près de 1750 décès supplémentaires. C'est une surmortalité de près de 48%. La région la plus touchée est la Wallonie avec une surmortalité de 76%. À Bruxelles, ça dépasse les 60%, tandis qu'en Flandre, c'est plus bas, un peu plus de 31%. La faillite des magasins de vêtements Paprika a été prononcée ce mercredi. Les 30 magasins en Belgique vont fermer. Près de 150 emplois sont menacés. L'accord intérimaire conclu le mois dernier avec Téhéran est fini. C'est ce qu'a déclaré ce mercredi Donald Trump, prévenant que les États-Unis allaient vraisemblablement procéder à de nouveaux bombardements en Iran dans la soirée ou dans la nuit. C'est d'ailleurs chose faite. De nouvelles frappes ont bel et bien été lancées. Et ce, sur fond de regain des hostilités entre les deux pays ces derniers jours. De quoi faire bondir les prix du pétrole et secouer les marchés mondiaux. Le prix du Brent a pris plus de 5%, soit sa plus forte hausse depuis la fin mai. Pas de demi-finale pour Elise Mertens à Wimbledon. La joueuse belge s'est inclinée ce mercredi après-midi, 6-3, 7-5 contre la tchèque Linda Noskova, 12e joueuse mondiale. Et puis Olaf Kooij, lui, a remporté au sprint la 5e étape du Tour de France dans les Pyrénées. Le Néerlandais s'impose pour la première fois dans la grande boucle. Le Norvégien Trostein Traen conserve le maillot jaune de leader. C'est tout pour ces informations. Merci de nous écouter.
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3: Et c'est en effet reparti pour une heure de tête-à-tête en votre compagnie. Bonjour à toutes et tous, très très heureux de vous accueillir en ce mercredi 8 juillet pour découvrir ensemble eh bien, le parcours assez exceptionnel de notre invité Atim Haddad. Atim Haddad a de l'âge de 2 ans, eh bien, découvre qu'il souffre de polyarthrite juvénile, une maladie auto-immune, s'attaquant aux articulations. Aujourd'hui, toujours, porteur de son handicap et se déplaçant en fauteuil roulant, entre autres, il milite pour une meilleure inclusion de la personne handicapée dans la société, avec comme projet concret et très concret, entre autres, la création d'une équipe de foot-fauteuil et la communication autour des réalités vécues par des personnes handicapées. Faire bouger les lignes semble être un de ses leitmotifs. On va donc en parler avec lui. On va donc bouger les lignes, Atim ?
4: On espère.
3: Eh ben, en tout cas, on a bien commencé puisque vous avez bougé le fauteuil de notre studio. Vous êtes installé derrière le micro pendant une heure.
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3: On va revenir évidemment sur votre jeunesse, votre parcours, Atim Haddad, ce qui vous eh bien, porte aujourd'hui dans vos différents combats, parce qu'ils sont nombreux, vos espoirs aussi pour demain. Revenir aussi sur cette jeunesse un petit peu particulière, puisqu'à 2 ans, je le disais, on découvre que vous souffrez de polyarthrite juvénile. En 2 mots, c'est quoi la polyarthrite juvénile ?
4: Alors la polyarthrite juvénile, je le prends de manière un peu simple, c'est un peu le corps, il bug un peu et il active un peu le mode autodestruction des articulations. En fait, sans le vouloir, le corps ne comprend pas que les articulations font partie du corps. Pour lui, c'est une maladie étrangère. Il faut s'en défendre. Et de là où il attaque un peu les articulations et sans gros médicaments, ça peut durer longtemps. Enfin, les crises peuvent durer longtemps. Et voilà.
3: À 2 ans, qu'est-ce que vous ressentiez, vous ? Qu'est-ce qui fait qu'à un moment, avec vos parents, vous êtes dit il y a quelque chose ou eux se sont dit tiens, il y a quelque chose qui ne va pas, on va devoir eh bien, faire passer des tests à notre petit Adi ?
4: Bah, en fait, déjà, l'histoire s'est passée plus ou moins à mon anniversaire de 2 ans. J'avais une grosse grippe, un gros rhume. Et mes parents se disaient c'est pas normal, enfin il y a un truc qui cloche. Et les examens médicaux ont fait que bizarrement on a vu qu'il y avait beaucoup d'inflammation dans le sang. Et suite à quelques analyses complémentaires, a été diagnostiquée la polyarthrite juvénile. Et là, j'ai suivi tout un parcours en pédiatrie pour confirmer le diagnostic et surtout apporter les premiers soins qui me permettent d'apaiser un minimum la souffrance.
3: Est-ce que vous vous rappeliez déjà, parce que vous aviez 2 ans à ce moment-là, est-ce qu'aujourd'hui vous avez encore des souvenirs de souffrance, de vous dire, tiens, tout petit, je souffrais, et je souffrais, mais vraiment fortement?
4: Alors, je ne sais pas si c'est mon cerveau qui a activé un peu un mode protection, et certains souvenirs, j'en ai plus, mais encore rares sont les souvenirs que j'ai. Je m'en rappelle encore bien, les nuits où mes parents étaient à côté de moi, à essayer de trouver une solution pour simplement me rafraîchir, parce que souvent mes crises me donnaient beaucoup de température, et des fois en fait le simple fait de me toucher me provoque encore plus de douleur, et en fait c'est un peu cette difficulté de trouver une solution pour me soulager, mais de l'autre côté c'est aussi que je puisse trouver le soulagement pour pouvoir simplement dormir.
3: Oui. On va regarder votre photo, la photo de jeunesse que vous nous avez demandé eh bien, de retrouver. C'est une photo d'archive de l'RTBF, tirée d'une émission Cap 48, évidemment. Vous êtes à côté de Franck Dubosc, vous êtes là, assis à côté de lui, c'était il y a quelques années de cela. Pourquoi, à un moment, vous êtes dit, tiens, j'ai envie de ressortir cette photo d'enfance?
4: Ben, pour moi, c'était déjà un premier symbole pour moi, parce que c'était... On dirait l'une des fois où on met en avant ma maladie. Mmh. Ma maladie d'origine, on va dire, c'est de l'arthrose. On la considère toujours pour une maladie de personnes âgées. On la prend pas forcément en considération après un certain âge. Et là, pour moi, on met en lumière le fait que cette maladie peut toucher des enfants et que des enfants doivent apprendre à vivre avec, parce qu'en fait, c'est une maladie dégénérative. En fait, avec le temps, on perd en mobilité, on perd en activité, et je trouvais que c'était important de reprendre cette image, de dire déjà à l'époque, le fait de mettre en image cette maladie, la visibiliser, c'est déjà montrer le soutien aux personnes qui sont atteintes.
3: Vous vous rendiez compte à ce moment-là qu'il y avait eh bien, derrière leurs écrans plusieurs centaines de milliers de personnes qui vous regardaient à ce moment-là et qui se disaient, tiens, on ne connaît peut-être pas cette maladie. Tiens, enfin, on met un visage sur un nom d'une maladie.
4: Alors, moi, ce qui m'avait impressionné ce jour-là, c'était plus la scène. C'est la première fois que je montais sur une scène, et surtout avec M. Dubosc, que je ne connaissais pas encore très bien parce que j'étais encore jeune. Mais c'était ça qui était impressionnant. Mais c'est vrai qu'il y avait de l'émotion sur la scène. De par les explications qui ont été faites pendant la cérémonie, tout ça, on voyait qu'il y avait de l'émotion et que les gens étaient surpris quand même de la gravité aussi de la maladie.
3: Ouais. Vous pouvez regarder ce petit garçon dans les yeux aujourd'hui. Qu'est-ce que vous avez envie de lui dire à ce petit Hatim qui est à côté de Franck Dubosc et qui sourit en regardant Franck Dubosc parler de lui?
4: Tout simplement que depuis la photo, aujourd'hui, j'ai évolué à une vitesse VV prime, peu aurait parié entre guillemets sur mon parcours, même moi-même. Tout simplement, déjà, on va dire à l'époque, moi j'aimais bien le voyage. Et par exemple, un de mes rêves, c'était d'aller au Canada. Et aujourd'hui, j'ai réalisé ce rêve. J'ai été au Canada, malgré ma situation de mobilité réduite. Et en fait, c'est juste être fier du parcours que j'ai actuellement, qui pour certains n'aurait pas parié et dépasse les attentes de tout le monde.
3: Eh bien, on va essayer de comprendre ce qui vous a permis de dépasser les attentes de tout le monde et vos propres attentes, puisque vous vous êtes dit probablement que j'irai jamais au Canada, vous y êtes, probablement que je rentrerai jamais dans le studio de la première, et vous y êtes pour notre plus grand plaisir. Hatim Haddad, vous êtes notre invité jusqu'à 11h.
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0: Stan Getz, Astrud Gilberto et Joao Gilberto sur ce titre de Girl from Ipanema. Notre invité aujourd'hui, c'est Hatim Haddad.
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0: Vous êtes là, Hatim, assis dans votre fauteuil roulant. Parlez justement pendant qu'on écoutait cette musique de cette maladie, cette polyarthrite juvénile qui vous a touché depuis l'âge de 2 ans, qu'on commence à connaître. Et en même temps, elle évolue sans cesse, cette maladie. Et c'est très compliqué aujourd'hui de pouvoir eh bien, diagnostiquer et surtout de trouver le médicament. On y reviendra dans quelques instants parce que ça fait partie des progrès qui sont attendus, de vos espoirs, évidemment, qu'on puisse connaître et mieux connaître encore cette maladie. Je voudrais qu'on revienne encore sur votre parcours. À 2 ans, donc, on détecte cette maladie. Quel souvenir de jeunesse est-ce que vous gardez de votre parcours à l'école ? Par exemple, lorsque vous devez expliquer certaines douleurs, lorsque vous devez expliquer certaines absences, est-ce que quand on est un petit garçon, c'est extrêmement compliqué ? Et si oui, comment on s'en sort ?
2: Principalement, quand on est enfant, la question nous vient toujours, c'est pourquoi moi et pas les autres ? Et aussi, dans tout ça, c'est que, et aussi ce côté où on a aussi envie que des parents, enfin nos parents, ils veulent aussi qu'on vive une vie comme tout le monde. Mmh. Et ce qui fait, on va à l'école comme tout le monde. La seule particularité, c'est que quand je vais à l'école, tout se passe bien, mais le soir, je suis KO, j'ai mal, je souffre. Et chaque jour, c'est plus ou moins la même routine. C'est tout le monde vient à l'école, tout le monde sourit, tout le monde joue. Moi, déjà, jouer à la cour, c'était pas possible, parce que je n'avais ni la force, ni l'énergie de le faire, ce qui fait que je restais souvent en classe. Heureusement, j'avais des collègues de classe qui restaient avec moi en classe, mais c'était souvent un peu se dire un peu, je suis un peu tout seul dans cette histoire. Alors il y a les moments de classe, voilà, que tout le monde suit ensemble, mais voilà, les moments où un jeune entre guillemets prend du plaisir, s'amuse, fait entre guillemets des amis, c'est là où moi, à l'inverse, je vais faire un pas de côté et plutôt me reposer. Et prendre un peu sur moi.
0: Ça, c'est la jeunesse, ça veut dire que ça vous marque encore aujourd'hui à l'âge adulte. C'est compliqué de se faire des amis ou au contraire, vous avez trouvé des moyens pour vous faire des amis, des moyens pour ne plus être le petit garçon seul qui reste en classe, pour sociabiliser, pour rencontrer l'autre et vous foutre complètement du regard des autres.
2: Mais oui, heureusement, grâce à l'université, grâce à mes études secondaires, tout ça, j'ai pu vraiment faire pas mal d'amis. Mais en fait, la frustration qui me guide de manière générale, qui a fait qu'aujourd'hui, j'ai pris autant d'engagement, c'est un peu la frustration de ne pas pouvoir faire les choses comme tout le monde, au sens où simplement, aller au resto avec des amis, je dois voir si le resto est accessible. Je vais aller au cinéma avec des amis, il faut que je vois si le cinéma est accessible. Et c'est toutes ces questions-là qui font qu'il y a des moments où on a un peu j'ai un peu la flemme de m'engager dans certaines activités sociales. Mais c'est parce qu'en fait, il y a cette réalité qu'au-delà de ma souffrance physique qui est maintenant, on va dire solutionnée, mais qui est traitée par des médicaments, il y a cet impact mobilité réduite qui prend maintenant une autre mesure et qui est moins douloureuse, mais qui est un peu plus frustrante sur le plan social.
0: Cet impact mobilité réduite, vous avez parlé des restos, il y a d'autres lieux qu'on n'imagine pas, en fait. Quand on est en fauteuil roulant, quand on est blessé, par exemple, et qu'on se retrouve en fauteuil roulant alors qu'on est valide, c'est là qu'on commence à se rendre compte de la réalité que vous vivez tous les jours. Qu'est-ce qui est le plus énervant dans les petits gestes du quotidien, dans les lieux du quotidien, dans les transports au quotidien, et qui n'a toujours pas évolué pour vous, Hatim ?
2: Je dirais déjà tout simplement les transports. Vous prenez tous le métro. Moi, tout simplement, la ligne 2 et 6, aujourd'hui, elle n'est pas accessible. Moi, mon père, il a fait 40 ans à la STIB. Il me dit, prends la ligne 2 ou 6 pour aller à Roi-Baudouin, enfin la ligne 6 pour aller à Roi-Baudouin. Et je dis, mais non, moi je veux bien descendre dans la station, mais si c'est pour voir un véhicule passer devant moi, j'ai un peu autre chose à faire. Enfin, et en fait, c'est déjà la mobilité aussi simple que ça. Et ensuite, c'est, après voilà, comme j'ai pu le dire, les restaurants. Et après, tout ce qui est question de besoins naturels, qui est aller aux toilettes, bêtement aller prendre une petite bouteille d'eau dans une épicerie parce qu'il n'y a pas de supermarché accessible, de magasin accessible dans les alentours. Tout ça, c'est les petits trucs comme ça qui fait que, de manière générale, on doit à chaque fois réfléchir à tout ce qu'on fait dans notre vie et un peu à calculer notre itinéraire, un peu comme une voiture électrique où pour aller en voyage, on doit calculer les bornes de recharge. Ben, nous, à chaque fois, on calcule où sont les toilettes accessibles, où sont les transports accessibles, et voilà.
0: C'est rigolo parce que, Atim, je vous regarde et je vous vois avec le sourire quand vous parlez de ça, alors qu'on doit être quand même très souvent en colère, non ? De se dire, en fait, ça évolue tellement lentement, nos mentalités, ça évolue tellement lentement, l'ouverture de restos, pour toute une série de raisons, hein. D'ailleurs, avec des restaurateurs qui disent, ben voilà, je suis dans un vieux bâtiment, je ne peux pas créer des toilettes au rez-de-chaussée, je ne peux pas élargir les espaces. Donc, il y a toujours des bonnes ou des mauvaises raisons, mais comment on fait pour ne pas être en colère tout le temps ?
2: Bah, c'est qu'on est résilient, on accepte et on avance, parce que moi, je pars du principe que à chaque problème, potentiellement, une solution. Maintenant, il faut y mettre du sien, il faut y mettre la réflexion. Et par rapport aux restaurants, de nombreux restaurants que j'ai pu aller par ma petite rampe, que je n'ai pas sur moi aujourd'hui, mais me disent, bah, toi, ta rampe, comment tu l'as eue, comment tu l'as achetée ? Enfin, les gens se posent les questions.
0: Parce qu'ils aimeraient quelque part.
2: À ils aimeraient bien
0: ils
2: avant
0: ils voient arriver, ils se disent, ah, on doit faire quelque chose.
2: C'est ça. En fait, aujourd'hui, je trouve qu'il y a aussi une prise de conscience où les gens ne se cachent plus, entre guillemets, derrière le comptoir, en se disant, on n'est pas accessible, ça sert à rien que tu viennes, mais ils vont venir voir, comprendre la situation et essayer de trouver une solution. Et quand nous, on vient avec notre petite solution qui est une petite rampe, hein, très légère, ils se disent, bah, comment tu l'as eu ? Comment je peux l'avoir ? Et quelles sont les aides aussi que je peux demander pour les avoir ? Et c'est ça, moi, qui me fait sourire, c'est que en fait, aujourd'hui, on est dans une dynamique de, pour l'instant, on manque d'informations, on manque de compréhension globale de la situation. Et aussi, de l'autre côté, le politique met en place des solutions qui, pour certaines, ne sont pas potentiellement mieux communiquées au public. Mais il y a un peu cette volonté de rendre les choses accessibles. On est dans une, selon moi, une dynamique positive. Beaucoup de choses avancent. Maintenant, ça reste un peu lent. Et c'est surtout que les personnes en situation de handicap commence à de plus en plus sortir, à être visible.
0: Ouais. Dominique Damas, qu'on recevait hier, qui est une maman de 3 enfants qui sont porteurs de handicap, disait aussi la génération qui nous suit, les plus jeunes sont formidables parce qu'ils ont un autre regard, en tout cas beaucoup ont un autre regard, et beaucoup se disent, on va faire bouger les lignes avec les personnes porteuses de handicap. C'est aussi ce que vous ressentez, vous ?
2: Oui, parce que maintenant, comme je vous dis, les personnes sont de plus en plus visibles dans la société. Aujourd'hui, bêtement, la semaine dernière, j'en discutais avec ma sœur, et ma sœur me disait, mais c'est vrai que bah, je te connais en situation de mobilité réduite, mais elle m'a dit, je vois de plus en plus de personnes sous handicap. Et on voit de plus en plus de personnes en situation de handicap qui sont engagées dans des conseils consultatifs, dans des groupes politiques. Moi, j'étais passé sur CAP 48 pour les remarquables. Stéphanie Lange, qui est en situation de handicap moteur, qui est députée aujourd'hui au Parlement bruxellois. Et c'est déjà une victoire. Et beaucoup d'associations du handicap sont aussi représentées par des personnes en situation de handicap, qui bougent de plus en plus les lignes et qui interpellent de plus en plus le politique et la société au global.
0: Alors justement, je voudrais qu'on regarde votre photo déclic. Hein, comme tous les jours, on demande à nos invités de nous envoyer une personnalité, un paysage, un livre, par exemple, qui a servi de déclic. Vous, c'est la photo du film Intouchable, qui, il y a quelques années maintenant, vous disiez, en préparant cette émission, ça a changé énormément de choses pour les hommes et les femmes porteuses de handicap.
2: Mmh. Bah, déjà, pour moi, c'était l'un des films qui parle du handicap le meilleur de son époque et même aujourd'hui, au point où même les Américains ont été le recopier, presque à l'identique. Mais moi, je trouve le message simplement de Omar Sy qui voilà, veut embarquer la personne sous handicap dans le véhicule et il lui dit, bah, voilà, moi, mon véhicule, c'est la Renault Kangoo. À l'arrière, il lui a dit, bah, non, je ne veux pas te transporter comme un cheval à l'arrière. Et il a été prendre la Maserati à côté. Et moi, c'est un peu un message fort, c'est de dire que, in fine, notre situation de handicap, en fait, c'est les mentalités et l'environnement qui le crée. Au sens où, si on met un peu de bonne volonté, on peut être dans une voiture de sport. Et même, aujourd'hui, on peut se poser la question, aujourd'hui, pourquoi les voitures de sport ne sont pas accessibles ? Aujourd'hui, on est dans un marché européen. Pourquoi on ne peut pas réglementer, on ne peut pas imposer à tous les constructeurs sur le marché européen des normes d'accessibilité de leurs véhicules. Aussi simple que ça.
0: Est-ce que vous avez déjà eu cette sensation d'être, pour reprendre les propos d'Omar Sy, transporté comme du bétail ?
2: Oui, Oui, parce qu'en fait, souvent, on est mis à l'arrière et on n'a pas beaucoup de conversations. On est derrière. Le conducteur regarde la route et nous, on est là, ben, on est sur nos téléphones, on écoute de la musique. Mais on n'est pas, entre guillemets, impliqué dans le voyage. On n'est pas sollicité dans le voyage. Alors, le bétail, c'est un peu fort, mais on est un peu exclu, entre guillemets, du voyage. Et c'est là où, moi, pour moi, Omar Sy, le discours qu'il a amené, entre guillemets, c'est un peu de dire, voilà, non, comme tout le monde, tu as des envies et tu as des rêves. Et pour moi, le rêve, c'est d'avoir une voiture de sport.
0: Et un de vos rêves, c'était de créer un club de foot fauteuil à Levallois-la-Neuve. On va revenir sur ce rêve et surtout ce que permet le foot fauteuil aujourd'hui pour, eh bien, ces hommes et ces femmes qui pratiquent le foot fauteuil au quotidien.

0: Case départ, c'était eh bien ce titre de Suarez. La programmation musicale de cette émission, elle est signée Olivier Depris. C'est Joachim de Coster aujourd'hui qui est à la réalisation de cette émission. Et puis Sandra Veras, évidemment, qui complète l'équipe de Tendance Première. Tendance Première. Tendance Première avec aujourd'hui comme invité Atim Haddad, porteur de handicap, qui a créé eh bien cette équipe de foot fauteuil. On va en reparler dans quelques instants. Vous vous battez, hein, vous combattez aujourd'hui pour mieux sensibiliser aussi au handicap. On va revenir sur cette notion de sensibilisation qui est très très importante, parce que vous parlez de sensibilisation active et passive. Et là, il y a des choses assez intéressantes à faire ressortir. Mais d'abord, revenons un peu sur la création du foot fauteuil. Vous êtes à Louvain-la-Neuve, vous êtes à l'université, et à un moment, on vous dit, il n'y a pas de raison de ne pas créer d'équipe de foot ici.
1: C'est ça, exactement.
0: C'est ça le point de départ, c'est aussi simple que ça.
1: C'est ça. En fait, le foot fauteuil déjà était antérieur, il a été créé dans les années 2005 plus ou moins en Belgique. Et en fait, moi j'étais dans un club juste à la fin de mon bachelier, hein. J'étais en club à Roi-Baudouin. Et en fait, j'ai cette frustration de me dire, je suis dans un club, j'aimerais bien faire plus. Je sais qu'il y a moyen de faire plus, j'ai envie de faire plus. J'avais fait le choix d'aller à l'université de Louvain-la-Neuve, qui, selon moi, me paraissait l'université la plus accessible. Et en fait, c'est surtout la ville qui est très accessible. Elle est de son année, elle est des années 70. À l'époque, le handicap commençait à devenir un débat public. Et en fait, je suis arrivée et je me disais, mais Louvain-la-Neuve est très accessible, niveau enseignement très accessible, mais le sport, il n'y a aucune offre. Je suis en mode, mais c'est dommage, on rate quelque chose ici. Et c'est là où moi je suis arrivé, j'ai discuté avec des amis pour cette idée de club, et d'anciens joueurs, ils m'ont dit, on s'était vu au mois de juin, ils m'ont dit au mois de septembre, on est prêt à ouvrir le club, et ils m'ont donné 2 mois pour créer le club. Ils m'ont dit, on va essayer de se lancer dans le défi, et tout s'est bien passé. Mais en fait, une fois que le club s'est créé, j'ai été voir l'université, j'ai toqué à leur porte, je leur ai dit tout simplement, voilà, ici l'UCL est l'une des universités les plus accessibles de Belgique, mais il vous manque l'aspect sport. Ouais. Aujourd'hui, quand on est étudiant du CL, on vous vend une carte sport. Aujourd'hui, moi, en tant qu'étudiant en situation de handicap, j'ai envie de faire du sport. J'ai aucune offre. Ici, moi, je vous propose une offre sportive. Est-ce que vous êtes prêts à devenir partenaire ? Quelques semaines après, ils m'ont dit, oui, on va être partenaire parce qu'on veut tant promouvoir le handisport qu'on veut promouvoir l'handicap dans sa globalité.
0: Qu'est-ce que ça permet d'avoir une équipe ? Qu'est-ce que ça permet aujourd'hui d'avoir une équipe de foot à Louvain-la-Neuve ? Qu'est-ce que ça permet que l'université ait ouvert ses portes et se soit dit, on y va, on te suit dans ce projet ?
1: En fait, ça fait de la sensibilisation. Aujourd'hui, les étudiants de l'UCL sont habitués à rencontrer des personnes sur son handicap, dans les auditoires, tout ça. Mais ça reste que c'est des situations un peu éphémères. Ici, de par notre équipe de foot, en fait, on va au-delà des étudiants, on sensibilise tout le centre sportif Blocry et un peu la ville de Louvain-la-Neuve. Ici, simplement, le service technique du Blocry nous voit arriver avec nos fauteuils un peu spéciaux, tout ça. Ils se posent des questions. Déjà, ils voient beaucoup de personnes en situation de handicap tous les week-ends. Ils se disent, ils viennent pourquoi, en fait, tout simplement. Et en fait, nous, ce qu'on aime bien souvent, c'est de dire au personnel, c'est de dire, venez tester. Ouais. Venez tester les fauteuils, parce que c'est là où vous allez comprendre. Et en fait, beaucoup m'ont dit, tout simplement, en fait, déjà, vous voir venir, déjà, ça nous fait quelque chose, ça nous sensibilise à la question. Mais en plus, vous voir jouer de la manière dont vous jouez, la maîtrise du fauteuil que vous avez, on est encore beaucoup plus impressionné. Parce que vous avez une dextérité que nous, on ne peut pas avoir.
0: C'est ce que vous appelez la sensibilisation passive.
1: C'est ça, exactement. Pour moi, le fait de mettre des personnes en situation de handicap dans un environnement, en fait, c'est là où, en fait, naturellement, les gens vont se poser des questions. Ils vont se dire, mais comment il vient à la salle ? Pourquoi il vient à la salle ? Qu'est-ce qu'il fait dans la salle ? Et en fait, ça crée une sorte de curiosité. Et nous, on le voit bien avec des enfants, souvent. Nous, on est la seule salle où vous allez entendre des crissements de pneus. En fait, tout le monde se dit, d'où vient ce bruit ? Pourquoi ce bruit ? Tout ça. Et en fait, on voit souvent des enfants venir à la porte de notre salle et de regarder, de jeter un œil. Et en fait, il y a un enfant qui vient, un deuxième, et des fois un parent. Et en fait, des fois, même les parents, on va dire, ils retrouvent un peu leur jeunesse, mais ils sont en mode, j'ai envie de tester. Mm-hmm. Alors nous, souvent, on va chercher un fauteuil et on les fait tester. On fait tester les enfants d'abord et après les parents. Mais en fait, c'est ça où, entre guillemets, on crée de la sensibilisation. On ne va pas bloquer les gens, peut-être dans une formation de sensibilisation, qui est hyper importante aujourd'hui. Il faut sensibiliser de manière active. Mais de l'autre côté, ici, on touche un public qui vient naturellement, qui est curieux. Et je pense que c'est de par cette curiosité qu'on crée une autre forme de sensibilisation. Voilà, naturelle.
0: Elle vient d'où cette patate que vous avez?
1: Ouf, ça je sais pas vous dire.
0: C'est, si.
1: Bah, c'est juste un peu, en fait, la frustration qui, pour moi, je la transforme en force positive. C'est que comme on l'avait dit pour la photo, j'aurais pas parié moi-même sur le parcours que j'ai aujourd'hui. Et en fait, aujourd'hui, cette frustration, je l'ai vraiment transformée en force positive. Je sais qu'aujourd'hui, il y a beaucoup de problèmes dans la société, mais je sais qu'aujourd'hui, on peut apporter des solutions. Au même titre que moi, j'ai créé mon club de foot-fauteuil, d'autres peuvent créer des initiatives qui vont avoir un plus gros impact encore.
0: Ouais. Atim, ce foot-fauteuil, bon, on le voit de temps en temps médiatiquement. On en parle un tout petit peu à l'occasion, par exemple, de Cap 48. C'est vrai qu'il y a un focus qui est mis, entre autres, sur le handisport. Et puis, on oublie. Le reste du temps, on oublie. Pourquoi c'est encore si compliqué de dire ou de faire comprendre que ce handisport, il existe, qu'il s'est multiplié, que les joueurs et joueuses sont nombreux et nombreuses et que ça fait du bien à tout un chacun?
1: Ouais. Alors, ça, en fait, déjà, pour répondre à cette question, c'est un peu compliqué dans le sens où, en fait, notre sport, la difficulté qu'il a, c'est que ce n'est pas un paralympique et que les gens, souvent, n'ont pas le temps d'aller chercher l'information autre que ce qui est diffusé dans les médias traditionnels comme la RTBF. Le problème, c'est que l'étiquette paralympique aujourd'hui, on sent qu'elle pèse un peu sur notre discipline, au sens où même les politiques nous disent « Est-ce que vous êtes un paralympique ?» Mmh. Et on doit répondre à la négative. Et ça, c'est frustrant aujourd'hui. Parce que c'est un peu l'étiquette ultime de se dire « On a un paralympique, on est reconnu à l'échelle internationale. » À côté, ça n'a pas empêché que le foot-fauteuil s'est développé. On a une coupe Ligue des Champions, on a une coupe d'Europe, l'Euro de football. La Belgique a terminé quatrième en l'Euro de football, qui fait qu'aujourd'hui, on a une place à la Coupe du Monde en Argentine. Et de là, on appelle à un soutien aussi de tout le monde, parce qu'on a, ouvert un crowdfunding avec l'association ABMM pour financer ce voyage. Mais en fait, c'est un peu ça la difficulté, c'est la reconnaissance, on va dire, public. Aujourd'hui, le foot-fauteuil est resté quand même une discipline un peu de niche. Mais en fait, le paradoxe, c'est qu'on est un sport que tout le monde connaît. Le football. Aujourd'hui, on a la Coupe du Monde aux États-Unis. Tout le monde connaît le football. Et on se dit, pourquoi les gens ne connaissent pas le foot-fauteuil? Mais voilà.
0: Ouais. Est-ce que vous avez l'impression que les Paralympiques et les derniers Jeux Olympiques, entre autres, hein, ont permis quand même d'amener un autre regard, ont permis quand même de se dire « Waouh, quelle prestation !» ont permis de se dire « On vibre dans un même stade en regardant des athlètes paralympiques. »
1: Ah oui, tout simplement. Enfin, simplement, la RTBF elle-même le dit, c'est que depuis ces dernières années, on voit que l'audience des Paralympiques est de plus en plus importante. Et en fait, les gens sont de plus en plus impressionnés. Parce que oui, on aime bien avoir des athlètes totalement ordinaire, mais voir un athlète en situation de handicap, c'est encore plus impressionnant parce qu'on voit qu'ils ont un manquement physique, si je peux le dire, et en fait, on voit qu'ils font autant, voire plus qu'une personne ordinaire. Et en fait, on connaît les athlètes qui doivent s'entraîner, qui doivent gérer leur alimentation, tout ça, mais un athlète en situation de handicap, c'est encore plus. Il y a toute une question d'appareillage, d'ajustement, tout ça. Et en fait, notre corps, petit à petit, quand il change, il faut aussi s'adapter encore.
0: Le sport, ça vous a permis d'oublier l'espace de quelques instants, de quelques minutes, de quelques heures, votre maladie, la polyarthrite, et les douleurs qui parfois sont provoquées par cette maladie, ou pas spécialement, ou c'est la médication, les soins qui sont apportés, qui vous permettent aujourd'hui de diminuer la douleur.
1: Bah, moi, en fait, le foot-fauteuil, je ne vais pas dire que ça me fait oublier même mon fauteuil, mais en fait, moi, je suis un grand fan de Lionel Messi. Et en fait, j'essaie de par mon fauteuil, de par l'agilité que j'essaie d'avoir avec mon fauteuil, de m'inspirer de ses gestes. Et ce qui fait que ben, dans mes matchs, c'est pas que j'oublie mon fauteuil, mais je m'imagine un peu les mouvements que Messi ferait avec ses pieds. Et j'essaie de faire la même chose avec mon fauteuil. Et c'est au-delà de du soin, on va dire, physique. C'est plus en mode, c'est autre chose. C'est, le fauteuil me permet de faire des mouvements que je n'ai pas l'habitude de faire avec mon fauteuil ordinaire. Et c'est surtout le fait de conduire le ballon. Bah, je m'imagine un peu les gestes d'un vrai footballeur et j'essaie de suivre ces gestes-là et d'améliorer ma technique.
0: Vous savez, vous avez de nouveau la patate, vous avez de nouveau le sourire à Atim Haddad. Allez, on va parler d'espoir dans quelques instants. Quels sont vos espoirs pour demain? Vous êtes notre invité, Atim.

0: Benson Boone, Sorry I'm Here for Someone Else sur la première. On va parler d'espoir, un désespoir, et bien de notre invité Atina. Bien c'est de participer peut-être à cette Coupe du Monde de foot fauteuil. Il est pour le moment dans les équipes réserves. Ça va peut-être changer, Atina, mais on va parler de cet espoir.
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0: Parce qu'on évoquait, entre autres, cet espoir à court terme, cette Coupe du Monde ce mois d'octobre. Vous avez déjà récolté la moitié de la somme qu'il vous faut pour voyager. Il faut 100 000 euros, vous êtes à 50 000 euros. Il y a un crowdfunding, on va donner évidemment toutes les informations sur le site ABMM. Je vous donnerai le lien dans quelques instants. Mais c'est vrai qu'on en parlait pendant qu'on écoutait Benson Boone. Vous me disiez, mais c'est un vrai espoir. Et en fait, ça peut représenter quelque chose de traverser l'océan, de participer à cette Coupe du Monde. Ça peut être un vrai défi aussi. Il y a un espoir pour toute l'équipe, mais aussi les réservistes qui sont en train d'attendre.
2: Ah oui, pour moi, c'est un véritable message d'espoir. C'est parce que le voyage en tant que personne sur son handicap, c'est un vrai parcours du combattant. Parce qu'en fait, déjà à l'aéroport, simplement, on nous demande des informations techniques sur nos fauteuils. Première question à l'aéroport, c'est quelles sont les caractéristiques de votre fauteuil. Déjà, on se pose la question de ça a servi à quoi que je remplisse un formulaire une semaine avant, deux semaines avant, pour au final, vous me reposez les mêmes questions. Déjà, il y a ça. Et surtout que les infrastructures ne sont pas adaptées. Moi, j'ai eu de l'expérience de par un voyage en Turquie où, en fait, le staff, ils me disent, voilà, on a envoyé deux agents techniques de l'aéroport pour porter votre fauteuil. Ils sont arrivés à un point où ils ont dû être sept pour porter le fauteuil. Et en fait, c'est là où, aujourd'hui, le voyage, en matière d'avion, c'est un vrai obstacle. Et la question ici de l'Argentine, c'est le fait d'organiser un voyage tel qu'aujourd'hui, qui est, on regroupe plusieurs personnes en situation de handicap avec un staff, un accompagnement renforcé, entre guillemets, ça va permettre à certains qui n'ont peut-être pas les moyens, qui n'ont peut-être pas l'énergie, la force, de réaliser peut-être le voyage, leur voyage d'une vie. En fait, c'est un voyage où ils vont traverser l'océan. Tout un chacun, on a l'habitude de voyager. Mais ici, c'est traverser l'océan, participer à une compétition internationale, rencontrer des gens qu'on n'a pas l'habitude de rencontrer, des nationalités différentes. Et en fait, c'est tout ça qui, pour moi, fait le voyage d'une vie. Et pour moi, c'est plus qu'une simple compétition. C'est un événement humain, avant tout.

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2: Par rapport à la polyarthrite juvénile, quelles ont été les avancées et quelles pourraient être encore les avancées? Est-ce qu'aujourd'hui, la science a fait de gros progrès et pourrait faire encore d'immenses progrès demain?
3: Aujourd'hui, déjà, elle a fait beaucoup de progrès. À l'époque, on était plus à maîtriser la douleur, juste soulager. Aujourd'hui, on est vraiment dans une dynamique de chercher de comprendre d'où vient la douleur et on essaye d'y répondre. Aujourd'hui, dans mon cas, on a trouvé un médicament qui permet de neutraliser certains facteurs de douleur, qui fait qu'aujourd'hui, je n'ai plus de douleur. Même dans le sang, quand on fait des analyses, mes médecins me disent qu'on n'a jamais eu des analyses aussi positives et sur le long terme. Après, qu'est-ce qu'on est de l'avenir? En fait, il y a la question de se dire, voilà, la douleur, maintenant, on la maîtrise. Maintenant, comment on peut reconstruire le corps? La question viendra plus tard. Mais la question se posera un jour ou un autre. Ici, moi, on m'a déjà suggéré de faire des prothèses. La difficulté, c'est qu'à un moment, le corps atteint une certaine morphologie et des fois, les prothèses peuvent peut-être pas convenir ou peut-être elles demandent d'être tellement précises qu'en fait, l'investissement coût et douleur et adaptation physique est telle que vaut mieux éviter une intervention pareille.
2: Vous parlez d'adaptation physique. Est-ce que vous craignez aussi, avec des prothèses par exemple, de devoir vous adapter à un autre corps, entre guillemets? Puisque je ne sais pas l'âge que vous avez à Tim.
3: 26 ans.
2: 26 ans, ça fait 26 ans que vous vivez avec ce corps, avec ce handicap, avec cette polyarthrite juvénile. Est-ce que ça fait partie des freins de se dire, tiens, avec des prothèses, peut-être que je ne vais pas reconnaître mon corps. Peut-être que je ne vais pas reconnaître mon reflet dans un miroir.
3: Alors, reconnaître mon corps, non, mais est-ce que représenter mes engagements, je me suis posé la question.
2: C'est-à-dire
3: je me suis dit, dans la mesure où je mets des prothèses et que je reprends la marche, est-ce que je serai aussi motivé dans mes engagements qu'aujourd'hui? Enfin, voilà. Et je me suis posé la question et je me suis dit, c'est une question à se poser, mais je me suis dit, à partir du moment où je me suis engagé déjà, il faut que j'aille jusqu'au bout. Et après, je sais qu'au-delà de ça, les prothèses, c'est pas du jour au lendemain, ça va être la solution. On m'a déjà dit, si on me fait une opération, si on me fait une intervention, c'est au minimum un an de revalidation. Mais c'est aussi un an de retour à la souffrance, parce que le corps doit s'habituer. Et aussi, je sais que mon corps, aujourd'hui, on parle des os, principalement, mais il y a aussi la structure musculaire qui est aujourd'hui aussi atteinte parce que du fait que je ne fais pas certains mouvements aujourd'hui. Et ce qui fait me mettre debout aujourd'hui me fatigue beaucoup au niveau du bas du dos parce qu'on a un muscle qui va du bas du dos jusqu'à l'avant de la cuisse presque. Et en fait, ce muscle est trop raccourci. Et ce qui fait aujourd'hui marcher, pour moi, ça va être très éprouvant, ça va être très fatigant. Et après, voilà, je continuerai à reconnaître mon corps. Mais je sais que c'est un vrai parcours du combattant et un peu cette question de l'engagement qui trotte dans ma tête.
2: Moi, j'ai une question par rapport à la douleur. On ne se rend pas compte de la douleur que vous avez vécue. Vous dites aujourd'hui, je ne sens plus la douleur. Qu'est-ce que ça apporte de ne pas sentir la douleur? Puisqu'on ne se rend pas compte de ce que vous avez vécu.
3: En fait, c'est un moment de répit. Parce que ma maladie, je sais qu'elle est dégénérative, je sais qu'elle est évolutive. Pour l'instant, on va dire, c'est un peu le calme avant la tempête. Je m'attends à avoir une recrudescence dans les années à venir, peut-être dans 10 ans, dans 20 ans. Mais on va dire que c'est un moment de repos, de répit, où je reprends un peu de l'énergie. Et de là, j'investis, entre guillemets, dans mes engagements, au risque de me retrouver dans une situation plus handicapante qu'aujourd'hui, et de me dire au moins, j'ai pu faire ce que je voulais faire. Et dans la mesure où mes engagements arriveront à terme, c'est aussi de me dire, voilà, malgré ma situation plus handicapante, je peux quand même me garantir un plaisir de vie, entre guillemets.
2: Ouais. Aujourd'hui, vous êtes engagé dans un cabinet ministériel. Est-ce que vous voyez d'autres types d'engagements qui sont encore possibles demain en vous disant, j'ai pas fini de m'engager, j'ai pas fini, je sais déjà qu'il y en aura plein, rien qu'à vous voir, mais j'ai pas fini de combattre et j'ai pas fini de m'engager.
3: Ouf.
2: La liste est longue.
3: Non, c'est pas que la liste est longue, c'est qu'à un moment, je suis aussi, on va pas dire flemmard, mais dans le sens où je suis un peu rationnel avec mon corps.

0: je sais que certaines choses ne vaut mieux que je ne les fasse pas au risque de m'endommager un peu plus. Ce qui fait qu'il y a un peu ce double jeu de j'ai envie de faire plus, mais en même temps, temporise un peu, contrôle un peu le rythme. Mais pour moi, il faut arriver au stade où le citoyen en situation de handicap qui est un peu perdu dans sa vie se dise « Ah, cette personne, elle a fait ça. » Et en fait, mon objectif, c'est un... Bon, moi, j'aimerais bien être ce symbole-là, d'être un peu de se dire « Voilà, lui, il l'a fait, je peux le faire. » Mais de manière générale, que ce soit moi ou quelqu'un d'autre, il faut créer cette personne en situation de handicap qui est le symbole. Aujourd'hui, comme je vous dis, il y a des personnes en situation de handicap qui sont engagées au Parlement, dans les associations, comme moi, au cabinet. Mais ça reste que c'est des personnes de l'ombre. Maintenant, il faut qu'on passe devant la caméra. Et moi, un de mes objectifs, c'est bêtement, bon, c'est un peu exagéré, mais devenir Premier ministre. Pourquoi ? Pas au-delà du pouvoir, mais c'est au-delà, c'est de se dire, aujourd'hui, je suis Premier ministre, demain, je vais à une rencontre diplomatique en Chine. Quelles sont les adaptations qu'on va mettre dans l'avion ? Comment on va me faire pour m'embarquer dans l'avion ? Je suis Premier ministre, mais comment on va faire que tout mon trajet sera accessible ? Et c'est là où moi j'ai envie d'aller, c'est qu'on arrive à se dire, aujourd'hui on a des ambassades en Belgique, qu'est-ce qui fait aujourd'hui que je ne peux pas être ambassadeur ? Qu'est-ce qui fait aujourd'hui que je ne peux pas représenter la Belgique aux Nations Unies, partout, enfin en Europe, tout ça ? Et c'est un peu amener cette question autour de la table et de se dire, ben, on est des humains comme tout le monde, on a accès aux enseignements comme tout le monde, aujourd'hui moi j'ai fait sciences politiques, j'aurais pu faire diplomate. J'aurais pu faire relations internationales et diplomate. Mais aujourd'hui, je ne le fais pas parce que c'est éprouvant et surtout que ce n'est pas accessible. Et c'est un peu amené cette question-là, de là un peu mon idée de Premier ministre. Ouais.
1: Ah, ben, on vous le souhaite, évidemment, tout comme on vous souhaite de participer à cette Coupe du Monde, et puisque probablement vous êtes réserve. Mais ça va changer, Tim, évidemment, ça va changer, on l'espère en tout cas. Dernière chose, c'est vrai que quand on parle avec des familles qui ont des enfants, par exemple, porteurs de handicap, ou des adultes porteurs de handicap, ils disent... Un des freins, une des immenses difficultés de notre vie, c'est l'administration, l'administratif aujourd'hui. Vous avez une baguette magique, Atim. Demain, qu'est-ce qui peut changer tout simplement au niveau administratif pour vous permettre d'avoir une vie un peu plus légère ?
0: Mm-hmm. Bah, j'ai pas cette fameuse baguette magique.
1: Mais je la donne.
0: Mais de par ma présence au cabinet, je dirais, je peux vous dire que de ce que je vois des travaux avec les administrations, avec nous, il y a une tendance à simplifier les choses. Il y a vraiment cette dynamique. Encore hier, j'avais une rencontre avec deux administrations qui, vraiment, les administrations, ils sont en mode, c'est encore compliqué, on le sait, on veut y remédier, mais in fine, on a besoin que le politique nous donne le feu vert. Les administrations, aujourd'hui, il y a une grande dynamique à Bruxelles, au fédéral, partout en Belgique, de se dire, il faut simplifier les choses, parce qu'aujourd'hui, beaucoup de personnes en situation de handicap n'ont pas accès à certains droits, n'ont pas accès à certaines choses, de par la complexité, mais aussi le manque d'informations. Mmh. Et il y a une vraie dynamique vers la simplification aujourd'hui.
1: Bon, pas de baguette magique alors.
0: Bon, mais un espoir.
1: Ben, on va rester évidemment sur cette note d'espoir et surtout, on va se déconnecter.
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0: Black M et ce titre sur ma route qui est votre morceau de déconnexion à Tim à date. Pourquoi ce titre? Parce que je vous ai vu directement danser sur votre chaise, mais pourquoi ce titre?
1: Bah déjà il y a le rythme et aussi les paroles. Comme il le dit, voilà, sur ma route, il y a du mouvement, il y a des soucis. Et en fait, voilà, c'est vraiment le symbole du voyage. Le voyage, on ne sait jamais, même si on monte dans l'avion, on sait où est la destination. Mais on ne sait pas qu'est-ce qui va nous avoir dans le voyage, ce qui va nous arriver dans le voyage. Et je trouve cette musique, il y a, comme je dis, le rythme, mais aussi les paroles. Je trouve que ça a beaucoup de sens. Et surtout, que moi qui aime voyager, je trouve que c'est vraiment la musique du voyage.
0: Alors, mais votre photo, c'est une double photo aujourd'hui, puisqu'on a le drapeau canadien qui flotte dans le ciel du Canada avec en arrière-plan et bien des montagnes. Et puis une autre photo, c'est une photo de groupe avec vos potes qu'on a collé finalement sur ce même cliché, si on peut dire. Pourquoi cette déconnexion vers le Canada et votre choix?
1: Bah en fait, c'était déjà le voyage pour moi a commencé avant parce que j'étais responsable de ce, enfin co-responsable de ce groupe. On était 9 étudiants. Et en fait, moi, le voyage a commencé avant parce qu'il y avait cette préparation de comment trouver les financements et comment organiser tout le voyage. Une fois que ce stress est passé, une fois qu'on est arrivé sur place, c'était un autre voyage. Moi, j'ai vu au départ les problèmes avant. Et en fait, on est arrivé et en fait, chaque moment, on rigolait. À chaque moment, il y avait des petits trucs qui, en fait, on prenait du plaisir. Le voyage, initialement, on venait pour une formation aux simulations européennes. Et en fait, tout le voyage, même la simulation en tant que telle, on n'a fait que rigoler. Et en fait, c'est comme je disais pour l'histoire de la Coupe du Monde, c'est des voyages, pour moi, c'est un voyage d'une vie, au sens où on ne s'attend pas à ce qu'il y ait autant de moments de plaisir, de plaisir et de bonheur.
0: Qu'est-ce que ça a changé dans le regard de vos potes qui vous ont accompagné au Canada pour ce voyage? Qu'est-ce que ça a changé dans leur manière de vous appréhender, de vous regarder et de vivre tout simplement leur amitié?
1: Ben, ici, comme je disais, le voyage était un petit peu... Enfin, le voyage avait commencé avant. Déjà, mes potes, c'est eux qui ont choisi que je sois co-responsable. Déjà, pour moi, c'était une reconnaissance de me dire, voilà, moi, je suis en situation de handicap et je suis co-responsable de ce groupe. Ils m'ont dit, c'est avec toi ou rien. Et au-delà de ça, c'est aussi le côté où, en fait, quand on passe des bons moments, on le passe tous ensemble. On ne le passe pas, entre guillemets, entre personnes valides, parce que c'est plus simple. Non, on le passe tous ensemble. Et pendant tout ce voyage, il y avait vraiment cette attention de comment ça se passe? Comment la situation est, selon toi? Est-ce que tu te sens confortable avec la situation? Il y a vraiment cette attention particulière de savoir... comment moi je profite du voyage, voilà.
0: Hatim Haddad, on va clôturer tout doucement cette émission. Évidemment, on va vous remercier d'être venu. On va rappeler aussi, pour ceux et celles qui ont envie de soutenir l'équipe belge de Foot Fauteuil, le site ABMM. Donc ABMM, vous tapez ça tout simplement dans la barre de recherche et vous allez tomber sur l'onglet qui va vous permettre de faciliter les choses. Vous le disiez hors antenne, en fait, les Belges sont quatrième en Europe, d'accord, mais ils ont déjà gagné une coupe.
1: Oui, on a gagné, on va dire, l'équivalent de la Ligue des Nations. Il y a déjà 3-4 ans, en Suisse, on a gagné l'équivalent de la Ligue des Nations. Oui.
0: Bon, si vous partez pour cette Coupe du Monde ou si vous soutenez encore cette équipe, vous nous envoyez une petite photo, évidemment. Et puis dès que vous ouvrez la porte de ce studio, elle vous est ouverte. Merci à Tim d'avoir été des nôtres aujourd'hui. Cette émission, elle sera bien entendu à réécouter si vous le voulez sur Ovio dans quelques instants. N'hésitez pas à la partager. N'hésitez pas non plus à nous suivre et réécouter d'autres invités sur les différentes plateformes, Spotify, Apple Podcast ou Ovio, bien entendu. Et à partager, à liker aussi ces émissions. Depuis le début de la semaine dernière, on a déjà reçu pas mal de personnalités intéressantes. Ce sera encore le cas, évidemment, durant ces semaines d'été. Merci à Tim Haddad.
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0: Il est 5 heures.
1: Bonne nuit à tous, Julie Buron pour ces informations. L'Institut Royal Météorologique, l'IRM, lance ce mercredi soir une nouvelle alerte jaune pour toute la Belgique, y compris la côte, jusqu'à au moins dimanche soir. Les températures devraient atteindre, voire dépasser les 32 degrés à partir de samedi. À ce niveau, la vigilance est de mise pour tous et il est recommandé de faire boire davantage les personnes âgées et affaiblies et de ne pas les laisser en plein soleil. Et alors que cette nouvelle vague de chaleur arrive, l'Institut National de Santé Publique, Sienzano, a communiqué le bilan des victimes des températures suffocantes de la fin juin. Résultat, jamais un épisode de chaleur n'avait provoqué autant de décès dans notre pays. Selon Sienzano, la vague de chaleur qui a frappé la Belgique entre le 18 juin et le 1er juillet a provoqué près de 1750 décès supplémentaires. C'est une surmortalité de près de 48%. La région la plus touchée est la Wallonie, avec une surmortalité de 76%. À Bruxelles, ça dépasse les 60%, tandis qu'en Flandre, c'est plus bas, un peu plus de 31%. La faillite des magasins de vêtements Paprika a été prononcée ce mercredi. Les 30 magasins en Belgique vont fermer. Près de 150 emplois sont menacés. L'accord intérimaire conclu le mois dernier avec Téhéran est fini. C'est ce qu'a déclaré ce mercredi Donald Trump, prévenant que les États-Unis allaient vraisemblablement procéder à de nouveaux bombardements en Iran dans la soirée ou dans la nuit. C'est d'ailleurs chose faite. De nouvelles frappes ont bel et bien été lancées. Et ce, sur fond de regain des hostilités entre les deux pays ces derniers jours. De quoi faire bondir les prix du pétrole et secouer les marchés mondiaux. Le prix du Brent a pris plus de 5%, soit sa plus forte hausse depuis la fin mai. Pas de demi-finale pour Elise Mertens à Wimbledon. La joueuse belge s'est inclinée ce mercredi après-midi, 6-3, 7-5 contre la tchèque Linda Noskova, 12e joueuse mondiale. Et puis Olaf Kooij, lui, a remporté au sprint la 5e étape du Tour de France dans les Pyrénées. Le Néerlandais s'impose pour la première fois dans la grande boucle. Le Norvégien Trostein Traen conserve le maillot jaune de leader. C'est tout pour ces informations. Merci de nous écouter.
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3: Bon début de soirée avec nous et bonne route RTBF la première. J'espère que vous allez bien et que vous avez passé jusqu'à présent une bonne et belle journée. Nous allons réécouter les clés dans un instant, un épisode de la saison écoulée avec Arnaud Reusson, Sarah Pousset, toute l'équipe et leurs invités, bien sûr, équipe technique de la première, sans qui ce podcast n'existerait pas. Les clés, vous pouvez effectivement les retrouver en podcast sur vos plateformes ainsi que sur RTBF Ovio. Et on va écouter dans un instant le deuxième des trois épisodes consacrés aux origines des conflits entre l'Ukraine et la Russie. Mais des tout petits pas d'abord, des baby steps dans la musique. C'est Olivia Dean qui est là sur son sublime deuxième album, The Art of Loving, album qui était sorti en septembre dernier.

0: Baby Steps. À l'instant, vous êtes sur la première, on écoutait Olivia Dean et on va faire des pas de géant à présent avec tout ce que nous allons apprendre en écoutant Les Clés. Avec Arnaud Royson, on va remonter aux sources du conflit, aux sources des conflits qui ont débouché sur la guerre, hein, toujours en cours aujourd'hui entre l'Ukraine et la Russie. C'est le deuxième épisode d'un triptyque sur le sujet et on va aller de l'indépendance à la révolution orange aujourd'hui. Il y a en studio Anna Colin-Lebedev qui est maître de conférence en sciences politiques à l'Université Paris-Nanterre. RTBF la première, soyez les bienvenus dans Les Clés.
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6: Bonjour à toutes, bonjour à tous et bienvenue dans Les Clés pour le deuxième épisode de notre série consacrée à l'histoire des relations entre la Russie et l'Ukraine. On essaye de revenir dans cette série aux sources de la guerre actuelle, de l'invasion russe en Ukraine. Et pour ce deuxième numéro, on va avancer dans le XXe siècle pour s'arrêter notamment sur un moment charnière, le moment où en 1991, l'Ukraine, jusque-là République socialiste soviétique, devient indépendante. Et comme guide, toujours dans cette histoire, nous avons avec nous Anna Colin-Lebedev, elle est sociologue et politologue, maître de conférence en sciences politiques à l'Université de Paris-Nanterre.
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6: Avril 1945. C'est la bataille de Berlin. La dernière bataille terrestre de la Seconde Guerre mondiale, bataille terrible, meurtrière, et qui signifiera la fin du Troisième Reich, puisque le 8 mai, l'Allemagne nazie sera contrainte de capituler sans condition. Du côté des vainqueurs, aux côtés des alliés, il y a la Russie. Et pas seulement la Russie, d'ailleurs. L'ensemble de l'URSS, l'Union des Républiques Socialistes Soviétiques. Et il est important, nous dit Anna Colin-Lebedev, de bien prendre en compte cette réalité.
7: Alors précisément, dans les vainqueurs de l'Allemagne nazie, c'est pas les Russes qui sont vainqueurs, c'est l'Union Soviétique, tous les peuples composant l'URSS, ukrainiens y compris. Mais c'est très intéressant que, vous voyez, dans nos automatismes de parole, on continue à parler des Russes comme vainqueurs. Et ça, c'est un effet de ce qui nous a été un peu instillé par la Russie elle-même, hein, sa vision de la guerre, où en fait, on va un peu mettre de côté la contribution, la très nombreuse contribution des autres peuples de l'URSS. Donc, qu'est-ce qui se passe pour l'Union soviétique et pour l'Ukraine au sortir de la Seconde Guerre mondiale? Déjà, l'Union soviétique n'a plus du tout le même territoire. C'est-à-dire que s'y sont ajoutés des territoires annexés dans le cadre de la Seconde Guerre mondiale, il s'agit des trois États baltes qui ont été annexés dans des conditions comparables en fait à celles des territoires ukrainiens de l'Ukraine de l'Ouest. Donc vous avez ces provinces anciennement polonaises dont l'Union soviétique garde le contrôle et qui deviennent l'Ukraine occidentale. Et puis vous avez un certain nombre de territoires au niveau de la Roumanie, plus au sud du pays, qui sont ajoutés au territoire de l'URSS. Donc c'est là que, premier élément, l'Ukraine rentre dans ces frontières qui sont celles de l'Ukraine actuelle.
6: Ça, c'est donc le résultat du partage de l'Europe entre les vainqueurs de la Seconde Guerre mondiale. Le territoire de la République socialiste soviétique d'Ukraine s'étend vers l'ouest en récupérant des territoires qui, avant-guerre, appartenaient à la Pologne. On commence donc à voir les contours de l'Ukraine contemporaine, à une exception près, la Crimée.

0: La Crimée, c'est une péninsule située à l'est du territoire ukrainien et qui s'avance dans la mer Noire. Un territoire très intéressant puisqu'il bénéficie d'un climat très favorable, que c'est une base stratégique aussi en mer Noire. Et cette péninsule, dans un premier temps, eh bien, elle est rattachée au territoire de la Russie, avant, en 1954, de passer dans le giron de la République soviétique d'Ukraine. Alors, que se passe-t-il précisément à ce moment-là, dans ce moment délicat et particulièrement débattu de l'histoire russo-ukrainienne?
1: Le discours russe sur l'histoire de la Crimée, c'est « la Crimée était russe et elle a été injustement offerte à l'Ukraine ». Pour remettre les choses un peu en perspective, déjà le premier élément, on parle d'un État, l'État soviétique, et donc la Crimée est un territoire donc, qui est une presqu'île, territoire qui était administrativement rattaché à la République socialiste soviétique de Russie et devient administrativement rattaché à la République socialiste soviétique d'Ukraine. Ça revient en fait à dessiner juste des frontières régionales à l'intérieur de l'État, c'est-à-dire que ça n'a pas une énorme implication, c'est pas un cadeau, c'est pas quelque chose qui va transformer fondamentalement le fonctionnement du territoire. Vous voyez, pour le cas de la France, par exemple, je l'illustre souvent en disant bah, c'est comme si un département passait d'une région à une autre. Qu'est-ce que ça change pour les habitants? En fait, pas grand-chose. Deuxième élément, il faut bien se dire que la Crimée, c'est une péninsule qui a une très petite jonction avec le continent. Et la petite jonction n'est pas avec le territoire de la Russie, mais avec le territoire de l'Ukraine. Et notamment, l'irrigation en eau qui est amenée par un canal de ce territoire qui est un climat méditerranéen sec, se fait via l'Ukraine. Et donc, je dirais, en termes logistiques, économiques, infrastructurels, c'est tout à fait logique que la Crimée relève du territoire auquel elle est reliée par la terre et non pas seulement par la mer. Ça, c'est un deuxième élément. Et puis, troisième élément, bah, la Crimée n'est pas plus russe qu'ukrainienne. C'est-à-dire qu'elle n'est ni l'un ni l'autre. On est sur un territoire qui a été colonisé, qui avait des populations autochtones assez mélangées, avec notamment de très fortes minorités tatares et grecques. Les tatares comme les grecs sont déportés par le pouvoir soviétique pendant la Seconde Guerre mondiale, intégralement déportés par soupçon de collaboration non avérée, confirment les historiens, avec les nazis. Et donc, en fait, les Ukrainiens comme les Russes sur ces territoires sont des colons, des personnes installées relativement récemment. Donc ça, voilà, en 1954, avec le rattachement de la Crimée à l'Ukraine, le territoire ukrainien prend ses contours définitifs et continue, en fait, son développement historique dans le cadre de l'Union soviétique jusqu'à la fin de l'URSS.
0: Et la fin de l'URSS, ce sera en décembre 1991. On va bien sûr y venir. Mais avant, une précision encore. Dans notre épisode précédent, nous expliquions que durant la mise en place du régime soviétique, la première tendance, surtout sous Lénine, avait été de favoriser les identités nationales, les langues nationales, dans les différentes républiques socialistes soviétiques, avec l'idée qu'on convertirait plus facilement les populations au communisme en reconnaissant leur identité. Mais ça, c'était vrai pour les débuts de l'URSS. Au fil du temps, avec l'arrivée notamment de Staline, la logique avait progressivement changé.
1: On considère que cette idée qu'il est important que les peuples composant l'URSS aient leur identité nationale, leur langue, etc., elle commence à baisser en influence, remplacée par une idée qui est lancée par Staline et puis développée par Khrouchtchev, qu'en fait, il faudrait unifier complètement le peuple de ce territoire soviétique. Il faudrait que le russe, l'ukrainien, le tadjik, l'ouzbek, le géorgien, ça soit remplacé par un seul peuple, le peuple soviétique, avec une identité de peuple soviétique et avec une langue commune qui serait le russe. Donc on a massivement une politique de russification et aussi une méfiance de plus en plus grande à l'égard des nationalismes. Vous voyez, autant les premières années du régime soviétique étaient des années où les identités nationales étaient importantes, là, elles deviennent quasiment criminalisées ou en tout cas mises très en minorité. On accepte l'usage des langues locales, mais il faudrait que ça reste du folklore. Il faudrait que ça reste, tout ça, ça reste un petit élément du privé et que la vie commune, en fait, se passe au nom de la civilisation russe, de la culture russe et au sein de la langue russe.
2: Oh,
0: Seulement, voilà qu'en 1985, arrive au pouvoir en URSS un certain Mikhaïl Gorbatchev, qui, dans un contexte de grave crise économique et politique, va mener une politique de libéralisation à la fois économique, culturelle et politique. Et ce mouvement, eh bien, il va avoir, parmi d'autres conséquences, un effet de résurgence des identités nationales opprimées par la politique de russification menée jusque-là.
1: Dans toute une série de régions, cherchent à s'exprimer ceux qui portent les identités nationales et qui demandent en fait au régime soviétique de reconnaître à nouveau, de donner de l'espace aux identités nationales, aux langues nationales. Et en Ukraine, où les mouvements nationalistes ont été extrêmement violemment opprimés après la Seconde Guerre mondiale, eh bien cette émergence est assez rapide. Donc on a déjà dans ces dernières années, ces 5-6 dernières années de l'URSS, on a déjà une revendication de souveraineté qui commence à se cristalliser dans les périphéries du pays, et donc notamment en Ukraine, alors qu'à Moscou ne se pose pas du tout ce genre de questions. C'est ça qui est aussi intéressant dans cette histoire soviétique, c'est-à-dire que l'Ukraine gagne son indépendance lorsque l'Union soviétique disparaît, la Géorgie gagne son indépendance, le Kazakhstan gagne son indépendance, mais la Russie, elle gagne quoi? De qui est-elle indépendante? Les autres peuvent dire qu'ils sont indépendants de Moscou, mais Moscou est le centre. Et en fait, il a une identité beaucoup plus floue et très, très dépendante en fait, d'être le centre d'une grande périphérie. Hein. Et donc, il y a des revendications nationalistes que le Kremlin voit. Mais pour moi, par exemple, qui était enfant, jeune, adolescente dans ces années-là à Moscou, je voyais dans les actualités, les manifestations ici et là sur le territoire de l'URSS, les rassemblements, parce que les médias en parlaient. Mais je ne voyais pas du tout de quoi l'on parlait lorsqu'on parlait de souveraineté nationale. Tout ça, c'était le territoire de mon grand pays. Donc, vu de Moscou, ce qui se passait à Kiev était peut-être beaucoup moins compréhensible. Et vu de Kiev, en fait, on était déjà dans une phase de détachement de Moscou.
0: Donc ça commence à monter progressivement jusqu'en 1991, 1991, où là, c'est la fin de l'URSS. Et donc là, on va avoir vraiment, à ce moment-là, l'Ukraine qui devient un État indépendant.
1: Je crois que ce qui est important dans cette dissolution de l'URSS, c'est qu'il y a un consensus qui est explicité, consensus de ne pas revenir sur les frontières des républiques socialistes soviétiques telles qu'elles existaient déjà sur la carte. C'est-à-dire que l'Union soviétique disparaît, mais on ne redessine pas les frontières. On ne dit pas, finalement, l'Ukraine prendra ce bout-là, et puis le Kazakhstan prendra ce bout-là. On en reste aux frontières administratives de l'URSS. Et cet accord, en fait, est ce qui a permis, dans une certaine mesure, parce qu'il y a eu des conflits relativement vite, notamment en Asie centrale, a permis, dans une certaine mesure, une transition pacifiée vers les indépendances nationales. À ce moment-là, Moscou ne questionne, par exemple, absolument pas l'appartenance de la Crimée, ou n'a rien à dire sur les zones du Donbass. Alors même que, en fait, dans ces zones frontières entre Moscou et les autres régions, les autres nouveaux États indépendants, et entre les États indépendants eux-mêmes, on a un certain flou au niveau des populations. C'est-à-dire que dans toute l'URSS, les zones frontalières sont des zones où les populations sont mélangées. Et vous avez, par exemple, un grand nombre d'Ukrainiens qui se retrouvent de l'autre côté de la frontière dans l'État de la Fédération russe. De même qu'un certain nombre de populations ethniquement russes se retrouvent sur le territoire ukrainien. Et puis par ailleurs, on avait une certaine mobilité de la population, mobilité de travail, mais mobilité d'installation en fait, de population au sein de l'URSS. Donc vous aviez des Ukrainiens qui travaillaient en Russie, à Moscou, à Saint-Pétersbourg, en Sibérie. Vous aviez des Russes qui s'étaient installés dans différentes villes ukrainiennes, autour des grandes industries de l'Est du pays, mais aussi à Kiev. Et au moment où l'Ukraine devient indépendante et l'Union soviétique en fait, disparaît, et la Fédération de Russie devient un nouvel État, on considère que les personnes qui se sont retrouvées quelque part en dehors de leur territoire d'origine, ils peuvent choisir. Quand on est un Russe, soit on peut rester en Ukraine si on y habitait, et continuer sa vie en tant que citoyen ukrainien, soit la Russie accepte en fait le rapatriement de ces populations et qu'ils reviennent en Russie et cherchent à s'installer en Russie. Vous avez au début des années 90 ce mouvement de réajustement où en fait certains citoyens vont considérer que là où ils vivent, ils travaillent depuis des années, c'est chez eux, et puis d'autres vont revenir dans leur pays d'origine. Donc on a, vous voyez, c'est une séparation qui est un peu fluide. C'est une séparation aussi où des liens, un certain nombre de liens économiques sont maintenus. Alors, beaucoup de liens économiques sont défaits parce que, à ce moment-là, on est dans un moment de grand bouleversement de l'économie. L'économie soviétique était centralisée et planifiée. Et là, en fait, chaque entreprise doit se trouver, ses fournisseurs, ses clients, arrivent sur une économie de marché où ses produits ne sont peut-être pas demandés. Et précisément, en raison de cela, eh bien, les relations industrielles subsistent et subsistent de manière relativement forte. C'est-à-dire que, par exemple, les producteurs de charbon en Ukraine, dans l'est du pays, dans ce Donbass qui est aujourd'hui en guerre, savent que le client principal pour leur charbon, eh bien, c'est la Fédération de Russie, parce que les installations et les infrastructures russes sont très adaptées à ce type de charbon qui est produit en Ukraine, que l'Ukraine aurait bien du mal à vendre ailleurs, hein, dans ces années-là. Donc on a une séparation politique, on a une interdépendance économique qui subsiste, et on a aussi, je pense, dans les années 90 notamment, une assez grande indifférence à l'égard de ce qui se passe de l'autre côté de cette nouvelle frontière. C'est-à-dire que les Ukrainiens sont préoccupés par leur propre vie politique, leurs problèmes de corruption, leurs problèmes de construction de l'État. Les Russes sont relativement indifférents à ce qui se passe politiquement en Ukraine, dans la mesure où eux-mêmes font face à une crise économique importante, doivent construire un système politique nouveau, font beaucoup plus attention à leurs relations avec, par exemple, les pays occidentaux ou avec le reste du voisinage qu'avec les anciens voisins. Ces questions-là, la question du voisinage proche, émergera plus tard. Mais au début, en fait, on se dit bien que ces voisins sont des voisins un peu plus proches que les autres, parce qu'on a quand même vécu au sein d'un même État pendant plusieurs décennies. Mais qu'au fond, chacun prend son chemin et vit sa vie, et ça va très bien comme ça.
0: Retenons donc qu'au début des années 90, quand se disloque l'Union soviétique, les choses se font de manière relativement douce et fluide. Certes, on a des États qui se séparent, qui commencent à vivre leur vie indépendamment les uns des autres. Mais on continue aussi à avoir une interdépendance économique et des populations qui restent mélangées, en particulier dans les zones frontalières, avec des Russes en Ukraine et des Ukrainiens en Russie. L'Ukraine se développe en tant qu'État indépendant, mais reste imprégné, évidemment, de décennies passées à l'intérieur de l'Union soviétique. Que peut-on dire alors de l'État ukrainien, de la démocratie ukrainienne, à la fin des années 90 et au début des années 2000 ?
1: Alors, je pense que les régimes politiques russes et ukrainiens dans les années 90 ont beaucoup de points communs. Au sens où il s'agit de régimes où on a installé des institutions démocratiques assez similaires de ce qu'on connaît en Europe de l'Ouest. Et notamment, voilà, la constitution russe ressemble beaucoup à la constitution française, la constitution ukrainienne aussi dans une certaine mesure. Mais il y a surtout un accaparement des institutions politiques par les grands acteurs économiques. Ce qu'on a appelé d'un côté et de l'autre de la frontière des oligarques. Avec cette idée que ces acteurs économiques, en fait, cherchent à construire leur cercle au sein des parlements, par exemple, de faire adopter des législations qui leur sont favorables, à contrôler un grand nombre de ressources dans le pays, des ressources économiques, et qu'au fond, les institutions politiques deviennent juste cette traduction de lutte entre différents clans économiques. Ce qui provoque, d'un côté et de l'autre de la frontière, une très grande désaffection à l'égard de l'État. Au début, il y a une grande espérance liée à ces institutions démocratiques. Et puis après, on se dit, non, en fait, elles ne nous représentent pas, se disent les citoyens ordinaires. Elles représentent les clans, les milieux d'affaires. Au final, ce qui se passe dans ce domaine-là est sale et ne mérite pas que l'on s'y consacre et qu'on s'y intéresse. La Russie va évoluer politiquement. Elle continuera à être un régime extrêmement corrompu, voire de plus en plus corrompu, mais elle deviendra, avec l'arrivée de Vladimir Poutine au pouvoir, un régime corrompu centralisé. On considérera qu'il faut qu'un seul acteur ou une seule institution ait le contrôle, en fait, de tous ces milieux économiques et que ce soit l'État qui redistribue, qui organise la corruption, qui distribue les ressources à différents acteurs privés, dans un premier temps. L'Ukraine, elle, reste sur un système que mes collègues ont souvent appelé baroque, et je trouve que ça décrit assez bien la situation, c'est-à-dire qu'on est dans système corrompu, dans un système où les milieux d'affaires pèsent énormément dans la décision politique, où finalement les campagnes électorales sont des confrontations de clans économiques. Mais précisément, ce sont des confrontations entre clans économiques. Et donc, ça maintient paradoxalement une forme de pluralisme. Un pluralisme qui n'est pas très juste, mais qui est néanmoins là. C'est-à-dire que les Ukrainiens, grosso modo, ont le choix entre tel acteur corrompu et tel autre acteur corrompu, mais ils continuent à avoir le choix. Et ça, ça change tout, parce que ça a posé les bases aussi d'un assainissement de la démocratie par la suite, dans la mesure où les Ukrainiens considéraient qu'un pouvoir autoritaire, non, ce n'était pas dans la culture politique de cette nouvelle Ukraine, et qu'ils avaient leur mot à dire, et qu'ils avaient notamment leur mot à dire en sortant dans la rue.
0: Et ça, ça va nous amener à ce qui se joue en Ukraine en 2004. Le moment de la révolution orange. Une révolution qui a débuté à la suite de la proclamation des résultats du second tour de l'élection présidentielle ukrainienne en novembre 2004. Ces résultats donnent le premier ministre sortant, Viktor Yanukovych, vainqueur. Un candidat proche de la Russie qui a d'ailleurs largement été soutenu par Poutine dans sa campagne. Mais l'opposition et une large partie de la population ne croient pas à cette victoire, dénoncent des fraudes massives et descendent dans les rues plusieurs jours durant pour demander l'annulation des résultats de l'élection. Les images feront le tour du monde, une marée humaine avec des drapeaux orange. Jusqu'à 500 000 personnes se rassemblent sur la place Maïdan de Kiev pour demander un nouveau scrutin. Alors, comment analyser politiquement ce qui se joue à ce moment-là? C'est ce qu'on va voir avec Anna Colin-Lebedev qui nous précise d'abord dans quel contexte intervient cette révolution orange.
1: Alors, la structuration des forces politiques à ce moment-là en Ukraine est la suivante. Vous avez des partis et des blocs politiques qui prennent une position qui est plutôt une position pro-européenne. Que veut dire position pro-européenne? C'est considérer que finalement l'avenir du développement du pays passe par un partenariat approfondi avec l'Ouest et avec l'Union européenne, et que donc c'est là-dedans qu'il faut investir des ressources et de l'énergie. Et d'un autre côté, vous aurez des partis que l'on appelle pro-russes. Et les partis pro-russes et les partis mouvements pro-russes, eux, vont considérer que la priorité politique et économique de l'Ukraine, le partenariat privilégié, devrait être avec le voisin oriental, la Russie, avec qui on a cette histoire commune, une assez grande interdépendance économique, et qui surtout s'intéresse à l'Ukraine, alors que l'Ouest, à ce moment-là, ne s'intéresse pas trop et ne voit pas trop l'intérêt de ce voisin oriental. Mais jamais les partis pro-russes en Ukraine n'ont été des partis pro-annexion, favorables à ce que l'Ukraine rejoigne l'État russe ou soit intégrée dans l'État russe. Donc ça, je pense qu'il faut qu'on soit vraiment très très clair là-dessus, c'est-à-dire que tout ça se fait dans le cadre d'une souveraineté ukrainienne maintenue. Et donc, vous avez en Ukraine, vous avez des alternances politiques. Et dans les alternances politiques, en 2004, on voit très bien se cristalliser ce mouvement pro-russe représenté par Viktor Yanukovych contre ce mouvement pro-européen représenté par Viktor Yushchenko. Et il y a deux choses qui interviennent dans cette élection. D'une part, un soupçon de falsification en faveur du candidat pro-russe Viktor Yanukovych et l'empoisonnement du candidat Viktor Yushchenko à ce qu'on soupçonne être une de ces substances développées par les forces armées russes. Enfin voilà, l'interprétation viendra un petit peu plus tard, mais en tout cas il est victime d'un empoisonnement extrêmement violent d'une substance inconnue qui le laisse défiguré et lui fait frôler la mort. Et donc en fait la conjugaison des deux va donner naissance à une mobilisation extrêmement forte qui démarre à Kiev mais qui se diffuse au reste du pays, qui demande en fait une annulation de l'élection et un renouvellement, un nouveau tour électoral qui aura lieu. La révolution portera ses fruits et je dirais pour les Ukrainiens c'est un moment très important parce que c'est une grande victoire politique.
2: Пора настала,
0: Une grande victoire politique, puisqu'au terme de cette mobilisation massive dans les rues de Kiev, les manifestants obtiendront l'organisation d'un nouveau second tour pour la présidentielle. Il aura lieu en décembre 2004 et sera remporté cette fois par Viktor Yushchenko, présenté comme pro-européen. Une victoire qui ne sera pas forcément un tournant politique majeur pour l'Ukraine, puisque quelques années plus tard, le perdant de cette élection de 2004, Viktor Yanukovych, gagnera l'élection suivante. Il n'en reste pas moins que pour Anna Colin-Lebedev, cette révolution orange de 2004 a semé des graines dans la population ukrainienne, des graines de mobilisation future, et on peut dire à ce titre que c'est un tournant en particulier pour la société civile ukrainienne.
1: Alors je pense qu'effectivement cette révolution orange, elle est un moment de bascule parce que c'est une victoire. Effectivement, pour ceux qui se mobilisent, parce que c'est un grand moment d'élan populaire. À ce moment-là, il y a des chansons, il y a des slogans, il y a une symbolique. Mais c'est aussi un mouvement de naissance d'un certain nombre d'organisations de la société civile et notamment d'organisations de lutte contre la corruption, qui est déjà identifiée comme le problème principal de la politique ukrainienne à ce moment-là. Et vous avez notamment des jeunes qui vont s'engager dans ces mouvements de lutte anticorruption. Moi, ce que je trouve très intéressant, c'est qu'un grand nombre de ceux qui ont pesé dans la seconde révolution 10 ans plus tard, en 2014, ont une expérience de cette révolution orange. Et étaient très jeunes au moment où la révolution orange avait lieu, étaient sur la place publique, avaient vécu cet élan et cette victoire, ont été aussi déçus des évolutions politiques qui ont suivi et donc ont perdu de leur idéalisme, sont devenus un petit peu vigilants. Mais en fait, la révolution de 2004 donne naissance à une génération d'Ukrainiens actifs, qui ne vont pas être forcément très actifs dans la société civile au cours des années 2004-2014. En Ukraine, en fait, la question de la survie économique est une question importante. Beaucoup vont vivre leur vie professionnelle, vivre leur vie privée, mais avoir eu cette formation à la politique et cette formation à l'action citoyenne dans la rue qui va beaucoup compter au moment où il va falloir se réorganiser à nouveau.
0: Et même si la mobilisation citoyenne va largement retomber entre 2004 et 2014, quand se tiendra la seconde révolution sur la place Maïdan, le mouvement de 2004 aura donc inscrit dans l'esprit de nombreux citoyens ukrainiens l'idée que la mobilisation peut payer et que, face aux élites politiques largement corrompues, les citoyens peuvent obtenir des victoires en se mobilisant. Et ça, on va forcément en reparler dans notre prochain épisode de cette seconde révolution sur le Maïdan en 2014, de la première offensive russe aussi dans l'est du pays, avec l'objectif de comprendre comment on en est arrivé en 2022 à l'invasion massive de l'Ukraine par la Russie. Voilà, c'était Les Clés, deuxième épisode d'une série en 3 numéros qui se propose de revenir aux sources du conflit entre la Russie et l'Ukraine, à la réalisation sonore de cet épisode Antoine Duartz, à la préparation Sarah Pousset et Arnaud Reussen. Et si vous souhaitez nous écrire pour réagir, n'hésitez pas à le faire à l'adresse lesclés@rtbf.be.
2: Merci Arnaud Reussen, merci beaucoup pour cet épisode des Clés. Épisode que vous pouvez bien sûr déjà retrouver, version longue, version augmentée, en podcast sur vos plateformes. Vous pouvez le partager également, notamment sur RTBF Ovio. Russie-Ukraine, donc aux sources de la guerre. Le prochain épisode est le dernier du triptyque. Ce sera demain, en direct, à 18h20 sur la première. Voici Teddy Swims.

Bonne route tout le monde, vous êtes sur la première et vous faites bien. J'espère que vous avez passé jusqu'ici une bonne journée. On est mardi le 7 juillet, il est 18h58. Vous allez retrouver dans un instant Cédric Wauthier et Tendance Première avec un épisode inspirant, inclusif, bouleversant, en deux mots profondément humain, autour d'une maladie génétique rare. C'est Dominique Damas qui sera en studio et qui va vous raconter le quotidien de sa famille confrontée au syndrome de l'X fragile. Dominique qui, en plus

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4: Une crise sanitaire comme le Covid, voilà comment est qualifiée la vague de chaleur de la fin du mois dernier, la plus meurtrière de l'histoire en Belgique. C'est maintenant qu'il va falloir se montrer à la hauteur. Le Tour de France aborde les sommets et Remco Evenepoel n'a pas que de bons souvenirs dans le Tourmalet. Bonjour à toutes et tous, la canicule de la fin du mois de juin a causé beaucoup plus de décès que la normale. 1747 décès en plus selon Sciences-Nouvelles, l'institut scientifique de santé publique. Et c'est en Wallonie que la surmortalité a été la plus élevée, une hausse de 76%, 61% à Bruxelles et deux fois moins en Flandre. Rudy Hermans.
5: Les mots d'Yves Copiters sont clairs, c'est le ministre de la Santé en Wallonie et pour la Fédération Wallonie-Bruxelles.
6: C'est une vraie crise sanitaire qu'on a traversée avec des chiffres de surmortalité, des premières vagues de la crise Covid.
5: Une crise aux conséquences dramatiques avec une hausse des décès jamais vue lors d'une vague de chaleur. Trois facteurs principaux d'explication, l'intensité des températures, la durée de l'épisode de chaleur et les concentrations d'ozone.
6: Ce cocktail atmosphérique entraîne malheureusement des décompensations cardiaques, respiratoires et autres. Et donc, ça va entraîner un engorgement des services d'urgence. Et qui dit engorgement, dit bien sûr prise en charge moins optimale. Et ça, c'est la réalité qu'on a vécue pendant 10 jours.
5: Mais pourquoi la surmortalité a-t-elle été plus importante en Wallonie ? Pas encore d'explication scientifique à ce stade, mais des pistes. Yves Copiters.
6: On sait qu'il y a toute une série de caractéristiques sociodémographiques, culturelles et aussi bien sûr économiques qui font bien sûr que cette mortalité peut, je dirais, être augmentée.
5: Alors, les autorités le reconnaissent, ça arrivera encore.
6: Alors, dans toutes les crises sanitaires, il y aura de la surmortalité. On ne pourra jamais l'éviter.
5: Mais l'objectif est bien sûr de limiter le risque, notamment en améliorant ce qui existe déjà, en aménageant différemment nos villes et en veillant particulièrement à la population à risque.
4: Juin 2026 a été le mois de juin le plus chaud en Europe occidentale depuis le début des recensements. Une température moyenne de 20,74 degrés nous indique ce matin l'Institut européen Copernicus. L'IRM a émis un avertissement en jaune. Forte chaleur pour toute la Belgique jusque lundi prochain inclus. En Belgique, le dépistage organisé et donc gratuit du cancer du sein est préconisé pour les femmes entre 50 et 69 ans, à raison d'une fois tous les 2 ans. Le CACE, le Centre fédéral d'expertise des soins de santé, vient de publier les résultats d'une recherche concernant les autres femmes, les moins de 50 ans et les plus de 69 ans qui ne présentent pas de risque particulier. Pour elles, le CACE considère qu'il n'est pas judicieux d'étendre le dépistage gratuit du cancer du sein. Cela coûterait plus cher sans être plus efficace que le dispositif actuel. Aborder l'oncologue médical Daphné Edkind aimerait que l'on se dirige vers un autre type de dépistage qui serait personnalisé, adapté à chaque femme et dès 40 ans.
7: Ce qui serait plutôt pertinent, c'est de proposer à toutes les femmes à partir de 40 ans de personnaliser le risque et de voir si un dépistage est pertinent à leur âge, en fonction de leur histoire familiale, de leur densité mammaire, de plein de facteurs, de leur prise d'hormones, de leur âge de la ménarche, donc l'âge des premières règles, enfin de 1000 choses pertinentes pour mieux structurer le risque et voir chez quelle catégorie de femmes un dépistage plus précoce, comme par exemple à partir de 35 ou 40 ans, peut être pertinent. Dans la petite proportion de femmes qui sont touchées par le cancer héréditaire, on commence même le dépistage beaucoup plus tôt. Pousser les femmes à plus vite essayer de mieux mesurer leurs propres risques.
4: Une interview de Marie Michiels, le cancer du sein. En Europe, c'est actuellement celui qui provoque le plus grand nombre de décès dans la population féminine. Des discussions commencent aujourd'hui entre la direction de Volkswagen, les actionnaires du groupe, qui veulent de meilleurs résultats, et les syndicats, qui veulent préserver l'emploi. Les débats portent sur un plan de restructuration qui, selon le Manager Magazine, prévoit la suppression de 100 000 postes, deux fois plus que prévu, et la fermeture de 4 sites en Allemagne. Des manifestations sont attendues dans de nombreuses usines VW. Le groupe automobile est en difficulté à cause de la concurrence chinoise, des droits de douane américains et de son propre retard technologique. Le cessez-le-feu avec l'Iran est terminé. Déclaration de Donald Trump au sommet de l'OTAN. Hier, le président américain ajoute qu'il ne veut plus discuter avec les dirigeants iraniens qualifiés d'ordures. Ce qu'il met en rogne, ce sont les attaques contre des navires qui tentent de passer par le détroit d'Ormuz. Cette nuit, les États-Unis ont lancé de nouvelles frappes contre l'Iran. L'Iran a riposté en ciblant des bases américaines au Koweït et à Bahreïn. Le Tour de France aborde la haute montagne aujourd'hui entre Pau et Gavarnie-Gèdre dans les Pyrénées. Les coureurs devront franchir l'Aspin, col de première catégorie, et le Tourmalet, col classé hors catégorie. Les choses sérieuses commencent et Remco Evenepoel est attendu au tournant, Jérôme Elguers.
8: Actuellement, le Belge pointe à la 7e place du classement. Il est surtout au contact avec Tadej Pogacar et Jonas Vingegaard et répond bien présent. Mais on le sait, là où Remco coince, c'est dans la haute montagne. L'étape de ce jeudi est donc très importante, d'autant qu'elle passe par le Tourmalet, géant des Pyrénées à plus de 2000 mètres d'altitude. Ce célèbre col ne laisse que des mauvais souvenirs aux coureurs belges. Sur le Tour d'Espagne 2023, il avait connu sa terrible défaillance. Et l'an dernier, et c'est là qu'il avait abandonné. De mauvais souvenirs donc, mais il y a aussi des signes plus positifs. Depuis le départ à Barcelone, il impressionne par une condition physique impressionnante, plusieurs kilos perdus et des mollets taillés à la serpe. Il est donc au moins aussi affûté que lors de l'édition 2024 quand il avait atteint le podium derrière Pogacar et Vingegaard. Jusqu'ici, Remco dégage une impression de confiance et de sérénité. Maintenant, c'est aux jambes de parler.
4: Hier, la 5e étape est revenue au Néerlandais Olaf Koy, qui s'est imposé au sprint. Le Norvégien Thorsten Train est premier au classement général. La Coupe du monde de football entre dans une nouvelle phase aujourd'hui avec le début des quarts de finale. La rencontre de ce jeudi, ce sera France-Maroc à 22h. Et je vous rappelle que c'est demain que les Diables Rouges joueront contre l'Espagne. Elise Mertens a été éliminée en quart de finale du tournoi tennis de Wimbledon. Aujourd'hui, les demi-finales féminines opposeront Carolina Mukova, une Tchèque, à l'Américaine Coco Gauff et l'Ukrainienne Marta Kostyuk à Linda Noskova, Tchèque. Le Britannique Arthur Ferry continue son étonnant parcours, étonnant parce qu'il n'est que 114e mondial. Hier, il a battu le 10e mondial, l'Italien Flavio Cobolli, en quart de finale. Demain, son adversaire en demi sera Alexander Zverev. Très belle journée à toutes et tous.
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9: On reviendra bien évidemment sur toutes ces informations sportives dans le Journal des Sports, juste après votre rappel des titres, à 6h30. François, à tout à l'heure. Bonjour Denis Collard.
10: Bonjour Sophie, bonjour tout le monde.
9: C'est le retour du plein soleil pour aujourd'hui.
10: Oui, en effet, sans grande nuance, hein, puisque ce sera un soleil éclatant, tout au plus quelques petits voiles nuageux par endroit. On a bien quelques nuages bas près de la frontière allemande ce matin, mais c'est vraiment pour l'anecdote. Pour le reste, ça restera lumineux, ensoleillé et progressivement, hein, la chaleur va nous revenir de jour en jour, des petits degrés grappillés de ci, de là. Et donc, on va se retrouver dans des conditions pour parler à nouveau de vagues de chaleur, puisque on aura, eh bien, 5 jours avec 25 degrés au moins, dont 3 jours qui dépassent les 30 degrés. Et ça va être le cas en cette fin de semaine déjà sur Bruxelles, puisque cet après-midi, sur la capitale, on devrait déjà atteindre ce seuil des 30 degrés, 24 au littoral, 26 à 27 sur les hauteurs de l'Ardenne, 28 à 29 sur le Sillon sans Brémeuse, et on ira même jusqu'à 31 degrés sur l'extrême sud. Pour la suite, eh bien, une nuit calme et étoilée. Demain, eh bien, encore 1 ou 2 degrés. degrés de plus. Les 30 degrés seront atteints de manière plus générale. Et pour le prochain week-end, ça se confirme avec des valeurs de 32, 33 et même 34 à 35 degrés pour le début de la semaine prochaine. Ça va à nouveau chauffer.
9: Voilà. Et on rappelle donc les conseils hein, de bien s'hydrater, bien évidemment, d'essayer de trouver des coins plus frais. Il y a des endroits hein, qui sont disponibles. N'hésitez pas, ne fût-ce qu'aller, par exemple, au cinéma ou aller justement se rafraîchir dans des endroits qui ont la climatisation pour ceux qui n'en ont pas. Merci Denis, à tout à l'heure.
10: À tout à l'heure.
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9: Soyez les bienvenus si vous nous avez choisis pour démarrer cette journée, celle du jeudi, donc 9 juillet. Je suis ravie de vous accompagner ce matin avec à mes côtés de nouveau Valentine Gourdange et Chloé Dufour, un duo de choc. Merci à Émilie Malice et Benjamin Diloro aussi pour la préparation. Le fait du jour de ce matin, vous l'avez entendu dans le journal, les frappes ont repris au Moyen-Orient, des frappes américaines pour libérer le détroit d'Ormuz, mais aussi des frappes iraniennes contre des bases US au Koweït et à Bahreïn. Détail avec Myriam Ball. Cette reprise des hostilités est déjà en tout cas commentée dans la presse aussi de ce matin. Tour d'horizon des unes, ce sera avec Sarah Hendrix. Et puis dans le tour des régions, nous irons notamment à Liège, où la mise en vente d'un terrain crée la polémique. Mais avant cela, voici le duo américain Michael Moore et Ryan Lewis, qui, il y a 10 ans, nous proposait ceci.
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0: Ryan Lewis, le clip de cette chanson avait atteint plus de 200 millions de vues depuis donc sa mise en ligne. Il est 6h12, restez bien avec nous. Dans un instant, le fait du jour et la revue de la presse.
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0: 6h13, place à notre fait du jour à la revue de la presse. Bonjour Myriam Ball et bonjour Sarah Hendricks.
4: Bonjour.
0: Avec un sujet en commun ce matin, justement dans ces deux points, c'est la situation au Moyen-Orient avec cette question: que reste-t-il du cessez-le-feu là-bas? La négociation entre les États-Unis et l'Iran a-t-elle encore une chance d'aboutir? En tout cas ce matin, c'est le doute qui plane, Myriam, puisque cette nuit, comme la nuit passée, a nouveau été ponctuée de frappes et de propos guerriers.
4: Et oui, l'accord pour un cessez-le-feu a juste 3 semaines. Mais ce matin, il semble lointain. Les États-Unis ont à nouveau frappé l'Iran, vous le disiez cette nuit. L'armée américaine dit avoir visé 90 cibles pour, je cite, « détériorer leur capacité à menacer la liberté de navigation dans le détroit d'Ormuz ». Selon les médias d'État iraniens, des explosions ont été entendues dans 3 villes portuaires. Le président des États-Unis parle d'un châtiment après le bombardement par l'Iran de 3 navires américains dans le détroit d'Ormuz. Voilà Donald Trump qu'on entend mal, mais qui s'exprimait en avion. Chaque fois qu'il nous frappe, on frappe 20 fois plus fort, bien plus fort, dit le président américain. Et l'Iran adopte un ton martial aussi via un post d'un négociateur iranien de premier plan publié sur X.
5: Les États-Unis n'ont toujours pas compris qu'intimider et ne pas respecter ses promesses, ça a désormais un prix. Je vais être clair, si vous frappez, vous serez frappé. Le détroit d'Ormuz ne s'ouvrira qu'à la suite d'arrangements iraniens, pas sous la menace américaine.
4: Voilà, si vous frappez, vous serez frappé, dit donc l'Iran. Et cette nuit, dans la foulée des frappes américaines, d'autres frappes ont suivi. Téhéran dit avoir frappé des installations sur des bases militaires américaines du Koweït et de Bahreïn, des voisins que l'Iran accuse d'autoriser des frappes américaines depuis leur territoire. Alors, qu'est-ce qui a effectivement été touché cette nuit? À cette heure-ci, c'est très difficile à vérifier, mais on sait que le Koweït a été réveillé de cette façon. Par les sirènes, et les autorités koweïtiennes ont dit avoir intercepté des missiles et des drones. Des sirènes aussi à Bahreïn cette nuit et une alerte au Qatar.
0: Le temps des négociations, Myriam, a l'air donc bien loin.
4: Et oui, même si on a vu pas mal de retournements de situation depuis les premières frappes américaines il y a 4 mois et demi. Donald Trump, alors même qu'il a déclaré le cessez-le-feu terminé hier, laissait en même temps la porte entrouverte aux négociations diplomatiques. En tout cas, les médiateurs de cet accord, le Qatar et le Pakistan, appellent à une désescalade et à respecter le protocole d'accord signé en juin.
0: Merci Myriam. Et cette reprise des hostilités entre les États-Unis et l'Iran fait aussi la une des quotidiens ce matin, Sarah.
6: Oui, pour la Libre Belgique, l'accord entre l'Iran et les États-Unis est suspendu à un fil. Le quotidien reste prudent. Alors, il constate la nouvelle montée de tension entre les deux pays ennemis, mais il s'interroge, ne s'agit-il que de bombardements sporadiques, comme il s'en est produit à plusieurs reprises depuis l'accord de cessez-le-feu. La situation semble tout de même sérieuse. Donald Trump a déclaré, Myriam l'a dit, que le protocole d'accord conclu avec l'Iran avait pris fin et que son pays allait encore frapper fort. De son côté, le ministère iranien des Affaires étrangères a lancé un important avertissement promettant de prendre des mesures décisives suite à la violation de l'accord par les États-Unis. Mais malgré ce contexte électrique, souligne la Libre, la poursuite des négociations ne semble pas complètement abandonnée. L'écho est plus fataliste. Donald Trump enterre la trêve avec l'Iran, titre le quotidien. Les marchés accuse le coup, sans surprise, les prix du pétrole ont bondi et les actions en bourse ont chuté. Donald Trump, qui s'est exprimé depuis le sommet de l'OTAN à Ankara, photo en une du Morgan d'un président américain en pleine conférence de presse. Lui qui a souvent été très critique envers les pays de l'Alliance s'est finalement montré élogieux à l'égard de ce sommet couronné de succès. Il faut dire que les pays européens ont convenu de prendre en charge davantage de missions assurées auparavant par les États-Unis. Autre décision américaine épinglée par The Standard cette fois lors de ce sommet, mais toujours, celle d'autoriser l'Ukraine à produire des missiles Patriot. Mauvaise journée pour Poutine, analyse le quotidien flamand face à cette aide supplémentaire accordée à Kiev.
0: Qu'en pense Maxime Prévost de ce sommet? Le ministre des Affaires étrangères sera notre invité ce matin. Interview à 7h45 avec Baptiste Tupin. Autre sujet en une de la presse ce matin, les conséquences mortelles de la vague de chaleur.
6: Une surmortalité record après la canicule de juin, titre Le Soir. L'Institut de santé publique Sienzano a analysé les dernières données et le bilan est encore plus lourd qu'annoncé il y a quelques jours. Au moins 1747 décès supplémentaires ont été constatés entre le 18 et le 29 juin. C'est près de 48% de plus qu'en temps normal. C'est surtout la Wallonie qui accuse le coup avec 76% de surmortalité, suivi de Bruxelles avec 60%, ce qui confirme le caractère hors norme de cet épisode caniculaire. Le Soir qui a aussi épluché les dossiers Epstein pour y trouver des trésors artistiques belges. Investisseur, violeur, trafiquant sexuel, Jeffrey Epstein était aussi le conseiller financier du milliardaire américain Leon Black, un grand collectionneur d'art qui, sous les conseils d'Epstein, a acquis pour environ 60 millions de dollars d'œuvres de maîtres belges. Magritte, Bruegel, Ansor, Van Dyck. Epstein a aidé Leon Black à monter des structures fiscales pour loger certaines œuvres, les transformant en actifs financiers pouvant servir de garantie pour l'ouverture d'importantes lignes de crédit.
0: Petit passage sur les routes aussi dans deux journaux ce matin.
6: Oui, à commencer par les autoroutes dans l'Écho qui nous apprend que la Belgique est le premier pays européen à y autoriser des tests de voitures autonomes. Sur un tronçon de 100 km sur les E313 et E314 dans la province de Limbourg, la société belgo-américaine Edoptation pourra tester des voitures complètement autonomes sans aucune intervention humaine à des vitesses de 120 km/h. Des autoroutes, on passe au pont de Bruxelles dans la Libre, 1 sur 5 est en mauvais état. Viaduc Hermann de Brou à Oudorghem, pont Grain d'Or à Anderlecht ou encore viaduc centre direction Liège à Schaerbeek. Le quotidien présente une carte des ponts présentant des défauts évolutifs ou dangereux. Des données récoltées par Benjamin Dahl, chef de file du CDNV au Parlement bruxellois. Selon lui, Bruxelles doit urgemment se doter d'un plan d'investissement pour éviter un fiasco comme celui des tunnels bruxellois il y a 10 ans. Je termine enfin avec la une de l'Avenir qui s'intéresse à l'immobilier en Wallonie. Après un emballement suite à la réforme des droits d'enregistrement, le marché a ralenti, nous apprend le quotidien. Mais les transactions bondissent en province de Luxembourg et dans le reste de la Wallonie, ce sont les appartements qui ont la cote.
0: Vous évoquez les ponts à Bruxelles. Eh bien, sachez qu'à 6h40, nous évoquerons les ponts en Wallonie. Et c'est pas bien plus joli du côté donc de la santé de ces ponts en Wallonie. Il y en a un peu plus de 5000 qui sont gérés par la Wallonie et certains sont dans un état désastreux. On en parle avec la cellule investigation de la RTBF qui a enquêté sur le sujet. Ce sera à 6h40. Vous, Sarah, on vous retrouve pour l'écho des éditos. Ce sera à 7h35.
6: À tout à l'heure.
0: On parle de pont, on parle de route. On va faire un petit point circulation. Bonjour Olivia Rox.
7: Bonjour Sophie, bonjour tout le monde.
0: Et pour l'instant, tout va bien?
7: Oui, tout va bien. C'est calme, c'est fluide. Quelques premiers coups de frein si vous arrivez depuis le 429, depuis Tournai en direction de Bruxelles. Ajoutez 5 petites minutes. Premier coup de frein également entre Grand Bigard et Zaventem. Moins de 5 minutes actuellement. Et puis en parlant de pont, j'en profite pour vous rappeler que le fameux chantier du pont d'Aubourg est terminé depuis le début de semaine. Donc ça, c'est une très bonne nouvelle pour les automobilistes.
0: Voilà, c'est un pont qu'on a réparé.
7: Exactement, et plus tôt que prévu.
0: Voilà, ça mérite d'exister, il faut le dire. Merci beaucoup, Olivia, à tout à l'heure.
7: À tout à l'heure.
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0: 6h21, l'actualité de vos régions avec un vaste terrain à vendre juste en face de la gare des Guillemins à Liège. Ce sont la ville de Liège et la SNCB qui mettent en vente ce terrain. Mise à prix un peu plus de 5 millions d'euros pour y construire des logements et des commerces. Mais beaucoup se demandent pourquoi ne pas en faire un parc ou un espace vert. La végétalisation des villes est un enjeu majeur et la dernière vague de chaleur n'a pas manqué de le rappeler. Reportage donc dans le quartier avec Chloé Hanon.
8: 15 000 mètres carrés, idéalement situé devant la gare des Guimes. Dans l'annonce de la ville de Liège et de la SNCB, on vend une situation exceptionnelle dans un quartier en pleine évolution. Pourtant, ici, beaucoup y verraient plutôt...
9: plus d'arbres.
10: Moi, je suis plus pour la verdure.
11: Mais en tout cas, quoi qu'il arrive, verduriser sera toujours bénéfique, peu importe sous quelle forme c'est.
8: Vous voyez plutôt un parc ici.
12: Oui, ce serait bien, mais bon...
8: Sur les réseaux sociaux, l'annonce n'a pas manqué de faire réagir. En quelques heures, plus de 200 commentaires, dont beaucoup réclament plus d'arbres et de végétal. Luc Bonhomme, habitant du quartier.
13: On va faire le réchauffement et s'il n'y a pas d'arbres pour amortir la chaleur, ça va être insupportable pour les habitants.
8: Alors faut-il s'attendre à ce que la zone soit entièrement bétonnée ? Un projet mixte va s'y installer avec des logements et des commerces.
14: Mais bien sûr, la parcelle qui est très grande doit être préservée et nous souhaitons qu'il y ait au moins 50% de cette superficie qui ne soit pas construite.
8: Roland Léonard, échevin des affaires immobilières.
14: Donc nous aurons là-bas des aménagements paysagers, des arbres de grande canopée, de manière à permettre aussi ces zones de respiration au cœur du quartier.
8: La moitié de la surface restera donc végétale. Les candidats ont jusqu'au mois d'octobre pour rendre leur projet.
0: Avec 116 cavaliers parmi les 2400 marcheurs, le Tour de la Madeleine à Jumet dans l'entité de Charleroi est probablement la marche folklorique qui compte le plus de chevaux. Mais récemment, des accidents impliquant des montures et blessant des personnes du public se sont produits, on vous en a parlé, lors de marches à Gerpine ou encore à Florennes. Aujourd'hui, les organisateurs de marche et les autorités locales doivent donc porter une attention particulière à la présence des chevaux dans les événements folkloriques. Maxime Felon, échevin du folklore de Charleroi, va travailler donc à l'élaboration d'une charte avec des vétérinaires et des représentants du monde équestre et du folklore.
15: La sécurité, c'est avant tout la base de tout événement. Et ici, l'idée n'est pas d'imposer avec les comités organisateurs, mais plutôt de travailler ensemble, de ne pas opposer sécurité et folklore. Les chevaux sont essentiels, ce sont des symboles forts de notre folklore. Ce ne sont pas des accessoires, comme j'ai pu l'entendre. On veut les faire perdurer dans le temps. Et cette charte, on la veut surtout proactive et surtout participatrice par les comités. Vraiment, de faire une prise de conscience générale sur le bien-être animal. Et donc... par cette attention, on va construire cette charte et bien entendu, je compte la partager avec l'ensemble de mes collègues de la région Wallonne ou même de la région bruxelloise.
0: Des propos recueillis par Nicolas Rondelet, la présence des chevaux lors des marches qui se déroulent sous la canicule est également évoquée puisqu'à Jumet, 12 points d'eau destinés aux chevaux seront répartis sur le parcours du Tour de la Madeleine. Qui a vu Brian et Timéo? Le parquet de Namur lance un nouvel appel à témoins, en particulier si vous habitez la région de Ohé, Astières ou Dinan et que vous possédez des caméras sur votre voiture ou sur votre maison, par exemple. Eh bien, il vous est demandé de consulter les enregistrements. Brian, 29 ans, et son fils, Timéo, 5 ans, ont été vus pour la dernière fois. C'était le 27 juin. Leur voiture avait été retrouvée vide aux abords du terrain de football de Ohé. Aucune piste n'est écartée par les enquêteurs. Un important chantier de Vivacois vient de commencer à Scarbeck, boulevard Lambermont, c'est à Bruxelles. La société bruxelloise des eaux remplace une conduite de distribution d'eau potable tout au long de la voirie, ce qui n'est pas sans conséquence sur le trafic routier. Le boulevard Lambermont est fermé à hauteur de Louis-Bertrand vers Mézières. Écoutez Inge Pamen, porte-parole de Bruxelles Mobilité.
16: C'est la circulation qui rentre à Bruxelles qui souffrira le plus parce que le boulevard Lambermont sera fermé à la circulation jusqu'à la fin du mois d'octobre. L'impact pour les cyclistes et les piétons et les transports publics est nul, donc il n'y a que des impacts pour la circulation automobile. Il y a des déviations qui sont prévues, donc qui passent par le Louis-Bertrand, Voltaire, De Chanel et Rogier. Malheureusement, on ne peut pas faire beaucoup plus.
0: Une interview signée Pierre Vandenbulk. À partir de novembre, les travaux se concentreront sur la voie latérale du boulevard Lambermont. La circulation sur la voie principale sera alors rétablie. À Péridaïsa, deux coléoptères exotiques ont été détectés dans un piège installé dans le jardin tropical couvert Edenia. Ils ne mesurent qu'entre 1 et 3 mm, mais ils sont l'objet d'une surveillance active par l'AFSCA, l'Agence fédérale pour la sécurité de la chaîne alimentaire. Il n'y a pas de danger pour les visiteurs ou encore les animaux du parc Péridaïsa, mais selon Aline Vandenbroek, la porte-parole de l'AFSCA, si ces petits nuisibles tout minuscules étaient plus nombreux, il y aurait des risques pour des végétaux de nos régions.
17: Ils pourraient infester pas mal de plantes
9: ou d'arbres qui sont assez répandus en Belgique, comme c'est le cas du pin, du chêne et du hêtre. Et donc, c'est pour ces raisons-là qu'on met sous haute surveillance la détection de tels organismes nuisibles. La vigilance est de mise, la surveillance est renforcée, et c'est les prochaines semaines qui vont pouvoir nous aider à déterminer précisément quelle est l'ampleur du problème. Est-ce qu'on est face à des détections ponctuelles ou au contraire à l'établissement d'une population de ce fameux insecte exotique, et en fonction de ce qu'on pourra en comprendre de la situation, des mesures supplémentaires seront ou non décidées.
0: Aline Vandenbroek, la porte-parole de l'AFSCA, qui a été jointe par Jawad Mesrouri. Il est 6h27.

0: L'interprète et producteur belge Aurel qui continue de nous dévoiler l'univers de son premier album avec ce titre Là-bas. Aurel qui sera en concert le 16 septembre prochain au Botanique à Bruxelles. Très bon jeudi à notre écoute, il est 6h30, l'essentiel de l'actualité de ce matin avec vous, François Kirsch.
1: La vague de chaleur de la fin du mois dernier est qualifiée de crise sanitaire et cette crise a provoqué le décès de près de 1800 personnes en plus que la normale, surtout en Wallonie et à Bruxelles. La direction de l'hôpital Erasme à Bruxelles alerte, les infrastructures ne sont pas adaptées et sans décision politique adéquate, des vies sont en jeu. Reportage aux soins intensifs de Morgane Vanobroek et Eva Secker.
2: Tu prends la jambe?
3: Ouais. Pour refroidir rapidement les patients victimes de la chaleur, Nathalie Bailly, infirmière chef aux soins intensifs d'Erasme, a sa technique.
4: Voilà, donc là on pose des patchs dans lesquels il y a de l'eau qui circule, dont on peut régler la température.
3: Des gestes parmi d'autres que Nathalie et ses collègues ont répétés ces dernières semaines.
4: Ça fait 20 ans que je travaille dans le service ici et j'ai jamais vu un afflux de patients victimes d'hyperthermie maligne comme ça arriver. On a la chance d'être bien équipés ici pour pouvoir répondre à ça.
3: Mais avec ses infrastructures vieillissantes, l'hôpital se sent abandonné par le gouvernement. Fabio Tacone, chef des soins intensifs à Erasme, appelle à une meilleure coordination.
5: Au niveau hospitalier, nous, on est responsable de la mise en place des moyens pour traiter les malades. Mais pour la distribution sur le territoire de ces patients, on s'attend qu'il y ait un système qui permet de nous coordonner.
3: Pourtant, côté politique, aucune mesure n'a été prise pour préparer les hôpitaux aux vagues de chaleur et à leurs victimes. Jean-Michel Ougardi, directeur général médical d'Erasme.
6: Ce n'est pas une réflexion isolée à avoir au niveau des hôpitaux, c'est évidemment de les intégrer dans une réflexion beaucoup plus large autour de cette question, qu'est-ce que nous voulons comme soins de santé demain ?
3: Sous pression, les hôpitaux ne pourront pas s'adapter au réchauffement climatique sans le soutien des pouvoirs publics.
1: L'IRM a émis un avertissement en jaune, forte chaleur pour toute la Belgique jusque lundi prochain. Le KCE, le Centre d'expertise des soins de santé, conclut dans sa dernière étude que le rapport coût-efficacité ne plaide pas en faveur d'une extension du dépistage gratuit du cancer du sein pour les femmes de moins de 50 ans et de plus de 69 ans qui ne présentent pas de risque particulier. Pour le KCE, pas de raison de changer le système actuel. Dépistage gratuit tous les deux ans pour les femmes entre 50 et 69 ans. Le cessez-le-feu avec l'Iran est terminé. Ce n'est pas qu'une déclaration du président Trump, ce sont des faits. Cette nuit, des frappes américaines sur l'Iran, des frappes iraniennes sur des bases américaines à Bahreïn et au Koweït. Les États-Unis accusent l'Iran d'attaquer des navires commerciaux qui tentent de franchir le détroit d'Ormuz.
0: Merci François. Prochain rendez-vous avec vous, ce sera pour le journal de 8h. Mais avant cela, c'est reparti. Le journal des sports, bonjour Christine Anquet.
7: Bonjour.
0: 96 matchs ont déjà été joués depuis le début de la Coupe du Monde 2026. Il en reste 8 à disputer, dont un aujourd'hui.
7: Oui, France-Maroc ce soir à 22h marque le début des quarts de finale et c'est une très grosse affiche, incertaine, même si les Bleus, par ce qu'ils montrent depuis pratiquement un mois, sont les favoris pour le titre. Il y a 4 ans, les deux équipes s'étaient déjà rencontrées en Coupe du Monde, c'était au Qatar, c'était une demi-finale et la France avait émergé 2-0 à l'expérience. Le belgo-marocain Mohamed Wahbi, le sélectionneur des Lions de l'Atlas, n'occupait pas encore cette fonction à l'époque, mais il était là.
8: Je suis sorti de ce match avec des regrets, en se disant, purée, on aurait pu faire encore plus, c'est dommage, on a eu des occasions, il y a eu un pénalty non sifflé, il y a eu des choses quand même, on a eu des regrets. Ce n'est pas une question de revanche, nous on veut gagner ce match parce qu'on veut être en demi-finale. Et je pense que c'est l'état d'esprit qu'on doit avoir, ne pas se contenter du fait qu'on soit en quart de finale, garder cette pression, garder cette haine de la défaite, cette envie d'aller de l'avant, de croire en nous. Et voilà, c'est ce qui compte le plus. Le reste, ce n'est pas ça qui nous fera gagner, croyez-moi.
7: Et sur le banc d'en face, ce soir, il y aura Didier Deschamps. On sait qu'il quittera son poste à la fin de cette Coupe du Monde. On sait aussi, même si ce n'est pas encore officiel, qu'il sera remplacé par Zinedine Zidane. Donc, son aventure en équipe nationale peut s'arrêter à tout moment. Et ce sera un événement, un chiffre hallucinant est sorti récemment. L'équipe de France de football existe depuis 1904. Eh bien, Didier Deschamps était là dans 30% des rencontres depuis lors, comme joueur de 1989 à 2000, puis comme sélectionneur de 2012 à donc 2026, son adjoint Guy Stéphan.
9: C'est exceptionnel. C'est quelque chose qui normalement n'arrive pas.
2: est là qui est arrivé avec lui. Ça résume sa compétence, ça résume sa capacité à rester au haut niveau, soit en tant que joueur, soit en tant que sélectionneur. Je pense qu'il n'y a pas d'autre mot qui peut résumer ce pourcentage.
7: Et Didier Deschamps fait partie des trois hommes qui ont gagné la Coupe du Monde comme joueur et comme sélectionneur.
0: Voilà, donc c'est impressionnant, bien évidemment, comme carrière. Les Diables Rouges disputeront leur quart de finale, eux, demain soir à 21h contre l'Espagne et ils se préparent à Los Angeles.
7: Oui, l'adversaire, on le sait, sera redoutable, mais la Belgique a un atout, un sélectionneur, Rudy Garcia, fin tacticien qui fait des bons changements au bon moment, aidé en cela par des joueurs qui sont forts, même s'ils ne sont pas forcément titulaires, des joueurs qui acceptent de ne pas être forcément titulaires. C'est le cas, par exemple, de Diego Moreira. Il est sur le banc en général, mais quand il est monté face au Sénégal, il a été décisif sur les trois buts belges. Et puis, il est aussi essentiel en dehors du terrain comme ambianceur. Il apporte son humour et sa bonne humeur. On l'a encore vu sur les réseaux sociaux hier jouer les stewards pendant le vol vers la Californie.
9: Ça fait partie de moi, c'est la personne que je suis. Après, comme je l'ai dit, il y a un moment pour s'amuser, il y a un moment pour travailler. C'est pas parce qu'on me voit faire un peu le clown de temps en temps, voire beaucoup de fois sur les vidéos, que je suis pas quelqu'un de rigoureux sur mon travail. Donc voilà, l'entraînement, je me donne au maximum et j'essaie de montrer au coach que je suis prêt pour n'importe quelle éventualité et je l'ai fait contre le Sénégal. Après des matchs comme ça, tu as envie de jouer tous les matchs, mais c'est là où il faut aussi rester concentré et sérieux. Je m'attendais à rien au match d'après, donc j'ai pas été déçu de pas avoir joué parce que le plus important, c'est l'équipe et on a gagné et ça nous permet de maintenant jouer ce quart de finale contre l'Espagne.
7: Une interview réalisée par Benjamin Desenin. On rappelle que les deux derniers quarts de finale seront Norvège-Angleterre et Argentine-Suisse.
0: Allez, on passe au cyclisme et le Tour de France maintenant. La cinquième étape s'est terminée hier par un sprint et comme prévu.
7: Oui, ce qui était moins prévu, c'est qu'une chute survenue à 5 km de l'arrivée à Pau allait désorganiser les équipes, notamment celle de Jasper Philipsen et Tim Merlier. C'est le néerlandais Olaf Kooi qui s'est imposé. Un virus l'avait privé de course en début de saison. Il savoure d'autant plus, il l'a dit à Jérôme Elgers.
10: Oui, ça rend cette victoire plus belle encore. Quand je pense qu'au début de l'année, j'étais allongé pendant deux mois, j'ai tout fait pour revenir. Être présent au Tour de France, c'était déjà une victoire en soi, mais là, remporter une étape, c'est spécial. Cela montre aussi qu'avoir un coureur du classement et un sprinter dans la même équipe, ça peut fonctionner. Ici, on devait garder Sexas bien placé à l'avant. J'ai moi-même aussi profité de ce travail et j'ai pu sprinter à la fin, j'ai pu jouer ma carte.
11: I can do my thing.
7: Le Norvégien Thorsten Traen porte toujours le maillot jaune. Aujourd'hui, place à la haute montagne, 186 km dans les Pyrénées, entre Pau et Gavarnie-Gèdre. Au menu, le col d'Aspin, difficulté de première catégorie, et le Tourmalet classé hors catégorie. C'est la première fois que le Tour arrivera au pied du cirque de Gavarnie, après une dernière montée de deuxième catégorie. Le Français Bruno Armirail sera le régional de l'étape.
12: Ouais, je peux dire que c'est très très beau en haut, c'est magnifique. Personnellement, ça me fait vraiment plaisir aussi de passer vraiment à 300 mètres de ma maison. Je vais la voir, je passe à le village de mes parents, donc c'est très sympa pour moi.
7: Les grands noms du peloton apprécieront peut-être moins le paysage parce qu'ils se battront pour le général et ils seront dans le dur, comme on dit. Alors pour le moment, Remco Evenepoel a 23 secondes de retard sur Tadej Pogacar et Jonas Vingegaard. Il a 25 secondes d'avance sur Paul Sexas et il a 30 secondes d'avance sur son coéquipier Florian Lipovits.
0: On va jouer du braquet en tout cas aujourd'hui sur les routes du Tour de France et les mollets seront mis à rude épreuve. On passe au tennis, Christine, avec Elise Mertens, qui ne verra pas les demi-finales du tournoi de Wimbledon.
7: Non, elle a été éliminée en quart par la 12e joueuse du monde, la Tchèque Linda Noskova, 6-3, 7-5. Au programme du jour, il y a précisément les demi-finales dames, Karolina Muchová contre Coco Gauff et Marta Kostiuk contre Linda Noskova. Chez les messieurs, la sensation du moment, c'est le Britannique Arthur Ferry, 114e mondial, qui est là parce qu'il a reçu une invitation de la part des organisateurs. Il a réussi un nouvel exploit en éliminant l'Italien Flavio Cobolli, 10e mondial et récent finaliste de Roland-Garros. Demain, il défiera le vainqueur de Roland-Garros, Alexander Zverev. Sachez enfin qu'en basketball, la Belgique s'est qualifiée pour les quarts de finale de l'Euro féminin pour les moins de 20 ans.
0: Merci Christine Anquet pour ce journal des sports. Vous évoquez bien évidemment le match de la Coupe du Monde de ce soir, France-Maroc. Qu'en est-il du côté des supporters?

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2: Match qu'elle a eu, je me dis que le Maroc, il peut faire mieux. Il y a des bons attaquants, il y a des bons joueurs, mais avec le gardien qu'a le Maroc, je me dis Yacine Bounou, il peut montrer la différence. Et après, il faut juste un goal ou deux du Maroc pour faire la différence. Donc pour nous, il y a moyen. C'est une possibilité pour que le Maroc gagne, mais il ne faut pas oublier qu'aussi la France a une bonne équipe.
3: Pour relever ce défi historique, le Maroc compte désormais sur un nouveau visage. À la tête de la sélection depuis mars 2026 seulement, Mohamed Ouahdi, l'enfant de Skarbek, doit encore faire ses preuves. Ce choc face aux Bleus sera son premier véritable baptême du feu.
2: Moi, je compte juste sur le courage des joueurs et je me dis sur la force, la technique, etc. Maintenant, ce qui a été mis en place, ça peut changer. Il y a un nouvel sélectionneur. Donc peut-être qu'il a une nouvelle stratégie ou je ne sais pas. Mais en tout cas, moi pour moi, le meilleur qui joue, c'est le meilleur qui gagne.
3: Le rendez-vous est donc pris pour les Lions de l'Atlas qui affronteront les Bleus de Didier Deschamps et iront pourquoi pas chercher une place en demi-finale.
4: Voilà, reportage signé Aymeric Dieudonné. Rendez-vous donc pour ce match France-Maroc à 22h ce soir. Un match bien évidemment à suivre sur les antennes de la RTBF. Il est 6h42. Denis Collard, du côté de la météo, beau et chaud en résumé.
5: Oui, en effet, et le ton est donné pour quelques jours. On va se retrouver dans des conditions où l'on pourra encore parler de vagues de chaleur, puisque les températures vont continuer à grimper de jour en jour et que le soleil reste omniprésent. C'est déjà le cas ce matin. Beaucoup de soleil, belle luminosité. Et puis cet après-midi, les températures qui tout doucement continuent à grimper. 24 degrés au littoral, parce que là, il y a toujours une petite brise, mais 26 à 27 degrés déjà sur les hauteurs de l'Ardenne. 28 à 29 degrés dans le centre du pays et jusqu'à 30 degrés déjà à Bruxelles. On va dépasser ces 30 degrés même sur l'extrême sud. Toujours un ciel dégagé la nuit prochaine. Et puis demain, les 30 degrés seront déjà plus nombreux sur le centre du pays. Et puis à partir de ce week-end, on devrait dépasser quasiment partout, sauf au littoral, ces 30 degrés, toujours sous un soleil bien présent.
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4: Nous sommes le jeudi 9 juillet. Merci de nous avoir choisis pour vous réveiller et pour vous informer. Saviez-vous justement qu'il y a plus de 5000 ponts qui sont gérés par la Wallonie? Mais tous sont-ils encore sûrs? Eh bien, la cellule investigation de la RTBF a enquêté. Elle est parvenue à mettre la main sur la liste des ponts les plus dégradés de Wallonie. Une liste que les autorités ne souhaitent pas rendre publique. Une quarantaine d'ouvrages au total y sont repris. Certains sont toujours ouverts à la circulation. On en parle dans un instant. Et en parlant de route, durant les vacances, les cyclistes sont plus nombreux pour la détente en famille. Et le budget vélo pour les enfants est souvent important, vu la croissance, il faut souvent changer de vélo. À Malmedy, on songe à une vélothèque pour louer les vélos. Olivier Tunus nous y emmènera, ce sera vers 6h50. Et puis enfin, Suarez ouvre, on le sait, un nouveau chapitre avec un album annoncé dans un peu plus d'un mois.

0: Extrait de ce nouvel album, ce sera juste avant votre journal de 7h. Nous sommes des milliers à les emprunter chaque jour, parfois sans même les regarder. Ce sont nos ponts. Certains ont plus de 100 ans et à cet âge, une question s'impose, sont-ils encore sûrs? Pour en parler, on accueille ce matin Julie Peirce et Chiara Debagis. Bonjour.
1: Bonjour.
2: Bonjour.
0: Vous êtes stagiaire pour la cellule investigation de la RTBF et avec vos collègues Enzo Coduti et Ambre Castreuil, vous avez enquêté sur l'état de nos ponts en Wallonie. Mais d'abord, première question, Julie, d'où est finalement partie cette idée ?
1: Alors, notre enquête, elle a commencé en 2025, parce qu'en 2025, durant sa démolition, un pont s'effondre près de la Louvière, faisant un mort. Cette nouvelle-là, elle nous interpelle, ouais. Et c'est fin 2025 qu'on commence alors cette enquête. On apprend alors que nos ponts sont classés en plusieurs catégories, allant de la lettre A, ceux dans le pire état, à eux, ceux en bon état.
0: Ouais, c'est un peu bizarre, là.
1: Oui, c'est totalement contre-intuitif.
0: Ouais, parce que A, c'est le pire, et donc le E, c'est bon état.
1: C'est ça, A, okay. C'est les pires. Donc, les ponts de catégorie A, on en compte une quarantaine fin 2025. Ce sont des ponts avec des défauts très importants qui impactent la structure portante. Avant, le service public de Wallonie lui-même les appelait les ponts dangereux. Alors nous, ce qu'on a voulu faire, c'est qu'on a voulu chercher à savoir où était cette quarantaine de ponts et on a fini par obtenir cette liste.
0: Voilà, 40 ponts qui sont désignés comme dangereux. Et donc, si je veux savoir si, par exemple, le pont près de chez moi est dans le rouge, je peux le vérifier, Chiara ?
2: Eh bien, justement, non. C'est un secret bien gardé. Cette liste n'est pas publique. Plusieurs députés ont plusieurs fois demandé à ce qu'elle le devienne au nom de l'intérêt général, mais le gouvernement, jusqu'ici, le refuse.
0: Mais vous, cette liste, vous l'avez obtenue et elle signifie quoi finalement ? Que dit-elle de nos ponts ?
2: Et bien, en fait, cette liste, elle identifie les ponts les plus dégradés, mais elle ne dit pas pourquoi ils sont classés ainsi. Mm-hmm. Chaque pont fait l'objet d'une inspection. On a demandé à plusieurs reprises de pouvoir consulter ces rapports d'inspection de ces ponts en mauvais état. Refus catégorique de la part du SPOI.
0: Alors, faute d'avoir évidemment accès au rapport d'inspection sur l'état de ces ponts, vous avez demandé l'avis d'un expert indépendant, c'est Damien Champenois. Il est ingénieur civil, spécialiste des ouvrages d'art. Vous l'avez emmené, bien évidemment, sous un pont, sous un viaduc du ring de Charleroi. C'est un axe très fréquenté qui est justement repris dans cette fameuse liste des ponts les plus dégradés. On écoute son constat.
3: Je pense que l'ennemi, elle est là, c'est l'eau. Quand on voit cette grosse armature qui pend, voilà, elle est structurante, elle est attaquée, là, il faut faire quelque chose. C'est un peu comme une voiture, vous n'allez pas au garage, vous dites la courroie, elle fait du bruit, bah, ça roule, on verra bien. Là, c'est un peu pareil. La courroie, elle est en train de faire du bruit, on sent qu'elle fait de plus en plus de bruit. On ne sait pas quand est-ce qu'elle va péter, mais on sait qu'elle va péter. C'est maintenant qu'il faut aller au garage.
0: Voilà, on l'entend, hein, l'état n'est pas top. Alors Julie, j'imagine que des ponts comme celui-ci à Charleroi sont quand même les premiers à être réparés.
1: Bah écoutez, à notre grande surprise, non. Ces ponts restent sous surveillance. S'ils présentent un risque pour les usagers, les autorités peuvent limiter le tonnage ou fermer la circulation.
0: Ouais.
1: Mais pour les travaux, la stratégie est tout autre. Écoutez Pierre Gilles, inspecteur général au service public de Wallonie, mobilité et infrastructure.
4: Le scénario qu'on a choisi, c'est de maintenir l'état du parc constant et mettre l'accent sur les ponts en état moyen de manière à éviter qu'ils se dégradent davantage et que ça ne crée une espèce de bulle de dette grise, qu'on appelle ça. Une dette grise, c'est vraiment la dette liée à votre infrastructure qui vieillit. Je ne vais pas travailler sur ce pont que je connais, qui est en mauvais état, pour lequel le bourgmestre me téléphone régulièrement en disant okay, « est-ce que vous allez le réparer ?» Je dis « oui, mais je travaille sur un autre ». « Oui, mais celui-là est en moins mauvais état. » « Oui, mais si je ne le répare pas maintenant, il va devenir en mauvais état aussi et je ne vais plus arriver à en sortir. »
0: Donc on l'entend, la priorité est mise sur les ponts moyens. Cette stratégie de réparer d'abord les ponts classés C, donc en état moyen, est-ce qu'elle fonctionne vraiment, Chiara ?
2: Ben, vous imaginez bien, Sophie, c'est difficile d'avoir une vue d'ensemble sans accès au rapport d'inspection.
0: Bien évidemment.
2: Ben oui, nous n'avons pu en consulter qu'un seul. Il concerne justement un pont en catégorie C, c'est à Philippeville.
0: Un pont moyen, oui.
2: Exactement. L'inspection date de 2017 et relève plusieurs défauts. 4 ans plus tard, le SPOI valide les travaux avec cette recommandation. Je cite « Ne pas tarder à réparer ». On se trouve sur un itinéraire de gros transports exceptionnels.
0: Ne pas tarder à réparer. Et donc, Est-ce que ça a été fait? Des travaux ont été entrepris?
2: Alors, nous nous sommes rendus sur place. Plus de 8 ans après l'inspection, les travaux n'ont toujours pas été réalisés. Seuls les transports exceptionnels y sont désormais interdits. Donc ça pose véritablement question.
0: Tout à fait. Merci Julie et merci Chiara. Votre enquête est déjà accessible sur notre site web www.rtbf.be. On peut notamment y trouver, c'est intéressant, une carte interactive qui regroupe les ponts les plus critiques de Wallonie. N'hésitez pas donc à aller voir l'état d'un pont que vous utilisez peut-être. On rappelle qu'il y a plus de 5000 ponts qui sont gérés comme ça par la Wallonie. Une quarantaine d'ouvrages au total sont repris dans cette fameuse liste des ponts dégradés. C'est une enquête de la cellule donc investigation de la RTBF. Il est 7h10.

0: Mais si, le désordre bien apprécié de Lola Young. Point de désordre sur les routes, Olivia Rox.
1: Non, c'est plutôt calme sur le réseau routier. Si vous tentez de rejoindre Bruxelles, vous ralentissez uniquement si vous arrivez depuis Tournai, depuis le 429. Ajoutez 5 à 10 minutes, arrivez sur le ring de Bruxelles. 5 à 10 minutes supplémentaires également entre Grand Bigard et Zaventem. Aucun souci, aucune perturbation au niveau du rail.
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0: Les vacances sont l'occasion de faire des sorties détente en vélo, en famille. Mais un vélo pour enfants, c'est souvent quelques centaines d'euros et très rapidement, le vélo devient trop petit. Mais à Malmedy, une solution va bientôt lui éviter de prendre la poussière dans le garage. Pour rendre les deux roues plus accessibles, la ville de Malmedy et l'espace d'initiative locale La Pile préparent en effet une vélothèque. Le principe, prêter, échanger ou réutiliser des vélos pour remettre tout le monde en selle sans crever le budget. Olivier Tunus.
5: Plus d'enfants, voire d'adultes à vélo, c'est le but de ce projet de vélothèque. Simon Grosdent, coordinateur du plan énergie-climat de la ville de Malmedy.
6: Une vélothèque, en fait, c'est une bibliothèque à vélo pour enfants, et dans ce cas-ci aussi pour adultes, qui est basée sur un principe très simple, c'est-à-dire que les enfants grandissent vite et donc changent assez souvent de vélo. Et donc l'intérêt, c'est plutôt de les louer à l'année avec un petit abonnement plutôt que de les acheter. Donc quand le vélo devient trop petit, on le ramène et puis alors on peut prendre un autre vélo et continuer ainsi de suite.
5: Des vélos qui viennent essentiellement de dons. Claude Renier, c'est coordinateur du projet.
7: Donc ce sont des citoyens qui ont des vélos qui ne sont plus utilisés. On leur propose de nous restituer ces vélos, qu'ils soient en ordre ou pas. Donc on vise à terme d'avoir un stock de 100 à 120 vélos.
5: Le stock compte déjà près de 80 vélos à remettre en état. Pour cela, le projet lance un appel à des bénévoles. Quant aux parents, l'idée semble leur plaire. Exemple avec Sophie et France.
8: Je trouve que c'est une bonne idée parce que plus jeunes les enfants, ils grandissent vite, donc c'est vrai qu'on doit régulièrement acheter des vélos. Et c'est un fameux budget, les vélos.
9: Oui, ça me semble être un très beau projet.
10: Avec les deux enfants que j'ai, en plus de sexes différents, ce serait très intéressant, effectivement.
5: L'objectif est d'ouvrir la vélothèque début 2027.
0: Et toutes les infos sont disponibles, bien évidemment, sur le site malmedy.be. Des vélothèques qui existent déjà ailleurs, et notamment à Bruxelles. Il est 6h56.
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0: 6 ans après l'album Vivant et puis 2 singles aussi sortis en 2022 et 2024, le groupe belge Suarez, mené par Marc Pinilla, s'apprête à sortir un sixième opus dont voici un premier extrait.

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1: Vous l'aurez rectifié vous-même, hein. Ce n'était pas le groupe Suarez avec Casse Départ que l'on écoutera un petit peu plus tard, c'était Alain Bachung avec ce titre Osez Joséphine, Joséphine étant le prénom d'une de ses tantes qui dans les années 40-50 en Alsace osait mener justement une vie de femme libre, un titre sorti en 1991. Pour l'heure, nous sommes le 9 juillet 2026 et voici le journal de 7h avec Florence Urner.
2: Bonjour à tous. Le mois de juin dernier aura été le mois le plus chaud jamais enregistré en Europe occidentale. 20,7 en moyenne. C'est 3 degrés au-dessus de la moyenne habituelle. Faut-il élargir le dépistage du cancer du sein dans notre pays? Non, selon le Centre fédéral d'expertise des soins de santé, pour qui il y aurait en fait plus d'inconvénients que d'avantages. On va en parler dans ce journal. Et puis du football ce soir au programme avec le premier quart de finale de la Coupe du Monde. La France affronte le Maroc. Bienvenue à tous. Juin 2026 a donc été le mois de juin le plus chaud pour l'Europe occidentale. 20,7 degrés enregistrés. C'est ce qui ressort des données de l'Institut européen Copernicus. Et c'est une confirmation. Donc après la vague de chaleur qui a touché toute une série de pays d'Europe à la fin du mois de juin, et alors qu'une nouvelle vague de chaleur a débuté en France notamment, je vous propose d'écouter l'analyse de Xavier Fetouet, il est climatologue à l'ULIEJ.
3: Ce qui s'est passé, c'est qu'on a eu une période très chaude au sud de l'Europe fin mai, ce qui a préconditionné les océans et les mers, la mer Méditerranée autour de l'Europe, qui ont été beaucoup plus chaudes que la moyenne. Et quand on a eu la seconde canicule fin juin, ben du coup, les océans étaient déjà plus chauds que la moyenne, ce qui a permis d'amplifier ces canicules-là. Et ici, la troisième canicule, ici, mi-juillet, ben, elle est aussi amplifiée par le fait qu'on a des océans qui sont 5 à 10 degrés plus chauds que la moyenne. Par exemple, la Méditerranée, ici, pour le moment, elle est à certains endroits quasi 10 degrés plus chaud que la moyenne. Ça veut dire que les masses d'air, par exemple, du Sahara, quand elles traversent la mer Méditerranée, ben, gardent leurs caractéristiques et ne se refroidissent pas. Et du coup, elles arrivent très, très chaudes chez nous, beaucoup plus chaudes que ce qu'elles devraient arriver si la mer Méditerranée était normale, entre guillemets, en termes de température.
2: Une interview réalisée par Damien Roulette. Et chez nous, l'Institut Royal Météorologique, l'IRM, a émis un avertissement jaune pour toute la Belgique, y compris la côte. Avertissement jusqu'à au moins lundi soir. Les températures devraient atteindre, voire dépasser les 32 degrés à partir de samedi. Une chaleur qui n'est pas sans conséquence. 1747 décès supplémentaires en Belgique ont été enregistrés durant la canicule de la deuxième quinzaine du mois de juin. Chiffre de Sienne-Sano, l'Institut scientifique de santé publique. La surmortalité a été particulièrement élevée en Wallonie. 76% de décès de plus que le nombre attendu. L'augmentation est de 61% à Bruxelles. Trois explications principales à cette surmortalité. L'intensité des températures, la durée de l'épisode de chaleur et puis les concentrations d'ozone. Alors les ministres de la Santé des différents gouvernements ont avancé hier de nouvelles mesures prioritaires pour mieux affronter les futures vagues de chaleur, avec notamment un accès garanti à des espaces frais ou encore un meilleur accompagnement des personnes plus âgées qui vivent seules. On continue à parler santé. Le cancer du sein est celui qui provoque le plus grand nombre de décès dans la population féminine en Europe. En Belgique, le dépistage organisé est gratuit et préconisé pour les femmes entre 50 et 69 ans, à raison d'une fois tous les deux ans. Mais faut-il plus dépister dans les autres tranches d'âge pour les femmes qui sont sans risque particulier? Le cas CE, le Centre fédéral d'expertise des soins de santé, s'est penché sur la question, Marie Mikkels.
4: Après l'analyse de plusieurs études en Belgique, le KCE conclut que non, le dépistage systématique et gratuit pour cette tranche d'âge n'est pas un bon point car il y a plus d'inconvénients que d'avantages à le faire. Célia Primus de Jong, chercheuse pour le KCE, évoque les faux positifs qui créent beaucoup d'angoisse chez la patiente et le surdiagnostic.
5: Le surdiagnostic, c'est un cancer, donc c'est bien un cancer qui est traité, mais au final, s'il n'avait pas été dépisté, il n'aurait jamais été traité puisque c'est un cancer qui ne va pas causer le décès ou un dommage à la patiente. Soit parce que l'évolution est tellement lente que finalement la patiente va mourir d'autre chose, soit parce qu'en fait il peut aussi se résorber, disparaître comme il est venu.
4: À l'Institut Jules Bordet, l'oncologue médical Daphne Hutkint précise que ce qui serait vraiment judicieux, ce serait de changer tout le système de dépistage de masse et d'adopter, comme dans certains pays, un processus de dépistage personnalisé à toutes les femmes à partir de 40 ans.
6: En fonction de leur histoire familiale, de leur densité mammaire, de plein de facteurs, de leur prise d'hormones, mille choses pertinentes pour mieux structurer le risque.
4: En commençant le dépistage personnalisé beaucoup plus tôt pour les femmes qui pourraient être touchées par un cancer héréditaire.
2: Des explications signées Marie Mikkels. Dans l'actualité internationale, à présent, que reste-t-il du cessez-le-feu au Moyen-Orient ? La négociation entre les États-Unis et l'Iran a-t-elle encore des chances d'aboutir ? Ce matin, le doute est permis, Myriam Ball, puisque cette nuit, comme la nuit passée, a été ponctuée de frappes.
7: Oui, l'armée américaine dit avoir visé 90 cibles. Selon les médias d'État iraniens, des explosions ont été entendues dans trois villes portuaires en Iran. C'est un châtiment, dit Donald Trump, pour le bombardement hier de trois navires américains dans le détroit d'Ormuz. Chaque fois qu'ils nous frappent, on frappe 20 fois plus fort, bien plus fort, dit le président américain. Et l'Iran adopte un ton martial aussi, comme dans ce poste d'un négociateur iranien de premier plan sur X.
8: Les États-Unis n'ont toujours pas compris qu'intimider et ne pas respecter ses promesses, ça a désormais un prix. Je vais être clair, si vous frappez, vous serez frappé.
7: Cette nuit, dans la foulée des bombardements américains, d'autres ont répondu. L'Iran dit avoir frappé 85 installations sur des bases militaires américaines de Bahreïn et du Koweït. Le Koweït réveillé cette nuit par les sirènes. Les autorités koweïtiennes disent avoir intercepté des missiles et des drones. Donald Trump déclarait hier le cessez-le-feu terminé, mais sans pour autant fermer tout à fait la porte aux discussions diplomatiques. En tout cas, les médiateurs, le Qatar et le Pakistan appellent à une désescalade et à respecter l'accord signé en juin.
2: En bref, à présent, le sommet de l'OTAN à Ankara s'est achevé sur un message d'unité. Les pays alliés, y compris les États-Unis, ont réaffirmé leur engagement envers la clause d'assistance mutuelle. Le secrétaire général Mark Rutte, lui, s'est félicité des avancées des alliés, notamment vers l'objectif de consacrer 5% de leur PIB à la défense d'ici 2035. Autre point de satisfaction, une nouvelle aide militaire de 70 milliards d'euros promise à l'Ukraine. Et puis le président américain Donald Trump, lui, a salué l'ambiance du sommet, évoquant, je cite, « beaucoup d'amour et d'unité entre les 32 pays membres. » En football, le premier quart de finale de la Coupe du Monde va opposer ce soir la France au Maroc. Le coup d'envoi, ce sera à 22h. Les deux formations se sont déjà affrontées en Coupe du Monde. C'était il y a 4 ans et c'est la France qui avait gagné. Les Bleus sont considérés comme les favoris pour le titre, mais ils ne sont pas à l'abri, surtout quand l'équipe d'en face fait aussi partie des meilleurs du monde. Écoutez le défenseur français Dayo Upamecano.
9: C'est une très très belle équipe, 6e au classement mondial. Ils ont progressé depuis 2022. C'est une équipe qui aime avoir le ballon, qui aime aussi les 1 contre 1, qui ont marqué beaucoup de buts. Et il va falloir être attentif, que ça soit défensivement ou offensivement, parce que c'est une équipe qu'on respecte. Mais on veut gagner ce match pour continuer dans cette compétition-là.
2: Match à suivre, bien sûr, sur Tipeee et sur Ovio. Je vous rappelle que la Belgique, elle joue demain à 21h contre l'Espagne. Samedi, la Norvège rencontre l'Angleterre et l'Argentine sera opposée à la Suisse. En tennis, fin de parcours pour Elise Mertens à Wimbledon, éliminée en quart de finale par la Tchèque Linda Noskova. Aujourd'hui, les demi opposeront Karolina Mukova à l'Américaine Coco Gauff et l'Ukrainienne Marta Kostyuk à Linda Noskova. Du côté des messieurs, on retient la qualification pour les demi-finales du Britannique Arthur Ferri, qui a battu l'Italien Flavio Cobolli. Demain, son adversaire sera Alexander Zverev. Et puis du cyclisme avec la haute montagne au menu des coureurs au Tour de France aujourd'hui. La 6e étape va mener le peloton de Pau à Gavernic-Gèdre. 186 km avec les célèbres cols d'Aspin et le Tourmalet. Après la 5e étape remportée au sprint par le néerlandais Olaf Koch, le norvégien Torstein Traen est toujours en jaune. Voilà qui marque la fin de ces infos. Où vous soyez, merci de nous écouter.
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11: On n'a pas l'habitude avec les noms norvégiens. Hein,
2: non, c'est Torstein.
11: Voilà. Mais voilà. Merci en tout cas Florence pour ce journal. Dans un instant, figurez-vous qu'on vous raconte l'histoire de Julien Blangras. C'est un auteur qui a écrit un livre qu'il n'a pas écrit.
2: Ah, c'est... Voilà.
11: Voilà, vous allez comprendre. Avant cela, on va peut-être faire un petit point météo avec vous, Denis Collard. Et c'est bien évidemment la chaleur et le soleil qui sont au rendez-vous aujourd'hui.
12: Oui, et ceci est bel et bien un bulletin météo. Hein. On n'est pas dans du Magritte, mais on est dans un début de vague de chaleur. Pourquoi ? Eh bien parce qu'on va progressivement retrouver les conditions nécessaires pour qualifier cet épisode de vague de chaleur, à savoir 5 jours avec des températures à plus de 25 degrés, dont 3 où les températures égalent ou dépassent les 30 degrés. Eh bien, des 30 degrés, on va déjà les atteindre aujourd'hui sur Bruxelles notamment. On va les dépasser du côté de la Gaume et de la Lorraine belge. Sinon, ce sera 24 degrés au littoral, 26 à 27 degrés sur les hauteurs de l'Ardenne, 28 à 29 degrés sur la plupart des régions, mais donc un soleil bien présent. Et pour les prochains jours, demain, les 30 degrés seront déjà atteints en pas mal d'endroits. Et pour le week-end, on devrait les dépasser allègrement, ainsi qu'en début de semaine prochaine, donc du soleil et de la chaleur. Toutes les précautions et les conseils d'usage par rapport à cet épisode ensoleillé et très chaud qui se profile.
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11: Merci d'être là en ce petit matin du jeudi 9 juillet. Il est juste de retour d'Ankara, du sommet de l'OTAN. Le ministre des Affaires étrangères, Maxime Prévost, sera notre invité ce matin. Quel regard porte-t-il sur les dernières frappes américaines en Iran ? L'OTAN ressort-elle vraiment plus forte après ce sommet ? La Belgique parviendra-t-elle à maintenir ses engagements de dépenses militaires dans, on le sait, un contexte budgétaire tendu ? Interview à 7h45 sur la première avec Baptiste Tupin. Vous posez vos questions à Maxime Prévost, 0 471 200 500. Les congés payés avaient constitué une immense conquête sociale, mais ils ont eu aussi une autre conséquence et ils ont donné naissance à une industrie tout entière du tourisme, comme nous l'expliquera Diane Burgel-Vernet dans son Économie sans détour. Nous prendrons bien évidemment aussi des nouvelles des diables dans le journal de la Coupe avec Lise Burian. Mais avant cela, une histoire qui n'est pas un roman. Ce sera juste après ceci.
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11: 7h11, imaginez vous trouver un jour en ligne un livre signé de votre nom, sauf que vous ne l'avez jamais écrit. C'est une histoire qui est arrivée à l'écrivain, dont une IA a usurpé l'identité, avec toutes les questions juridiques que cela pose. Bonjour Marie-Vane Kutsem.
13: Bonjour.
11: Et cette histoire, vous allez nous la raconter.
13: Oui, Julien Blangras se définit comme écrivain voyageur. Il parcourt la planète, il publie régulièrement. Et il y a quelques semaines, il se rend sur Amazon, une plateforme sur laquelle on peut acheter ses ouvrages. Et là, surprise.
14: Je suis tombé sur un ouvrage intitulé « Le guide complet de l'aventure », signé par l'écrivain baroudeur Julien Blangras. Alors Julien Blangras, c'est moi. Le problème, c'est que je n'ai jamais écrit ce livre. C'était donc une usurpation d'identité.
13: Ni une ni deux, il commande l'ouvrage pour savoir s'il existe vraiment déjà.
14: À ma grande surprise, quelques jours plus tard, il est arrivé chez moi. C'est donc un ouvrage d'environ 130 pages qui avait toutes les allures d'un vrai livre, sauf que de toute évidence, il avait été généré par une intelligence artificielle. Alors c'est très étonnant quand on ouvre ce livre parce que le contenu a l'air cohérent, mais c'est très étrange, c'est assez mal écrit, on voit que c'est pas écrit vraiment par un humain. Et il se trouve que moi, je fais des récits littéraires de voyage et que ce faux livre-là est présenté comme un guide pratique pour voyager malin, authentique et pas cher en 2026.
13: Et il y a en bonus quelques hallucinations comme l'IA générative en est capable.
14: Le livre développe le concept de l'inflatroofing. J'ai vérifié sur Google ou sur d'autres plateformes d'intelligence artificielle, ce terme n'existe tout simplement pas. Et là, dans le livre, il est présenté comme une méthode pour voyager pas cher en contournant les algorithmes de réservation sur les sites de voyage.
11: Voilà, étonnant comme histoire. Marie, j'imagine qu'il va essayer de faire alors quelque chose, mais par où on commence ?
13: Ben c'est là que ça se complique, parce que sa maison d'édition n'a jamais été confrontée à une telle histoire, est un peu démunie. Julien Blangras entame alors une série de démarches.
14: J'ai signalé à la répression des fraudes en France, j'ai signalé à la plateforme Pharos sur les contenus Internet illicites, et je l'ai signalé à Amazon, qui, au bout de quelques temps, a enlevé le produit de la vente sur sa plateforme. Et non, j'ai aucune idée des chiffres de vente du faux livre.
13: Alors j'ai contacté Caroline Carpentier, elle est avocate spécialisée en droit d'auteur et en droit des médias, qui entendait ce genre d'histoire pour la toute première fois. Quels sont les préjudices subis ici ? Elle relève l'usurpation d'identité, bien sûr, mais pas uniquement.
15: Il y a aussi potentiellement une violation du droit d'auteur, puisque l'auteur a le droit en fait de revendiquer, mais aussi de refuser la paternité d'une œuvre. Et à partir du moment où son nom est mentionné sur le livre, il est présumé en être l'auteur et donc c'est à lui de renverser cette présomption. Et alors, troisièmement, ça pourrait aussi être considéré comme des pratiques commerciales déloyales, non seulement vis-à-vis ici de Julien Blangras, puisqu'on s'attribue en fait sa réputation et vraisemblablement son travail antérieur pour vendre un livre qu'il n'a pas écrit, mais par ailleurs aussi vis-à-vis des consommateurs, consommatrices, puisqu'il y a une mention trompeuse d'un nom qui ne correspond pas à l'auteur réel de l'œuvre.
13: Julien Blangras, lui, a décidé de ne pas intenter d'action en justice. Ça prendrait, pour lui, trop de temps, d'argent et d'énergie, vu la situation.
14: Ça vaut pas le coup, quand on est un individu en particulier, tout seul avec ses petits bras, de s'attaquer à des entreprises les plus puissantes du monde.
13: Concernant le rôle d'Amazon, j'ai demandé à Caroline Carpentier si la plateforme pouvait être tenue pour responsable.
15: Amazon, en tant qu'hébergeur, elle n'a pas une obligation de surveiller activement tout ce qui transite sur sa plateforme. Mais par contre, à partir du moment où on lui notifie un contenu illicite, elle a l'obligation de faire cesser l'accès à ce contenu à bref délai. Bon, ce qu'elle a fait ici.
13: Mais on comprend donc bien ici que si Amazon ne l'avait pas retiré, elle aurait alors été tenue responsable de ne pas avoir enlevé un contenu illicite.
11: Alors on peut comprendre que Julien Blangras n'ait pas envie de se lancer dans une action en justice longue, coûteuse. Il y a finalement un petit quelque chose de David contre Goliath, Marie.
13: Bah c'est vrai, ça semble bien compliqué de se lancer là-dedans. Qui a produit le faux livre? Comment on remonte jusqu'à cette personne? Mais l'avocate Caroline Carpentier insiste, il ne faut pas croire que ces escrocs agissent en toute impunité. Il existe un cadre légal qui permet d'intenter quelque chose. Alors on récapitule. Trois voies pour des préjudices possibles dans cette affaire. L'usurpation d'identité, l'atteinte aux droits d'auteur et les pratiques commerciales douteuses. Pour chacune, il y a des démarches distinctes. La plus accessible, la plus simple, c'est la question de l'usurpation d'identité. Ça se traite au pénal.
15: Il peut introduire une plainte avec constitution de partie civile auprès du juge d'instruction. Et le juge d'instruction peut enjoindre à la plateforme, ici en l'occurrence Amazon, de fournir toute une série d'informations. Et donc, on peut imaginer qu'un juge d'instruction puisse formuler une injonction vis-à-vis de la plateforme pour obtenir les informations qui permettront d'identifier la personne qui a mis en vente cet ouvrage.
13: Julien Blangras, lui, a choisi de ne rien intenter en justice, mais malgré tout, il a voulu visibiliser son histoire, aussi pour sensibiliser à des questions plus larges. Car si un livre a pu être généré, c'est bien sur base de ses livres précédents ou de ce qui circule en ligne au sujet de son travail.
14: Les entreprises d'intelligence artificielle ont pillé tous les contenus culturels disponibles dans le plus grand cambriolage de droits d'auteur de toute l'histoire de l'humanité, parce que ces contenus sont utilisés la plupart du temps sans le consentement de leurs auteurs et sans contrepartie financière. Donc là, je pense qu'il y a urgence à légiférer.
13: Caroline Carpentier.
15: Il y a cette proposition en France, mais à ma connaissance, elle n'a pas encore abouti. Ce serait de partir du principe qu'on ne peut pas utiliser ces œuvres pour l'entraînement des machines sans consentement et sans évidemment rémunération adéquate et proportionnelle qui accompagne ce consentement.
13: Allez, on termine avec cette réflexion de Julien Blangras.
14: Je crois qu'on arrive quand même dans une ère où tout contenu est un peu suspect, donc je crains que ça crée une sorte de suspicion généralisée. D'ailleurs, est-ce que vous êtes bien sûr que vous êtes en train de parler au vrai Julien Blangras, si nous avons cette conversation au téléphone, et qu'une intelligence artificielle a très bien pu imiter ma voix?
13: Ça va, j'ai l'impression qu'on a quand même une connexion humaine. Je sens quelque chose.
14: Je vous rassure, c'est bien moi.
13: Et on rappelle ici que l'étiquetage, la labellisation des contenus IA, c'est un projet qui est dans les cartons de l'Union européenne.
11: Oui, mais c'est toujours au stade du projet. Merci Marie. Et si vous voulez lire un vrai livre de Julien Blangras durant ses vacances, le dernier s'intitule Bungalow. Et c'est une production, on l'a compris, 100% humaine cette fois, parue aux éditions Stock. Il est 7h18. C'est bien vous, Olivia Rox.
16: Au rendez-vous, je suis bien là.
11: C'est pas une intelligence artificielle qui nous donne des nouvelles des routes.
16: Non. Bon, écoutez, globalement, sur le réseau routier, ça se passe bien. Si vous tentez de rejoindre Bruxelles, vous ralentissez uniquement pour le moment. Depuis Tournai, depuis le 429, ajoutez 5 bonnes minutes avant de rejoindre le ring. Sur le ring, une dizaine de minutes supplémentaires entre Grand Bigard et Zaventem. Puis on nous signale pas mal de ralentissements sur le 411 en direction du Grand-Duché, entre Vélère et Capelone, ajouter une vingtaine de minutes. Évidemment, on part travailler, mais il y a aussi les départs en vacances.
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11: 7h19, bonjour Lise Burian.
19: Bonjour Sophie.
11: On était un petit peu perdus hein, hier soir, c'était bizarre, il n'y avait pas de match cette nuit et hier soir, mais cette fois, allez, c'est reparti.
19: Bah oui, alors que ça grimpe au Tour de France, c'est un peu la dernière ligne droite qui commence à la Coupe du Monde. On est à J-10 avant la finale. C'est le début des quarts aujourd'hui. Il reste donc, vous l'avez compris, 8 équipes pour un titre. Et donc, première affiche aujourd'hui, c'est un remake d'une demi-finale d'il y a 4 ans, France-Maroc. Un choc entre deux équipes séduisantes et offensives. Didier Deschamps, le sélectionneur français.
20: Le Maroc... Pour ceux qui connaissent pas, déjà on les avait rencontrés il y a 4 ans à Doha en demi-finale. Ils ont fait une finale de Coupe d'Afrique. Donc ils font partie des très très bonnes équipes avec de très bons joueurs. Ils sont pas là par hasard. Donc voilà, c'est une opposition avec des équipes qui aiment bien avoir le ballon, qui aiment bien attaquer, qui aiment bien marquer des buts. Donc il faudra être très performant demain parce que cette équipe du Maroc est de très bonne qualité.
19: Didier Deschamps en conférence de presse d'avant-match. Alors, quelques chiffres pour étayer ces propos. Jusqu'ici, les Bleus ont frappé 88 fois au but, 14 buts marqués, dont la moitié par Kylian Mbappé. Et puis, pour les Lions de l'Atlas, les Marocains, on est à 25 tirs cadrés jusqu'ici pour 10 buts.
11: Et alors, ce qu'on ne compte pas quand même aussi, Lise, ben, ce sont évidemment les liens entre les deux équipes.
19: Bah oui, un des joueurs marocains qui joue en France, des joueurs binationaux qui ont choisi un pays plutôt que l'autre. Et puis, il y a aussi des liens d'amitié. Et on parle même parfois de bromance. Vous savez ce que c'est une bromance, Sophie, hein? Une contraction entre brothers, frères, et bromance. Mm-hmm. Hein, donc une histoire d'amour, d'amitié, de fraternité entre les deux capitaines, en tout cas Achraf Hakimi et Kylian Mbappé, vraie bromance. Coup de cœur qui date de leur passage commun au PSG, mais il va y avoir une parenthèse de 90 ou 120 minutes, ou un peu plus hein, si on va au tir au but ce soir. Le sélectionneur marocain Mohamed Wahbi.
21: Tout le monde veut gagner. Hakimi et Mbappé, bon ouais, ce sont des amis. Ce sont des amis en dehors du terrain, bien entendu, mais croyez-moi, sur le terrain, ils ne seront pas amis et qu'ils ne vont pas se faire de cadeaux, que ce soit l'un ou l'autre.
19: Alors, petit point infirmerie aussi autour de ce match. Le médian français Aurélien Tchouaméni est disponible après avoir loupé le 8e contre le Paraguay à cause de ses adducteurs. Par contre, un forfait est d'ores et déjà acté côté marocain, celui de l'attaquant Ismaël Saïbari, buteur dans les 3 matchs de poule, tout de même pour le Maroc, auteur du tir au but décisif en 16e aussi contre les Pays-Bas. Il est blessé à la cuisse et donc coup dur quand même pour le Maroc. Ce match France-Maroc, c'est ce soir 22h, premier quart de finale de la Coupe du Monde 2026. Attention pour les bleus, petit clin d'œil de l'histoire. Figurez-vous que c'était il y a 20 ans, jour pour jour, que la France disputait et perdait la finale de la Coupe du Monde 2006, du coup, au tir au but contre l'Italie, et perdait aussi, pendant ce match, Zinedine Zidane
11: le fameux coup de tête. Les Diables Rouges, eux, ont déménagé à Los Angeles, Lise, et il était écrit que leur préparation entre les matchs ne serait pas un long fleuve tranquille.
19: Alors, cette fois, Donald Trump, a priori, n'y est pour rien, mais l'encadrement des Diables a dû gérer un souci logistique hier. Le terrain d'entraînement prévu à la base dans les installations d'une université californienne ne répondait pas aux exigences minimales de préparation d'un quart de finale de Coupe du Monde, selon l'Union belge. La FIFA a donc finalement donné son feu vert pour bouger vers les terrains du LA Galaxy, le club de MLS, là où les Belges avaient préparé leur match de poule contre l'Iran. Alors, du côté de la préparation, justement, il y en a une particulière, sans doute pour Thibaut Courtois. On ne sait jamais, hein, évidemment, les tirs au but. Vous le savez, Sophie, ou pas, je ne sais pas, la dernière et seule séance de tirs au but des Diables en Coupe du Monde, c'était pour le coup il y a 40 ans.
11: Et
19: la
11: contre
19: coupe
11: aussi.
19: Du monde, 46, voilà. Donc face à l'Espagne, effectivement, en quart de finale. Alors l'histoire va-t-elle repasser les plats? On ne sait pas, mais le gardien des Diables se tient prêt à tout, d'autant plus qu'il connaît fort bien les joueurs espagnols, puisqu'on rappelle qu'il joue aussi au Real Madrid, Thibaut Courtois.
22: Oui, je connais bien, mais eux, ils me connaissent aussi. Et bon, par exemple, Yarzabal, depuis longtemps, il n'avait pas tiré au mieux. Contre Sociedad, on a eu le match, il a tiré en plein axe. Et après le match, je demande, mais pourquoi tu tires là? Il dit, ouais, parce que c'est toi. Donc parfois, c'est aussi de penser. Naturellement, en Coupe du Monde, c'est différent. Il y a plus de pression qu'un match de la Liga ou ça, je crois. Donc c'est ça qu'on est en train d'analyser. Et quand il y a le tir au but, ben, on serait prêt.
19: Interview signée Benjamin Dessenin, qui est donc il y a 40 ans, on le qui est passé.
11: Voilà, on les avait tous marqués.
19: Mais hein, il faut, moi, je préférais qu'on termine avant 90 minutes, enfin, sans aller jusque-là.
11: Mais tout
19: donc,
11: à fait.
19: On verra bien ça demain. Espagne-Belgique, ce sera demain, donc 21h.
11: Voilà, pour notre santé, mieux vaut que ça aille vite et bien pour les Belges, bien évidemment. Et puis, on connaît déjà plusieurs qualifiés pour la finale aussi, Lise.
19: Oui, déjà des qualifiés pour la finale. Les stars à l'affiche pour le concert de la mi-temps de cette finale, puisque on sera aux États-Unis pour la finale. Il y aura donc un show comme pour le Super Bowl. Justin Bieber et Burna Boy rejoignent Madonna, Shakira et BTS, le groupe de K-pop au programme de cette mi-temps. Alors la FIFA promet que ça ne durera pas 24 minutes comme l'an dernier pour la finale de la Coupe du Monde des clubs, puisque les joueurs avaient dû rester donc très longtemps au vestiaire pour laisser place au show. Le directeur artistique de ce concert, c'est Chris Martin, le leader du groupe Coldplay. Il est anglais, donc a priori, il sait qu'une mi-temps au foot, c'est 15 minutes. Pas 24, pas 25, pas 30.
11: Voilà, donc pour cette finale, on n'y est pas encore, mais qui sait, peut-être les Belges seront sur le terrain.
19: Peut-être.
11: Peut-être.
19: Il y aura Justin Bieber et Madonna.
11: C'est déjà ça. Oui, merci Lise Burion pour ce journal de la Coupe du Monde. Il est 7h24. 7h24, place donc à l'économie sans détour. Bonjour Diane Burgel-Vernet.
0: Bonjour Sophie. Cette semaine, nous nous intéressons à l'économie du temps libre et des loisirs. Nous avons vu que les congés payés avaient constitué une immense conquête sociale en début de semaine, mais ils ont eu une autre conséquence. Ils ont donné naissance en effet à une industrie entière, car lorsqu'un droit devient partagé par des millions de personnes, il crée aussi, bien évidemment, Diane, un marché.
1: Et oui, pendant des siècles, voyager pour le plaisir est resté un privilège réservé à quelques-uns. En 1950, selon l'ONU Tourisme, le monde ne compte encore que 25 millions d'arrivées de touristes internationaux. Aujourd'hui, c'est 1,5 milliard. Donc en l'espace de 2 générations, le voyage est vraiment devenu un phénomène de masse.
11: Et cette révolution n'est pas née par hasard.
1: Non, elle est le résultat d'un mécanisme économique finalement assez simple. Les congés payés donnent du temps.
11: Ouais.
1: Puis, après la Seconde Guerre mondiale, on l'a évoqué, le pécule de vacances apporte le pouvoir d'achat nécessaire pour partir. Pour la première fois dans l'histoire, des millions de familles disposent simultanément de temps et d'argent. Au lendemain de la guerre, ce nouveau marché est d'abord investi par le tourisme social. Vous vous rappelez, les mutualités, les syndicats, les mouvements de jeunesse qui développent des centres de vacances accessibles aux familles ouvrières. Mais très vite, le secteur privé comprend l'immense potentiel économique de cette nouvelle clientèle.
11: Et c'est donc à ce moment-là, bien évidemment, que naît toute cette industrie des loisirs.
1: Exactement, cette nouvelle clientèle ne réclame pas seulement des vacances, elle a besoin de trains, d'hôtels, de restaurants, de campings, de villages de vacances, d'équipements sportifs, de routes, d'autoroutes, d'aéroports. Les entreprises investissent, les collectivités aménagent les territoires, les banques financent les infrastructures, les stations balnéaires se développent, les stations de ski se modernisent, les littoraux se transforment véritablement, le loisir, c'est très clair, devient un secteur économique à part entière. Dans les années 50, une innovation va symboliser ce basculement, c'est le Club Méditerranée. Son intuition est révolutionnaire, il ne vend plus seulement un hébergement ou un transport, mais une expérience complète. Le logement, la restauration, les activités et l'animation, c'est l'ancêtre des forfaits touristiques modernes. Quelques années plus tard, les vols charters, puis les compagnies aériennes à bas coût vont démocratiser encore davantage les voyages. En Belgique aussi, cette transformation elle est visible. La côte belge accueille un nombre croissant de vacanciers, tandis que les Ardennes développent une véritable économie touristique. Le tourisme social soutenu par les mutualités et certaines organisations de travailleurs contribuent lui aussi à démocratiser les départs en vacances.
11: Et est-ce qu'on sait, Diane, si cette industrie pèse aujourd'hui très lourd ?
1: Ah, énormément. L'Union européenne est aujourd'hui la première destination touristique au monde. Selon les données d'Eurostat, 2,5 millions d'entreprises de l'économie marchande de l'Union appartiennent aux industries du tourisme qui emploient environ 12 millions de personnes. Le tourisme représente près de 10% du PIB, de la richesse annuelle produite par les 27 et devrait générer près de 2,000 milliards d'euros de richesse cette année. À l'échelle mondiale, si vous voulez, l'ordre de grandeur est identique.
11: Ouais.
1: Le World Travel and Tourism Council estime que les voyages et le tourisme représentent aujourd'hui à peu près 10% du PIB mondial, soutiennent près d'un emploi sur 10. Chaque euro ou dollar dépensé par un vacancier irrigue bien au-delà du tourisme lui-même. Il fait travailler le bâtiment qui construit les hôtels, l'agriculture qui approvisionne les restaurants, les transports, les commerces, la culture, les loisirs ou encore les fabricants d'équipements sportifs. Une industrie devenue aujourd'hui si puissante puissante qu'elle façonne nos territoires autant que nos économies. Et c'est précisément cette puissance qui soulève désormais une autre question. Le tourisme est-il toujours une manne financière ou est-il parfois devenu un fardeau? Et demain, nous tenterons de répondre à cette question.
11: Eh ben, on compte sur vous, bien évidemment. Merci, Duane Burgal-Vernet. Il est 7h29, on vous l'annonçait tout à l'heure. Voici donc le petit dernier de Suarez, extrait de leur prochain album qui doit paraître, ce sera en septembre prochain. Voici la case départ.

0: Suárez, casse départ sur la première.
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0: L'essentiel de l'actualité de ce jeudi matin avec ce constat. Juin 2026 a été le mois de juin le plus chaud jamais enregistré pour l'Europe occidentale. 20,7 degrés en moyenne, soit 3 degrés au-dessus de la moyenne des mois de juin récents. C'est ce qu'il ressort des données de l'Institut européen Copernicus. Chez nous, l'Institut royal météorologique, l'IRM, a émis un investissement jaune pour toute la Belgique, y compris la côte, jusqu'à au moins dimanche soir. Nous aurons donc encore des températures au-delà des 30 degrés. L'armée du Koweït a annoncé cette nuit avoir repoussé des attaques de missiles et de drones. Plusieurs explosions ont par ailleurs retenti à Bahreïn. Ces offensives interviennent alors que les gardiens de la révolution iranienne ont promis de riposter aux frappes américaines contre la République islamique, des frappes américaines qui ont visé 90 cibles en Iran depuis hier soir. Premier quart de finale ce soir à la Coupe du monde de football, à l'affiche France-Maroc. Lors de la dernière Coupe du monde au Qatar, ce sont les Bleus qui l'avaient emporté en demi-finale face aux Marocains. Un match à voir bien évidemment sur les antennes de la RTBF à 22h. Et puis les choses sérieuses commencent au Tour de France avec les premiers sommets, notamment celui du Tourmalet. Premier test aussi pour Remco Evenepoel. Un petit mot de la météo. Le ciel sera bien dégagé dans toutes les régions. Tout au plus, on pourra avoir l'un ou l'autre nuage bourgeonné. Un soleil qui va faire grimper le mercure. 24 degrés à la mer, 27 dans les Ardennes et donc 30 degrés dans le centre.
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0: Il revient tout juste d'Ankara et du sommet de l'OTAN. Le ministre des Affaires étrangères, Maxime Prévost, est l'invité de la matinale. L'occasion bien de le faire réagir après les nouvelles frappes américaines contre l'Iran cette nuit et la réponse iranienne contre des bases américaines. Rendez-vous à 7h45 avec Baptiste Tupin pour poser vos questions 0471 200 500. Un nouvel épisode caniculaire s'annonce. Le dernier, en tout cas, causait déjà beaucoup plus de décès que la normale. C'est en Wallonie que la surmortalité a été la plus élevée. Et face à cette situation, on semble fataliste. Ce seront les coulisses de Bertrand Haine. Et puis dans l'écho des éditos, Donald Trump qui s'affiche dans la plupart des quotidiens ce matin, le regain de tension au Moyen-Orient est bien évidemment largement commenté.
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1: La revue de la presse des éditos avec vous, Sarah Hendricks. Donald Trump s'affiche donc en une de la plupart des quotidiens ce matin. Les éditorialistes sont aussi nombreux à commenter ces derniers soubresauts dans le conflit avec l'Iran.
2: Alors que Donald Trump a déclaré que la trêve provisoire avec l'Iran était terminée, une phrase plus tard, souligne The Standard, le président américain semait déjà la confusion en laissant entendre que ses négociateurs pouvaient tout simplement poursuivre les pourparlers avec l'Iran. Et c'est précisément de ces négociateurs que parle Kuhn Vidal dans son édito. Steve Witkoff et Jared Kushner, des amateurs selon lui. Ses proches collaborateurs de Trump sont peut-être capables de conclure des affaires immobilières. Ils n'ont aucune expérience de la diplomatie exceptionnellement complexe de l'Iran, un monde de double fond et de pièges perfides. L'histoire a montré que pour négocier avec l'Iran, il faut des diplomates de haut vol, dotés d'une expertise, de connaissances linguistiques et de compétences techniques sur l'arsenal nucléaire. Une compétence que Trump a éliminée de son gouvernement au fil des vagues de licenciements et de harcèlement. Les questions de guerre et de paix sont désormais aux mains de proches de Trump inexpérimentés qui concluent des accords bâclés et flous, selon le quotidien flamand qui prévient. Avec l'Iran comme adversaire, c'est un luxe que personne ne peut se permettre.
1: Donald Trump qui s'est exprimé lors du sommet de l'OTAN à Ankara, un sommet amplement commenté aussi dans la presse.
2: Oui, avec cette allégorie dans De Morgen. Pour Bartekout, ces réunions de l'OTAN ressemblent de plus en plus à des fêtes de famille dysfonctionnelles. Au cœur de cette fête trône l'oncle Donald, âgé et en colère, il râle contre tout ce qui lui passe par la tête. À ses côtés, la tante, Mark Rutte, lui donne des petites tapes apaisantes sur la main et assure que les petits-enfants ont fait de leur mieux. Les petits-enfants, ce sont les États membres qui lisent leurs lettres de bonne résolution. Ils promettent de dépenser autant de milliards pour la défense de l'Alliance. Mais au-delà de cette image amusante, il y a une question centrale, estime le quotidien flamand. Savoir si l'Europe est capable de voler un peu plus de ses propres ailes. Il y a bien des engagements budgétaires, notamment en Belgique. Mais ce qui manque encore, c'est une vision commune et cohérente sur la manière d'utiliser ces nouvelles ressources efficacement. Le défi commence maintenant, renchérit Vincent Joris dans l'Écho. Les Européens ont trouvé des milliards pour se réarmer, reste à transformer ces dépenses en capacités militaires. L'éditorialiste explique qu'après des décennies de sous-investissement, l'appareil industriel européen peine à changer d'échelle. Manque d'ingénieurs et de main-d'œuvre qualifiée, chaîne d'approvisionnement fragile, capacité de production insuffisante. Le véritable test commence à présent, et c'est sur ce terrain, plus que dans les déclarations des chefs d'État, que se joue la crédibilité de l'OTAN, selon l'Écho.
1: Autre sujet commenté par la presse ce matin, les ponts bruxellois et la canicule meurtrière. Et
2: la Libre Belgique l'annonce en une, un pont bruxellois sur cinq est en mauvais état. De quoi exaspérer Dorian de Meus. Dans son édito, le rédacteur en chef rappelle la crise des tunnels. Il y a 10 ans, fermeture en cascade, morceaux de béton qui tombent, limitation de circulation. La crise avait fini par imposer une réaction en catastrophe. L'histoire pourrait aujourd'hui se répéter avec les ponts et les viaducs. Pour le quotidien, c'est clair, la responsabilité est collective. Les gouvernements successifs ont privilégié les réparations ponctuelles aux rénovations en profondeur. Pour le soir, c'est en matière de canicule que les politiques doivent urgemment prendre des mesures. Anne-Sophie Lorquin revient sur la surmortalité record pendant la vague de chaleur fin juin. 1747 décès excédentaires, c'est 47,8% de surmortalité. Des chiffres plus importants encore en Wallonie, plus 76%, et à Bruxelles, plus 60%. Face à la chaleur, on n'est pas tous égaux, rappelle l'éditorialiste. Certains sont plus fragiles de par leur santé, leur genre, leur isolement ou leur statut socio-économique. La chaleur tue les plus faibles et les moins bien lotis, des personnes âgées, mais aussi des plus jeunes. Et cela nous concerne tous, conclut le soir.
1: Voilà, la chaleur et justement cette surmortalité, ce sera au centre de vos coulisses tout de suite, Bertrand Haine. Mais tout d'abord, vous avez épinglé dans la presse les marches folkloriques et peut-être un petit changement.
3: Exactement, et notamment à Fos-la-Ville, les animaux sont désormais

0: que les animaux, puisque même pour les humains, c'est zéro alcool désormais. Comme quoi, il n'y a pas que les animaux qui trinquent, enfin, qui ne trinquent plus, si vous me permettez l'expression.
1: Voilà. Merci Bertrand. Vos coulisses, c'est dans un instant, mais avant cela, voici Emel qui nous emmène. Ben voilà, ça va nous rafraîchir dans sa station balnéaire.

0: station balnéaire ML qui sera à l'affiche du festival Les Solidarités à Namur. Ce sera le 6 septembre prochain. Bertrand, vos coulisses, et vous revenez sur la dernière vague de chaleur qui a entraîné une surmortalité inédite en Belgique. On en parlait, hein, 1700 morts de plus. La Wallonie et Bruxelles sont particulièrement touchées.
1: Oui, 31% de morts de plus en Flandre, 60% de plus à Bruxelles, 76% de morts en plus en Wallonie pour le mois de juin, 1747 décès supplémentaires. Les chiffres étonnent les spécialistes par leur ampleur et par l'importance des différences régionales. C'est plus que prévu, voilà ce qu'on m'a dit hier chez Science Anneau. C'est cliniquement dit, hein, c'est plus que prévu. Sur base des précédentes vagues de chaleur, on tablait plutôt sur 1200 morts de plus. Bref, c'est plus que prévu. Car oui, c'est plus, mais c'est mort. C'était prévu tout de même. La froideur de cette phrase m'a rappelé cette interview du célèbre ingénieur Jean-Marc Jancovici, c'était à BFM, entendu il y a quelques jours.
2: Tout ce qui est en train de se passer est parfaitement en ligne avec des prévisions qui ont été faites il y a maintenant des décennies. On sait depuis 2 siècles que quand on rajoute des gaz à effet de serre dans l'atmosphère, le climat se réchauffe. On sait depuis 1 siècle à peu près de combien il se réchauffe en fonction de la quantité de CO2 qu'on rajoute. Donc pour le moment, tout se passe comme prévu.
0: Tout se passe comme prévu au niveau du réchauffement, y compris donc, Bertrand, la surmortalité.
1: Et même un peu plus que prévu, donc parfois, rarement, moins que prévu. Les spécialistes de santé publique savent et disent depuis longtemps qu'une canicule fait des morts supplémentaires, surtout les personnes les plus vulnérables. Prévisible ne veut pas dire inévitable, c'est là que se situe tout l'enjeu. Les conséquences multiples des canicules sur l'agriculture, sur l'activité économique, et donc sur les corps humains, étaient évitables, mais elles n'ont pas été évitées. Les mesures de limitation ont échoué jusqu'ici. Les mesures d'adaptation sont insuffisantes.
0: On connaît quoi? Alors une forme d'apathie, de fatalisme collectif face à ces enjeux?
1: Oui, regardez la nonchalance avec laquelle les régions, en premier lieu d'ailleurs la région Wallonne, ont répondu à l'invitation du ministre du Climat Jean-Luc Cruc à participer à une table ronde sur la gestion des événements extrême. Il paraît que c'était de la com, que ça valait pas la peine d'y aller. Bon, ben au moins c'était peut-être quelque chose, la com quand même. Mais le politique, il faut le dire, suit aussi assez logiquement l'opinion. Dans notre dernier sondage, la préoccupation pour le climat était bien loin des autres. 3% des sondés en Flandre considéraient le problème climatique comme le plus important. 1% seulement en Wallonie, là où nous avons eu pourtant le plus de

0: de mort. Et en fait, c'est bien compréhensible. Les difficultés à boucler les fins de mois apparaissent comme plus importantes pour 30% des Wallons. Entre l'angoisse quotidienne du déclassement et l'angoisse vague de mourir de chaud quelques jours par an, je n'aurais sans doute, moi non plus, pas répondu autre chose.
1: Et pourtant, Bertrand, les deux problèmes sont liés.
0: On le sait, la canicule tue plus en Wallonie, et c'est en partie, hein, il n'y a pas que ça, mais parce que la région compte plus de gens vulnérables, plus de gens qui vivent dans des logements plus précaires, plus de gens qui présentent des comorbidités, et plus de gens pauvres qui n'ont pas les moyens de s'adapter et qui sont les premières victimes du réchauffement. Et ça aussi, pour reprendre l'expression de Jankovici, ça aussi, malheureusement, c'était prévu.
1: Voilà, nous ne sommes pas tous égaux face justement au réchauffement climatique et à ses conséquences, notamment donc cette surmortalité due à la canicule. Et on rappelle que justement l'IRM place encore le pays en vigilance jaune pour ces prochains jours, parce qu'il va encore de nouveau faire très chaud. Donc soyez justement prévoyants et anticipez bien évidemment cette vague de chaleur, si on le peut, bien évidemment. Merci Bertrand, il est 7h47. Olivia Rox, un petit point sur la circulation à cette heure-ci, qu'en est-il ?
2: Alors globalement, ça se passe bien. Quelques ralentissements si vous arrivez depuis Tournai ou encore depuis Liège en direction de Bruxelles. Ajoutez 5 à 10 minutes sur le ring de la capitale entre Grand-Bigard et Zaventem. Là aussi, ajoutez de 10 à 15 minutes. On prend la direction de l'E411 en direction du Grand-Duché entre Velaire et Capelonne. Ajoutez une bonne vingtaine de minutes et on nous signale quelques ralentissements également sur le 19 en direction d'Anvers depuis Bruxelles. Ajoutez une dizaine de minutes.
1: Il est 7h48. Bonjour Baptiste Tupin.
3: Bonjour Sophie, bonjour tout le monde.
1: L'invité de Matin Première est le ministre des Affaires étrangères, Maxime Prévost.
3: Maxime Prévost qui revient d'Ankara en Turquie où se tenait le sommet de l'OTAN, un sommet au carrefour de préoccupations essentielles. La sécurité évidemment, avec des décisions d'aide importantes pour l'Ukraine. Sécurité toujours avec cette reprise des hostilités entre l'Iran et les États-Unis. Des préoccupations budgétaires aussi pour la Belgique, des dépenses militaires en croissance et un budget fédéral en berne. Et puis on a parlé un peu de foot aussi. Apparemment à ce sommet.
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1: Bonjour Maxime Prévost.
5: Bonjour.
1: Avant de parler un petit peu de foot, l'actualité, ce sont aussi d'abord ces frappes qui ont repris depuis hier entre l'Iran et les États-Unis. Est-ce que le cessez-le-feu est véritablement rompu, comme semble le dire Donald Trump ?
5: En tout cas, dans les faits, il l'est depuis 24 à 48 heures. Est-ce que cette rupture sera durable ou au contraire, les esprits vont un petit peu se calmer et permettre de rentrer dans le rang, je vais dire. C'est encore trop tôt pour le savoir et c'est le grand drame finalement de ce conflit. C'est l'imprévisibilité qui l'entoure. Avec, c'est vrai, il faut le saluer, un accord de cessez-le-feu qui avait été atteint après d'intenses efforts diplomatiques. Un cessez-le-feu qui avait aussi comme avantage d'inclure l'ensemble de la région, y compris le Liban, et donc qui contraignait également Israël à cesser ses frappes hostiles sur son voisin. Maintenant, tout ça est un peu parfois mis entre parenthèses. On voit immédiatement l'impact que
1: c'est
5: ça a.
1: C'est fragile.
5: Évidemment, c'est fragile et l'impact que ça a sur le prix de l'énergie.
3: Vous redoutez
5: qui repasse à la hausse.
3: Une nouvelle hausse durable des prix de l'énergie ?
5: Durable, c'est encore trop tôt pour le dire, parce que si effectivement les choses reviennent à la normale, aurait envie de dire, dans les heures ou jours qui viennent, probablement que l'impact coût ne se répercutera pas de manière significative à la pompe. Si par contre l'ensemble de la région s'embrase à nouveau et que l'on repart pour plusieurs semaines d'incertitude et de conflits, ça risquera d'être problématique. Notre volonté, en tout cas, c'est de s'assurer que très rapidement, chacun revienne à la raison, que l'on puisse garantir et la sécurité des pays du Moyen-Orient et, bien entendu, le respect du trafic maritime international. C'est essentiel au vu de l'impact que ça a sur l'économie mondiale et donc également sur la nôtre.
3: Maxime Prévost, vous rentrez donc de ce sommet de l'OTAN après des mois assez houleux entre les États-Unis et l'Europe. Quel est l'état de l'Alliance au lendemain de ce sommet ?
5: Écoutez, c'était un rendez-vous assez décisif pour mesurer dans quelle mesure on pouvait toujours parler d'unité ou pas de l'Alliance. Moi, je suis convaincu, et le dossier de l'Iran que nous venons d'évoquer en est une belle illustration, qu'aucune puissance puissance, aussi grande soit-elle, ne sait seule régler les problèmes géopolitiques du monde. Et donc, on a toujours besoin d'alliés. Et c'est là où c'est important de rappeler que « Make America Great Again », ça ne signifie pas « Make America Alone ». Personne ne peut être seul. L'état d'esprit a été extrêmement positif. J'étais dans la salle, aux côtés évidemment de notre collègue, le ministre de la Défense et du Premier ministre, à la table des leaders de l'OTAN, et il y avait cette volonté de réaffirmer cette unité. Parce que chacun est conscient que finalement, c'est aussi cette unité qui constitue la première force de dissuasion.
3: L'alliance n'a pas été abîmée par des déclarations de Trump sur le Groenland, sur l'Espagne par exemple ?
5: Oh, je pense que ça n'a pas abîmé l'alliance à proprement parler. Ça a probablement impacté à nouveau le capital confiance qu'il peut y avoir, l'imprévisibilité récurrente à laquelle désormais nous sommes habitués du côté de Washington et avec laquelle il nous faut composer. Mais évidemment que préserver la souveraineté et l'intégrité territoriale de chacun des pays de l'alliance de l'OTAN, c'est un élément qui n'est pas négociable, qui n'est pas discutable, et donc il n'y a pas lieu de s'en prendre au Groenland, même si la question sécuritaire, évidemment, dans l'article est réelle. Mais nous devons alors l'assumer ensemble, y apporter une réponse collective et pas une réponse d'un allié au détriment d'un autre. Mais le climat a permis de réaffirmer cette unité de l'Alliance, cette augmentation, évidemment, des dépenses d'investissement qui sont...
3: Donald Trump a finalement obtenu ce qu'il voulait, les Européens dépensent plus.
5: Oui, mais il faut éviter de présenter ça uniquement sous l'angle de « c'était le souhait du président des États-Unis et donc les Européens se sont alignés ». Pendant des décennies, ayons l'honnêteté de reconnaître que nous avons vécu sous la protection du parapluie américain, sans beaucoup se soucier d'investir dans notre défense. Il n'est donc que correct qu'aujourd'hui, il y ait une volonté de rééquilibrer les choses, parce que les États-Unis n'ont pas vocation à être éternellement les protecteurs de l'Union européenne. Nous devons nous-mêmes augmenter notre production industrielle. On ne peut pas en même temps dénoncer qu'on soit obligé de passer des contrats de défense avec les États-Unis, estimant qu'il faut qu'on produise plus européen, et dans le même temps, ne pas alors se donner les moyens de le faire. Il faut évidemment que cette production industrielle européenne puisse rapidement atteindre un effet de volume, un effet de vitesse, sans quoi nous restons largement alors dépendants sur le plan militaire de ce qui est produit aux États-Unis ou en Israël. Et donc, cette finalement un alignement vertueux, certes de la volonté américaine de vouloir partager les coûts de manière plus équitable, ce qui n'est pas en soi choquant, mais de la manière aussi pour l'Europe d'affirmer son autonomie stratégique plus rapidement.
3: Sur ce matériel américain, justement, le président Donald Trump ouvre la porte à la possibilité de fabriquer des missiles Patriot en Ukraine, des missiles de défense aérienne. Ça peut changer le rapport de force sur le terrain avec la Russie ?
5: Écoutez, aujourd'hui, le rapport de force, il est largement à l'avantage de l'Ukraine. Vous avez des pertes colossales du côté de la Russie. Je pense qu'on ne doit pas être loin des 300 décès par kilomètre carré gagnés, avec effectivement l'Ukraine qui s'est transformée. Ce n'est plus seulement le bénéficiaire d'un soutien militaire, c'est devenu aujourd'hui un fournisseur d'expertise militaire, notamment en matière de drones. Et donc, il est évident qu'avoir des Patriotes, des missiles qui coûtent 1 million d'euros pièces pour aller attaquer un drone qui coûte peut-être 15 000 euros, ça n'a pas beaucoup de sens. Donc il nous faut, y compris pour l'armée belge, passer évidemment dans le nouveau chapitre du 21e siècle, de la manière de se protéger, de la manière de pouvoir avoir cette force de dissuasion collective.
1: Maxime Prévost, tout cela a un coût, hein ? Et alors, ce sommet avait lieu alors qu'en Belgique, on se prépare justement à un nouveau round budgétaire. On le rappelle ce chiffre, hein, 7,7 milliards d'euros à trouver donc, au fédéral. Est-ce que la date du 21 juillet est encore une échéance pour y arriver, parce que certains parlent déjà de septembre.
5: Écoutez, ça fait déjà plusieurs semaines que les acteurs du gouvernement ne cachent pas que le 21 juillet n'est pas une date butoir, ce n'est pas une date guillotine, on n'arrivera pas à pouvoir...
3: Parce que c'est trop compliqué.
5: Mais parce qu'il y a peu de temps qui reste pour un effort important. Et vous savez, il va falloir qu'on plonge dans le débat budgétaire. Mais avant de plonger dans la piscine, il faut s'assurer qu'elle soit quand même remplie avec suffisamment d'eau. Et donc c'est ce que nous sommes en train de faire actuellement avec les travaux préparatoires, avec les rendez-vous que nous avons entre nous, avec les experts qui font tourner les modèles, avec les analyses qui sont en cours, et probablement que c'est à la rentrée...
3: Suffisamment d'eau, c'est aussi suffisamment de bonne volonté de la part de tous les partenaires ?
5: Ah, il en faudra de toute manière. On ne va pas trouver, évidemment, 7 à 8 milliards sous le sabot d'un cheval, donc il nous faudra aussi quitter nos tabous, ne pas adopter de posture politicienne de bas étage. Je pense que...
3: Vous visez un parti en particulier,
5: le MR. C'est une leçon qui s'applique à tout le monde. Je pense qu'on doit avoir comme état d'esprit celui d'un esprit d'État, parce que quand il s'agit de faire de telles économies, on sait très bien que ça nécessitera des mesures qui ne plairont pas à tout le monde. Mais en Belgique, on n'a plus le luxe de plaire à chacun et chacune. On a la responsabilité, quand nous sommes au gouvernement, d'éviter le crash collectif du pays, ce qui coûtera beaucoup plus cher sinon en bien-être collectif, en pension, en soins de santé, en capacité de relance économique, de préservation de l'emploi. Et donc, c'est la raison pour laquelle nous ne pouvons pas souhaiter être bénéficiaires de la confiance des citoyens pour diriger le pays et en assumer alors aussi le leadership, et dans le même temps être lâche lorsqu'il s'agit de prendre des mesures qui sont difficiles mais nécessaires pour l'intérêt collectif, celui des prochaines générations bien plus que des prochaines élections.
3: Est-ce que vous allez mettre sur la table l'impôt sur la fortune proposé par votre président de parti?
5: Nous pensons, du côté des engagés, de manière très claire, que si cet effort complémentaire, important, qui va être requis, puisse être accepté le plus largement possible, et on sait que par nature ce ne sera pas facile, il faut au moins s'assurer que l'effort soit justement réparti entre tous les secteurs. On ne peut pas faire payer la charge uniquement dans le sac à dos d'une partie de la population.
3: Le MR n'en veut pas, manifestement.
5: Oui, mais enfin, il y a des choses que les engagés ne veulent pas non plus.
3: Mais ça a crispé les relations entre les engagés et le MR.
5: Et donc, chacun va devoir faire l'effort. Vous savez, le pays n'est pas dirigé seulement en fonction du bon vouloir du MR. Nous sommes une coalition de 5 formations. Chacun va devoir mettre de l'eau dans son vin, c'est évident. Mais ce sentiment de justice et que chacun contribue à l'effort, y compris celles et ceux qui ont la chance de bénéficier des capitaux les plus importants, de l'aisance financière la plus large dans les quelques pourcents des plus riches du pays, ça me semble être un des éléments de la recette d'acceptabilité des efforts qui devront être réalisés.
3: Autre dossier qui pourrait crisper la majorité, c'est celui de la reconnaissance de l'État palestinien. Vous avez demandé à votre administration de préparer les textes pour une reconnaissance officielle?
5: Oui, j'ai demandé qu'on puisse en débattre pour un premier tour d'horizon demain au gouvernement, même si ce n'est pas nécessairement dans 24 heures que l'acte de reconnaissance va être validé. Du reste, ce n'est pas l'objectif que je me suis fixé. Ce qui est vrai, c'est que depuis que lundi, le Hamas a annoncé, après 20 ans de présence à Gaza, dans la gestion des affaires, dissoudre sa présence dans la gouvernance de Gaza, nous cochons alors la deuxième condition que nous avions fixée dans notre accord politique du mois de septembre dernier.
3: Est-ce que sur le terrain, le Hamas s'est réellement retiré?
5: C'est la raison pour laquelle je ne veux pas non plus précipiter dans 24 heures une reconnaissance, même si les textes sont prêts, hein, ces deux paragraphes, c'est pas compliqué administrativement, mais je veux aussi demander à mon réseau diplomatique de s'assurer que les choses officiellement prennent forme. Je peux pas juste me contenter de dire que parce que deux représentants du Hamas sont allés faire une déclaration derrière un micro, que ça vaut parole divine. Mais je rappelle que nous avions proposé une approche en 3 temps. Premier étage de la fusée, c'était à l'Assemblée générale des Nations Unies, la Belgique qui, pour la première fois, ourbi et tourbi sur toute la scène internationale, a reconnu politiquement et diplomatiquement l'État de Palestine. Et je peux vous dire que ça a été remarqué. Quand je me déplace à l'étranger, j'ai régulièrement d'autres États qui félicitent la Belgique pour avoir franchi cette étape. Eux se préoccupent pas du deuxième étage de la fusée, c'est de savoir est-ce que vous avez bien validé un arrêté royal en Conseil des ministres. C'est technique, ça c'est pour le droit national. Et ça, il y a 2 conditions. Que tous les otages aient été libérés, c'est le cas depuis janvier dernier, et qu'il y ait effectivement le Hamas qui soit mis hors de toute gouvernance de la Palestine. C'est déjà le cas en Cisjordanie, puisque c'est l'OLP. Avec la déclaration qui a été faite par le Hamas, on peut donc espérer que ce soit le cas de manière factuelle, à brève échéance aussi, pour Gaza. Auquel cas, j'espère que chacun des partis de la coalition respectera sa parole, son engagement politique, et que nous pourrons alors franchir cette étape. Ce n'est que le 3e étage de la fusée qui prévoit la démilitarisation pour, le cas échéant, ouvrir une ambassade, intensifier une relation diplomatique. Mais il y a une confusion souvent qui est entretenue, qui fait croire que la démilitarisation du Hamas est une des conditions pour sa reconnaissance. Ce n'est pas le cas. L'accord politique conclu en septembre est très clair à cet égard.
3: Tout autre chose, vous n'irez pas aux États-Unis pour supporter les diables avec le roi?
5: Oh, écoutez, j'en rêverais, mais j'en ai pas la possibilité, simplement parce qu'il y a beaucoup de pain sur la planche et beaucoup de grands dossiers à l'ordre du jour du Conseil des ministres. ministre et donc je suivrai derrière l'écran, comme beaucoup de Belges, avec passion la conquête.
3: Et on vous a charrié au sommet de l'OTAN sur le résultat entre la Belgique et les États-Unis.
5: J'ai eu beaucoup de félicitations d'un grand nombre d'États qui sont venus nous dire qu'ils étaient ravis du résultat. J'ai eu même l'occasion d'un échange avec le secrétaire d'État américain Marco Rubio, qui très courtoisement nous a félicités. Il a même pris quelques nouvelles de la blessure au genou d'Onana.
3: Pas rancunier, donc, apparemment.
5: Pas rancunier. Et puis voilà, je pense que les seules cartes rouges à devoir adresser, c'est à l'égard de celles et ceux qui constituent les menaces à l'égard de l'OTAN, dont notamment les Russes.
1: Merci Maxime Prévost d'avoir été notre invité en direct.
5: Merci à vous et bonne journée.
1: On vous donne rendez-vous bien sûr quand même pour suivre le match des Diables. Vous le savez, vous pouvez le suivre bien sûr sur Ovio et la RTBF. Ce sera à 21h, bien sûr vendredi.
5: Allez, on va gagner.
3: Bonne journée.
1: 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Nous sortons d'une crise sanitaire, c'est le titre de votre journal, François Kirch, bonjour.
6: Une crise sanitaire, comme le Covid, voilà comment est qualifiée la vague de chaleur meurtrière de la fin du mois dernier. Et ce ne sera pas la dernière, l'hôpital Erasme attend des autorités qu'on s'y prépare, c'est une question de vie ou de mort. À Liège, les riverains d'un immense terrain à vendre veulent qu'il devienne un îlot de fraîcheur plutôt que du bâti. Les 40 ponts en plus mauvais état de Wallonie, nous avons la liste des ponts qui demeurent ouverts à la circulation comme sur le ring de Charleroi. Au Venezuela, il faut reconstruire après les séismes, aider les sinistrés. La présidente demande au roi Charles III de récupérer les 30 tonnes d'or vénézuélien bloquées à la Banque d'Angleterre. C'est maintenant qu'il va falloir se montrer à la hauteur. Le Tour de France aborde les sommets pyrénéens et Remco Evenepoel n'a pas de bons souvenirs dans le Tourmalet.
1: Et puis du côté de la météo, ce sera de Nicolas Chaud et ensoleillé aujourd'hui.
7: Du soleil omniprésent et des températures qui continuent à grimper. On notera 24 degrés au littoral, 26 à 27 degrés sur les hauteurs de l'Ardenne, 28 à 29 degrés dans le centre et même 30 degrés sur Bruxelles. C'est encore dans l'extrême sud qu'on retrouvera 31 degrés et toujours pas mal de soleil.
1: François.
6: Bonjour.
1: Un grand terrain est à vendre, juste en face de la gare des Guillemins à Liège.
6: La ville de Liège et la SNCB demandent 5 millions d'euros pour y construire des logements et des commerces. Du béton. Et pourquoi pas de la verdure plutôt, se demandent de nombreux Liégeois. De l'ombre, de l'air. Reportage dans le quartier avec Chloé Hanon.
8: 15 000 mètres carrés, idéalement situés devant la gare des Guillemins. Dans l'annonce de la ville de Liège et de la SNCB, on vend une situation exceptionnelle dans un quartier en pleine évolution. Pourtant, ici, beaucoup y verraient plutôt...
9: Plus d'arbres.
10: Moi, je suis plus pour la verdure.
11: Ou, mais en tout cas, quoi qu'il arrive, verduriser sera toujours bénéfique, peu importe sous quelle forme c'est.
10: Vous voyez plutôt un parc ici.
12: Oui, bah oui, ce serait bien, mais bon.
8: Sur les réseaux sociaux, l'annonce n'a pas manqué de faire réagir. En quelques heures, plus de 200 commentaires, dont beaucoup réclament plus d'arbres et de végétales. Luc Bonhomme, habitant du quartier.
13: On va faire le réchauffement et s'il n'y a pas d'arbres pour amortir la chaleur, ça va être insupportable pour les habitants.
8: Alors faut-il s'attendre à ce que la zone soit entièrement bétonnée ? Un projet mixte va s'y installer avec des logements et des commerces.
14: Mais bien sûr, la parcelle qui est très grande doit être préservée et nous souhaitons qu'il y ait au moins 50% de cette superficie qui ne soit pas construite.
8: Roland Léonard, échevin des affaires immobilières.
14: Donc nous aurons là-bas des aménagements paysagers, des arbres de grande canopée, de manière à permettre aussi ces zones de respiration au cœur du quartier.
8: La moitié de la surface restera donc végétale. Les candidats ont jusqu'au mois d'octobre pour rendre leur projet.
6: La vague de chaleur de la fin du mois dernier est qualifiée de crise sanitaire et cette crise a provoqué le décès de près de 1800 personnes en plus que la normale, surtout en Wallonie et à Bruxelles. Et comme des vies sont en jeu, la direction de l'hôpital Erasme à Bruxelles lance un avertissement. Il faut adapter les infrastructures. Reportage aux soins intensifs, Morgane Vanhoebroek et Eva Secker.
15: Prends la jambe.
16: Ouais. Pour refroidir rapidement les patients victimes de la chaleur, Nathalie Bailly, infirmière chef aux soins intensifs d'Erasme, a sa technique.
15: Voilà, donc là on pose des patchs dans lesquels il y a de l'eau qui circule, dont on peut régler la température.
16: Des gestes parmi d'autres que Nathalie et ses collègues ont répétés ces dernières semaines.
15: Ça fait 20 ans que je travaille dans le service ici et j'ai jamais vu un afflux de patients victimes d'hyperthermie maligne comme ça arriver. On a la chance d'être bien équipé ici pour pouvoir répondre à ça.
16: Mais avec ses infrastructures vieillissantes, l'hôpital se sent abandonné par le gouvernement. Fabio Tacone, chef des soins intensifs à Erasme, appelle à une meilleure coordination.
17: Au niveau hospitalier, nous, on est responsable de la mise en place des moyens pour traiter les malades.
9: Mais pour la distribution sur le territoire de ces patients, on s'attend qu'il y ait un système qui permet de nous coordonner.
16: Pourtant, côté politique, aucune mesure n'a été prise pour préparer les hôpitaux aux vagues de chaleur et à leurs victimes. Jean-Michel Ougardi, directeur général médical d'ERAS.
17: Ce n'est pas une réflexion isolée à avoir au niveau des hôpitaux, c'est évidemment de les intégrer dans une réflexion beaucoup plus large autour de cette question, qu'est-ce que nous voulons comme soins de santé demain ?
16: Sous pression, les hôpitaux ne pourront pas s'adapter au réchauffement climatique sans le soutien des pouvoirs publics.
6: Juin 2026 a été le mois de juin le plus chaud en Europe occidentale depuis le début des recensements. Une température moyenne de 20,74 degrés nous indique ce matin l'Institut européen Copernicus. L'IRM a émis un avertissement en jaune, forte chaleur pour toute la Belgique, jusque lundi prochain inclus.
1: Il est 8h06 en Belgique. Le dépistage organisé et donc gratuit du cancer du sein est préconisé pour les femmes entre 50 et 69 ans à raison d'une fois tous les deux ans.
6: Le CE, le Centre fédéral d'expertise des soins de santé, vient de publier les résultats d'une recherche concernant les autres femmes, les moins de 50 ans et les plus de 69 ans, qui ne présentent pas de risque particulier. Pour elles, le CE considère qu'il n'est pas judicieux d'étendre le dépistage gratuit du cancer du sein. Cela coûterait plus cher à la collectivité sans être plus efficace que le dispositif actuel. À Bordeaux, l'oncologue médical Daphné Etkint plaide pour un autre type de dépistage à la carte.
18: Ce qui serait plutôt pertinent, c'est de proposer à toutes les femmes à partir de 40 ans de personnaliser le risque et de voir si un dépistage est pertinent à leur âge, en fonction de leur histoire familiale, de leur densité mammaire, de plein de facteurs, de leur prise d'hormones, de leur âge de la ménarche, donc l'âge des premières règles, enfin de mille choses pertinentes pour mieux structurer le risque et voir chez quelle catégorie de femmes un dépistage plus précoce, comme par exemple à partir de 35 ou 40 ans, peut être pertinent. Dans la petite proportion de femmes qui sont touchées par le cancer héréditaire, on commence même le dépistage beaucoup plus tôt. Pousser les femmes à plus vite essayer de mieux mesurer leurs propres risques.
6: Une interview de Marie Mikkels. Le cancer du sein en Europe, c'est actuellement celui qui provoque le plus grand nombre de décès dans la population féminine. La cellule investigation de la RTBF s'est procuré la liste des ponts les plus dégradés de Wallonie, liste jusqu'ici tenue secrète. Des ponts qui restent ouverts à la circulation. Gérald Vandenberg.
19: C'est un axe routier majeur de Wallonie. Tous les jours, 47 000 voitures passent sur le ring de Charleroi. Il fête ses 50 ans, les armatures sont apparentes et la corrosion partout.
20: Quand on voit cette grosse armature qui pend, voilà, elle est structurante, elle est attaquée, là, il faut faire quelque chose.
19: Damien Champenois est un ingénieur civil avec plus de 20 ans d'expérience. Pour lui, ce pont est très malade.
20: C'est un peu comme une voiture, vous n'allez pas au garage, vous dites la courroie, elle fait du bruit, bah, ça roule, on verra bien. Là, c'est un peu pareil. La courroie, elle est en train de faire du bruit, on sait qu'elle va péter. C'est maintenant qu'il faut aller au garage.
19: Cette partie du ring figure parmi les ponts en plus mauvais état de Wallonie. Il en existe une quarantaine sur tout le territoire. Ces ouvrages sont surveillés, mais ce ne sont plus les premiers à être réparés. Pierre Gilles, inspecteur général au service public de Wallonie.
21: Le scénario qu'on a choisi, c'est de maintenir l'état du parc constant et mettre l'accent sur les ponts en état moyen. Je ne vais pas travailler sur ce pont que je connais, qui est en mauvais état, pour lequel le bourgmestre me téléphone en disant « Est-ce que vous allez le réparer ?» Je dis « Oui, mais je travaille sur un autre. Si je ne le répare pas maintenant, il va devenir en mauvais état aussi et je ne vais plus arriver à en sortir. »
19: La Wallonie investira 400 millions d'euros dans ses ponts au cours des 5 prochaines années. Près de 70% de ce budget iront aux ouvrages en état moyen pour freiner leur dégradation.
6: La carte des ponts les plus dégradés de Wallonie est accessible sur notre site RTBF Actu. C'est une enquête de Ambre Castreuil, Chiara Debagis, Enzo Codutti et Julie Perse.
1: Il est 8h09, les arnaques en ligne sont très nombreuses. Trop nombreuses.
6: Et avec l'aide de l'IA, de plus en plus efficace. L'année dernière, plus de 11 000 personnes ont signalé avoir été victimes de hameçonnage. Avec les banques, le gouvernement a élaboré un plan d'action en 15 points pour mieux protéger les citoyens. Et une des principales mesures, Mélanie Joris, c'est l'abaissement du plafond des virements.
22: Oui, désormais, les banques vont s'aligner sur un plafond à 5 000 euros. Il sera toujours possible de relever cette limite ou de l'abaisser, mais ce sera alors accompagné d'une notification claire et d'un délai d'attente de 4 heures. L'idée, c'est de se diriger vers le slow banking ou banque lente. Pourquoi ? Eh bien parce que dans beaucoup d'arnaques, les escrocs nous piègent en nous poussant à agir vite, sans réfléchir. Autre nouveauté, plus d'informations seront données au moment de valider une opération, comme le montant et les coordonnées du bénéficiaire. Là aussi, l'objectif est de se protéger contre des transactions frauduleuses quand on pense faire un virement vers un destinataire légitime, mais qui est en fait un escroc. Le plan prévoit aussi le renforcement de la sécurité avec l'application It's Me et la reconnaissance faciale pour comparer le visage de la personne qui fait le virement et la personne, son visage, sur sa carte d'identité. Enfin, une plateforme sera créée à destination des banques pour un meilleur partage des informations. Objectif, là, repérer plus rapidement les comportements suspects.
6: La mise en place de ces mesures sera progressive et s'étalera jusque 2028. Les discussions commencent aujourd'hui entre la direction de Volkswagen, les actionnaires du groupe, qui veulent de meilleurs résultats, et les syndicats, qui veulent préserver l'emploi. Les débats portent sur un plan de restructuration qui, selon le Manager Magazine, prévoit la suppression de 100 000 postes, deux fois plus que prévu, et la fermeture de 4 sites en Allemagne. Des manifestations sont attendues dans de nombreuses usines VW. Le groupe automobile est en difficulté à cause de la concurrence chinoise, des droits de douane américains et de son propre retard technologique.
1: Cette question à présent, comment payer la reconstruction du Venezuela ?
6: L'immense chantier de relance du pays, l'aide aux sinistrés, deux semaines après les tremblements de terre. La présidente du Venezuela a une idée. Elle a lancé un appel, Myriam Ball.
0: Oui, elle a d'abord, face à la presse, dressé le bilan de l'étendue du désastre. 3811 morts, et ce chiffre pourrait encore augmenter vu les très nombreux disparus. Près de 18 000 familles sans logement et des centaines d'immeubles qui ont été endommagés. Alors donc, pour financer la reconstruction dans ce pays à l'économie déjà très mal en point avant le séisme, la présidente demande que soient débloqués les avoirs vénézuéliens gelés par sanctions à l'étranger, dont 30 tonnes d'or.
2: Le Venezuela a des ressources bloquées à travers le monde qui pourraient servir pour ce processus de reconstruction et de relance. J'ai décidé d'envoyer une lettre, entre autres, au roi d'Angleterre afin qu'il libère l'or qui est retenu à la Banque d'Angleterre. Cet or est à notre peuple.
0: Cet or avait été gelé au Royaume-Uni du temps de Nicolas Maduro en sanction contre le régime autoritaire de ce président vénézuélien. Mais en janvier, Nicolas Maduro avait été arrêté au Venezuela par les forces américaines. Et c'est donc Delcy Rodriguez qui avait pris son intérim en se disant fidèle à Maduro, mais avec l'appui des États-Unis. Alors, récupérer ses avoirs, assouplir ses sanctions, lui permettrait indirectement d'obtenir une forme de reconnaissance de sa présidence. Et pour l'heure, cette sortie ferme s'adresse aussi aux Vénézuéliens, chez qui la colère couve. Des habitants accusent les autorités d'avoir réagi trop tard et trop peu. De nombreux sinistrés disent avoir été livrés à eux-mêmes pour chercher leurs proches. Alors ce séisme est un véritable test pour Delcy Rodriguez.
6: Le cessez-le-feu avec l'Iran est terminé. Déclaration de Donald Trump au sommet de l'OTAN. Le président américain ajoute qu'il ne veut plus discuter avec les dirigeants iraniens qualifiés d'ordures. Ce qui le met en rogne, ce sont les attaques contre des navires qui tentent de passer par le détroit d'Ormuz. Cette nuit, les États-Unis ont lancé de nouvelles frappes contre l'Iran. L'Iran a riposté en ciblant des bases américaines au Koweït et à Bahreïn. Le Tour de France à bord de la haute montagne, aujourd'hui entre Pau et Gavarnie-Gèdre dans les Pyrénées. Les coureurs devront franchir l'Aspin, col de première catégorie, et le Tourmalet, col classé hors catégorie. Les choses sérieuses commencent et Remco Evenepoel est attendu au tournant, Jérôme Elgers.
4: Actuellement, le Belge pointe à la 7e place du classement. Il est surtout au contact avec Tadej Pogacar et Jonas Vingegaard et répond bien présent. Mais on le sait, là où Remco coince, c'est dans la haute montagne. L'étape de ce jeudi est donc très importante, d'autant qu'elle passe par le Tourmalet, géant des Pyrénées à plus de 2000 mètres d'altitude. Ce célèbre col ne laisse que des mauvais souvenirs aux coureurs belges. Sur le Tour d'Espagne 2023, il avait connu sa terrible défaillance. Et l'an dernier, et c'est là qu'il avait abandonné. De mauvais souvenirs donc, mais il y a aussi des signes plus positifs. Depuis le départ à Barcelone, il impressionne par une condition physique impressionnante, plusieurs kilos perdus et des mollets taillés à la serpe. Il est donc au moins aussi affûté que lors de l'édition 2024 quand il avait atteint le podium derrière Pogacar et Vingegaard. Jusqu'ici, Remco dégage une impression de confiance et de sérénité. Maintenant, c'est aux jambes de parler.
3: à voir lors de l'étape du jour autour de France sur les médias de la RTBF. Début des quarts de finale à la Coupe du Monde de football, aussi à voir sur la RTBF. Ce soir, 22h, France-Maroc.
1: Les Diables Rouges se préparent à Los Angeles pour leur quart de finale de demain soir à 21h. Ce sera face à l'Espagne.
3: Et quelques Diables ont un lien très particulier avec le futur adversaire. Le sélectionneur belge, Rudy Garcia, est français, mais ses grands-parents étaient espagnols. Matias Fernandez Pardo est d'origine espagnole. Et Thibaut Courtois, lui, il a un fils qui a la double nationalité, belge et espagnole. Et il a choisi son camp, comme l'explique son gardien de père.
5: Je disais un peu en rigolant, mais je l'avais déjà demandé il y a une semaine ou comme ça, quand je voyais qu'on se pouvait croiser. Il dit non, naturellement, je vais avec toi, papa. Donc là, il n'y a pas de problème, naturellement aussi. Avant le tournoi, il m'avait dit qu'il avait convaincu quelques amis de lui de supporter la Belgique. Donc c'était marrant, mais c'est un match spécial. Je connais tout le monde très bien de l'équipe d'Espagne. Et naturellement, ce sont les favoris. Ils ont gagné l'Euro. C'est une équipe qui joue bien au foot. C'était un des favoris pour gagner le tournoi. Donc au final, on s'attend à un match très difficile, très dur, mais je suis convaincu que si on est à notre meilleur, on peut planter un bon match contre eux et gagner.
3: Ce sera donc demain 21h, une interview de Benjamin de Senin. Aujourd'hui, les demi-finales féminines au tournoi de tennis de Wimbledon. La Tchèque Karolina Mukova affrontera l'Américaine Coco Gauff. Une autre Tchèque, Linda Noskova, jouera contre l'Ukrainienne Marta Kostyuk. Et puis le Britannique Arthur Ferry continue son étonnant parcours. Il n'est que 114e mondial et il s'est qualifié pour les demi-finales. Il défiera demain l'Allemand Alexander Zverev.
1: Merci François. Après le match des Diables ce week-end, c'est le festival L'Assemo à Enghien dans le Hainaut, l'occasion de rencontrer des artistes bien évidemment, mais aussi des journalistes de la RTBF puisqu'on y organise un bivouac du journalisme. On en parle avec Jean-Pierre Jacquemin, ancien directeur de l'Info et qui est à l'origine de ce projet. On en parle dans quelques minutes. Belle journée à vous.
3: À vous aussi.
1: Olivia Rox, à 7h06, 8h17, qu'en est-il ?
7: Quelques ralentissements en direction de Bruxelles, notamment si vous arrivez depuis Tournai ou alors depuis Liège. Ajoutez 5 à 10 minutes. Arrivez sur le ring de Bruxelles, 10 à 15 minutes supplémentaires entre Grand Bigard et Zaventem. C'est compliqué sur le 19, aussi bien si vous partez depuis Bruxelles en direction d'Anvers que dans l'autre sens. Anvers vers Bruxelles, vous êtes ralenti à hauteur de Malines. Ajoutez une quinzaine de minutes pour passer ce chantier. On poursuit avec des ralentissements sur le 411 en direction du Grand-Duché, entre Vélère et Capelun, plus de 20 minutes.
1: Et du côté de la météo de Nicolas, un soleil omniprésent et des températures qui commencent à nouveau à grimper.
23: Oui, c'est bien résumé Sophie, puisque c'est un temps ensoleillé de plus en plus chaud qui nous attend. Et d'ailleurs, de jour en jour, soleil et chaleur vont se manifester, la chaleur va être de plus en plus présente. On se retrouvera sans aucun problème dans des conditions pour parler d'une nouvelle vague de chaleur dans les prochains jours, avec des températures qui grimpent nettement. Aujourd'hui, on notera encore 24 degrés au littoral avec une petite brise du large, 26 à 27 degrés sur les hauteurs de l'Ardenne, 28 à 29 degrés sur le Sion-Sambre-et-Meuse, 30 degrés déjà pour Bruxelles, 31 degrés sur l'extrême sud. Et dans les prochains jours, eh bien, ça va grimper de 1 degré en moyenne par jour, et ce au moins jusqu'en début de semaine prochaine.
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1: Il est 8h15, il est même 19. Dans la suite de Matin Première, l'été au ciné avec Hugues Daillé qui nous propose, vous le savez, des films qui sentent bon l'été. Ce matin, c'est un film adapté d'un roman réalisé par Yves Boisset et qui nous emmènera dans le midi. Qu'attendez-vous d'un média de service public ? On en discute avec vous ce week-end, non pas dans une salle enfermée, mais bien à l'air libre, dans un festival, celui de L'Assemo. Ça se passe ce week-end. Jean-Pierre Jacquemin est là pour nous présenter la philosophie, l'objectif de cette opération. Et puis nous ferons aussi un retour aux sources avec Ayrton Touahed. Vous savez, il se penche toujours, lui, sur l'origine d'un succès d'un film ou d'une franchise. Et bien ce matin, on fera le plein de frissons avec Evil Dead.
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1: Mais avant les frissons, la chaleur de l'été, l'évasion des vacances, elles ont souvent inspiré des réalisateurs. Hugues Daillé a plongé dans ses souvenirs, mais aussi dans les archives de la RTBF pour nous proposer quelques films mémorables. Ce matin donc, direction le Midi.
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3: Bonjour à tous. Si l'été est une saison qui inspire volontiers des comédies ensoleillées, il sert parfois de toile de fond à des drames mémorables. Parmi ceux-ci, un des films français les plus importants des années 70, Dupont-la-Joie, d'Yves Boisset. Le personnage principal, c'est un modeste cafetier parisien, Georges Lajoie, admirablement campé par Jean Carmet. Chaque année, Georges et son épouse partent en vacances dans le sud, au camping Beau Soleil. Ils y retrouvent des habitués, dont un couple, les Colin, et leur grande fille Brigitte, incarnée par Isabelle Huppert. Georges Lajoie n'est pas indifférent au charme de Brigitte, et un jour, il la surprend dans un coin isolé, en train de bronzer à moitié nu. Une conversation gênée s'engage, Georges s'échoue, viole la jeune fille et la tue accidentellement. Il n'y a pas de témoin, car toute la population locale s'est précipitée vers l'événement du jour, la tenue des Jeux d'été intercamping animée par une vedette de la télévision, Léo Tartafione. Pour jouer ce rôle a priori secondaire, le réalisateur Yves Boisset a l'excellente idée de le confier à un fabuleux acteur de composition, Jean-Pierre Mariel. Celui-ci se confie dans l'émission de la RTBF Cinéscope.
4: C'est Boisset qui m'a dit « J'ai un personnage dans le film, c'est Léon Zitrone. » Alors je lui ai dit « C'est très difficile d'imiter Léon Zitrone, c'est impossible. » Il faut rentrer un petit peu plus profondément dans le personnage, parce que sinon autant demander à Léon Zitrone de jouer le rôle. C'est évident. Alors j'ai essayé de penser, tout en conservant un peu les lunettes, sans aucune imitation, mais à rentrer un peu dans ce personnage qui est devenu une sorte de personnage légendaire et assez représentatif d'un certain style de présentateur typiquement français et d'homme typiquement français. D'ailleurs, dans ce film Dupont-la-Joie, c'était un peu la représentation caricaturale d'un certain milieu, si vous voulez, de poujadiste typique. C'était un film terrible.
3: Jean-Pierre Mariel voit juste. Dupont-la-Joie est un film terrible, parce que le cafetier, loin d'avouer son crime, va le faire endosser par des ouvriers algériens qui travaillent sur un chantier à proximité. Cette chronique glaçante du racisme ordinaire est tempérée par quelques notes d'humour, entre autres avec le personnage incarné par Marielle, mais attention, si le personnage est cocasse, pas question de le jouer comique.
4: Jouer comique, c'est une perversion, en fait, du métier d'acteur. On ne peut pas, il ne faut pas jouer comique, il faut toujours jouer la situation, et on ne faut jamais jouer aussi sérieusement que quand on joue une situation comique. Dès le moment où on prend de la distance, où on la parodie, ce n'est généralement plus très très drôle.
3: Et lorsqu'en 1975, le film Dupont-la-Joie est projeté devant la commission de censure, certains membres apprécient peu la vision que donne Boisset de la société française. Après moult discussions, ils acceptent que le film sorte, mais avec une interdiction au moins de 13 ans. Dans les salles, le succès grandit grâce au bouche-à-oreille, et dans ses mémoires, Yves Boisset a calculé qu'au fil des ans, avec les multiples rediffusions télévisées, Dupont-la-Joie aurait été vu par près de 50 millions de spectateurs en France. Et 50 ans après sa sortie, avec la montée de l'extrême droite, il reste plus pertinent que jamais.
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1: Il est 8h25, ce week-end, c'est le festival L'Acémo à Enghien, l'occasion de découvrir des artistes, découvrir de la musique, mais pas que. Bonjour Jean-Pierre Jacquemin.
6: Bonjour Sophie Brems.
1: Ancien directeur de l'Info, vous avez en effet créé les Bivouacs de l'Information, deuxième édition cette année, qui installent donc quoi, leur tente à L'Acémo ce week-end. Il ne s'agira pas de chanter, rassurez-nous.
6: Non.
1: Mais c'est aller à la rencontre des festivaliers.
6: C'est à rencontre des festivaliers, à la rencontre des publics, à la rencontre des gens qui ont envie de tailler un bout de gras avec nous, pour le dire simplement. Alors oui, on ne sera pas sur scène, même s'il y aura des micros. Les micros, ils seront plutôt dans la salle pour nous poser des questions. L'idée, c'est quand même de se mettre un peu au calme, sortir un peu de l'actualité effrénée pour pouvoir dialoguer et discuter avec les personnes pour des rencontres. Oui, il y aura des rencontres avec des journalistes de la RTBF, des rencontres avec des femmes journalistes, par exemple. À l'ACMO, c'est vraiment pas tant Justine Katz, Sainte-Sophie Depau, Julie Morel, Hélène Maquet, Ophélie Fontana seront présentes. Des débats sur les thèmes de l'actualité, que ce soit le climat, la guerre, les pressions sur les journalistes et tout. Mais essentiellement, dialoguer. Donc je dis, le micro, il est plutôt dans la salle pour que vous puissiez nous dire, cher public, vraiment très cher public, ce que vous attendez maintenant de l'Information. On sait que c'est bousculé, il y a le numérique, il y a les réseaux sociaux, il y a beaucoup de choses qui se passent, il y a l'instantanéité, il y a parfois l'infobésité. Ben venez discuter avec nous, nous sommes à l'écoute.
1: Et un festival, c'est vraiment le lieu pour faire ça ?
6: Alors, il y a plusieurs possibilités de le faire. On peut aller dans des rencontres organisées où seuls ceux qui sont intéressés par le journalisme viennent. On va à la rencontre de gens qui sont parfois intéressés par autre chose et qui, du coup, se disent, tiens, dans le fond. Donc, on rencontre des publics un peu différents. On sera à la CEMO, dans le parc d'Enghien. On sera également, à la fin du mois, à la foire agricole de Libramont. L'année dernière, nous étions là pendant un jour et demi. Eh bien, Valérie Druitte qui nous organise tout ça avec beaucoup d'autres personnes. Cette fois-ci, on va être 7 jours présents avec les publics. Je pense qu'on va pouvoir en retirer de quoi faire une rentrée et une année sans doute un peu différente, toujours en contact avec les publics.
1: Pourquoi faire ces bivouacs ? C'est pour essayer justement de un peu démystifier les services publics ?
6: Il y a une part de ça, mais on parle de journalisme. Donc on n'est pas que quelque part service public. Vous aurez d'autres interlocuteurs autour de la table. On a des partenaires, bien sûr, les festivals avec qui on travaille. On sera présents, mais également les télés locales.
1: Nos télés ce week-end.
6: TV Lux à Libramont. On sera en partenariat également avec l'IEX. C'est une réflexion sur le journalisme. Mais pas pour la défense uniquement des journalistes, mais du rôle du journalisme dans une démocratie. On le voit bien, il y a une attaque contre l'information, il y a la fabrication de fake news, qui nous oblige parfois à mettre des moyens pour débunker. Il y a parfois l'idée que les journalistes seraient déconnectés. Eh bien, je pense que ça n'est pas vrai, mais pour autant, nous devons davantage l'expliquer, le montrer, et puis être à l'écoute, reconnecter avec ce que les gens vivent. Il y a, une attaque contre la démocratie. Et je pense que le journalisme, il est un des outils dont la démocratie a besoin pour savoir ce qui se passe dans le monde dans lequel on est, pour avoir une compréhension de notre environnement. Et bien sûr, il y a des débats autour de la manière dont nous présentons cela. Est-ce que nous sommes suffisamment accessibles ? Est-ce que nous sommes suffisamment concernants ? Bien, tout ça, ça peut être mis sur la table.
1: Oui, donc ce sera une découverte finalement mutuelle. Les auditeurs, auditrices et téléspectateurs, téléspectatrices, bien évidemment, qui nous découvrent, et nous qui pouvons aussi les découvrir. Donc, je pense que c'est justement un apport mutuel qui pourra se faire. Mais concrètement, qu'est-ce qui sera proposé
6: Il sera proposé, bien sûr, ces rencontres. Donc, c'est pour moi la priorité. Mais aussi, un certain nombre de démonstrations. Comment est-ce qu'on capte une information sur le terrain avec ce qu'on appelle nos infos mobiles ? Comment un journaliste radio parvient-il à faire des directs ? Comment est-ce qu'on fait la météo ? La météo, ce qui est devenu une information essentielle, on est
1: tous concernés par
6: la canicule. Comment est-ce qu'on fait une météo qui explique ce qui se passe pour le moment ? Comment est-ce qu'on étend et qu'on relie ça avec ce dérèglement climatique qui est bel et bien là, malgré un certain climato-scepticisme qui est bien organisé par certains ? Comment est-ce qu'on repart sur la science sur les faits réels. On n'est pas là pour dire la vérité, mais pour aller à la recherche de la réalité. Ça, c'est vraiment le travail d'un journaliste.
1: Il ne faut pas s'inscrire, les festivaliers, on ne va pas dire poussent la porte, mais on sera là.
6: Les festivaliers, ceux qui viennent à la foire agricole, ceux qui viennent à la CEMO, poussent la porte, arrivent, enfin, poussent un
1: la
6: point
1: tente.
6: De tente, trouvent parfois une chaise, parfois une botte de paille, trouvent toujours des oreilles pour écouter ce qu'ils ont à nous dire.
1: Voilà, ben rendez-vous donc ce week-end, vous l'avez dit, et puis à la foire de Libre-Abon, ce sera fin juillet.
6: Oui, du 24 au 27 juillet.
1: Voilà, mais on sera d'ailleurs ensemble, on se donne rendez-vous, hein, Jean-Pierre.
6: Bien sûr.
1: Merci beaucoup, il est 8h30. L'essentiel de l'actualité de ce jeudi matin avec vous, François Kirsch.
11: L'IRM a émis un avertissement en jaune, forte chaleur pour toute la Belgique jusque lundi prochain inclus. La canicule de la fin du mois de juin a causé beaucoup plus de décès que la normale, 1747 décès en plus selon Sienzano, l'Institut scientifique de santé publique, et c'est en Wallonie que la surmortalité a été la plus élevée. Décarboner le secteur industriel est un enjeu majeur des prochaines années pour accélérer la transition et permettre aux entreprises de franchir le pas. La Wallonie met en place une plateforme de financement des projets photovoltaïques. Concrètement, les entreprises ne devront plus financer elles-mêmes l'installation des panneaux, souvent très coûteuses. Le financement et l'installation seront prises en charge par cette plateforme en échange d'un contrat de mise à disposition ou d'achat d'électricité. Cédric Loriot.
12: C'est ce qu'on appelle un partenariat public-privé. Dans cette plateforme, on retrouve Wallonie Entreprendre, le bras financier d'investissement de la Wallonie qui amène des capitaux, tout comme la société Viria Énergie, filiale du groupe Colruyt et spécialisée dans les énergies durables. Elle gérera aussi le portefeuille et les contrats. Enfin, la société Renault Énergie s'occupera, elle, de l'installation et de la maintenance des panneaux photovoltaïques. Olivier Bouchat, du comité de direction de Wallonie Entreprendre.
13: C'est l'objectif de mettre des compétences professionnelles, chacun son domaine d'expertise, et de permettre ainsi à l'entreprise de se concentrer sur sa production industrielle en laissant des professionnels le soin de gérer sa production d'énergie.
12: Henri Tonnard, le CEO de Renault Énergie.
14: Nous allons être un client de cette plateforme, donc Viria va devoir challenger l'expertise de Renault dans sa capacité à installer les choses, à avoir un résultat qui correspond au cahier des charges.
12: Cette plateforme de financement s'adresse surtout aux PME industrielles, grandes consommatrices d'énergie, mais aussi aux institutions publiques.
11: Le KCE, le Centre d'expertise des soins de santé, conclut dans sa dernière étude que le rapport coût-efficacité ne plaide pas en faveur d'une extension du dépistage gratuit du cancer du sein pour les femmes de moins de 50 ans et de plus de 69 ans. Pour le KCE, pas de raison de changer le système actuel. Dépistage gratuit tous les deux ans pour les femmes entre 50 et 69 ans. Le cessez-le-feu avec l'Iran est terminé. Ce n'est pas qu'une déclaration du président Trump. Ce sont des faits. Cette nuit, des frappes américaines sur l'Iran, des frappes iraniennes sur des bases américaines à Bahreïn et au Koweït. Les États-Unis accusent l'Iran d'attaquer des navires commerciaux qui tentent de franchir le détroit d'Ormuz. Il ne reste plus que 8 équipes en lice en Coupe du Monde de football. Le premier quart de finale opposera ce soir, 22h, la France et le Maroc. Au tournoi de tennis de Wimbledon, ce sont les demi-finales dames aujourd'hui.
1: Merci François, il est 8h33.
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1: On le surnomme déjà le four de France, vu la chaleur qui règne sur la grande boucle cette année. Aujourd'hui, premier gros morceau donc pour les coureurs du Tour de France qui vont grimper très haut à plus de 2000 mètres d'altitude. On pourrait donc assister à une première grosse bagarre entre les favoris. Hier, en tout cas à Pau, les sprinteurs se sont expliqués. Samuel Grulois, Rick Verbrugge, il y a 24 heures ici même, vous espériez un succès belge. C'est finalement un Néerlandais qui s'est imposé. Bonjour à vous deux.
15: Bonjour Sophie, on va être honnête avec vous. Hier, pris par le temps, finalement, on n'a pas été brûlé de cierges dans l'espoir de voir un Belge s'imposer. Eh bien voilà, on a été puni hein, finalement, puisque la Belgique ne s'est pas imposée. On fait un petit clin d'œil évidemment, mais c'est bel et bien un Néerlandais, Olaf Kooi, qui s'est imposé alors qu'on avait deux favoris belges, Merlier et Philipsen, qui étaient moins rapides tout simplement à l'arrivée à Pau, Rick Verbrugge.
16: Oui, exactement. Mais je pense qu'on aurait quand même dû aller allumer ce cierge. Mais bon, ils étaient quand même tout près, hein, troisième et cinquième. Chose remise aujourd'hui, on va quand même essayer d'aller chercher encore une victoire avec la Belgique.
15: Sauf qu'aujourd'hui, évidemment, ce ne sera ni Philipsen ni Morlaix sur un parcours de haute montagne. On est vraiment dans la haute montagne désormais. La seule étape de haute montagne dans les Pyrénées sur ce Tour de France 2026 avec l'ascension de l'Aspin et du Tourmalet. Sincèrement, quand vous aimez le vélo, et même si vous n'aimez pas le vélo ou que vous ne connaissez pas vraiment le Tour de France, l'Aspin, le Tourmalet, ça vous dit quelque chose. On a là deux cols mythiques, un enchaînement mythique dans les Pyrénées. Pour la 77e fois, le Tour de France va franchir l'Aspin. Pour la 88e fois, le Tourmalet va être franchi sur le Tour de France. Ce sont vraiment des cols mythiques qui me font vibrer, moi, c'est vrai, le journaliste passionné, mais qui font vibrer aussi tous les coureurs qui vont prendre le départ de l'étape.
16: Oui, et moi en premier, parce que surtout la succession Aspin-Tourmalet, c'est vraiment un géant. Pas facile à gravir, même si mais il n'est pas situé à un point stratégique de la course. Mais ce sont vraiment des cols mythiques que les coureurs ont envie de franchir parce que l'histoire a été écrite dans ces cols.
15: Et le premier à être franchi, à avoir franchi le sommet du Tourmalet en course, c'est un certain Octave Lapize en 1910. Le dernier, c'était Lenny Martinez l'an dernier. Les organisateurs, d'ailleurs, aiment cet enchaînement Aspin-Tourmalet puisqu'il était au parcours du Tour tous les ans ces dernières années, 2023, 2024, 2025 et donc 2026. Et les plus grands sont passés en tête au sommet du Tourmalet. On pense à Bartali, à Robic, à Coppi, à Eddy Merckx, évidemment, à Bahamontes, à Van Imp ou encore à Claudio Cappucci, pour citer de grands grimpeurs, et l'arrivée au sommet dans ce magnifique cirque de Gavarnie, arrivée inédite. Et ça aussi, les organisateurs aiment mettre en avant les vieux cols, les géants, mais aussi proposer des nouveautés.
16: Bah, c'est bien d'avoir des nouveautés aussi. Hein. Donc, avec les géants et les cols mythiques du Tour de France, en découvrir des nouveaux, c'est ce que tout le monde veut.
15: Et si, pas trop tard hein, pour aller enfin brûler notre cierge, si on doit voir un Belge s'illustrer aujourd'hui, ou des Belges s'illustrer aujourd'hui.
16: Bah, Evenepoel est un des candidats, mais sinon on a quand même des Van Wilder, Van Hietveld qui sont capables aussi d'aller s'imposer ce genre d'arrivée.
15: Voilà, il nous a mis, Eric Verbrugge, l'eau à la bouche et on espère effectivement voir du grand spectacle sur ces cols pyrénéens et ce fameux enchaînement Aspin à Tourmalet. Tourmalet, ce sera le col le plus haut franchi dans les Pyrénées cette année. On a d'ailleurs jugé quelques arrivées là-bas, hein, tout en haut, Jean-Pierre d'Anguillaume en 74, Andy Schleck, nous y étions en 2010 et le dernier en date, Thibaut Pinot en 2019.
1: Et on vous attend bien sûr tout à l'heure, hein, Samuel et Eric, pour commenter cette étape où, on l'a compris, on va jouer du braquet.
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1: Il est 8h37, on va descendre de notre vélo. Hein. Bonjour Ayrton Touahed.
17: Bonjour Sophie, bonjour tout le monde.
1: Place à notre séquence, à votre séquence, retour aux sources. Hein. Vous nous proposez de revenir en effet souvent sur les origines d'un film pour comprendre son succès. Et ce matin, on va faire le plein de frissons avec Evil Dead Burn, le sixième volet de la franchise horrifique, comme on l'appelle, qui a démarré il y a 45 ans. Et
17: oui,
1: déjà. C'est un film réalisé par Sam Raimi. Alors c'est un huis clos qui a été tourné avec un budget dérisoire. Et pourtant, il a laissé une empreinte indélébile dans le cinéma de genre et dans la pop culture.
18: À quoi ressemble l'endroit ?
19: Le gus qui me l'a loué dit que c'est une vieille baraque.
18: Tu veux dire que personne n'a vu la maison encore ?
19: Non, personne encore.
20: C'est peut-être pas plus mal. Qui sait, c'est peut-être très luxueux.
18: Ou peut-être un toit à rats.
17: Et c'est peut-être cette option-là, effectivement, qui est la plus véritable. Et oui, 5 étudiants passent un week-end dans une cabane perdue dans les bois. Qu'est-ce qui peut mal se passer, me direz-vous ? Ici, pas de tueur masqué, pas de loup-garou, mais un vieux grimoire trouvé dans la cave et posé à côté d'un magnétophone.
21: Il s'agit d'un recueil d'incantations accompagnant les rites funéraires sumériens. Le titre de ce manuscrit est Naturam Dementeo, Livre des Morts. Sa reliure est faite de chair humaine et son encre de sang.
17: Et il aurait été préférable de ne pas écouter l'enregistrement jusqu'au bout. Et oui, parce que l'enregistrement contenait une incantation qui réveille une puissance maléfique qui va s'emparer des amis et les transformer en démons. Et pour survivre jusqu'au bout de la nuit, mieux vaut être préparé. C'est la formule d'Evil Dead, écrite et réalisée par Sam Raimi, qui bien avant sa trilogie Spider-Man, tournait à 20 ans à peine son premier long métrage qui va faire date.
1: Alors la première raison, c'est quoi ? Le crescendo horrifique, le récit d'épouvante se transforme brutalement, alors carrément en manifeste gore.
17: Oui, une fois le décor lugubre installé, la rupture a vraiment lieu dans une scène qui implique, une scène très douloureuse, un crayon planté dans une cheville. Alors là, les cris de douleur et les gerbes de sang annoncent de façon explicite le carnage à venir.
0: Pourquoi avez-vous interrompu notre sommeil? Pourquoi nous avez-vous tiré de là? Vous allez mourir comme les autres avant vous.
17: Ah, ça met la pêche, hein, de bon matin, c'est un excellent réveil. Avec ses effets spéciaux bricolés, Evil Dead, oui, se révèle très très gore, d'autant plus que la condition pour venir à bout des entités implique de les démembrer.
1: Oui, ce qui n'est pas facile évidemment. Ce qui frappe dans le film, Ayrton, ça tient autant à sa nature sadique, on l'entend, qu'à sa dimension quand même comique sous-jacente.
17: Effectivement, il y a quelque chose de délirant à voir les personnages repousser les assauts des possédés qui ne s'arrêtent pas même amputés de quelques membres. On frôle le vaudeville par instant, ce que le malheureux Ash Williams, hein, le personnage principal joué par Bruce Campbell, incarne à merveille avec son visage très très expressif.
1: Oui, cet opéra de la terreur devient finalement un classique instantané grâce à la patte visuelle de son auteur, Sam Raimi.
17: Oui, la réalisation très créative de Sam Raimi met à profit une caméra en perpétuel mouvement dès le générique. L'angoisse s'installe grâce à un travelling en vue subjective qui personnifie ce mal invisible. À coup de zoom rapide et de plans débulés, Raimi crée des images à la limite de la frénésie. Evil Dead devient un terrain d'expérimentation pour le cinéaste en herbe qui s'affranchit des contraintes budgétaires et innove avec une mise en scène d'une audace folle.
1: Autant de qualités qui vont séduire alors le maître de l'horreur en personne.
17: Oui, d'abord diffusé dans quelques salles américaines en 1981, Evil Dead s'invite en 1982 au marché du film à Cannes. Et au sortir d'une projection, un certain Stephen King le décrit en des termes élogieux. Et ça va même plus loin puisque l'écrivain propose même d'utiliser son nom pour faire la promotion de son coup de cœur qui bénéficie dès l'année suivante d'une large distribution.
4: Stephen King, author of Carrie said, Evil Dead is the most ferociously original horror film of the year. If you think he's kidding, see for yourself.

0: entre avec Vermine, un film avec des araignées. Et c'était un choix inspiré car ils ont parfaitement intégré les codes de la série tout en injectant leur dose de férocité, de radicalité et d'inventivité pour un résultat brutal, haletant, très très gore évidemment, avec en plus un propos pertinent sur les violences faites aux femmes. Bref, Evil Dead Burn, c'est à réserver pour un public extrêmement averti, mais il confirme surtout que 2026 est une très grande année pour le cinéma d'horreur.
1: Merci Ayrton Touahed. J'avoue, je ne sais pas si j'irai voir.
0: Ah, il vaut mieux savoir donc où on met les pieds.
1: Je suis pas friande de ce genre, mais bon.
0: Alors je vous le déconseille.
1: Il faut peut-être que j'ouvre aussi mes horizons.
0: Sait-on jamais.
1: Merci en tout cas. Très belle journée à vous. On va quitter quelques frissons pour aller bien évidemment un petit peu se reposer au calme avec vous, Marion Jomotte.
2: Mais oui, ou vivre carrément l'aventure. C'est vrai qu'on est jeudi, le week-end approche. Peut-être que vous n'avez pas encore de plan. Eh bien, sortez votre agenda puisqu'on a énormément de recommandations à vous faire ce matin.
1: On voit ça tout de suite.
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2: 8h44, vous écoutez Matin Première et c'est l'agence tourisme qui ouvre ses portes jusqu'à 9h30. Tous les matins de l'été, on vous lance un défi. Devenir touriste dans votre propre pays. Oubliez les clichés, rangez le pilote automatique et laissez-vous surprendre par l'agence. Chaque jour, on part à la découverte d'un coin de Belgique, d'une activité originale, d'une idée de sortie ou même d'une rencontre qui vaut le détour. Le tout avec une seule envie, c'est vous inspirer et vous rappeler que l'aventure commence souvent à quelques kilomètres de chez vous. Alors installez-vous confortablement, on s'occupe de tracer l'itinéraire et en copilote. Ce matin, j'ai la chance d'avoir à mes côtés une chasseuse de coups de cœur et une chasseuse de bons plans. J'ai nommé Nadia Salmi.
8: Waouh, la classe.
2: Ah là là, bonjour Nadia, comment allez-vous?
8: Super.
2: C'est jeudi, je pense que tout le monde a la banane ce matin. Et d'ailleurs, dans quelques instants, vous nous emmenez quelque part. Je pense qu'on est dans la province du Luxembourg.
8: Oui, on va à Bastogne. Est-ce que vous aimez l'art contemporain?
2: J'adore, personnellement. Je suis fan. Allez, très bien. Ça s'annonce de bon augure. Voilà, j'en perds mes mots. Notre professionnel du jour s'appelle Geoffrey Moulard. Il nous vient de Visite Wallonia et il nous démontrera par A plus B que la Wallonie est définitivement une terre d'événements. Après le journal de 9h, le reportage du jour nous emmènera sous terre. On se donne rendez-vous à Comblain-au-Pont pour chercher un petit peu de fraîcheur dans la grotte dont le thermomètre affiche 10 degrés tout au long de l'année. Ensuite avec Françoise Walravens de l'Insolite au programme. Bonjour Françoise.
9: Bonjour Marion, bonjour Nadia, bonjour vous tous.
2: Ce sera vers 9h20 et avec vous on partira sur les traces de Brad Pitt, Will Smith ou encore Christian Clavier sans quitter la Wallonie. Ils sont en vacances chez nous, comment ça se passe?
9: Ah oui, car près de chez vous, une gare s'est métamorphosée en planète futuriste, un chaton wallon s'est transformé en Versailles. Nous allons donc découvrir ensemble comment la Wallonie joue les stars de cinéma avec l'application Wallywood.
2: Notez bien ce mot Wallywood, on en reparle juste après 9h. Ensuite, il y aura aussi une idée d'activité qui devrait séduire les plus cinéphiles d'entre vous, c'est celle-là. On commence tout de suite par mettre des paillettes dans la vie d'un de nos auditeurs en annonçant qui a gagné le gros lot d'hier.
8: Eh bien, c'est Michel Fauch qui nous vient de Lèves. Il nous a envoyé une très belle photo des îles de Godine en Haute-Meuse. Grâce à ce cliché, il remporte un séjour dans un hébergement touristique de Rochehaut. Ce beau cadeau se compose d'une nuitée en chambre double supérieure, ce qui veut dire avec
2: bain le bain à bulles.
8: Bain à bulles. Et petit déjeuner compris à l'auberge de Rochehaut. Le séjour est valable en semaine uniquement et pour deux personnes hors jour férié, le tout pour une valeur de 320 euros.
2: Voilà, Michel, vous l'avez entendu, n'oubliez pas votre maillot quand vous irez dans cet hôtel de Rochehaut. Pour jouer à votre tour, c'est facile. Hein, pour participer, il suffit d'envoyer une photo d'un site ou d'un séjour touristique que vous avez testé en Wallonie. Et le tout, vous l'envoyez sur lapremière.be ou sur la page de l'agence tourisme sur RTBF Actu. Allez, l'agence tourisme, c'est parti.
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2: Cap sur Bastogne ce matin pour votre coup de cœur, Nadia, en province du Luxembourg et surtout une terre de mémoire.
8: Oui, on va au Bastogne War Museum sur la colline du Mardasson parce que ce jeudi, une exposition d'art contemporain s'ouvre là.
2: Alors, mêlez art et histoire, vous

0: Vous ne pouviez pas me faire plus plaisir. C'est quoi cette expo?
1: C'est Art of Remembrance, excusez-moi l'accent. On va dire l'art du souvenir.
0: Voilà.
1: C'est un projet européen qui invite des artistes contemporains à travailler en résidence dans des lieux de mémoire de la Seconde Guerre mondiale. 4 sites ont participé, le Bastion War Museum ici en Belgique, le Cyber Memorial Museum en Pologne, la Coupole en France et Paralou en Italie. Chaque artiste a passé du temps sur place avec les archives, les collections, les communautés locales. L'idée n'est pas d'illustrer l'histoire, c'est de la ressentir autrement, de la penser par l'art.
0: Et qui sont les artistes représentés?
1: Ils sont 4, il y a Rebecca Bauer, Raphaël Dalla Porta, Joanna Mosoinder et Gail Ritchie. Chacun a travaillé dans l'ère des 4 sites et chacun a développé son propre travail à partir de ce qu'il a découvert sur place. Le résultat, eh bien, c'est un parcours immersif et sensoriel qui mêle installation, photographie, vidéo et dispositifs sonores. On n'est pas dans le texte explicatif classique, on est vraiment ici dans l'expérience.
0: Et je pense que c'est l'artiste Raphaël Dalla Porta qui a travaillé ici à Bastogne, ouais. C'est ça?
1: Tout à fait, c'est Raphaël Dalla Porta qui est un photographe français reconnu à l'international. Il a été accueilli en résidence au Bastion War Museum pendant l'été 2025, c'est-à-dire l'année dernière. Il a travaillé à partir des archives, des collections, mais aussi du paysage qui est marqué par la bataille des Ardennes. En septembre, il a animé un atelier et une cérémonie participative avec un témoin de la bataille et des élèves de la région. Les œuvres qu'il présente aujourd'hui sont nées ici, au contact direct de Bastogne et de son histoire. C'est ce qui rend cette étape de l'exposition particulièrement forte.
0: C'est hyper intéressant. Hein. Qu'est-ce qu'on découvre comme récit dans cette expo du coup?
1: Eh bien, c'est là que ça devient passionnant parce que Art of Remembrance ne fait pas que retracer les événements de décembre 44. Les artistes ont voulu exhumer des histoires qu'on entend moins. Le rôle des femmes, par exemple, dans la résistance. Il y a aussi la transmission de la mémoire au sein des familles, ce qu'on transmet, comment on transmet et ce qu'on choisit d'oublier. Et même la mémoire portée par les paysages, les arbres qui ont survécu au bombardement, la nature comme témoin silencieux, ce sont des angles qu'on n'a pas l'habitude de voir dans un musée de guerre.
0: Est-ce que c'est adapté pour un public familial?
1: Oui, le format artistique et sensoriel parle souvent mieux aux enfants qu'un parcours historique. Classique, ils peuvent écouter, regarder, ressentir sans avoir à lire des panneaux. Et pour les ados et les adultes, eh bien, c'est une expo qui donne vraiment envie de revenir au musée sous un autre angle avec un regard neuf.
0: Et vous nous rappelez les infos pratiques, c'est où et quand exactement?
1: Eh bien, l'expo démarre aujourd'hui, elle dure jusqu'au 23 août, sur la colline du Mardasson, et un point important, l'entrée est libre.
0: Ah, mais ça, est-ce que c'est pas le meilleur argument du coup de cœur?
1: C'est la cerise sur le gâteau.
0: Eh bien, merci beaucoup, Nadia, pour ce joli coup de cœur. J'en perds ma voix maintenant, à la fois historique et artistique.
1: Ça va aller.
0: Dans un instant, ouf, on va s'écouter Mentissa, Close to You. J'espère qu'elle n'a pas perdu sa voix. Et puis, on ira du côté de Visite Wallonia, faire un tour en Wallonie, découvrir tous les grands événements qui se déroulent chez nous cet été.
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0: La chanteuse belgo-congolaise Mentissa, révélée dans The Voice en 2021, sera à l'affiche du festival La Semo. Ce sera le 11 juillet prochain, c'est-à-dire carrément ce week-end.

0: Du belge dans la playlist de l'agence tourisme ce matin, c'était Mentissa avec son titre Close to You. Je vous disais qu'elle était au Lacemo ce week-end. Eh bien, j'ai oublié de vous dire que dimanche, elle sera aussi du côté de Bertry. Voilà, vous avez deux occasions pour aller la voir en concert.
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0: Cet été difficile de s'ennuyer au sud du pays tant il y a d'événements qui vont se succéder. Pour en parler, eh bien, j'accueille à présent Geoffrey Moulard, directeur de la communication de Visite Wallonia, qui est avec nous ce matin. Bonjour Geoffrey.
2: Bonjour, bonjour à tous.
0: Alors on va faire avec vous la liste de tous les événements qui se déroulent chez nous cet été. Dès juin, on peut dire que les villes deviennent carrément des scènes à ciel ouvert, les parcs des villages musicaux, et puis il y a aussi une série de manifestations qui auront lieu un petit peu partout avec un public belge mais aussi européen. Alors l'été en Wallonie a vraiment un agenda chargé cette année, plus que les autres ?
2: Oui, plus que jamais. La Wallonie est vraiment une terre d'événements, hein, clairement. Et donc, on va en avoir pour tous les goûts. On va avoir du théâtre, on va avoir des concerts, on va avoir des événements sportifs et des événements patrimoniaux. Mais ce qu'il faut surtout retenir, c'est qu'un événement, c'est aujourd'hui une véritable porte d'entrée touristique. Hein. Donc, on vient pour un concert, on vient pour un spectacle, et puis on en profite pour découvrir une région prolongée d'une nuit ou deux, parce qu'on a une densité du territoire qui est énorme, et on a toujours une multitude d'activités à faire autour, et on peut compter sur Visite Wallonia pour vous proposer de jouer des prolongations, ça c'est sûr.
0: Ah bah oui, heureusement que vous êtes là pour nous inspirer, évidemment. Il y a des grands rendez-vous bien connus, et puis d'autres à découvrir, mais je propose qu'on commence d'abord par les grands rendez-vous.
2: Alors, dans les grands rendez-vous incontournables, il y en a un qui arrive, évidemment, c'est le Grand Prix de Formule 1 de Spa-Francorchamps, hein, qui reste l'événement qui positionne la Wallonie sur la carte du monde. Hein, 390 000 spectateurs, dont 80% qui viennent de l'étranger, 70 millions de téléspectateurs et une série Netflix qui a vraiment rajeuni aussi le public. Donc ça, c'est un événement qui est très, très porteur, évidemment. Mais ce qu'il faut bien comprendre, c'est que ces événements permettent à la Wallonie de rayonner et au circuit, par exemple, de vivre 200 jours par an, puisqu'il y a plein de gens qui viennent visiter le circuit en dehors de cet événement. On a le même type d'effet avec Liège-Bastogne-Liège, par exemple, hein, la doyenne des courses cyclistes, qui donne lieu maintenant à un véritable tourisme sportif avec des gens qui reviennent faire les côtes mythiques. Donc ces événements sportifs ont un double impact, j'ai envie de dire, un impact sur le moment même et un impact permanent.
0: Oui, et bien d'ailleurs, par rapport au circuit de Spa-Francorchamps, on peut aussi citer le film avec Brad Pitt, hein, puisque François, tout à l'heure, vous allez nous parler d'une application qui recense un petit peu tous les lieux de tournage.
3: Oui, Brad Pitt est allé filmer le film F1.
0: Mais oui, c'est vrai, il était là, on l'a vu.
2: Enfin, on l'a vu.
0: Nous, pas vu le film. On l'a pas vu en vrai, mais on a vu le film.
2: J'ai vu en vrai.
0: Ah,
3: et alors, comment il est ? Sympa ?
2: Oh, je vais pas discuter avec lui. Hein.
3: Oh, oui, pas très accessible, on va dire.
0: Au niveau musical, on est également bien servi en Wallonie. On a une multitude de festivals qui fleurissent, c'est qui clair. Donnent aussi d'excellentes raisons de rester quelques jours, oui. Et qui attirent surtout beaucoup de gens, même de l'étranger.
2: C'est clair. Donc on a le Dour Festival qui va avoir lieu, un des plus grands d'Europe, 200 000 festivaliers cumulés sur 5 jours. On aura cette année Orelsan et Dabso notamment. On a le Ronquière Festival du 7 au 9 août, sous le plan incliné de Ronquière, très très chouette endroit, avec DJ Snake, Overphonic et Romeo Elvis. Mais on a aussi, comme vous le disiez tout à l'heure, la CEMO, donc des événements beaucoup plus familiaux. Et il y en a de plus en plus de festivals comme ça qui se positionnent sur familial, avec la CEMO, vous en parliez, Julien Doré, Vanessa Paradis, Gaël Fay, mais aussi et surtout des arts de la rue, des arts du cirque, des spectacles pour des jeunes publics et tout ça dans un parc, donc c'est vraiment aéré, agréable, plus relax j'ai envie de dire. Dans la même veine, on va avoir Esperanza à l'abbaye de Floreff qui se positionne un peu comme ça mais avec des musiques du monde et les Solidarités qui ont lieu, elles, à Namur en septembre où là on a 50 concerts avec Ben Mazé, Christophe Maé, Louane, etc.
0: Ouais, que des artistes de qualité, vous citiez Julien Doré, il était sans s'est joué à la CEMO justement vendredi à 21h et comme vous le savez c'est le match des diables, il a annoncé qu'il va commencer son concert à 20h, à 21h il va s'arrêter, il va installer un canapé sur scène, il va regarder le match avec les gens du festival qui sont là pour le voir et puis quand il y a la mi-temps il reprend 15 minutes de chansons et puis il regarde la deuxième mi-temps ensemble et enfin il conclut son concert, comme
3: c'est
0: ça tout le monde est content.
3: Excellent.
0: Ouais, il a annoncé ça, je trouve ça génial. Donc si vous êtes du côté de la CEMO ce week-end n'ayez pas peur, vous pourrez voir le match en même temps. Alors on a parlé la semaine dernière de patrimoine en spectacle avec près de 50 rendez-vous de juin à septembre, qui font vivre les châteaux, les abbayes, les citadelles. Dans la même veine, il y a également la Nuit des Cœurs.
2: Oui, la Nuit des Cœurs, un concert promenade qui a lieu fin août, où on déambule dans les ruines illuminées au son d'ensembles vocaux qui se produisent en alternance. Ce sont des mini-concerts de 20 minutes et on se balade d'une scène à l'autre pour qu'il n'y ait pas de pollution sonore. C'est très agréable. Et puis tous les artistes se rassemblent pour une apothéose finale et un feu d'artifice. Donc c'est vraiment très très chouette à vivre comme événement.
0: Et vous avez un coup de cœur à nous partager ?
2: Ah, coup de cœur, un vieux coup de cœur, mais un coup de cœur quand même. Les Francopholies de Spa, hein, qui se réinventent cette année avec une semaine complète de musique, avec une formule un peu plus intimiste au début. Les premiers jours de la semaine, c'est dans la grande salle du Casino de Spa où on va retrouver un peu back to roots, hein, des Jonas, des Chamfort, des Julien Clerc. Et puis, du 24 au 26, là, c'est place au show des Franco tels qu'on les connaît, mais qui ont revu aussi les flux, etc., avec les grandes scènes, toute la ville qui devient musicale, Sting, Gims, Kyo, Moziman, etc. Et puis Spa, c'est un bel endroit pour passer un week-end.
0: Oui, ça, je pense que tous les Spadois ne vont pas nous contredire. Pour prolonger ce week-end à Spa, justement, vous venez nous le dire, il y a plein d'autres choses à découvrir, hein.
2: Mais oui, donc bon, évidemment, il y a les thermes, hein, il faut en profiter pour aller faire un peu se faire du bien dans les thermes. Il y a des balades autour. Alors, on connaît bien l'Inglinspo, on connaît un peu moins la balade de la Hogne, qui est très très chouette balade avec un vrai torrent ardennais, des cascades, des passerelles. C'est très chouette à faire le matin quand on a un concert le soir et qu'on est encore un peu fatigué de la veille. Ou alors dans les Hautes-Fagnes, on peut aller faire un rail bike. Donc c'est chariot à quatre places qui se mettent sur une ancienne voie ferrée et on pédale en famille. C'est vraiment très très chouette à faire.
0: Voilà, comme ça, concert le soir, mais un petit peu de sport et puis de nature en matinée. C'est vrai que
2: exactement.
0: Je pense que c'est le combo parfait. On retrouve toutes les dates et tous les événements dont vous venez de nous parler, Geoffrey, oui. Sur votre site internet, c'est visitwallonia.be/agenda, avec pour chaque rendez-vous, évidemment, les idées d'activités à faire dans le coin et aussi les hébergements, hein, vous le disiez, pour profiter justement de faire un petit week-end dans le coin. Merci d'être passé par l'agence tourisme ce matin et puis on vous
2: avec
0: donne
2: plaisir.
0: Rendez-vous jeudi prochain, n'est-ce pas?
2: Oui, à jeudi.
0: Allez, merci beaucoup. L'agence tourisme continue jusqu'à 9h30. Ici, on va d'abord faire un petit tour du côté de l'info, à 9h précisément, c'est dans quelques secondes, en compagnie de Florence Urner. Et puis après, il y aura Matin Première qui va continuer jusqu'à 10h. On retrouvera les bonnes colonnes, la culture également. Et puis, heureusement, Nadia et François sont toujours là pour m'accompagner. Bref, un très beau programme en perspective.
4: Bonjour à tous. Le mois de juin 2026 a été le mois de juin le plus chaud jamais enregistré en Europe. 20,7 degrés de température moyenne selon l'Observatoire climatique européen. Du football ce soir au programme avec le premier quart de finale à la Coupe du Monde. La France affronte le Maroc. Bienvenue à tous. Juin 2026 a donc été le mois de juin le plus chaud pour l'Europe occidentale, 20,7 degrés précisément. C'est ce qui ressort des données de l'Institut européen Copernicus et c'est une confirmation après la vague de chaleur qui a touché toute une série de pays d'Europe à la fin du mois de juin. Et si ce mois a été si chaud, Damien Roulette, c'est surtout parce que les eaux ont été plus chaudes.
5: Oui, les eaux de l'Atlantique Nord, mais aussi celles de la Méditerranée, déjà réchauffées fin mai par une première vague de chaleur. La Méditerranée, par exemple, est une mer fermée, avec peu de courant et donc peu de chances de faire baisser rapidement les températures. Or, par endroits, elle a été et elle est toujours 8 à 10 degrés au-dessus des moyennes. Xavier Fetways, climatologue à Lulliège.
6: Les masses d'air, par exemple, du Sahara, quand elles traversent la mer Méditerranée, gardent leurs caractéristiques et ne se refroidissent pas, et du coup elles arrivent très très chaudes chez nous, beaucoup plus chaudes que ce qu'elles devraient arriver si la mer Méditerranée était normale, entre guillemets, en termes de température.
5: Le mois de juin 2026 est donc le plus chaud jamais enregistré en Europe occidentale, à peine un dixième de degré plus chaud que juin de l'an dernier. Un dixième de degré, cela peut paraître anecdotique, et pourtant, Xavier Fetways.
6: Même si en moyenne on a une température qui est 0,1, 0,2 degrés plus chaude que le mois précédent ou que l'année précédente, ça peut générer des extrêmes qui sont peut-être 10 fois plus importants que l'anomalie de température ou l'anomalie de précipitation.
5: Avec donc des orages ou des canicules plus critiques. 20,74 degrés pour un mois de juin. C'est aussi et surtout 3 degrés au-dessus de la moyenne des mois de juin pour la période 91-2020.
4: Et à noter que ce mois de juin a également été le deuxième plus chaud jamais enregistré au niveau mondial. Chez nous, l'Institut Royal Météorologique, l'IRM, a par ailleurs émis un avertissement jaune pour toute la Belgique, y compris la côte, jusqu'à au moins lundi soir. Les températures devraient atteindre et voire même dépasser les 32 degrés à partir de samedi. Alors parmi les recommandations, on vous rappelle boire de l'eau et puis faire attention aux personnes âgées et affaiblies. Les États-Unis ont mené de nouvelles frappes sur l'Iran cette nuit en représailles à des tirs iraniens dans le détroit d'Ormuz la veille. Les gardiens de la révolution iranien ont promis de riposter à leur tour et l'offensive n'a pas tardé sur des bases militaires américaines dans plusieurs pays du Golfe. Des cibles ont notamment été visées à Bahreïn et l'armée du Koweït dit également avoir repoussé des attaques de missiles et de drones hostiles. Le cessez-le-feu en Iran est terminé, déclarait dès hier soir Donald Trump. Alors est-ce vraiment le cas? Écoutez ce qu'en pense le ministre belge des Affaires étrangères, Maxime Prévost.
7: C'est encore trop tôt pour le savoir et c'est le grand drame finalement de ce conflit, c'est l'imprévisibilité qui l'entoure, avec, c'est vrai, il faut le saluer, un accord de cessez-le-feu qui avait été atteint après d'intenses efforts diplomatiques. Maintenant, tout ça est un peu parfois mis entre parenthèses, on voit immédiatement l'impact que
0: c'est
7: ça
0: fragile.
7: A. Évidemment, c'est fragile et l'impact que ça a sur le prix de l'énergie
8: qui repasse
7: à la hausse.
8: Vous redoutez une nouvelle hausse durable des prix de l'énergie ?
7: Durable, c'est encore trop tôt pour le dire, parce que si effectivement les choses reviennent à la normale, aurait envie de dire, dans les heures ou jours qui viennent, probablement que l'impact coût ne se répercutera pas de manière significative à la pompe. Si par contre l'ensemble de la région s'embrase à nouveau et que l'on repart pour plusieurs semaines d'incertitudes et de conflits, ça risquera d'être problématique.
4: Interview réalisée ce matin par Baptiste Huppin et conséquence de cette situation en Iran, eh bien le trafic maritime dans le détroit d'Ormuz est quasiment à l'arrêt. Le peu de bateaux qui circulent encore empruntent principalement la route imposée par le régime iranien au nord du détroit. On passe au sport. En football, le premier quart de finale de la Coupe du Monde opposera ce soir la France au Maroc. Le coup d'envoi c'est à 22h. Les Bleus sont considérés comme les favoris pour le titre, mais l'équipe d'en face fait aussi partie des meilleurs du monde. L'heure est donc au pronostic et Aymeric Dieudonné est allé à la rencontre de supporters marocains à Bruxelles.
9: À quelques heures du coup d'envoi de ce quart de finale de Coupe du Monde, la tension monte d'un cran.
10: On a une revanche à reprendre, mais une revanche terrible.
11: On a toutes nos chances.
12: Moi je dis 2-1.
9: Il y a 4 ans, le parcours historique des Marocains s'était arrêté brutalement face aux Bleus de Didier Deschamps en demi-finale, mais aujourd'hui les compteurs sont remis à zéro. Et pour les supporters, il y a vraiment une raison d'y croire.
13: Déjà, la France, quand j'ai vu le dernier match, je me dis que le Maroc, il peut faire mieux. Il y a des bons attaquants, il y a des bons joueurs, mais avec le gardien qu'a le Maroc, peut montrer la différence. Et après, il faut juste un goal ou deux du Maroc pour faire la différence. Donc pour nous, il y a moyen. Mais il ne faut pas oublier qu'aussi la France a une bonne équipe.
9: Pour relever ce défi historique, le Maroc compte désormais sur un nouveau visage. À la tête de la sélection depuis mars 2026 seulement, Mohamed Ouahdi, l'enfant de Scarbec, doit encore faire ses preuves. Ce choc face aux Bleus sera son premier véritable baptême du feu.
13: Moi, je compte juste sur le courage des joueurs. Il y a un nouvel sélectionneur, donc peut-être qu'il a une nouvelle stratégie ou je ne sais pas. Mais en tout cas, moi, pour moi, le meilleur qui joue, c'est le meilleur qui gagne.
9: Le rendez-vous est donc pris pour les Lions de l'Atlas qui affronteront les Bleus de Didier Deschamps ce jeudi à 21h et iront pourquoi pas chercher une place en demi-finale.
12: Vive le Maroc !
4: Voilà, match à suivre bien sûr sur Tipeee et sur Ovio. Je vous rappelle que la Belgique jouera demain à 21h contre l'Espagne. Et puis en cyclisme, la haute montagne au menu des coureurs au Tour de France aujourd'hui. C'est la 6e étape qui va mener le peloton de Pau à Gavarnie-Gèdre. 186 km avec les célèbres cols d'Aspin et le Tourmalet. Après la 5e étape remportée au sprint par le néerlandais Olaf Kopp, le Norvégien Thorstein Straen est toujours en jaune. Voilà qui marque la fin de ces infos. Que vous soyez, merci de nous écouter.
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0: Merci Florence, on vous retrouve dans une demi-heure pour le rappel des titres de l'information. Là, on prend la direction de nos routes, Olivia Rox. Il y a 2 accidents à signaler à nos nafteurs auditeurs.
15: Exactement, tout d'abord le premier sur le 42 à hauteur d'Oudin. C'est en direction de Mons, 2 bandes de circulation sont neutralisées. Ajoutez une quinzaine de minutes pour passer cet accident. Second accident qui engendre de gros embarras de circulation sur la chaussée de Louvain à hauteur de Bouges, de Namur. La chaussée est fermée dans les 200 secteurs vraiment à éviter. On a un chantier mobile qui vous perturbe dans la bretelle qui relie le 42 en venant de Namur à la 54 vers Bruxelles. Ça se situe à hauteur de Timéon. La bretelle de sortie est actuellement fermée. Alors il s'agit d'un chantier de fauchage. Du coup, d'autres bretelles seront fermées par la suite à tour de rôle. Du coup, effectivement, les automobilistes doivent faire quelques détours. On poursuit avec la capitale. Vous ralentissez que vous arriviez depuis Namur, depuis Liège ou encore depuis Tournai, ajoutez 5 à 10 minutes avant de rejoindre le ring. Entre Grand Bigard et Zaventem, ajoutez une dizaine de minutes, mais vous ralentissez également quelque peu entre Grand Bigard et Halle en direction de Waterloo, plus 10 minutes.
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0: 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Merci d'être avec nous ce matin et bienvenue si vous nous rejoignez. Jusqu'à 9h30, c'est l'agence tourisme qui est aux commandes de la matinale. Dans un quotidien où tout va toujours plus vite, on vous propose chaque matin de l'été une bulle d'air, une bulle de curiosité et puis surtout un petit moment d'évasion. Avec Nadia Salmi, on a travaillé dur pour vous faire des propositions de qualité qui sauront vous surprendre, voire carrément vous toucher en plein cœur. Et ce sera peut-être le cas de notre reportage du jour, Nadia.
22: Mais oui, avec la canicule qui revient, évidemment, on va tous un peu chercher de la fraîcheur. Alors, il y a les ventilateurs, il y a les climatiseurs, mais la fraîcheur, elle se trouve aussi sous nos pieds. À Comblant-au-Pont, la nature a pris son temps, des millions d'années, pour façonner stalactites, stalagmites et galeries spectaculaires. Une visite qui rappelle que les plus beaux paysages ne sont pas toujours ceux que l'on admire à l'horizon. Certains se cachent sous terre. Dans quelques minutes, nous irons donc visiter la grotte de Comblant-au-Pont.
0: En plus, ça rime avec horizon. J'aime bien quand ça rime. Ça donne toujours un peu de poésie. Et si votre prochaine destination de vacances se cachait dans le générique d'un film, ça, c'est la question que Françoise va nous poser et va sans doute nous répondre aussi ce matin.
3: Will Smith à Liège, Christian Clavier à Belœil et certaines stars de cinéma sont passées plus près de chez vous que vous ne le pensez. Je vous y emmène avec l'application Wallywood dans quelques instants.
0: Voilà, sans oublier le bon plan de Nadia en fin d'émission pour des vacances réussies en Wallonie et puis notre concours photo qui chaque jour vous permet de repartir avec un cadeau d'une valeur de plus de 200 euros offert par l'un de nos partenaires touristiques. Tout ça, ce sera en fin d'émission.
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0: Et c'est le moment du reportage du jour, direction Comblant-au-Pont, donc, où l'aventure se vit plusieurs dizaines de mètres sous terre. On y découvre alors un monde de silence, de fraîcheur et de merveilles sculptées goutte après goutte pendant des millions d'années.
22: Mais oui, c'est en province de Liège que je vous donne rendez-vous pour une immersion dans les entrailles d'une grotte bien connue des passionnés de découvertes. Nathalie Guirma, des ambassadeurs en télé, l'a explorée aux côtés de Benoît Houbeau, directeur de l'ASBL Les Découvertes de Comblain.
24: Comment vas-tu, Benoît?
25: Très bien. Bienvenue à la grotte de Comblain.
24: Tu aurais pu allumer le chauffage, parce que vraiment, il fait froid. Combien de degrés, là?
25: Froid, bon, tout est relatif. C'est une dizaine de degrés constants. Donc, ce qui veut dire qu'en hiver, il fait la même température et aussi en pleine canicule, ce qui est quand même parfois assez sympa.
24: Évidemment. Là, c'est agréable.
25: Ouais, là, c'est agréable, tout à fait.
24: Il y a toujours un petit côté mystérieux quand on pénètre comme ça dans une grotte. Est-ce que tu peux nous raconter, justement, comment et quand cette grotte a-t-elle été découverte?
25: Donc, cette grotte, en fait, elle a été découverte accidentellement vers 1900. En réalité, il y a un promeneur et son chien, pouf, il est tombé dans l'entrée naturelle. Et les villageois sont partis à la recherche du chien, finalement, parce qu'ils l'entendaient. Ils l'ont récupéré et c'est comme ça qu'elle a été découverte. Ce qu'il faut quand même savoir, c'est que ça a aussi été utilisé au Moyen-Âge, un peu comme oubliette, le trou. Donc, on a retrouvé, outre beaucoup d'ossements, finalement, d'animaux, mais également des ossements humains, des crânes humains, avec des entraves. Donc, ce qui signifie bien que c'est des gens qu'on avait jetés, peut-être des condamnés, je n'en sais rien, qu'on avait jetés, finalement, dans l'abîme.
24: Je ne me baladerai pas ici la nuit, moi.
25: Et on l'a ouverte au grand public dans les années 1920. Et ce sont des visites qui sont uniquement guidées, mais seulement pendant certaines périodes de l'année.
24: Qu'est-ce qu'elle a de scientifique, cette grotte?
25: D'une part, il y a les chauves-souris qui hibernent ici. Et donc, à ce moment-là, on fait ce qu'on appelle des visites dites silencieuses, c'est-à-dire on donne des explications didactiques avant d'entrer dans la grotte.
24: Mais alors qu'est-ce que vous avez découvert dans cette grotte? Qu'est-ce que les spéléologues ont découvert ici?
25: Ici, on est dans ce qu'on appelle la salle de la crèche. La salle de la crèche, c'est une salle qui est intéressante parce que finalement, quand on regarde, ça fait vraiment penser aussi finalement à un mini-monde et aussi une maquette d'une grotte.
24: C'est vrai.
25: Puis alors, on voit toutes les concrétions. Il y a des concrétions, parfois, qui ont des formes intéressantes. Tiens, qu'est-ce que ça te fait penser comme...
24: En parlant de crèche, de Noël, il y a un petit côté Saint-Nicolas, non?
25: Tout à fait, c'est comme ça qu'on l'a un peu baptisé.
24: C'est vrai?
25: Oui, tout à fait, c'est tout à fait ça.
24: Est-ce qu'on peut estimer l'âge justement de cette grotte?
25: Oui, il y a 500 millions d'années à peu près.
24: Non, c'est magnifique, il y a un petit côté un peu magique.
25: Oh. Oui, et serein. Je dirais que c'est un environnement qui est plein de sérénité et de calme. Quand on ressort, on est quand même nettement plus zen et peut-être ancré dans le temps présent.
0: Une invitation à être zen ce matin et au frais, surtout en compagnie de Benoît Houbault, un directeur de l'ASBL, les découvertes de Comblain. On vous retrouve ce matin dans l'agence pour continuer à découvrir cette magnifique grotte de Comblain-au-Pont. Bonjour Benoît.
2: Bonjour.
0: Merci d'être dans l'agence ce matin. Alors, je pense que le meilleur argument pour venir vous visiter, on l'a entendu, hein, 10 degrés tout au long de l'année quand il fait chaud comme pour le moment, la canicule qui est de retour. J'imagine qu'il doit y avoir du monde qui vient vous visiter.
2: Oui, effectivement. Donc, on est ouvert depuis le 1er juillet. Et donc, les visites guidées, c'est à 11h, 13h et 15h. Mais effectivement, on a un peu plus d'affluence. Donc, il faut quand même mieux réserver à l'avance. C'est important. Parce que, effectivement, il fait frais. Ce qui veut dire quand même qu'il faut pas oublier de prendre son petit pull avec soi. Parce que 10, 13 degrés, je dirais, c'est quand même pas énorme non plus. Et on peut parfois un tout petit peu frissonner. Mais donc voilà. Mais c'est vrai que c'est chouette. Et les animateurs, je dirais, pour l'instant, se battent pour aller travailler à la grotte.
0: Ouais, j'imagine. On note qu'on doit prendre notre petite laine pour venir visiter la grotte de Comblain.
22: Et des baskets.
0: Et des baskets, oui.
22: Parce qu'il y a beaucoup de marches.
2: C'est vrai. Bonnes chaussures, bien
0: Combien
2: entendu.
0: De marches au total?
2: C'est à peu près 600 marches. Hein.
0: Wow.
2: Donc, effectivement, c'est un peu sportif. Donc, c'est pas accessible aux personnes à mobilité réduite. Ouais. Je crois que c'est important
0: de le préciser.
2: De signaler également que les chiens ne sont pas autorisés, fatalement, parce qu'on est dans une grotte, on est dans un milieu très particulier. Et je dirais, même si on n'est pas en hiver, on a aussi une certaine biodiversité qui s'y développe, et notamment les chauves-souris qui hibernent en hiver.
0: Et pourtant, on l'a entendu dans le reportage, c'est un chien qui a fait cette découverte.
2: Oui, tout à fait.
0: C'est incroyable. la première visite touristique, elle a eu lieu en 1929 sous l'impulsion d'Auguste Barry. C'était il y a presque 100 ans.
2: Oui, tout à fait.
0: 100 ans plus tard, on peut toujours la visiter.
2: Oui, mais il y a eu différentes périodes. Il y a eu un moment donné où elle a même été fermée parce qu'elle était exploitée, je pense, par les grottes d'Ormouchan. Et à un moment donné, ils l'ont fermée parce que c'était pas du tout rentable. Effectivement, c'est pas une grotte finalement où on est rentable. C'est un outil d'éducation relative à l'environnement. Donc on l'utilise vraiment comme outil pédagogique. Mm-hmm. Ce qui fait que c'est toujours des petits groupes. Allez, on dit une vingtaine de personnes, 25 maximum, de toute façon en été. Par guide. Et donc, je dirais, comme c'est par petits groupes, le contact est là. Et c'est vrai que le contact humain, surtout à notre époque, c'est quelque chose d'extrêmement important. Et donc voilà, et c'est vraiment un dialogue aussi avec le visiteur, en français ou en irlandais. Hein,
0: de toute façon,
2: en anglais, le cas échéant.
0: Vous allez me dire, avec autant de mètres sous terre, il n'y a pas de réseau dans la grotte. Donc oui, le contact humain, on est obligé d'écouter et de discuter.
2: Oui, je ne suis pas dans la grotte aujourd'hui, je suis dans mon bureau, effectivement.
0: J'imagine bien.
2: Aucun réseau de GSM.
0: La grotte, elle a 500 millions d'années. Il faut se dire
2: tout à fait. En fait, il faut que je précise, c'est d'un point de vue géologique, parce qu'on a ce qu'on appelle le mur géologique qui retrace un peu la géologie, je dirais, de la région wallonne. Et les premières couches de roches présentées dans ce mur géologique, c'est à 540 millions d'années. Donc effectivement, c'est un processus qui est lent. Et donc, oui, les premières roches sont apparues à ce moment-là, mais la grotte en tant que telle n'était pas encore là. Il a fallu évidemment le travail de l'érosion, de l'eau, et donc pour qu'elle arrive à la forme actuelle. Donc voilà, je tiens cette petite précision.
0: Mais on imagine bien qu'il y a 540 millions d'années, la Belgique ne ressemblait pas du tout à ce à quoi elle ressemble aujourd'hui.
2: On était
0: plutôt proche d'une mer tropicale, c'est bien ça?
2: Oui, tout à fait. Ce qui fait effectivement. Et donc, le climat a bien changé, et évolue encore, hein, ouais. Mais le climat a bien changé. Mais c'est vrai que parler géologie, c'est pas toujours évident. Et donc, on a, je dirais, pour parler d'autres choses aussi, peut-être de la grotte, parce que Comblain, en tant que tel, ben, il y a tout un écosystème, finalement, touristique, culturel, nature et même de terroir, que l'on peut visiter. Et donc, le mur géologique en fait partie. Mmh. Il est dans une, au sein d'une réserve naturelle. Au sein de cette réserve naturelle, il y a ce mur qui est relativement impressionnant. On appelle ça le mur géologique. C'est pas un mur en tant que tel, c'est en pente douce. Mais on a représenté 540 millions d'années de géologie en réel avec des pierres, avec les différentes couches qui ont des teintes différentes en fonction des époques. D'accord. Et ça a été calculé par des scientifiques, notamment un géologue qui s'appelle Kamiek, et c'est aussi un artiste qui a œuvré pour fabriquer ce mur. Ben, il est à l'échelle, c'est-à-dire 540 millions d'années, c'est sur 54 mètres de haut, et les échelles géologiques sont représentées entre guillemets, ben, 1 mètre égale 10 millions d'années. Et donc, on arrive à représenter vraiment toute la géologie wallonne.
0: Oui, ça doit être impressionnant. Et donc, vous êtes dans le coin, on vous invite aussi à aller faire un petit coucou au centre d'interprétation de la chauve-souris, puisque bah, la grotte n'est pas seulement un site géologique, c'est aussi un milieu vivant. Hein.
2: Oui, c'est un milieu vivant, mais ce qu'il faut savoir, c'est que le centre de la chauve-souris n'est pas ouvert au grand public, malheureusement.
0: Ah bon.
2: C'est-à-dire que c'est sur groupe et sur réservation pour des animations, parce que, bon, ce n'est pas du tout effectivement rentable au niveau financier, et comme on est une ASBL sans but lucratif, c'est très très difficile de maintenir un certain nombre de sites. Donc on l'utilise comme outil pédagogique, surtout pour des visites scolaires, puisque on a la plupart finalement du public où on fait de la sensibilisation environnementale, c'est du public scolaire. Et donc là, on a des animations qu'on développe finalement au sein de ce centre d'interprétation de la chauve-souris, mais qui n'est pas ouvert en tant que tel au grand public.
0: Bah, ce sera pour les classes qui viendront vous rendre visite. Merci en tout cas d'être passé par l'agence ce matin. Toutes les informations sur votre site, hein, www.grottedecomblain.be. On l'a dit, on n'oublie pas son petit pull, et puis on vous souhaite un très bel été, un Comblain au pont, et surtout un été bien frais. Vous avez beaucoup de chance. Allez, dans un instant, on fait une petite pause musicale. Hein. On s'écoute un Goldie, Brian Ferry, avec son titre Kiss and Tell, du groove sophistiqué sorti tout droit des années 80.

0: Et ça s'enjaille dans le studio sur ce titre de Brian Ferry. On sent que Nadia et Françoise...
1: Années 80, normal.
0: Voilà. Ça, c'est quoi? C'est un skate braguette de ces années-là ou
1: pas? Carrément, Marion, non pas du tout.
0: Un peu tôt, 9h22, pour utiliser ce genre de vocabulaire. Excusez-moi. Allez, on va faire un tour du côté du cinéma.
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0: Cet été, si vous cherchez une idée de sortie originale, eh bien Françoise Wallraven, c'est la solution. On vous propose ce matin un voyage un peu particulier et pas besoin d'avion, hein, pas besoin de passeport non plus, puisqu'on va direction Hollywood, enfin presque. Hein. Aujourd'hui, Françoise nous emmène carrément à Wallywood. Ah, on reconnaît ça.
3: Ah, le générique.
1: Oui, Marion, on connaît tous Hollywood, ses étoiles, ses studios et ses tapis rouges, mais saviez-vous que la Wallonie est elle aussi une star de cinéma? Et même une star plutôt discrète, un peu comme ce voisin qui ne dit jamais rien avant qu'on ne découvre qu'il y a une photo de lui avec Brad Pitt dans son salon. Car depuis une vingtaine d'années, des centaines de films et de séries sont tournés chez nous. Et pour partir à leur découverte, il existe une application gratuite depuis 2019, Wallywood, une sorte de GPS du cinéma wallon. D'ailleurs, l'idée est née d'un constat simple. Beaucoup de films sont tournés ici, mais peu de gens le savent, comme nous l'explique Alban de Frépon de chez Wallimage.
4: On attire donc beaucoup de tournages, mais il y a quelques années, on s'était rendu compte qu'il y avait encore un effort à faire sur le tourisme, c'est-à-dire qu'il y a beaucoup de films qui sont tournés en Wallonie et c'est une occasion de proposer aux touristes, intérieurs comme extérieurs, de partir sur les traces de leurs films préférés. Il y a quelques pays qui ont déjà très bien fait ça, comme la Nouvelle-Zélande avec Le Seigneur des Anneaux, et on s'est dit qu'en Wallonie aussi, on pouvait proposer quelque chose pour que les gens découvrent quels films ont été tournés pas loin de chez eux et quels lieux de tournage ils pouvaient visiter.
0: Mais quel teaser, on a envie de savoir quel lieu maintenant. Vous allez nous révéler ça, Françoise?
1: Alors prenez la gare de Liège-Guillemin, fermez les yeux, imaginez une immense cathédrale de verre et d'acier, une lumière blanche qui traverse la structure, on se croirait dans une station spatiale, et c'est exactement ce que se sont dit plusieurs réalisateurs. Anglie?
0: On ne dit rien.
1: Who is he? Gemini Man,
0: Who is he?
1: Apparaît dans ce film avec Will Smith, mais aussi dans Le Cinquième Pouvoir, le film consacré à Wikileaks, et même dans l'univers des Gardiens de la Galaxie.
0: Oui, ça je savais.
1: Petite anecdote, lors d'un tournage, une neige totalement imprévue est tombée sur la gare, les équipes ont tenté de la faire disparaître en téléphonant aux pompiers, mais les échelles n'étaient pas jusque-là, et donc ils ont dû braquer d'immenses projecteurs dessus pour accélérer la
0: fonte. Mais non, excellent. Oui. Comme quoi même Hollywood ne contrôle pas la météo belge, hein. Ça c'est les aléas. Alors faites-nous encore un petit peu rêver, Françoise.
5: What is the name of this friend of yours? Oscar. Oscar Wilde. Oh, Jesus Christ.
1: La gare de Binche a servi de gare anglaise du 19e siècle. Je vais arriver dans le film Le Prince Heureux consacré à Oscar Wilde de Rupert Everett. Et le plus amusant, c'est que certains lieux jouent carrément un double rôle, comme nous le confie Albin de Frépon de Wallimage. Mais il nous parle d'abord de ce parc liégeois très prisé, notamment dans ce film La Vénus électrique.
6: Peins le monde pour moi.
7: Elle m'a demandé le pain.
8: C'est merveilleux ça.
7: J'avais pas touché un pinceau depuis son décès.
4: Le film La Vénus électrique qui a fait l'ouverture du Festival de Cannes cette année, qui a été tourné au parc de la Chartreuse, qui est un ancien fort, et le réalisateur est vraiment tombé amoureux de ce lieu, qui évoque visiblement à ses yeux le Paris du 19e siècle. Et c'est en plus un magnifique parc que je conseille à tout le monde de visiter. Il y a un peu plus longtemps, il y a notamment aussi Les Visiteurs qui est venu tourner ici dans plusieurs châteaux, notamment le château d'Ath, le château d'Ouarfusé. Ça, c'est des lieux assez emblématiques. Je pense aussi au musée de Croix à Namur, qu'on voit beaucoup dans le film Les Visiteurs 3. Le film Coward, dans lequel vous pourrez reconnaître le château de Louvigny, qui est un magnifique château à visiter, qui est un peu le Downton Abbey wallon, comme on l'appelle parfois, qu'on avait vu il y a un peu plus longtemps, notamment dans Germinal, donc qui a déjà accueilli quelques tournages et qui est superbe.
0: Ah, c'est génial, hein, ça donne envie d'aller partir dans tous ces lieux présentés. Et ce qui est génial avec l'application Wallywood, c'est que vous pouvez carrément construire votre propre itinéraire.
1: Oui, presque, parce que l'application Wallywood date de 2019, elle a donc besoin d'un petit lifting. Une nouvelle version est en préparation pour 2027. L'idée de proposer une mise à jour avec de nouvelles fonctionnalités, comme des itinéraires personnalisés ou thématiques, par exemple à partir sur les traces des visiteurs, découvrir les plus beaux châteaux de Wallonie, ou encore les lieux de tournage les plus emblématiques. Ça donne presque envie, c'est vrai, de regarder tous ces films avec une carte de Wallonie à côté du canapé.
0: Bah oui, ou carrément dans le train, en se rendant dans tous ces lieux.
1: Et oui, c'est exactement l'idée, parce que derrière chaque film se cache parfois une destination de balade et derrière chaque balade une histoire de cinéma. Alors cet été, avant de chercher une excursion à l'autre bout du monde, regardez peut-être juste à côté de chez vous. Vous êtes peut-être à deux pas d'un décor de film, sans le savoir.
0: Ah, et pour découvrir tous ces lieux, eh bien rendez-vous sur l'application Wallywood. Et on oublie de le dire, mais elle est carrément gratuite, cette application. Comme quoi, parfois, la meilleure destination de vacances se trouve peut-être dans le générique de fin d'un film. Et ça, c'est quand même moins cher qu'un billet d'avion pour Hollywood, donc vive Hollywood. Merci beaucoup Françoise pour ce super bon plan très original. Allez, une autre idée d'activité chouette et pas chère, c'est le bon plan de Nadia maintenant, le Nadia Salmi évidemment.
6: Mais oui, ce matin, un bon plan gratuit et vraiment sympa, les apéritifs concerts de l'abbaye de Stavelot. Chaque dimanche de juillet et d'août à 11h du matin, les cours de cette magnifique abbaye bénédictine se transforment en scène à ciel ouvert. Musique éclectique, ambiance conviviale avec entrée libre. Toutes les infos sont sur le site de l'abbaye de Stavelot.
0: Bien, merci pour cette chouette proposition. Également, il est l'heure de découvrir le concours photo. Vous le savez, chaque matin, on vous offre de beaux cadeaux, grâce à nos partenaires touristiques. Et ce matin, eh bien, nos auditeurs et nos auditrices vont une fois de plus repartir avec un magnifique lot. Pourquoi joue-t-il ce matin, Nadia ?
6: Un cadeau incroyable.
0: Vous êtes un peu jalouse, hein, avouez.
6: Un petit peu quand même, ouais, là j'imagine bien, franchement. Ouais. Visite Wallonia vous invite à vivre une expérience inoubliable. En montgolfière.
1: Ah, génial. J'aimerais bien, moi aussi.
6: Ouais, c'est cadeau.
0: Bon, on ne peut pas participer, les filles, malheureusement.
1: Non, je sais.
6: C'est donc l'occasion de découvrir la Wallonie à vue du ciel. Un magnifique lot qui inclut environ une heure de vol en montgolfière. Aide aux préparatifs et au remballage de ballons, quand même. Hein, sinon, ce n'est pas drôle. Champagne et diplôme souvenir après le vol. Retour après le vol. Et assurance. Attention, la saison des vols en montgolfière prend fin le 30 octobre 2026. Nous vous recommandons donc de réserver vos vols dès que possible, voir toutes les conditions sur le chèque.
0: Mais oui, je pense que pour un vol en montgolfière, on peut trouver une petite place dans son agenda avant le 30 octobre, évidemment. Pour participer, c'est facile, hein, vous nous envoyez une photo d'une activité ou d'un lieu touristique que vous avez testé cet été en Wallonie. On le précise, il faut vraiment que ce soit un lieu. On aime beaucoup les photos de vous en train de prendre l'apéro dans le jardin, mais malheureusement, ça ne compte pas pour le concours. Donc voilà, vous envoyez tout ça sur le site RTBF, la première ou la page Agence Tourisme. C'est déjà l'heure de refermer les portes de cette agence, mais ne vous inquiétez pas, on sera de retour demain avec d'autres beaux cadeaux. Et puis surtout, avec Nadia, et il y aura Anne Van Den Plas aussi. Dans quelques instants, eh bien, c'est l'information qui revient avec Florence Urner. Ensuite, on aura les bonnes colonnes de Sarah Hendricks, mais aussi de la culture avec Gorian Delpature, son invité est déjà arrivé. Qui sait ? Eh bien, patience, encore quelques secondes pour le découvrir.
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13: Bonjour à tous, on s'y attendait vu la longue vague de chaleur que nous avons connue le mois dernier. Eh bien, le mois de janvier 2026 a été le mois de juin le plus chaud en Europe occidentale, 20,7 degrés, soit 3 degrés au-dessus de la moyenne des mois de juin récents. C'est ce qui ressort des données de l'Institut européen Copernicus. Alors, est-ce qu'il faut s'attendre à de nouveaux records ce mois-ci ? Une nouvelle vague de chaleur touche plusieurs pays européens et notamment la France. Chez nous, les températures vont encore grimper ces prochains jours. Selon Xavier Faitweis, climatologue à l'ULIEJ, les conditions sont réunies pour une nouvelle canicule.
10: Normalement, en été, si les sols sont humides, il y a une partie de l'énergie qui est utilisée pour faire évaporer ces sols. Et du coup, ça réduit la hausse des températures. Ici, après cette troisième canicule, les sols sont très, très secs. Et ça veut dire que si on a une nouvelle période chaude fin juillet ou au mois d'août, ben de nouveau, les températures vont complètement s'emballer. Et donc, on pourrait encore avoir une canicule cet été-ci parce qu'on aura des sols très, très secs. Et donc, dès qu'on a de l'air chaud, hop, la température va s'emballer. Des océans très chauds qui permettent aux masses d'air venant du sud de traverser les océans sans se refroidir. Et donc, on aura vraiment toutes les conditions favorables, peut-être à une quatrième canicule fin juillet, début août.
13: Interview réalisée par Damien Roulette. Et l'IRM a émis un avertissement jaune pour toute la Belgique, y compris la côte, jusqu'à au moins lundi prochain. Les températures devraient atteindre, voire dépasser les 32 degrés à partir de samedi. Un élargissement du dépistage du cancer du sein n'est pas recommandé. C'est l'avis du Centre fédéral d'expertise des soins de santé. Selon le KCE, les avantages d'un tel élargissement du dépistage à des femmes plus âgées ou plus jeunes ne seraient pas suffisants au regard des inconvénients. Aujourd'hui, toutes les femmes âgées de 50 à 69 ans qui ne présentent ni symptômes d'un cancer du sein ni risque accru sont conviées tous les deux ans à un dépistage gratuit par mammographie. On ne peut plus vraiment parler de cessez-le-feu au Moyen-Orient. Les États-Unis ont mené de nouvelles frappes. Selon les autorités iraniennes, les attaques américaines des deux derniers jours ont fait 14 morts et 78 blessés. Elles interviennent en représailles à des tirs iraniens dans le détroit d'Ormuz la veille. Cette nuit et ce matin, les gardiens de la révolution iranienne ont eux aussi riposté en menant des attaques de missiles et des drones sur des bases militaires américaines dans plusieurs pays du Golfe, notamment à Bahreïn, au Koweït et au Qatar. Et puis le premier quart de finale de la Coupe du Monde de football oppose ce soir la France au Maroc. Ces deux formations se sont déjà affrontées en Coupe du Monde il y a 4 ans et c'est la France qui avait gagné. Le coup d'envoi ce soir, c'est à 22h.
0: Merci Florence pour ces informations. Retour d'autres informations à 10h. Évidemment, Matin Première continue. Il est l'heure d'ouvrir les journaux. Dans un instant, on retrouve Sarah Hendrix. Bonjour Sarah.
14: Bonjour Marion.
0: Et dans la presse du jour, vous avez épinglé un article dans la langue de Vondel, mais qui s'intéresse à Molière.
14: Oui, un article du Standard qui revient sur cette expérience française. Une équipe de la Sorbonne a créé une nouvelle pièce de Molière grâce à l'intelligence artificielle. Et ils n'ont pas juste appuyé sur un bouton. Une centaine de personnes ont travaillé pendant plus de 2 ans sur ce projet.
0: On a hâte de savoir si ça vaut le coup ou pas. Rendez-vous dans un instant.
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0: Et dans la suite de Matin Première, on ouvre les journaux ce matin en compagnie de Sarah Hendrix et les bonnes colonnes avec vous, donc cet article du Standard sur cette expérience un peu folle, l'usage de l'intelligence artificielle pour faire revivre Molière.
14: Ah oui, imaginez un peu que se serait-il passé si Molière n'était pas tombé gravement malade le 17 février 1673 lors de la quatrième représentation du Malade imaginaire. Le grand maître de la comédie française est mort le soir même à l'âge de 51 ans. Mais s'il avait survécu à cette crise de tout mortel, qu'aurait-il écrit quelques mois plus tard pour sa célèbre troupe parisienne? C'est la question que se sont posées des chercheurs français en 2023. Le projet intitulé Molière ex machina a été mené par l'Université de la Sorbonne en collaboration avec le trio d'artistes Obvious, un spécialisé dans l'art génératif sur base de l'IA. Leur idée, écrire une nouvelle pièce de Molière avec Mistral, l'intelligence artificielle française, pour monter un spectacle complet avec nouveaux costumes, décors et musique authentique de l'époque de Molière. Le résultat, c'est L'astrologue ou les faux présages. Il faut dire, ça sonne déjà un peu comme Molière. Une pièce dans laquelle Géronte, un homme superstitieux, veut marier sa fille à un perruquier criblé de dettes. Le tout sous l'influence d'un astrologue bidon appelé Pseudoramus, qui cherche juste à tirer profit de la dot. Après bien des péripéties, tout finit par s'arranger. Pseudoramus est démasqué grâce à une ruse astucieuse et la fille de Géronte peut enfin épouser l'homme qu'elle aime.
0: Et dans cette pièce, j'ai l'impression qu'on retrouve tous les ingrédients habituels de Molière.
14: Supercherie, mariage, serviteur usé, c'est vrai que ça rappelle des choses. Et c'est ce qu'explique le metteur en scène du théâtre Molière-Sorbonne, la troupe universitaire qui met en scène des reconstitutions historiques du théâtre du XVIIe et qui a joué cette nouvelle pièce. L'IA est même restée fidèle à ses imperfections, explique Michael Bouffard dans The Standard. Après 2 heures, la fin s'enchaîne soudain très rapidement à la manière typique de Molière. Les connaisseurs ont d'ailleurs comparé cette nouvelle pièce générée par l'IA à l'œuvre de Jean Donneau de Visée, un ami de Molière qui a continué à écrire dans son esprit après sa mort.
0: Comment les chercheurs ont fait exactement pour générer cette nouvelle pièce ?
14: Alors on pourrait croire qu'il a suffi d'alimenter Mistral avec l'intégralité de l'œuvre de Molière, puis d'appuyer sur un bouton pour que l'IA crée une nouvelle pièce, mais c'est bien plus complexe que ça. Une équipe complète de professionnels du théâtre, de scientifiques et d'artistes spécialisés dans l'intelligence artificielle a travaillé sans relâche pour examiner les propositions de Mistral, les vérifier d'un point de vue historique et les affiner. Ce n'est pas une création par l'IA, mais bien avec l'IA. Mistral proposait des idées, l'équipe prenait des décisions. L'IA a tout de même eu quelques ratés. Au début, elle n'était pas très sensible à l'espace théâtral. L'algorithme oubliait, par exemple, de faire sortir des personnages qu'il avait amenés sur scène. Difficile aussi de composer de manière éthique de la musique baroque. En résumé, l'IA ne faisait que copier Jean-Sébastien Bach au départ. L'humour était un autre défi, surtout pour une comédie. L'IA est capable d'inventer des blagues, mais pas de juger si elles sont de bon goût, explique un des chercheurs. Voilà, il a donc fallu la former spécialement à ça, et avec succès visiblement, puisque le public semble avoir apprécié les premières représentations à Versailles, c'était début mai. Mais donc au final, il aura fallu 2 ans pour écrire cette nouvelle pièce, là où Molière prenait 3 semaines.
0: Est-ce que c'est une nouvelle voie qui s'ouvre pour le théâtre ? C'est une bonne nouvelle ou pas ?
14: Alors, c'est pas la première expérience qui mêle intelligence artificielle et théâtre, mais le secteur n'est pas trop inquiet. Autant les figurants seront sans doute amenés à être remplacés par l'intelligence artificielle au cinéma, c'est évidemment moins envisageable sur une scène de théâtre. Et pour ce qui est de l'écriture, les responsables du projet pensent que le public ne s'y trompera pas et que la qualité des spectacles écrits par des humains sera mise en valeur et appréciée.
0: Mais oui, merci beaucoup Sarah Hendricks pour ces bonnes colonnes qu'on peut retrouver à volonté sur Ovio, les bonnes colonnes qui seront de retour demain dans Matin Première, évidemment, comme chaque jour. Dans un instant, on va retrouver Gorion Delpature avec un invité qui vient nous parler d'un bouquin qu'il a écrit lui-même, pas avec l'IA bien évidemment. Mais avant ça, on écoute Teddy Bear, un Belge qui nous chante Chaussures Roses. Est-ce que Molière portait des chaussures roses ? Je n'ai pas la réponse à cette question.
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1: C'était le Montois Teddy Bear avec son titre Chaussures Roses. Vous allez pouvoir le voir sur la scène des Francofolies de Spa. Ce sera le 25 juillet prochain.
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1: Et on ouvre les pages culturelles en compagnie de Gorian Delpature. Bonjour Gorian.
3: Bonjour Marion.
1: Merci d'être là ce matin pour nous présenter votre invité et surtout son roman.
3: Oui, bonjour Christophe Kortoutz.
4: Bonjour. Bonjour Gorian, bonjour Marion, bonjour tout le monde.
3: Christophe Kortoutz, vous êtes belge et même liégeois. Vous êtes né en 1970, vous êtes

0: et administratif de la ville se rend sur un chantier de fouilles archéologiques près du boulevard de la Sauvenière et il va voler deux objets retrouvés dans les vestiges, une flasque remplie d'un liquide et un anneau. Mais on va ensuite retrouver ce jeune homme pendu avec une cravate dans la garde-robe de sa chambre. Suicide ou assassinat, c'est le point de départ de votre roman, Christophe Cortoutz. Et tiens, je n'ai pas dit, mais ce jeune voleur, ce jeune mort, il s'appelle Gorian Delpature. Alors, comment se fait-il, Christophe Cortoutz, que ce brillant, mais néanmoins chevelu, journaliste à la RTBF, se soit retrouvé pendu dans une armoire dans votre roman La Loge du Prince?
1: C'est si.
2: Si, c'est tout à fait, c'est tout à fait vrai. Bah, en fait, j'adore choisir des gens que je connais, que je rencontre, que je croise, et leur offrir un petit ou un grand rôle dans mes romans. Et là, ben, je crois que je vous avais promis de vous placer dans mes romans, et je vous ai recontacté en disant, voilà, ce sera la personne qui va mourir dans les premières pages du roman, mais qui est quand même finalement à la base de cette histoire.
0: Ouais.
2: Et vous avez gentiment accepté de mourir, effectivement, pendu dans une garde-robe normande.
3: Mais vous n'avez pas digéré une de ces interviews, ou comment ça se passe que vous le tuez dès les premières pages?
2: Non, pas du tout. D'habitude, on est plutôt d'accord, on a plutôt les mêmes avis sur beaucoup de choses. J'ai pas souvenir, non, c'est pas ça. C'est juste par plaisir de le faire un peu souffrir, voilà.
0: Écoutez, mais c'était un plaisir de mourir sous votre plume, Christophe Cortoutz. Et l'histoire littéraire retiendra donc, après Robert Bloch, hein, le futur auteur du roman Psychose, qui a tué Howard Phillips Lovecraft dans la nouvelle Le Visiteur venu des étoiles, et bien Christophe Cortoutz a tué Gorian Delpature dans La Loge du Prince. Bon, c'est vrai qu'on n'est pas tout à fait les mêmes, hein, parce que votre Gorian est beaucoup plus jeune que moi. Il n'a pas la même vie amoureuse, mais il aime beaucoup Stephen King, hein, ça c'est vrai.
2: Ouais.
0: Mais blague à part, Gorian meurt à cause d'un vol d'objets archéologiques. Votre roman, Christophe Cortoutz, va nous plonger dans l'histoire de la ville de Liège. Qu'est-ce qui fait de Liège une bonne ville de polar?
2: D'abord, c'est la plus belle ville du monde, il faut le rappeler. Hein. Il y en a plein d'autres, mais Liège, c'est clairement la plus belle ville du monde. Et puis, ce qui est assez fascinant avec Liège, c'est une ville avec des strates. À Liège, dès qu'on ouvre une rue, dès qu'on ouvre un bâtiment, on découvre des choses en sous-sol. C'est une ville qui a énormément d'histoire. Et puis, c'est une ville aussi qui a peut-être quelque chose d'un peu moins drôle. C'est la seule ville de Belgique, hein, dans mon souvenir, où on a assassiné un ministre d'État. André Coles, qui en 1991, si mes souvenirs sont exacts, a été assassiné sur les hauteurs de Liège. Et il y a toujours eu à Liège cette espèce de mélange surprenant entre à la fois la joie de vivre, le côté fête, le côté un peu affairiste parfois. C'est une ville pleine de paradoxes, où la nuit peut être effrayante, ou peut être aussi très drôle et très amusante. Les gens sont très accueillants. La géographie, avec la Meuse qui traverse cette ville et des quartiers qui sont clairement définis, etc. Tout ça, je trouve, fait que Liège devient très rapidement, pour un auteur, un personnage qu'il est absolument fascinant de mettre en scène.
0: Un autre personnage fascinant, Christophe Cortoutz, c'est votre enquêteur, hein, parce que dans tout bon polar, il y a un bon enquêteur. Et chez vous, c'est Sam Chappelle. Attention, Chappelle avec deux P. C'est le narrateur, hein, d'une partie du roman. C'est déjà le troisième roman, hein, que vous consacrez à ce personnage. Il y avait eu L'Étoile de l'Est, puis L'Équerre et la Croix, maintenant La Loge du Prince. Alors, décrivez-nous un peu ce personnage. Qui est Sam Chappelle avec deux P?
2: C'est un commissaire de police qui a une particularité, c'est-à-dire qu'il a été initié en maçonnerie. Et donc, les trois romans abordent des questions liées à la fois à l'actualité, mais aussi à son parcours, finalement, de maçon. Et il a surtout, en ça, il me ressemble certainement, il prend les choses avec énormément de distance. Il est très distant par rapport au monde, il est très nuancé dans sa vision du monde. On vit dans une société où on est très, très noir, blanc, un peu caricatural pour l'instant. Et lui, il prend beaucoup de choses avec beaucoup de recul. Et ce qui est amusant, c'est qu'au départ, Sam Chappelle avec deux P n'est pas du tout un liégeois, enfin si un liégeois, mais pas du tout un franc-maçon. Il est né, lui, d'une demande du thé moustique. Moustique, qui dans les années 90, dans mon souvenir, avait ouvert pour la première fois un site internet. Je vous parle d'un temps que les moins de 20 ans, hein, on ne peut pas connaître. Et il cherchait un feuilleton être en ligne toutes les semaines.
0: Ouais.
2: Et le community manager de l'époque, je crois que ça s'appelait pas encore comme ça non plus, m'a demandé si j'avais pas une idée. Je lui ai dit, tiens, ça serait sympa d'avoir un policier qui s'appelle Sam Chappelle avec deux P et qui enquête dans le milieu des médias.
0: Ouais.
2: Et donc j'ai écrit cette première version. Et puis ensuite, alors, j'ai été contacté par un libraire liégeois qui est en même temps le directeur des éditions 357, qui me dit, voilà, j'ouvre ma librairie ésotérique, je voudrais bien développer certaines choses et je voudrais publier des bouquins.
0: Ouais.
2: Et je lui dis, j'ai un personnage
0: qui pourrait revenir.
2: Ce serait peut-être sympa d'en faire

0: un maçon, et voilà, et les choses se sont enchaînées assez rapidement.
1: Alors Sam Chappelle, il habite dans un appartement qui donne sur la gare Calatrava à Liège, il porte une montre Star Wars, il aime les belles voitures aussi, hein. Il possède une Lotus Esprit 51, comme la voiture sous-marin des James Bond avec Roger Moore. On gagne bien sa vie visiblement dans la police à Liège, mais Sam, il possède surtout un solide sens de l'humour et un certain sens de la formule. J'ai noté un exemple de son style, hein, quand il rencontre une femme souriante lors de son enquête. Vous écrivez, Christophe Kortoutz, « Je lui rends son sourire parce qu'avec la gueule que j'ai, je ne saurais pas quoi en faire. Puis je lui prends la main et nous échangeons une solide poignée de 10 doigts. » Le mélange polar-humour, c'est ce qui vous intéressait aussi dans ce personnage, Christophe Kortoutz.
0: Oui, parce que pour moi, l'humour, la distance, c'est vraiment une manière d'aborder les choses de manière un peu moins dramatique. Et alors, ce qui est très intéressant, c'est que je pense qu'il n'y a pas vraiment, en littérature francophone, à quelques exceptions près, on peut parler de Nadine Monfils par exemple, de culture de cet humour lié à la littérature et particulièrement à la littérature policière.
1: Ouais.
0: T'as un peu l'impression que San Antonio a écrasé le jeu dès le départ et plus personne n'ose s'approcher de cette idée de mélanger à la fois l'humour, et en tous les cas j'essaye le sens de la formule,
1: ouais,
0: et des thématiques très sérieuses, parfois très violentes, et dans La Loge du Prince, j'en aborde quelques-unes qui sont assez solides.
1: Mais
0: cet humour permet quand même de désamorcer parfois des situations qui sont assez graves.
1: Christophe Kortoutz, ne bougez pas, on continue à parler de votre roman La Loge du Prince, juste après ceci.
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1: Christophe Kortoutz, vous êtes toujours avec nous hein, pour parler de votre roman La Loge du Prince. C'est une enquête hein, du policier liégeois Sam Chappelle. Il enquête sur la mort d'un certain Gorian Delpature qui a volé des objets retrouvés lors d'une fouille archéologique. Et cette enquête est liée au milieu de la franc-maçonnerie liégeoise. Christophe Kortoutz, c'est un milieu très secret, mais que vous semblez bien connaître quand même, je me trompe?
0: Ouais, c'est un milieu secret, ouais, c'est surtout un milieu discret,
1: ouais.
0: Parce que dans toutes les librairies, même dans les grandes chaînes, il y a des dizaines de bouquins sur la maçonnerie et sur la franc-maçonnerie. Effectivement, je me suis pas mal renseigné. J'avais l'avantage aussi que le directeur de 357 éditions, qui a cette librairie à Liège, m'a informé sur beaucoup de choses, il m'a aidé à, parce que je me posais plein de questions, il y a plein de fantasmes qui sont liés à la maçonnerie, leur soi-disant capacité d'influencer les choses, etc. Et ce libraire m'a dit un truc assez drôle, il m'a dit, les gens qui imaginent que les francs-maçons peuvent influencer le monde, doivent venir voir quand on décide de la couleur des serviettes pour nos agapes. parce que voilà, c'est un monde où effectivement il y a énormément de nuances, énormément de questionnements. On se pose beaucoup de questions et on n'a pas de réponse toute faite et on n'a pas de réponse qui domine, qui vise à dominer. On travaille plutôt au progrès de l'humanité.
1: Ouais. Mais qu'est-ce qui fascine autant les romanciers dans la franc-maçonnerie? Parce que vous n'êtes pas le premier romancier à en parler. Qu'est-ce qui fascine autant chez les francs-maçons?
0: Je crois d'abord que c'est une idée qui a toujours fasciné par son mystère, effectivement, parce qu'on entre en franc-maçonnerie de manière cooptée, on sait toutes sortes de rituels, etc., malgré, encore une fois, qu'il soit accessible assez facilement, mais on parle toujours du secret de la maçonnerie, qui est finalement le secret d'un parcours personnel, d'une initiation, comme tout parcours initiatique, c'est vécu par chaque personne de manière individuelle et c'est très difficile de le partager. Ensuite, à travers le temps et à travers l'histoire, vous savez comme moi que les puissants aiment pointer du doigt certains boucs émissaires. Mmh. Et la maçonnerie a pu servir, que ce soit pour le catholicisme, pour les régimes nazis, pour les autres régimes particulièrement autoritaires, ont souvent servi de bouc émissaire, ouais. Parce qu'ils se réunissaient en secret, parce qu'ils travaillaient, eux, justement, au progrès de l'humanité, à un côté plus solidaire, un humanisme qui fait évidemment peur. La réflexion a toujours fait peur aux puissants, ça c'est une évidence.
1: Et dans votre roman La Loge du Prince, Christophe Kortoutz, vous montrez aussi des liens qui existent entre la franc-maçonnerie et certains milieux politiques et financiers à Liège, et c'est pas toujours très rose dans votre roman. Là, vous avez forcé le trait ou ça se passe vraiment comme ça, les contrats, les investissements, les influences?
0: J'ai forcé le trait parce que c'est un roman. Maintenant, on a des exemples aussi avec la maçonnerie italienne et la fameuse loge P2. Il y a eu des soucis dans certaines loges maçonniques dans le sud de la France où il y avait effectivement collusion. Mais en fait, le problème n'est pas la maçonnerie. Le problème est la collusion entre gens de milieux différents qui peuvent se retrouver. Mais ça pourrait très bien arriver s'ils allaient dans le même club de golf, ou dans le même club de pétanque ou de curling. Mmh. Quand on réunit des gens entre eux pour un sujet qui est différent de leur travail de base, il peut toujours y avoir des risques de collusion. Et la soif du pouvoir, quand on est face à des enjeux très très importants, ben pour certains, elle est inextinguible. Mmh. Et la maçonnerie aussi, par son côté secret, elle se dit « Ah mais oui, ça arrange entre eux, etc. » Mais toute personne qui se réunit, à un moment donné ou à un autre, peut se dire « Ah ben je vais plutôt dire oui à celui-ci qu'à celui-là, ouais, parce que je le connais, parce qu'on boit régulièrement des coups ensemble. » Voilà. C'est humain, c'est plus humain que maçonnique.
1: Alors, meurtre plus franc-maçonnerie égale polar ésotérique, hein, c'est une belle équation. Est-ce que vous voyez Christophe Kortoutz comme le Dan Brown liégeois?
0: Alors non. Non, parce que moi je pense que Dan Brown ne fait pas vraiment du thriller maçonnique, je crois plutôt qu'il fait du mystico-gazeux amusant, je trouve ça très très amusant ce qu'il fait, mais il y a des grandes questions sur l'univers, etc., avec des explications qui sont parfois un peu bancales. Moi j'essaye de rester plutôt au niveau de l'humain, ouais, et des questions liées à l'humain, au pouvoir politique, aux dérives du pouvoir politique. Je parlais tout à l'heure des boucs émissaires, ouais, de cette idée qu'il y aurait des solutions simples pour des réalités complexes, etc. Ça me passionne beaucoup plus que les grands secrets de l'univers, ouais, qui nous seraient révélés par je ne sais quel symbole.
1: On l'a dit, hein, votre roman La Loge du Prince plonge ses racines dans l'histoire de la ville de Liège, hein, une ville pleine de secrets. Mais vous parlez notamment d'un curieux personnage historique, un prince-évêque du XVIe siècle, un certain Érard de la Marque. Alors c'était qui Érard de la Marque? Il a vraiment existé?
0: Ah oui, il a tout à fait existé. C'est celui qui a rendu Liège très fastueuse, puisque c'est lui qui a fait construire le palais des princes-évêques. Et quand on parle de pouvoir, ben c'est peut-être un prince-évêque qui était assoiffé de pouvoir. Et quand on parle de bouc émissaire, ben lui, son bouc émissaire, c'était les protestants.
1: Ah oui.
0: Et il était d'une violence extrême par rapport aux protestants, et il était d'une violence extrême avec tout mouvement religieux liégeois. Il a par exemple été très violent avec les Rivageois. Il y a l'école des Rivageois aujourd'hui, il y a une rue des Rivageois à Liège, et comme beaucoup de rues liégeois, c'est parce qu'il y avait un ordre religieux qui s'appelait les Rivageois. Mmh. Et il a été d'une violence extrême, il a assassiné, et il avait ce qu'on appelle, d'après les informations que j'ai pu récolter, une sorte de garde prétorienne qui lui permettait d'intervenir aux quatre coins de la ville. Et il y avait une espèce de mystique autour de cette garde prétorienne qui se déplaçait dans la ville de manière assez rapide, on se demandait parfois pourquoi. Et dans le roman, vous découvrirez finalement
1: pourquoi.
0: Et comment il pouvait apparaître tel Batman aux quatre coins de la ville, sans utiliser de tram, puisqu'à l'époque, à Liège, il n'y en avait pas.
1: Il n'y avait pas encore. Hein.
0: Non.
1: Dans tout bon polar, Christophe Kortoutz, il faut un bon méchant. On parlait de l'enquêteur, mais on va parler du méchant. Et votre méchant, c'est un certain Van Lottem. Alors, qui est ce méchant et est-il inspiré de personnages réels liégeois, Christophe Kortoutz?
0: Alors c'est intéressant puisque c'est quelqu'un qui rêve de pouvoir mais qui ne préfère rester dans la coulisse.
1: Ouais.
0: Et donc qui a des sociétés de construction, qui a des sociétés nombreuses et diverses, qui a aussi des sociétés par exemple d'aide aux personnes âgées, etc. Et il fait partie de cette, je dirais pas cette tradition, mais cette tendance aujourd'hui d'avoir des hommes de pouvoir mais qui ne sont plus élus, qui sont davantage en coulisses. On pourrait citer par exemple Bolloré en France, où leur but c'est bien d'imposer un récit peu à peu, sans eux être directement en première ligne, parce qu'ils savent très bien que le récit a autant d'importance finalement que la place sur l'échiquier politique.
1: Christophe Kortoutz, je rappelle le titre de votre roman, La Loge du Prince, c'est paru aux éditions 357. Merci Christophe Kortoutz.
0: Et merci Gorian.
7: Et merci à vous, effectivement Gorian, pour cette très belle proposition de lecture, à nouveau à glisser dans sa valise pour partir en vacances, ou pour lire dans son jardin, tout ça.
1: Par exemple.
7: Ça marche aussi. Demain, vous serez de retour avec du théâtre plutôt.
1: Oui, on va parler du 40e spectacle d'été à l'abbaye de Villers-la-Ville, et c'est du Shakespeare cette année, c'est le songe d'une nuit d'été.
7: Allez, et dans quelques instants, on retrouvera Tendance Première, mais avant ça, on a rendez-vous avec Ezekiel Paillès pour son titre « Là où tu veux ».

0: C'était Ezequiel Paez avec Là où tu veux. C'est une adaptation d'un titre d'une chanson populaire brésilienne de 73.
1: C'est pour mais ça je que vois que ça ne vous dit rien. Les paroles.
0: Voilà, moi je connaissais le remix. Voilà.
1: Est-ce que vous aimez le miel?
0: De miel?
1: Oui, le miel.
0: Les abeilles?
1: Oui. Est-ce que vous aimez le miel?
0: J'aime beaucoup,
1: elle,
0: oui.
1: Eh ben, restez avec nous, je vous laisse une petite place dans ce studio.
2: Bonjour à toutes et tous. Les États-Unis ont mené de nouvelles frappes en Iran cette nuit. Selon les autorités iraniennes, ces attaques ont fait 14 morts et plusieurs dizaines de blessés. Ces attaques interviennent en représailles à des tirs iraniens dans le détroit d'Ormuz la veille. Le détroit d'Ormuz où le trafic maritime est presque à l'arrêt. Les gardiens de la révolution iranienne ont riposté en frappant des bases militaires américaines dans plusieurs pays du Golfe, à Bahreïn, au Qatar. Et l'armée du Koweït dit avoir aussi repoussé des attaques de drones et de missiles hostiles. Le mois de juin 2026 a été le mois de juin le plus chaud en Europe occidentale. Il a fait 20,74 degrés en moyenne, soit 3 degrés au-dessus des moyennes habituelles. Ce sont des chiffres du dernier rapport de l'Institut européen Copernicus. Une chaleur qui n'a pas fini de faire parler d'elle, puisque l'Institut royal météorologique a placé la Belgique en avertissement jaune au moins jusqu'à lundi. Les températures pourraient monter jusqu'à 33 degrés, la canicule de la fin du mois de juin, qui a d'ailleurs causé beaucoup plus de décès que la normale en Belgique. 1747 décès en plus, selon Cienzano, l'Institut scientifique de santé publique. Et c'est en Wallonie que la surmortalité a été la plus élevée. À la Coupe du Monde, les quarts de finale démarrent aujourd'hui. Il reste 8 équipes en lice. Le premier quart de finale, c'est donc ce soir à 22h entre la France et le Maroc. Et demain à 21h, les Diables Rouges disputeront leur quart de finale contre l'Espagne. Et pour la finale, le 19 juillet de cette Coupe du Monde à l'américaine, c'est un show à l'américaine qui sera proposé. Le chanteur Justin Bieber se produira lors de la mi-temps de la finale, le 19 juillet donc à New York. Mais il ne sera pas seul, puisqu'on sait déjà que Burna Boy, Madonna et le groupe de K-pop BTS seront également de la partie. Un concert qui ne devrait pas dépasser les 15 minutes, assure le patron de la FIFA. Et puis, sixième étape du Tour de France aujourd'hui, une étape de haute montagne entre Pau et Gavarnie-Gèdre sur 186 km après la cinquième étape remportée au sprint par le néerlandais Olaf Kooi. Le norvégien Torstein Traen est toujours en jaune. Tadej Pogacar et Jonas Vingegaard sont à près de 8 minutes et Remco Evenepoel à 23 secondes de retard sur les deux favoris. Voilà pour les infos et belle journée.
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1: Bonjour à toutes et tous, très très heureux évidemment de vous retrouver pour ce Tendance Première aujourd'hui, d'autant plus qu'on va parler de produits de bouche, entre autres on va parler de miel, d'hydromel, entre autres, et de venin d'abeille. C'est à l'âge en effet de 11 ans que Xavier Renaud achète ses premières ruches, en grandissant à la campagne, proche de la nature, et avec une maman qui transmet sa passion pour la cuisine, Xavier nourrit un rêve, développer une véritable filière miel, proposer des produits sains, locaux et bons, tout simplement. En 2009, cet entrepreneur dans l'âme fonde alors sa coopérative Nectar & Co, une institution qui s'est bien développée aujourd'hui. L'occasion pour nous de revenir sur cet esprit d'entreprendre qui est le sien, mais aussi sur les réalités vécues par les apiculteurs et sur la filière miel aujourd'hui. Bonjour Xavier.
5: Bonjour.
1: Très heureux de vous accueillir aujourd'hui pour comprendre un peu votre parcours et ce qui fait qu'à un moment vous vous retrouvez dans ce studio avec des petits produits à déguster. Ce sera dans quelques minutes. Vous m'avez parlé de produits légers et de produits un peu plus corsés.
5: Exact.
1: Le venin d'abeille.
5: Oui, on distille maintenant notre hydromel en collaboration avec la distillerie du côté de Eupen.
1: Ouais.
5: Et donc, l'idée, c'était toujours d'être un peu une longueur d'avance sur la concurrence, on va dire. Et donc, voilà.
1: Xavier, il est 10h04, hein, donc on va y aller calmement.
5: Tout dépend à l'heure à laquelle on s'est réveillé.
1: C'est vrai. Allez, très heureux d'être avec vous aujourd'hui.
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1: Producteur de miel, Xavier, on va revenir un peu sur cette filière que vous avez mise en place il y a quelques années. C'est une passion que vous avez depuis que vous êtes tout petit. Passion qui est née à 11 ans, c'est ça? Vous avez acheté vos premières ruches?
5: Oui, Il y a des gens qui aiment le foot, il y a des gens qui aiment la musique, et puis il y a des gens qui aiment bien être la tête dans la nature. Ouais. Et moi, en fait, un jour, je suis revenu chez mes parents et j'ai dit, voilà, je voudrais acheter des ruches.
1: Mais pourquoi ?
5: Parce que je pense que j'ai toujours été un petit garçon différent, avec des envies différentes, avec l'envie de s'évader. Et en fait, quand vous ouvrez une ruche, vous ouvrez un monde différent. Déjà, il faut être accepté par les ruches. Il y a en pleine saison 80 000 individus hein, quand on soulève le capot. Et donc, ce sont des 80 000 individus qui ont un rôle essentiel pour la sauvegarde de la biodiversité. Et puis, elles offrent un cadeau qui est magique, quoi. Le miel, c'est quelque chose de très maternant, c'est quelque chose d'agréable, c'est doux, c'est soignant, enfin, c'est magique. Et donc, il y a ce côté aussi, on va dire, un peu commercial, puisque le miel, on peut le récolter, mais il faut le produire, il faut le vendre. Et ça, je crois que j'ai cette notion de commercial dans l'âme depuis toujours. J'ai toujours aimé vendre, acheter.
1: À l'école, déjà, vous vendiez des produits.
5: Oui, alors un jour, je crois que mes parents ont eu quoi, le sueur froide avec moi, et un jour, ma maman reçoit un coup de téléphone de maman d'une de mes amies qui dit « Ton fils fait du commerce avec ma fille ». C'est quand même, hein, bon.
1: Xavier.
5: Particulier, évidemment.
1: Xavier.
5: Et donc, quand on creuse la chose, en fait, je lui donnais un peu d'argent de poche. Elle avait la chance de repartir à midi chez elle pour aller manger à la maison, et elle passait devant un petit magasin, et donc elle ramenait de quoi revendre sur la cour de récréation. Donc, il y a pas des boissons, des paquets de bonbons, et donc je commerçais déjà très tôt. Ce commerce s'est vite arrêté, quoi, puisque oui. Finalement je faisais un peu commerce parallèle à l'école. J'ai continué à faire du commerce en humanité aussi. J'étais en internat, donc j'ai toujours eu cette notion d'un petit peu commercial, quoi.
1: Enfant différent, ça évidemment, il faut pas me le dire à 10h, Xavier Renaud, parce qu'on va revenir évidemment sur ces différences dans quelques instants pour bien comprendre votre parcours, ce qui fait qu'aujourd'hui, eh bien, vous êtes l'heureux, entrepreneur, que vous aimez le miel, que vous aimez vos abeilles et tous les produits que vous produisez. Regardons un petit peu la photo d'enfance que vous nous avez envoyée pour ceux et celles qui nous suivent sur Ovio, et on vous incite et on vous invite évidemment à nous suivre ou nous regarder à nouveau hein, en replay sur Ovio et sur toutes les plateformes évidemment de téléchargement. C'est ce petit bonhomme qui doit être en vacances, en tout cas une petite cour, il y a une fontaine qui court, vous avez la petite coupe au bol.
5: Oui.
1: Dès l'époque.
5: Casque d'or, on m'appelait.
1: Que tout le monde ou presque a eu. Le petit pull en tricot qui collait un peu au corps, c'est ça ?
5: Oui, ça doit être du. Vous savez, cette marque bien connue avec le petit bouillon. Sur le. Voilà. Et le short, certainement en éponge en dessous.
1: Et ce sourire énorme. En quoi ce garçon, il était différent quand on voit son sourire ? Parce qu'il est tout jovial, il a l'air très heureux, ce petit bonhomme.
5: Oui. J'ai jamais aimé faire les choses comme les autres. Je crois que j'ai toujours, à l'école, je détestais les règles. J'aime pas les règles. J'aime pas la conjugaison. J'aime pas les choses qui sont carrées. Moi, je voulais réinventer ma propre langue. Je pense que j'ai certainement donné pas mal de sueur froide à mes parents, parce que j'ai toujours voulu en faire ma sauce, et je vis dans mon monde, en fait, mon monde. Alors c'est pour ça que c'est super, les abeilles, parce que les gens peuvent venir, je vais dans le monde des abeilles, oui. Et si on veut venir me voir, on vient dans mon monde.
1: Et du coup, aujourd'hui, vous êtes venu avec votre fille qui est là, je me demande oui. Ce qu'elle en pense un peu du portrait dressé par son papa. Ça a l'air d'aller, elle est là en studio avec nous, c'est un plaisir évidemment de l'accueillir, Léa. Qu'est-ce que vous avez envie de raconter à ce petit bonhomme quand vous le regardez dans les yeux aujourd'hui ?
5: Que de chemin parcouru, que d'épreuves parcourues, puisque la vie est toujours fourrée d'embûches. Mais je pense que moi, je suis plutôt content, parce que tout ce que j'avais rêvé à l'époque, je pense que je l'ai réalisé. Un des derniers rêves que j'avais, c'était de faire pipi Manneken Pis d'hydromel. Et bien, depuis 5 ans, tous les 7 décembre, Manneken Pis pisse de l'hydromel. Et ça, en fait, à un moment donné, il y a des graals comme ça qu'on atteint. Mm-hmm. Et ça, c'est fait, quoi.
1: Là, c'est fait.
5: C'est ça.
1: Oui.
5: Il y a comme ça quelques graals. J'avais envie de voir. J'ai fait la gestion hôtelière, moi, dans mes études, et j'aimais bien le monde de l'hôtellerie, et surtout l'hôtellerie avec des grands chefs. Et donc, j'ai eu l'occasion de travailler avec Sam de Gimpe, Christophe Hardiquest, tous ces gens qui sont des gens qui ont fait une belle carrière dans le monde de la gastronomie.
1: 2 étoiles.
5: Voilà, et c'est vrai que c'est chouette, parce que je partage ma passion avec des gens qui entendent ce que j'ai, ce que j'ai à raconter, et qui comprennent ce que je défends. Donc voilà, je pense que ce petit bonhomme qui avait plein de rêves dans la tête, il les a déjà quasi tous, en tout cas... atteint.
1: Mais non, il y en a encore plein, non ?
5: Oui, il y en a encore d'autres.
1: Et on va en parler, justement, dans le courant de cette émission, puisque nous sommes ensemble pendant une heure pour comprendre à la fois votre parcours et votre regard, eh bien, sur notre société d'aujourd'hui et les espoirs pour demain.

0: La programmation musicale est signée Olivier de Prix Marcelino Costanaro est à la réalisation de cette émission, tout comme Juliette Stéphane aujourd'hui. Et puis notre invité, Xavier Renaud, producteur de miel, entre autres.
1: Tendance première.
0: On va revenir sur votre parcours, hein, Xavier Renaud. Qu'est-ce qui fait qu'à un moment, le petit garçon qu'on a vu, hein, qui souriait face à une fontaine, eh bien, a décidé de faire pipi à Manocopis de l'hydromel, à produire du miel, à commercialiser, à créer une véritable filière aujourd'hui avec des produits belges, mais aussi des produits de bons, produits qui viennent d'ailleurs, on va y revenir. Vous nous avez envoyé une photo, la photo déclic, comme tous les jours, c'est celle du Parlement de la communauté germanophone. Et là, je me dis, tiens, quel est le lien entre Xavier Renaud et le Parlement de la région germanophone.
2: Alors, moi, j'y ai traîné mes guêtres, comme on dit, pendant quelques années, dans ce sanatorium. C'est un ancien sanatorium. Donc, les Allemands y sont passés, les Américains y sont passés, Xavier y est passé, et maintenant, c'est devenu le Parlement de la communauté germanophone. En fait, mon papa, qui travaillait pour une entreprise allemande, a trouvé intéressant de nous envoyer à Eupen pour apprendre le tennis, sport et études, et donc l'allemand. Et en fait, alors j'y ai passé des heures difficiles, parce que l'allemand, il est rentré au marteau-piqueur chez moi. Bon, je le pratique encore de temps en temps, mais c'est une langue difficile. J'ai jamais été un très bon joueur de tennis, voilà, mais en tout cas, j'en ai fait, c'était très chouette. Et ce sanatorium, cet internat, en fait, ça nous a appris la vie, quoi. La vie, on était dans une école de garçons, mélangée avec des garçons d'autres écoles, dans des écoles mixtes. On était pas nombreux, on y arrivait le dimanche matin, très tôt, on y repartait le vendredi soir, fallait prendre le train, ça mettait des plombs, enfin c'était une vie compliquée, mais moi j'ai adoré.
0: Mais pourquoi
2: parce que
0: c'est une vie compliquée.
2: J'ai appris l'autonomie, quoi.
0: Apprendre l'autonomie.
2: À 11 ans, on part, on prend le train avec un GoPass alors qu'il faut 12 ans pour le prendre, donc il faut déjà faire semblant qu'on a 12 ans.
0: Ah, c'est donc vous.
2: Oui, c'est ça, c'est donc moi. Mais c'est ce côté, il faut se débrouiller, la vie c'est ça en fait. La vie, c'est pas quelque chose de facile. Et donc, nos parents ont pris le pari de nous dire, voilà, on vous fait confiance, on vous envoie vous construire, loin de nous, entre guillemets. Je pense que pour ma maman, elle l'a jamais dit, mais ça a été certainement un déchirement de nous voir partir tous les matins, lundi matin, et nous revoir venir le vendredi soir. Mais nous, ça nous a construit, ça nous a... Mes frères et moi, on est... Alors, j'ai une sœur qui a pas été, elle, par contre, qui est restée au bercail. Mais je pense que ça nous a... ça nous a unis, mes frères. En tout cas, on a un certain lien d'être passé par là, entre nous.
0: Mais qu'est-ce qui manquait? Est-ce qu'il manquait des choses à cet adolescent, ce petit garçon devenu adolescent dans cet internat? Est-ce qu'à un moment, il s'est dit quand même, ça...
2: Non, je pense pas. Moi, je suis parti avec mon sac, mon baluchon sur le dos, et je l'ai toujours sur le dos, ce baluchon. Alors, de temps en temps, je le dépose, parce qu'il est un peu trop lourd, je lâche des choses, et puis je continue. Non, moi, ça m'a vraiment... C'était indépendant, je l'ai acquis à ce moment-là. C'est là aussi que j'ai commencé, je faisais les cours par correspondance à l'Université de Liège pour l'apiculture. Et donc, j'ai dès d'entrée de jeu vécu ma passion. Et moi, j'étais content parce qu'il y avait vraiment, c'était être libre avant les autres, quoi. À 11 ans, on était libre.
0: Tiens, Xavier, vous êtes venu avec votre fille qui doit avoir à peu près l'âge que vous aviez à ce moment-là. Est-ce que vous avez envie de lui dire, barre-toi en internat, tiens. Est-ce que vous avez aujourd'hui envie de transmettre cela?
2: En tout cas, nos parents nous ont toujours laissé faire ce qu'on voulait. Enfin, on était très libres. Alors, on fallait respecter les règles. Mon papa était quelqu'un d'assez strict. Mais tant qu'on respectait les règles, on faisait ce qu'on voulait. Et en fait, je pense que c'est ça le message qu'on veut transmettre à nos enfants et que mon épouse, c'est faites ce que vous aimez, en fait. Principalement, si elle veut aller en internat, si elle veut faire ses études, rester à côté de nous, plaisir, faites tout ce que tu veux, mais en tout cas, sois heureux. Et ça, je pense que c'est ce que nos parents ont voulu, c'est qu'on soit heureux tous les quatre enfants. Et moi, j'étais heureux parce que je crois que je suis quelqu'un de foncièrement heureux, naturellement.
0: Mais pourtant, vous n'aimiez pas l'école, vous n'aimiez pas la conjugaison. Comment est-ce qu'on parvient alors à se dire, allez, les années passent et je m'en sors?
2: C'est une bonne question, parce que je pense que plus d'une fois, ma pauvre maman qui venait comme ça en réunion de parents, entendre les profs qui disaient « mais votre fils est un fainéant, il n'en touche pas une, il ne fait rien, il est toujours au rase-motte », parce que voilà, on me disait qu'il fallait réussir, je réussissais, mais sans plus, quoi, on ne poussait pas sur le champignon. Par contre, je pense qu'en dernière année, je vois encore ma maman me le dire à l'échec, quand je fais une grande 10 en dernière année, c'est « mais qu'est-ce que tu nous as pendant des années, tu étais tout à fait capable et tu nous le montres là maintenant sur la fin, tu as gâché nos vacances, à rien foutre, et maintenant tu montres que tu sais faire ».
0: Vous saviez pourquoi vous faisiez rien à ce moment-là et pourquoi vous avez décidé de travailler à l'échec?
2: Parce que j'aimais. En fait, quand t'aimes, c'est pour ça que nos enfants, on les force pas à faire des trucs qu'ils veulent pas faire, parce que si t'aimes vraiment, tu vas le faire à fond, à 100%. Ma chère Lia qui est à côté de moi, elle apprend les chansons par cœur en 5 minutes. Il faut lui donner une récitation à apprendre, ça la botte pas, ça l'emballe pas, donc elle va pas l'apprendre tout de suite. Mm-hmm. Et donc, On lui apprend les récitations en chantant maintenant, et ça marche très bien. voilà, je pense que c'est ça qu'il faut faire dans la vie. Si ça passe pas par une porte, on passe par l'autre. Ouais. C'est le même histoire que Manneken Pis. Ça passait pas par la première porte, mais passait par l'autre porte.
0: Bon, comment ça s'est passé, Manneken Pis, qui aujourd'hui, eh bien, une fois par an, pisse de l'hydromel?
2: C'est mon sujet de mémoire. J'ai contacté la ville de Bruxelles, et au début, ça a été compliqué. Et donc, moi, j'ai appris une chose à l'échec, c'est qu'il y a un réseau dans la vie. Il faut utiliser son réseau. Et donc, comme ça passait pas par une porte directe, bon, on est passé par d'autres réseaux. Je crois que je suis passé par la médecin de l'ancienne conseillère du bourgmestre de la ville de Bruxelles. Voilà. J'ai appelé tous les gens et dit « qui peut m'aider pour atteindre ce but ?» Et finalement, on est arrivé. Ouais. Je crois que j'ai toujours travaillé comme ça, un peu au culot, quoi, un peu sans... Mais sans être arrogant, sans non plus forcer les choses. Ça marche pas, on continue, quoi.
0: Mais j'ai l'impression que si vous fermez une porte, vous allez ouvrir celle d'à côté, puis celle d'à côté, puis celle d'à côté. J'ai l'impression, en vous regardant droit dans les yeux, que vous êtes un peu un tiestu.
2: Il y a des chances, oui, je pense bien. Ouais, c'est ça. En tout cas, si le jeu en veut la chandelle,
0: ouais.
2: Je veux dire, je ne vais pas forcer les choses. Si les gens disent catégoriquement non, à un moment donné, c'est non. Mm-hmm. Mais c'est sûr que si le combat est juste... mon épouse était indépendante et puis elle est passée comme employée. Et à cette époque-là, elle est tombée enceinte. Eh bien, la loi que Mme Laruelle avait faite à l'époque ne permettait pas aux mamans qui étaient indépendantes qui devenaient employées de bénéficier des avantages d'une maman. Eh bien, j'ai été au tribunal contre l'État et on a gagné. Ça a mis un an, mais on y est arrivé. Mmh. Alors, on n'a rien gagné, mais aujourd'hui, la loi a été changée et toutes les femmes qui sont indépendantes et qui viennent d'employer ont droit aux mêmes avantages.
0: On revient un petit peu sur Nectar & Co, cette coopérative que vous avez lancée il y a quelques années de cela. Quel était le point de départ de la coopérative et c'est quoi Nectar & Co?
2: Alors, Nectar & Co, c'est une entreprise de valorisation des produits de la ruche. Donc, on n'est pas producteur primaire et j'aime beaucoup à le dire parce qu'il y a beaucoup de producteurs primaire en Wallonie, enfin en Belgique, il y a 10 000 apiculteurs, il y a quelques professionnels, ça bouge beaucoup hein, ces derniers temps. Eux, ils sont producteurs primaires, donc ils ont les ruches et ils les produisent. Moi, je suis producteur primaire à titre personnel, mais Nectar & Co ne produit rien, elle va transformer. Donc, elle va racheter du miel à des apiculteurs, belges ou européens, et elle va les transformer. Le miel, c'est un produit vivant. Dans une ruche, il y a une température qui fait que le miel reste liquide. Et puis, quand ce miel va être à température ambiante, il va cristalliser. Et ça, c'est un travail, c'est un savoir-faire wallon. Ce savoir-faire, il était peu mis en avant par le passé. Et donc, nous, enfin, moi, je dis souvent nous parce que j'ai parfois du mal à assumer, il y a une sorte de complexe comme ça qui existe. Hein. J'ai me dit, mais en fait, c'est dommage, on a un beau savoir-faire en Wallonie, mettons-le plus en avant. Il y avait un projet d'IGP qui était latent depuis longtemps et il n'y avait pas beaucoup d'acteurs. Donc, je me dis, tiens, allons là-dedans. Mais le vrai projet initial, c'est reste l'hydromel. À l'âge de 11 ans, là, quand je faisais mes cours d'apiculture, moi j'ai une petite section dans la région de Fernelmont, là d'où je viens, et quand je faisais les cours pratiques, à la fin du cours, on avait droit à un petit verre d'hydromel. Et je crois que mes parents ne m'ont jamais vu aussi guéluré de revenir d'un cours quelconque. Je pense que j'avais un petit coup dans l'aile à chaque fois. Et je m'ai toujours dit, ça, je vais en faire. Mais ma maman, elle savait qu'on en dirait, on en a toujours fait, et pas forcément du bon. Et donc ça, c'était l'objectif final, c'était de faire quelque chose de qualitatif. Mais voilà, je suis un entrepreneur, je suis quand même quelqu'un qui écoute, et j'ai été bien accompagné par la région wallonne. Ils m'ont dit, votre projet, il n'est pas mûr, faites autre chose avant. Et moi, j'ai travaillé en banque, en assurance, c'était très très chouette, mais ce n'est pas ça que je voulais. Moi, je voulais être indépendant. Et donc, je me suis dit, bon, ok, allons-y. Puisque j'ai besoin de matières premières de miel, eh bien, d'abord, on va vendre du miel. Et puis, les choses ont évolué. On a créé des sous-produits. On a fait une pâte à tartiner qui est à base de miel et de noisettes, qui est juste divine. On a fait un peu d'apithérapie. Notamment, mon papa a eu un cancer. Et donc, la propolis est reconnue comme étant un produit qui stimule l'immunité. Donc, on a créé une gamme de produits d'apithérapie. Donc, c'est toujours travailler à l'opportunité. Pas l'opportunité lucrative, puisqu'en fait, il m'a fallu 10 ans avant de payer un salaire, mais c'est pas ça. Ce qui m'anime, c'est le fait d'être heureux, d'être content de ce que je fais.
0: Mais justement, comment on passe 10 ans sans se payer de salaire, en continuant à y croire et continuant à se dire, en fait, je suis dans le bon? Parce que certains ou certaines pourraient se dire, après quelques années, en fait, je me suis planté.
2: Alors moi, j'applique tout ce qu'on m'a appris à ne pas faire à l'échec.
0: Le garçon différent.
2: Parce que je suis convaincu que c'était là où j'étais le plus épanoui. Je pense que dans la vie, et c'est ce qu'on essaie de transmettre à nos enfants, la richesse est quelque chose de subjectif, la richesse monétaire, la richesse intellectuelle, la richesse, le bien-être, se sentir bien, se lever tous les matins et être heureux, ça n'a pas de prix. Et on ne peut pas se le payer avec les millions d'euros qu'on pourrait avoir sur son compte en banque. Et donc, je pense que c'était ça qui m'animait, c'était de me dire, est-ce que je suis dans le bon parce que je suis heureux? Tant que je suis heureux, je continue. Si je ne suis plus heureux, j'arrête. On a eu un moment difficile en famille, c'est que mon épouse a eu un cancer du sein. On s'est tous battus en famille, ça s'est très bien passé. Mais à la sortie, j'ai été fatigué physiquement. Et donc là, j'ai dû m'arrêter pendant quelques semaines pour repartir. Mais j'étais intimement convaincu que, on peut appeler ça un burn-out, qu'on peut appeler ce qu'on veut, surmenage. Moi, j'étais juste fatigué, juste besoin de mettre la prise off. Parce que, et c'est vrai que quand vous m'avez contacté en me demandant de venir, on parlait de comment essayer de se ressourcer quand on est indépendant. Moi, pendant 10 ans, je me suis ressourcé en étant dans mes ruches. Et alors, vivre avec un seul salaire, c'est parce que j'ai une épouse formidable qui était d'accord de me suivre et de me supporter. Et je pense que c'est ça qui a fait la force de notre couple, c'est qu'on a toujours été à l'écoute de l'autre. Quand l'un avait besoin, l'autre était là. Et puis après, voilà, il faut quand même rester cohérent. On a la chance, toutes les deux, d'être nés dans des familles qui étaient là pour nous supporter, nous aider. Ouais. Et donc, on savait. Je me souviens d'une phrase de mon frère qui m'a dit, mais Xavier, vas-y, tu vis ton rêve. Si demain, ça ne va pas, on sera là pour t'aider. Donc, s'il faut un jour casqué parce que tu as fait une bêtise, on sera là. Et donc, c'est rassurant d'entendre sa famille qui vous dit « Ok, on est là pour toi. »
0: Vous êtes venu avec quelques produits de bouche, comme on dit, qu'on va déguster dans quelques instants. Xavier Renaud, il y a Véronique Thiberguien qui est dans les couloirs quelque part. Je ne suis pas... Ça ne m'étonnerait pas qu'elle passe pendant cette période estivale. On écoute d'abord Louvre et Popstar.

0: Louve et ce titre Popstar à découvrir évidemment sur RTBF La Première.
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0: Tendance première. Notre invité du jour, c'est Xavier Reynaud de Nectar & Co. Ce projet, évidemment, autour du miel. Xavier, vous êtes venu avec quelques produits. Il est très tôt, quand même, pour déguster de l'hydromel, mais on ne peut pas passer à côté parce que c'est un mélange d'hydromel et de framboise que vous nous proposez là.
18: Oui, c'est ça. En fait, l'idée... J'ai fait mon sujet de mémoire sur l'hydromel et donc in illo tempore. Donc la boisson, l'hydromel serait la première boisson alcoolisée connue par l'homme. En tout cas, c'est la première qu'il a maîtrisée, puisqu'en fait, vous mettez du miel et de l'eau et ça fermente. Certains doivent connaître dans vos auditeurs le champagne des fées, où en fait on met de l'eau, du miel, des fleurs de sureau et un peu de citron, et ça fermente, ça fait quelque chose de pas très alcoolisé, qui est facilement buvable. Ici, l'idée, c'est de travailler sur une base de fruits. Le fruit va amener les nutriments à la levure, du miel et de l'eau, et ça fermente. On fait comme un vin. D'où le nom de vin de miel. Et là, je rajoute quelques framboises fraîches pour un peu accentuer le côté framboise.
0: Et quelques glaçons, et c'est parfait.
18: Et quelques glaçons, et
0: c'est parfait. C'est parfait parce que c'est pas trop sucré. D'abord, il y a le nez qui est là. Dès qu'on porte le verre au nez, ça sent le miel, évidemment. Oui. Et puis, il y a ce côté un peu d'acide qui est apporté par le fruit et par la framboise.
18: Oui.
0: Mais il y a d'autres produits que vous... vous avez développé aujourd'hui. Qu'est-ce qui fait que des grands restaurateurs, comme Saint de Gimbre ou comme Adikes par exemple, des étoilés, des chefs étoilés, se disent à un moment, on a envie de bosser avec ce gars. Et on a envie de créer ensemble des choses.
18: Saint de Gimbre, par exemple, on a débuté une fermentation pour lui. On va faire d'un vinaigre de miel pour lui, par exemple. Donc, c'est l'échange, c'est la communication, c'est qu'est-ce que moi, je peux leur apporter qui peut les intéresser dans leur cuisine. Par exemple, Christophe Radiquès, il y a quelques années, on avait fait un pain au pollen et à la cire. Alors, je ne sais pas comment il avait répondu ça, mais c'est ça qui est intéressant avec ces gens-là, c'est qu'ils amènent une réflexion. Moi, j'ai pas mal passé de temps avec San pendant le Covid. On a développé à un moment donné des Junes. Ils le font déjà chez eux, mais on voulait aller plus loin. Ce sont des kombucha. On ne met pas du miel, on met du sucre. On met du miel à la place. Ça, ils le font au restaurant. En fait, je crois que ce qui intéresse les deux parties, c'est que nous, on peut amener des choses qu'ils ne connaissent pas, et eux nous amènent une vision out of the box, en fait, en disant, tiens, si tu venais ajouter cette épice-là, ou moi, je le verrais plus sucré. J'étais venu à la précédente émission avec une motte de miel. Oui. Ça, c'est quelque chose qu'on a réfléchi avec San. J'étais venu avec l'idée, il m'a dit, c'est super comme concept, mais par contre, j'irais plutôt dans cette direction-là. Et donc, c'est ces échanges, en fait, des partages, qui permettent d'affiner la réflexion. Parce que je suis intimement convaincu que les tendances, en règle générale, notamment les tendances culinaires, elles viennent du dessus. Je veux dire, ça sert à rien d'aller mettre mes hydromels dans les cafés du coin. Ça va pas être
0: Ça va pas être porté.
18: C'est ça. Voilà. Alors que quand la gastronomie de terroir, parce que ces chefs, malgré tout, et c'est là où parfois je pense qu'il y a une certaine frustration pour certains, c'est ils supportent les producteurs locaux, vraiment, c'est eux qui sont les messagers des producteurs, eh bien, c'est agréable parce qu'ils vont nous amener vers des clients potentiels, du business. Enfin, j'ai eu des gens qui m'ont dit, tiens, je suis passé chez lui et j'ai goûté ça, je voudrais ça.
0: Pourquoi frustration quand on parle du soutien à des producteurs locaux? Parce qu'aujourd'hui, en Belgique et en Wallonie en particulier, il n'y a pas cette notion suffisante de soutien aux producteurs comme on a juste de l'autre côté de la frontière, que ce soit en Flandre ou en France.
18: Moi, j'ai un associé qui est particulier et qui dit toujours qu'en fait, il faut pas monter des business en pensant aux institutions, aux aides, aux banques, tous ces gens-là. En fait, c'est un plus, quoi. Et c'est vrai qu'il a raison. En fait, aujourd'hui, on doit se débrouiller nous-mêmes. Et moi, j'ai vu, par exemple, un projet qui était super, qui s'appelait Génération W, qui est mort dans l'œuf parce que il n'y a pas eu le soutien qu'on avait besoin de la part des décideurs. Et aujourd'hui,
0: c'était voilà. un projet Génération W avec deux grands chefs, des chefs étoilés entre autres, et puis des producteurs. Oui. La mise en commun et la mise en valeur finalement des travaux de l'un et de l'autre, hein, pour bien resituer.
18: Et aujourd'hui, c'est les chefs de cuisine, ceux qui portent la gastronomie, alors on a parlé de deux chefs connus, mais il y en a plein d'autres, des jeunes super. Moi, j'ai un jeune chef liégeois qui vient au magasin, qui a une étoile, il est super, il vient de débuter. On a parlé de plein de choses sur l'apiculture et comment mettre en avant. Et c'est ces gens-là c'est eux les vrais porteurs. Mais ils ne peuvent pas porter toujours sur leur propre denier, quoi. Et donc aujourd'hui, la gastronomie wallonne, je veux dire, on a un terroir qui regorge de milliers de producteurs, des petits choux, des petits fruits. On a la même qualité que la France, que le Québec, que d'autres pays comme ça qui ont une belle dynamique. Et chez nous, c'est toujours la même chose, la lenteur, la lourdeur administrative qui est fatigante.
0: Qu'est-ce qui doit changer pour avoir les mêmes résultats qu'en Flandre, pour avoir
18: l'état
0: les mêmes
18: d'esprit.
0: Résultats qu'en France?
18: L'état d'esprit global de nos décideurs.
0: Comment on fait?
18: C'est une très bonne question. Alors moi, souvent on me dit, tiens, est-ce que tu vas faire de la politique un jour? No way, jamais. Moi, c'est quelque chose qui ne m'intéresse pas. J'ai un papa qui a fait ça, j'ai un frère qui font ça, ils font ça très très bien, tant mieux pour eux. Moi, je ne suis pas attiré par ça. Moi, c'est les actions, c'est le concret. En fait, à un moment donné, quand ça ne fonctionne pas par les autres, il faudra faire soi-même. Et donc, c'est peut-être ça qu'il faudra faire, c'est plus du grand dynamique. Mais il y a des chouettes choses qui se mettent en place, mais il faut des bonnes volontés, des bonnes âmes, et toujours se dire qu'on le fait pour les autres, avec les autres, et pas que pour soi. Il y a ce côté un peu selfish, comme ça, qui est parfois un peu embêtant, je trouve. Ouais.
0: On a une question qui nous est arrivée, c'est pas spécialement le principe de cette émission, mais je vous la lis quand même parce qu'elle nous permet de rebondir, évidemment, sur les notions de biodiversité, aujourd'hui, dont on parle régulièrement, de problématique, évidemment, des abeilles, aujourd'hui, dont on parle quand même de plus en plus régulièrement. Je vous la lis. En tant que producteur de miel, comment gérez-vous la densité de vos ruchers et le choix de vos emplacements dans la nature pour veiller à ce que votre activité économique soutienne la biodiversité globale au lieu de fragiliser les espèces sauvages?
18: Alors, c'est une question assez complexe. Il faut remettre l'apiculture dans son contexte. L'apiculture, c'est de l'agriculture, c'est de l'élevage. Si l'homme a choisi Apis mellifera, l'abeille qui fait du miel, c'est parce que justement, elle est capable de produire du miel. Et donc aujourd'hui, être apiculteur, c'est pas... gérer des abeilles, c'est être au service des abeilles. Donc le choix d'un emplacement, ça va d'abord voir si l'espace que l'on choisit correspond aux besoins de l'abeille. Ressources d'eau, ressources polliniques, ressources mellifères suffisantes. Il n'y a pas de cartographie claire de l'apiculture en Wallonie, parce qu'il y a un côté un peu, je fais l'apiculture dans mon petit coin, je ne veux pas trop dire, parce qu'il y a l'AFSCA, parce qu'il y a ceci, il y a cela. Donc il y a un manque, si vous voulez, de transparence du monde apicole. Alors, de notre côté, le choix, c'est un choix qui est un choix raisonné. En fait, aujourd'hui, on a des outils à notre disposition avec, prenons l'exemple de Google View, Google Maps, qui permet de voir sur un rayon de 5 km, parce que c'est plus ou moins le rayon d'une abeille, quelles sont les ressources disponibles. Ce qui est sûr, c'est que les abeilles aujourd'hui... on ne connaît pas l'impact réel d'une colonie d'abeilles, hein, où il y a 80 000 individus, par rapport aux autres hyménoptères qui sont, autres pollinisateurs qui sont autour d'elles. C'est pour cette raison que certaines études sont faites entre certains scientifiques et qui se contredisent l'un l'autre, qui se chamaillent, grand bien leur face. Je pense qu'aujourd'hui, l'abeille est responsable d'une grande majorité de la pollinisation des fruits et légumes consommés par l'homme, et on n'est clairement pas en saturation actuellement en Belgique.
0: Est-ce qu'on est en crise, comme on l'entend? Est-ce qu'il y a un réel danger aujourd'hui par rapport à ces abeilles, ce type d'abeilles qui permet de polliniser et qui donc nous permet, entre autres, eh bien de pouvoir manger?
18: Alors, Il y a des problèmes. Les problèmes, ils sont nombreux. Ils sont d'ordre apicole, d'abord. Je pense que c'est souvent ça qu'on ne cache ou qu'on n'ose pas dire. Les méthodes apicoles, parfois, sont mauvaises. Hein. Les mauvais traitements, la mauvaise gestion, les gens qui pensent qu'on met une ruche dans son jardin et puis, en fait, c'est comme les poules, on va récolter les œufs tous les jours. C'est pas comme ça. Une ruche, c'est une entité qu'il faut traiter, gérer. Et ça commence par le choix de l'abeille, le choix de la ruche. Et puis après, il y a les critères qui sont autres. Donc, la météo, les changements climatiques, l'environnement économique à côté, hein, les pesticides, on en a parlé, les ondes téléphone, tout ça, ce sont des impacts directs pour l'abeille. Aujourd'hui, le monde apicole a une résilience terrible. En fait, ce que les gens ne savent pas, c'est que depuis maintenant 20 ans, on a tous les 4-5 ans des nouveaux problèmes, des nouveaux perturbateurs. On a connu le varroa, puis on a connu le frelon, maintenant on connaît le petit coléoptère. En fait, il y a des maladies. Le monde, cette sur-commercialisation, ces échanges permanents amènent des maladies et des problèmes pour lesquels le monde apicole a toujours réussi à s'en sortir. Mais aujourd'hui, on arrive à un point où, à un moment donné, ça devient vraiment compliqué. Alors, on sait qu'on crie, on a besoin du monde politique, du monde économique. En fait, non, le monde apicole sera le seul à s'en sortir seul. Le monde citoyen commence à comprendre. Hein. Je pense, cet exemple, cette année-ci, il n'y a jamais eu autant de piégeages de frelons asiatiques que par les années passées, parce que les gens ont compris l'importance. Donc, je pense que c'est comme ça que le monde va s'en sortir, le monde apicole s'en sortira, mais aujourd'hui, les problèmes sont multifactoriels et effectivement, s'il n'y a pas des gens qui se lancent dans l'apiculture, hein, je pense il y a quelques sociétés wallonnes qui sont en essor, des petites structures comme des plus grosses structures qui naissent, eh bien, c'est ces gens-là qui vont faire avancer les choses. Parce qu'il faut un poids économique. C'est ça le problème, c'est que vous n'avez pas de poids économique, vous n'avez pas de valeur.
0: Oui. Xavier Reynaud, vous disiez aujourd'hui, l'apiculture est à la mode. Elle est à la mode comment ?
18: En fait, c'est une activité passionnante. Donc, il y a pas mal de profils de gens comme moi que je vois passer au magasin, des gens qui, je pense, n'étaient pas heureux dans leur choix de vie et qui ont décidé de passer du jour au lendemain à autre chose. Cette tendance, parce que c'est un vrai retour à la terre. On est obligé, je veux dire, vivre le monde de l'apiculture, de l'abeille, c'est vivre au rythme des saisons réellement. Lors de la saison automne-hiver, l'abeille hiverne, elle travaille à l'intérieur, on fait la même chose, les apiculteurs, on bosse à l'intérieur. Dès que le soleil arrive, on bosse dehors avec nos abeilles. Et on vit au rythme de nos abeilles. Et donc je pense qu'il y a des gens comme ça qui trouvent que le cycle de vie d'une abeille, ça correspond bien au cycle d'un humain. On se donne à fond en été, au printemps, par contre on se calme en automne et en hiver. Moi c'est pas le cas, moi je suis à fond tout le temps. Voilà, il y a vraiment ce côté plaisir de produire quelque chose avec un animal qu'on respecte. Hein. Je sais que souvent on pose des questions par rapport au véganisme, ce genre de choses-là. Aujourd'hui, Apis mellifera, on profite de ce que l'abeille est capable de donner en plus que pour elle. Donc, en fait, on n'abuse pas de l'animal. Et donc, il y a un vrai respect, et cet animal, quand on transhume, quand on vit avec, quand on bouge, c'est notre outil de travail. Ouais. Et il y a un vrai rapport humain qui se fait entre l'abeille et l'homme.
0: Xavier Reynaud, vous restez bien entendu avec nous, on va parler d'espoir. Quels sont vos espoirs pour demain, pour la société de demain, pour peut-être l'enseignement de demain ? Je serais curieux d'avoir votre réponse.

0: Boogie on My Mind, qui sera à l'affiche du LACEMO ce dimanche 12 juillet avec entre autres Alice Underwolf, Chantal Goya, Soul et encore Coup Dur, puis qui sera également à l'affiche le 25 juillet des Francopholies de Espagne. On va continuer à parler de miel et de production de miel.
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0: Nous poursuivons évidemment notre émission aujourd'hui avec Xavier Reynaud de Nectar & Co. On parlait un petit peu de la réalité aujourd'hui du monde de l'abeille, du monde de l'apiculture, etc. Quels sont vos espoirs pour demain? On va en parler. Après, juste un petit mot sur un autre produit que vous venez d'amener, qui est une sorte d'eau de vie de miel.
6: On fait un hydromel, donc on fermente le miel et l'eau, et puis on l'amène chez un distillateur qui va donc en extraire l'eau et en garder l'alcool. L'eau de vie d'hydromel, c'est une boisson qui a complètement disparu, mais c'est une des boissons qui étaient les plus utilisées pour tout ce qui était alcool de fruits. Et une boisson bien connue est à base d'eau de vie d'hydromel, c'est la chartreuse.
0: Ah oui.
6: L'alcool utilisé pour faire la chartreuse, c'est de l'eau de vie d'hydromel.
0: Et là, c'est marrant parce qu'au nez, on a l'impression que ça va être quelque chose d'extrêmement puissant. Et puis en fait, quand on goûte cette eau de vie, c'est tout doux.
6: Oui, c'est ça.
0: Vous me disiez, justement, pendant qu'on écoutait Poggy, que le terme de lune de miel... Eh bien, il y a une belle histoire.
6: Oui, ça vient du temps de Babylone, 4-5 000 ans avant Jésus-Christ. Le père de la mariée devait abreuver son beau-fils d'hydromel pendant une lune pour assurer la descendance. Et cette tradition a perduré jusque chez les Bretons. Donc finalement, la vallée de Dana et Mano, on parle d'hydromel dans leurs chansons. En fait, ce sont eux qui ont perduré cette tradition. Aujourd'hui, on part toujours en lune de miel, quelques jours ou quelques semaines en vacances après le mariage, dans le même but principalement. Et cette tradition...

0: miel, le pot de miel que vous avez arrivé. Comme quoi ça fonctionne, vos produits sont plutôt bons. On parle d'espoir un petit peu, Xavier Reynaud. Quels sont vos espoirs quand on parle justement du monde de l'apiculture aujourd'hui ou du monde de l'entreprise qui valorise des produits d'apiculture?
1: Alors je pense que, si je ne me trompe pas, la Wallonie connaît une croissance en termes de création d'entreprise ces dernières années. Il y a vraiment un esprit entrepreneurial qui est là. Mes espoirs futurs. Moi, je suis un doux rêveur, en fait. Moi, je suis toujours persuadé que tout le monde, il est beau, tout le monde, il est gentil.
0: Et c'est vrai.
1: Oui, c'est vrai. Mais j'expliquais tout à l'heure que moi, j'ai vraiment appliqué ce qu'on m'a pas expliqué à l'échec, quoi. Donc moi, je suis pour la croissance permanente. Moi, je suis plutôt... pour essayer de vivre les choses localement. Enfin, je suis toujours très heureux d'entendre des grandes maisons comme la maison d'Andois, par exemple, qui dit voilà, moi, finalement, nous, on arrête d'exporter à l'extérieur, quoi. On arrête d'envoyer nos biscuits en Chine ou au Japon. On va en fait se centrer sur le marché local. Donc, je pense qu'aujourd'hui, cette envie de croissance permanente, elle n'est pas obligatoire pour être heureux, pour vivre bien. Alors, je ne dis pas qu'il ne faut pas inventer, innover et se réinventer en tant qu'entreprise. Mais par contre, je ne suis pas certain qu'il faut toujours vouloir absolument tuer son concurrent. Le monde apicole, c'est un monde qui est compliqué, et souvent on entend « Ah oui, mais lui, il est venu vendre son miel dans ma boulangerie ». Je pense qu'il y a de la place pour tout le monde. Le monde apicole, en tout cas, dans lequel je vis, il y a beaucoup de choses qui se font, mais il y a de la place, et la concurrence, moi, je la connais pas trop. Je l'imagine pas. Parce que je pense qu'on est complémentaires, on n'amène pas les mêmes choses, on répond pas aux mêmes besoins. Alors, on peut pas plaire à tout le monde.
0: Ouais. Mais Xavier, quand vous parliez justement des biscuits d'Andois qui ne s'exportent plus vers la Chine, par exemple, je pourrais me mettre à la place du Chinois, c'est triste de ne pas goûter des produits typiques de Belgique. Or, c'est triste de ne plus pouvoir se dire, dans votre monde que vous nous dressez là, de ne plus pouvoir goûter un produit qui viendrait de là. Ça, c'est la première réaction qu'on peut avoir.
1: Oui. Est-ce qu'il y a 150 ans, les Chinois qui ne connaissaient pas les biscuits d'Andois se sentaient plus mal qu'aujourd'hui ?
0: Non.
1: Pas spécialement. Ouais. Et donc, je pense qu'aujourd'hui... Le plaisir, il passe d'abord sur ce qu'on a devant les yeux, ce qu'on a devant soi. Mon premier plaisir, c'est elle, c'est mes enfants, c'est ma famille, c'est ce qui m'entoure. Mmh. Moi, je prends autant de plaisir à manger un bon coq des prés que d'aller manger un canard qui vient du Wisconsin. Je veux dire, aujourd'hui, il y a toujours ce besoin de l'homme de chercher plus loin, plus haut, plus grand, plus. Moi, je pense qu'aujourd'hui, on n'a pas besoin de toujours plus pour vivre bien.
0: Mais comme vous êtes dans l'univers de la gastronomie, ce qui est d'assez paradoxal, justement, c'est que ce sont peut-être les chefs les premiers qui ont ramené un petit peu cette notion de local.
1: Oui.
0: Allons chercher du local, développons le local, parce qu'on sait que dans certaines filières, il n'y a pas suffisamment d'offres en Belgique et en Wallonie en particulier. Allons soutenir les producteurs pour retrouver le terroir local. Il y a vraiment quelque chose qui est venu de la part des chefs et de la gastronomie, j'ai l'impression.
1: Oui, clairement. Et ça, par exemple, ça a un impact sur notre entreprise. Je sais que le monde apicole belge a souvent vu Nectar & Co comme une entreprise qui allait chercher du miel à l'extérieur. C'est vrai qu'au début, on n'a fait que ça, mais en fait, il n'y a rien de plus bête que quelqu'un qui ne change pas d'avis. Et donc, nous, on s'est demandé, c'est vrai, on le fait très bien avec des miels monofloraux qui ne viennent pas de Belgique, hein, des miels de lavande, on n'en fait pas encore en Belgique, donc on allait le chercher dans le sud de la France. Mais à un moment donné, on s'est dit, tiens, on a un bel outil, faisons-le profiter aux apiculteurs locaux. Et donc, on a commencé à soutenir la filière locale. Et aujourd'hui, la production d'hydromel, c'est là pour soutenir la filière locale belge. On fait de plus en plus de miel, mais c'est bien d'en faire plein, mais qu'est-ce qu'on en fait quand on ne pourra pas le vendre? Et je pense que, oui, en tant qu'acteur de développement, parce que c'est ça qu'on est, ce sont des acteurs de développement en Nectar & Co, on veut en fait amener et créer de la filière, amener de la plus-value. Parce que c'est ça qui manque aujourd'hui, c'est une restructuration. Et donc, effectivement, être en collaboration avec des chefs de cuisine ou des réseaux de restauration collective qui prônent le local, ça nous permet de développer une économie et d'avoir une rentabilité. Moi, je me souviens, quand j'ai commencé, on achète les gens qui produisent du miel... en Belgique, devait vendre du miel à 4-5 euros le kilo. Nous, on est arrivé, on dit voilà, on achète à 7 euros le kilo. On a fait fois 50% de prix d'achat. Mais ça, c'est vraiment une activité qui permet de soutenir la production locale.
0: Aujourd'hui, quand on parle de miel en Belgique, on parle de quel type de miel?
1: Alors, jusqu'il y a encore, je dirais, une petite dizaine d'années, on faisait principalement des miels de printemps, des miels d'été. Il y avait deux récoltes. Aujourd'hui, certains apiculteurs se spécialisent et font des choses plus spécifiques. On fait un petit peu d'acacia, par exemple, sur les coteaux de Liège. Par exemple, au long du Sartillement, on arrive à faire des miels d'acacia qu'on ne faisait pas forcément avant. On fait du miel de colza, on fait des miels beaucoup plus typés, des miels de dominance, qu'on ne faisait pas par le passé. Et puis, il y a cette tendance globale à diversifier. On fait des bonbons, on fait de l'hydromel, on fait un peu d'apithérapie. En fait,

0: C'est ce que nous, on a toujours prôné depuis le départ, c'est que pour vivre de son activité, il faut se diversifier. Se diversifier, et on voit bien à côté, hein, ma fille, qui attaque le pot comme pas possible. Et ça, c'est une pâte à tartiner qui est faite à base de miel et de noisettes. Il n'y a que deux produits, de la noisette et du miel. Ça goûte le Nutella, sauf qu'il n'y a pas les crasses de derrière. Et donc, en fait... avec des choses simples, on peut faire des très bonnes choses.
1: Et en tout cas, on peut rendre sa fille très très heureuse. Elle a attaqué le pot il y a 5 minutes, il reste déjà presque plus rien.
0: Voilà.
1: Et Renaud, on va donc eh bien, se déconnecter dans quelques instants, si vous le voulez bien, après avoir écouté le jug.

0: Le soulèvement de la Terre, ça tombe bien aujourd'hui, à ce titre de Jug, puisque nous avons aujourd'hui comme invité à Xavier Reynaud, on va parler de déconnexion avec lui.
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0: Et on va écouter votre morceau de déconnexion, Xavier Reynaud. Visiblement, votre morceau de déconnexion ne plaît pas du tout à votre fille, Léa, qui va faire une grimace et dire « C'est quoi ça, papa ?»
2: Voilà, je ne me déconnecte pas quand elle est avec moi, puisque quand je suis avec elle, je suis déconnecté.
0: Pourquoi ce choix d'écorce ?
2: En fait, c'est ces premiers moments d'une relation amoureuse où on se donne à l'autre. En fait, quand on crée une entreprise, c'est toujours... Moi, j'aime beaucoup ce moment-là, où quand on crée quelque chose, où il y a ces premiers moments où on fait tout pour convaincre la personne qui est en face de soi. Ce côté un peu, je charme, mais je me donne, je sans filtre, sans mentir. Ouais, c'est une sensation que j'aime beaucoup. Je l'ai dit tout à l'heure, le pilier de ma vie, ça reste mon épouse et mes enfants. Et je suis toujours là pour me donner à 100% pour eux. Et donc... on se donne à 100%, breathless.
0: Mais comment on fait pour se déconnecter? On va regarder votre photo de déconnexion. Alors, quand on a autant de projets en tête, quand on fabrique une pâte à tartiner que j'ai eu le bonheur de goûter, puisque Léa m'en a laissé un tout petit peu, donc j'ai quand même pu me dire à quel point c'était bon. On va évidemment citer également les différents points de vente, hein, pour ceux et celles qui seraient intéressés par votre hydromel, par votre venin, cette eau de vie, etc., ou par les pâtes à tartiner. Comment on fait pour déconnecter, Xavier Reynaud? On se pose là sur une plage, sur des rochers, face à la mer, avec deux personnes autour de vous, qui sont,
2: oui,
0: puisque vous êtes de dos.
2: À gauche, Zoé, la numéro 1, et Léa, la 2, et puis il y a la maman qui est derrière l'appareil photo.
0: Elle était prise où, cette photo?
2: Alors là, c'est en Grèce. J'ai cette fâcheuse tendance de souvent partir en vacances, et en plus d'emmener mes enfants visiter des gens avec qui je travaille. J'aime bien les amener et voir qui sont les gens qui partagent ma vie professionnelle. Alors après... pour Léa qui est à côté de nous, en général, on mange bien. Donc ça convient à Léa. En fait, je pense que... oui, moi, je suis quelqu'un qui pourrait effectivement beaucoup travailler. Et vous avez compris que mes moments de déconnexion, en fait, c'est souvent dans mes abeilles, parce que c'est vraiment un monde à part. Mais après, les moments de famille, c'est les moments importants. Et ça, j'ai une épouse qui est là pour me le répéter souvent. Oui, je pense que voilà, c'est ces moments où on partage des choses vraies, des choses pures, où il n'y a pas d'artifice. Ça, c'est vraiment les moments où j'arrive à oublier vraiment la vie d'entrepreneur.
0: C'est rigolo, Xavier, parce qu'en présentation, vous disiez l'importance qu'avait représentée la cuisine de votre maman.
2: Oui.
0: Qui, tout jeune, vous égouttait de très très bonnes choses. Et là, je vous vois avec Léa, qui n'arrête pas de bouffer, qui n'arrête pas de déguster, qui vous suit chez toute une série de producteurs. Il y a une volonté de transmettre à vos enfants aussi ce plaisir, ou c'est simplement naturel, c'est pas volontaire?
2: Non, je trouve que manger, c'est une chose obligatoire. Manger et boire, on doit le faire pour vivre. C'est vrai que j'ai une maman qui cuisine très très bien, qui est une maman qui a toujours fait une cuisine roborative, une cuisine très réconfortante, familiale. C'était un plaisir, et c'est vrai que c'est maintenant, quand on est père de famille, qu'on se rend compte que faire un bon pot-au-feu, il faut quand même quelques heures. Et donc ça, c'est quelque chose que j'ai toujours voulu faire au sein de la famille chez nous. C'est je prends une à deux demi-journées par semaine pour faire à manger pour tout le monde, parce que c'est un moment pour moi important, le repas, partager un repas, un bon repas qui est fait maison. C'est important pour moi, avec des bons produits, parce que c'est l'occasion justement de discuter, de parler. C'est un moment où on peut resserrer la vis quand il faut, et en même temps exprimer ce qui va, ce qui va pas. Et puis c'est vrai que oui, les emmener avec moi et voir tout ça, je trouve que c'est chouette, parce qu'on rencontre des gens qui sont tout aussi passionnés que nous, et la passion, quelle que soit, moi c'est ça que j'aime, mais rien au monde, je n'ai décidé envie que mes enfants fassent le travail que je veux faire. S'il faut faire autre chose, ils le feront autre chose. Mais voilà, je leur partage ce que moi je vis.
0: Et vous l'avez partagé avec nous aujourd'hui. Merci beaucoup, Xavier Reynaud, d'être passé dans ce studio. Nectar & Co, c'est donc le nom, hein, de votre société. Tous les produits, on les retrouve dans pas mal de magasins bio en Belgique. On vous invite à les découvrir, on vous invite à partager ça, parce que vous allez surprendre vos invités ici en été, avec par exemple votre hydromel à la framboise, ou encore d'autres produits qui sont, eh bien, proposés par Nectar & Co. Cette émission, comme toutes les autres, elle sera à réécouter évidemment également sur Ovio, sur toutes les plateformes de téléchargement. N'hésitez pas à aller liker différents épisodes, à aller réécouter aussi d'autres invités, puisque ça fait maintenant une dizaine de jours qu'on a débuté cette saison estivale et elle va continuer jusque fin août.

0: Et pour celles et celles qui veulent en savoir plus sur l'état d'avancement du pot de cette pâte à tartiner, ben voilà, le pot est vide, il y a tout mangé, donc c'est bel et bien la preuve que ces produits de ruche sont formidables. La suite sur la première, c'est bien entendu la musique avec Maya Cham que l'on va retrouver. Et puis demain, on se retrouvera avec un autre invité, un autre style. Merci d'être fidèle à cette émission.
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0: Bonjour à tous. Une belle frayeur tout d'abord ce matin pour une vingtaine de passagers d'un bus du TEC à Namur. Vers 8h, le bus est entré en collision avec un camion sur la chaussée de Louvain à Bouge. On parle de 7 blessés parmi les passagers, mais aucun grièvement. Les prix de l'essence et du diesel augmentent sensiblement à partir de demain. Le diesel repasse au-dessus des 2 euros le litre. Il s'agit du prix maximum. L'essence 95 et 98 augmentent respectivement de 6 et 8 centimes au litre. Les cours du pétrole ont bondi ce matin en réponse aux violations du cessez-le-feu entre les États-Unis et l'Iran. Et à ce propos, le ministère iranien de la Santé parle de 14 morts et 78 blessés ces deux derniers jours après les frappes américaines sur le pays. En représailles, l'armée iranienne dit avoir visé des sites au Koweït, au Qatar et à Bahreïn à l'aide de drones kamikazes. Le cercueil de l'ayatollah Khamenei est par ailleurs arrivé à Mashhad, c'est dans le nord-est de l'Iran. L'ancien guide suprême tué en février dernier doit être inhumé dans la journée. Ses funérailles ont duré 6 jours au total. Ali Khamenei doit être enterré au sein du mausolée de l'imam Reza, sanctuaire chiite le plus sacré du pays. L'incendie qui touche la Drôme en France a progressé la nuit dernière. Il s'était déclaré il y a une semaine dans une zone montagneuse du côté de Die. 3000 hectares sont désormais concernés. Aucune évacuation n'a été décidée à ce stade. Enfin, Taïwan se prépare au passage du typhon Bavi. Il pourrait s'agir du plus gros typhon que le territoire ait connu depuis des années, selon les services météorologiques. Il doit toucher le nord de l'île demain et samedi avant de toucher la Chine. Ces rafales ont été enregistrées à 227 km/h. Voilà pour les informations. Excellente journée avec nous.
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2: Merci Olivier Nederland. Retour de l'actu à midi sur la première.
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2: Bonjour à toutes et tous, bon jeudi et bienvenue dans les notes de l'histoire, un podcast La Première et Musique 3 avec Jean-Louis Lahaye qui raconte comment musique et histoire s'entrelacent. Ce sont 40 épisodes à retrouver sur RTBF Ovio et à savourer l'été entre 11h et midi sur La Première. Aujourd'hui, nous zoomons sur l'Europe des années 30. La montée du nazisme et du fascisme transforme profondément le paysage culturel et politique. Au cœur de cette époque troublée, le compositeur hongrois Béla Bartók s'impose comme une figure majeure de la musique classique moderne et de la création musicale européenne.
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7: Paul Zahor. Les mains jointes dans le dos, déambule dans les coulisses du Stade Casino de Bâle. L'exceptionnelle acoustique de la salle, tout autant que son architecture épurée, permet de réaliser des miracles musicaux. À chaque concert qu'il donne, l'orchestre de chambre badois repousse les limites de l'esthétisme et du beau. La perfection. Voilà ce que recherche le chef d'orchestre et grand mécène de la musique classique contemporaine. Ce personnage hors du commun, rigide, austère et réservé, n'en est pas moins extraordinaire. Zahor est hors norme. Bon dans tout ce qu'il fait, ce richissime industriel a 1000 passions, qu'il assouvit avec une faim démesurée. Il est le dédicataire de nombreux compositeurs de talent, à qui il commande des projets divers et variés. Au milieu de cette myriade de musiciens, il y en a un qui sort du lot, Béla Bartók. Le Hongrois, devenu paria dans un pays gangréné par la peste autoritariste et fasciste, est comme un poisson dans l'eau en Suisse. Ici, la paix, cette chimère tant recherchée depuis 1918, est bien réelle. Zahor lui a commandé une œuvre à nul autre pareille. Novatrice dans sa structure, témoin de la personnalité de Béla Bartók, elle a convaincu son commanditaire dès la première écoute. Le public de Bâle, ravi d'assister à ce grand moment de musique, porte des œillères. Ce soir ne compte que la fête, mais la situation européenne est on ne peut plus préoccupante. Dans une infernale partie d'échecs en cours, les uns et les autres avancent leurs pions. Personne n'imagine encore que la guerre est aux portes de l'Europe. ici. Nous entrons par une porte dérobée, celle des loges, des salles de répétition, là où résonne encore le dernier accord d'un concerto ou d'un opéra. Le but de notre voyage, prendre la musique comme point de départ et laisser les notes nous conduire là où l'histoire, la grande, bascule. 21 janvier 1937. Aujourd'hui, dans les notes de l'histoire, histoire et musique entrent en résonance. Musique pour cordes, percussions et célesta est une pièce orchestrale dont Béla Bartók est très fier. Et il y a de quoi. Composée il y a quelques mois, l'œuvre est très différente de ce qu'il peut écrire d'habitude. Le brillant esprit hongrois a comme été subjugué par une inspiration débordante. Né de ces nuits d'écriture comparables à l'ivresse, ce travail ne ressemble à aucun autre dans son répertoire. Alors qu'il monte sur scène avec ses musiciens de l'orchestre de chambre de bal, Paul Zacher aperçoit Béla Bartók sur l'un des sièges du balcon. Dans la pénombre, son teint pâle ressort de manière lugubre. Le compositeur reste de marbre, pas un sourire. Déjà son esprit se gorge du poison de l'inquiétude. Déjà la guerre semble n'être qu'à un pas. Zacher prend possession de l'espace avec ses musiciens. Cet ensemble, il le connaît par cœur, et pour cause. Il l'a fondé il y a 10 ans, pour la musique, pour l'art. Rien n'est trop beau, rien n'est trop cher. D'un geste, le mécène entre dans la peau du chef d'orchestre. Il se redresse dans son costume queue de pie, taillé sur mesure, étend ses bras et la magie opère en quelques secondes. La salle n'a besoin que de quelques mesures pour être saisie par l'œuvre de Béla Bartók. Dans l'ombre, le compositeur est attentif à la moindre note. Il faut que tout soit parfait. Pourtant, son esprit s'égare. Ce travail est une sorte d'introspection, la mise en exergue de son être intérieur face aux égarements des hommes. Chez Bartók, avec cette œuvre, il y a pour la première fois une volonté nette, celle d'exorciser un mal qui le ronge. La Hongrie, ce pays à la riche musique populaire, est en train de basculer dans l'horreur. Son régent au pouvoir, un certain Miklós Horthy de Nagybanya, a fait le choix de se rallier aux idéaux mussoliniens en Italie et à ceux mis en place par Hitler en Allemagne. Sous le choc, depuis l'arrivée au pouvoir du chancelier devenu Führer, une partie de l'Europe, léthargique, ne réagit pas aux nombreuses provocations des autocrates. Le traité de Versailles, qui devait encadrer la paix à venir et maintenir le spectre de la guerre loin du territoire européen, est un raté monumental. Zacher, Bartók et leurs contemporains ont traversé des moments très difficiles. L'épidémie de grippe espagnole, l'hyperinflation, le krach boursier de 1929 et la crise qui a suivi, la montée du fascisme et du communisme en 15 ans. Les épreuves se sont accumulées sans répit pour le vieux continent. Des fissures nettes commencent à s'accentuer. Pire, voilà qu'elles deviennent béantes. Sur scène, Zacher mène l'exécution de l'œuvre de Bartók avec une précision exquise. Le chef d'orchestre sent dans son dos les regards admiratifs se poser sur lui et sur l'orchestre. Les musiciens face à la foule prennent plaisir à jouer cette œuvre unique. Zacher en est convaincu. Jamais le Hongrois n'avait encore composé un tel chef-d'œuvre, c'est dire. L'esprit de Bartók, lui, se recentre enfin sur la musique. Voilà que débute le deuxième mouvement de sa musique pour cordes, percussions et célesta. Un allegro bondissant, un rythme unique s'empare de la salle de concert. L'art n'est-il pas la meilleure arme pour favoriser l'évasion de l'esprit, fuir la réalité le temps d'un instant ? Cela pourrait bientôt ne plus être suffisant face à l'embrasement qui vient.

Depuis 1920, la Hongrie vit sous le joug d'une régence autoritaire dirigée par Miklós Horthy. Après le traité de Versailles, celui de Trianon a permis d'acter la déchéance de l'Empire austro-hongrois. Le texte a donné à la Hongrie une indépendance réelle. Sur les cendres impériales, Miklós Horthy fait pourtant régner la terreur et l'oppression. Les Habsbourg, qui tentent par deux fois de faire revenir la dynastie sur le trône de Hongrie, doivent bientôt se rendre à l'évidence. Malgré le rétablissement de la monarchie, aucun roi ne sera rappelé. Et le régent va garder toutes les cartes en main. En sous-main, Horthy mène une politique autoritaire déguisée. Contrairement à Mussolini en Italie, le pays maintient ses institutions en place, notamment le Parlement. Favorable à l'aristocratie, pompeuse et fastueuse dans la droite lignée de ce qu'était l'Empire, la Régence est en réalité une semi-dictature. L'antisémitisme très tôt gangrène la politique qui est menée. Béla Bartók s'est immédiatement senti mal à l'aise face à ces évolutions dans son pays. Mais la cassure est intervenue en 1929 avec l'arrivée au pouvoir d'Hitler. Le régime hongrois a alors fait allégeance au Reich. Depuis lors, les choses vont de mal en pis. Le compositeur repense à cette jeunesse dorée qui lui a permis de vivre mille et une aventures. En réécoutant la musique populaire de sa patrie, celle qu'il affectionne tant, Bartók se prend à rêver. À Paris, qu'il a découverte en 1905, à ses premières années en tant que prof à l'Académie royale de Budapest, ce qui le ramène au cauchemar de cette opposition au régime en place. En 1934, il a quitté l'enseignement pour se consacrer à ses compositions, pour être plus libre, fuir une politique terrible basée sur la terreur qui gagne tous les ports de la société hongroise. Mais rien n'y fait. Sa patrie s'enfonce, et lui avec elle. Le lien qui l'unit à la Hongrie est puissant, et les cicatrices laissées par les affres de la Grande Guerre et des décennies qui ont suivi sont restées béantes. Bartók ne sourit plus. La joie qui le caractérisait s'est estompée. Reste, pour l'exprimer, l'art. La musique. L'Europe, elle, année après année, danse sur la corde raide. Elle ne va pas tarder à tomber. Budapest, 1934, soit quelques années plus tôt. Dans son bureau de l'Académie de musique, Bartók est au travail. L'homme est sur un gros projet. Et sa charge de professeur est devenue bien secondaire. Il faut dire que le compositeur, au succès florissant, réfléchit à quitter un poste qu'il occupe depuis 1907. Une éternité qui témoigne de la force de son engagement. Et pourtant, l'ambiance commence à être de plus en plus tendue pour les opposants au régime du régent. Voilà un an qu'en Allemagne, Hitler est devenu chancelier. Sa politique antisémite et autoritaire jaillit sur son allié hongrois. Chaque jour qui passe permet d'en faire de nouvelles démonstrations. Le compositeur, face à cette complaisance politique et ce rapprochement terrible, a pris position dès le départ. Alors que le public allemand le plébiscite depuis son premier concert là-bas en 1903, il a mis fin à tous ses projets de tournée au cœur du Reich. Depuis qu'Hitler est aux manettes, Bartók n'y a plus jamais mis les pieds. Il s'est promis une chose, ne rien céder à ces nazis dont il ne partage pas les idées. L'artiste, en pleine session de composition, peine à se concentrer. Depuis ce matin, une colère sourde l'assaille. Sur son bureau, une lettre envoyée par les services de l'AKM, l'Association viennoise de défense des droits des interprètes de Bartók. L'organisme, comme cela est maintenant en vigueur en Hongrie, demande à ses membres de prouver qu'ils ne sont pas juifs. Que leur appartenance ethnique ne souffre d'aucune contestation. Depuis quelque temps déjà, des rumeurs folles circulent à Budapest. On dit que Bartók ne supporte pas le régent et qu'il rejette les Allemands ou les Italiens parce qu'il est juif. Des idioties. Alors que le compositeur est né dans une partie du pays où les Magyars sont les mieux implantés. Ses ancêtres sont des catholiques convaincus depuis des générations. Et lui, fervent athée. Tout cela
et de notoriété publique. Alors pourquoi l'AKM s'obstine à lui poser de telles questions racialistes ? Bartok, courroucé, a repoussé le courrier aussi loin que possible. Répondre à cette injonction ? Jamais. Son refus n'est pas un acte de résistance. Bartok en a fait une affaire de principe. L'artiste refuse de jouer le jeu de ces gens qui dispersent la division pour mieux régner. Cette affaire, c'est la goutte de trop. Après ça, rester professeur à l'académie lui semble tout à fait impossible. Il ne va pas tarder à quitter son poste, mais ce n'est pas encore l'heure. Avant toute chose, il lui faut achever la partition qui se trouve devant lui. Le compositeur est un spécialiste des quatuors à cordes. Les deux derniers qu'il a écrits sont considérés parmi les plus importants jamais composés en musique classique. Ses prises de liberté musicale sont telles qu'il y révolutionne à chaque mesure les codes établis pour ses œuvres particulières. Et Bartok, cette fois, souhaite autre chose. Revenir à un langage harmonique plus classique, calé à la tradition. Le feu en lui commence à s'estomper. Alors qu'au beau milieu de la nuit, il met un point final à son quatuor à cordes numéro 5, l'artiste n'a aucune conscience du danger. En refusant de répondre à la demande de l'AKM, il se met en défaut et va attirer sur lui la méfiance d'un régime fidèle aux principes nazis.

0: En janvier 1933, après bien des atermoiements, Hitler est nommé chancelier par le vieillissant président Hindenburg. Cette arrivée au pouvoir des nazis est le fruit d'une décennie de montée en puissance. Une décennie durant laquelle Mussolini est devenu le Duce en Italie, et où le contexte global en Europe a permis l'affirmation des mouvements nationalistes. En Allemagne, les conditions de la paix imposées et signées à Versailles en 1919 ont formé le terreau d'une colère terrible, dans laquelle Hitler a puisé sa force. Son accession provoque, de facto, la mort de la République de Weimar. Les Républicains, qui ont réussi à sortir de l'hyperinflation terrible du début des années 20, ont su redonner de l'allant à un pays traumatisé. Berlin est l'un des symboles d'une Europe artistique et culturelle en pleine mutation. Otto Dix, Fritz Lang, Walter Gropius, Anna Horch, Murnau, Kurt Weill ou Bertolt Brecht sont autant de noms qui marquent leur époque. Liberté dans tous les sens du terme, voilà le mot qui caractérise le mieux. La vie berlinoise au cœur de ces années d'insouciance. Mais ça ne va pas durer. Une fois qu'il est nommé chancelier, le nazi n'a plus de limites. Plus encore, sa politique, théorisée dans Mein Kampf, déploie ses ailes sanglantes. En faisant croître la colère dans le cœur des anciens combattants et en mettant en place une intimidation de masse, les nazis déclenchent un véritable incendie dans toutes les strates de la société. L'opposition entre eux et les communistes vivent, depuis de nombreuses années, débouche sur un bain de sang. Entouré de Goebbels, Hess, Göring et tous ses fidèles, Hitler déploie un arsenal de mesures visant à restreindre les libertés. L'incendie du Reichstag, le Parlement allemand, lui donne l'occasion de resserrer son emprise et de pointer du doigt les rouges. Pour celles et ceux qui ont lu son programme politique, explicitement développé dans Mein Kampf, il n'y a pas de surprise. Sur tous les sujets, Hitler a été transparent. Le nouveau maître à bord ne vise qu'une chose, le pouvoir absolu. Des milliers de communistes sont arrêtés et transportés dans les premiers camps de concentration, dont Dachau est la vitrine la plus célèbre. Bientôt, il y en aura plus d'une dizaine en activité. Déjà, un terrible vent prémonitoire se fait sentir. La section d'assaut, une organisation paramilitaire du parti nazi, est aux ordres et fait pression sur la population. Ces militants armés, en tenue brune, sont plus d'un million. Dès les premières semaines passées par Hitler aux responsabilités, la République est morte et enterrée. Les députés communistes, qui ont réussi à obtenir 12% des voix aux législatives de 1933, sont déportés eux aussi. Ils sont bientôt rejoints par près de 100 000 prisonniers politiques. C'est la folie qui s'abat sur l'Allemagne. En obtenant les pleins pouvoirs au printemps, Hitler devient tout à fait inarrêtable. Son antisémitisme, déployé à longueur de discours depuis des années, se matérialise. Cela commence par une journée de boycott des magasins juifs allemands. Les choses vont aller plus loin, très vite. Porté au nu dans les universités du pays, le nazisme encourage l'autodafé de tous les livres qui sont accusés de pervertir l'Allemagne. Ainsi, tous les artistes juifs ou politiquement de gauche sont concernés. Les bûchers donnent lieu à de grandes cérémonies orchestrées par Goebbels qui proclame « L'intellectualisme juif est terminé ». Cette politique antisémite va gagner les alliés du Reich. La Hongrie, autrefois puissante au cœur de l'Empire austro-hongrois, est dirigée par le régent Horthy depuis la fin de la Première Guerre mondiale. Profondément proche des idées hitlériennes, il va déployer à Budapest et ailleurs la même barbarie. En Allemagne, après 6 mois aux manettes, Hitler décide de supprimer les syndicats et le Parti socialiste. En un rien de temps, la politique du parti unique s'installe. Les Juifs de tout le pays se lancent dans un énorme exode. Ils ne peuvent partir qu'au prix de très lourds sacrifices. Dans bien des cas, ils perdent tout. Sur le 500 000 de Juifs d'Allemagne, la moitié pourra partir avant qu'il ne soit trop tard. Pour les autres, par contre. Hitler comprend très vite que la pérennité de son pouvoir dépend de la soumission de la population. Si une partie d'entre elles semble peu concernée par les évolutions politiques et sociétales dans le pays, l'endoctrinement doit être mené tambour battant. C'est ainsi que les jeunesses hitlériennes, notamment, auront la charge de la formation des jeunes garçons dès le plus jeune âge. Leur but, créer une armée de soldats fidèles au Reich. Car oui, les ambitions d'Hitler sont aussi militaires. Réduite à peau de chagrin par le traité de Versailles, avec une artillerie lourde et une marine démantelée, l'armée allemande est jugulée. Le leader nazi veut y remédier, quitte à balayer d'un revers de main les conditions de la paix versaillaise, qu'il exècre. Pour cela, le maniement des armes est instauré à l'école. Pour les jeunes filles, les organisations patriotiques promeuvent l'idéal de la mère aryenne. En quelques mois, l'ambiance change du tout au tout. Hitler détient le pouvoir entre ses mains et compte bien le garder. Face au nombre croissant des SA et à la place prépondérante de leur chef, Ernst Röhm, le Führer décide de faire le ménage. Durant la nuit des longs couteaux, à l'été 1934, il liquide les têtes de l'organisation paramilitaire. La propagande, enfin, devient un sujet central de société. De grands films à la gloire du régime sont commandés. Une cinéaste est à la manœuvre, Leni Riefenstahl. Et puis, Hitler se lance dans le ring de la politique internationale. Il rencontre à Rome le Duce, qu'il admire. Déjà se dessine dans l'esprit d'Hitler un projet fou, annexer l'Autriche. Pour cela, il a besoin du soutien. Mussolini refuse de soutenir cette idée. L'Allemagne n'a pas d'armée. La prise de risque pour l'Italie fasciste serait bien trop grande. Catastrophé par ce camouflet, Hitler rentre au pays sans l'appui espéré. Il ne va dès lors avoir qu'une obsession, réarmer. Dès lors débute une symphonie terrible que rien ne va pouvoir arrêter, celle de la marche vers la guerre. Les abîmes ne sont plus très loin.
1: Les notes de l'histoire et la musique de Béla Bartok reviennent sur la première, mais avant cela, le hit lumineux d'Electric Light Orchestra, Mr. Blue Sky, c'est sorti en 1978, mais on l'associe aussi au film Eternal Sunshine of the Spotless Mind de 2004, puisqu'il a été utilisé pour sa bande-annonce.

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12: 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Et aujourd'hui, l'artiste en question, c'est le compositeur hongrois Béla Bartók dans les années 1930. Confronté à la montée du régime nazi et à l'autoritarisme en Hongrie, il incarne l'artiste engagé face à la barbarie et à la censure idéologique.
13: Aujourd'hui, dans les notes de l'histoire, histoire et musique entrent en résonance. Au cœur de l'Europe des années 30, la prise de pouvoir d'Hitler en Allemagne provoque des émules. Sa politique antisémite se met en place jalon par jalon et ses alliés suivent le pas. C'est notamment le cas de la Hongrie, royaume sans roi, né des cendres de l'Empire austro-hongrois. En suivant le pas de son voisin allemand, le régent se fait un ennemi en la personne de Béla Bartók. Le compositeur, dont les œuvres deviennent des références de la musique classique contemporaine, se dresse contre les idéaux nazis. Il refuse de se rendre en Allemagne pour se produire et se met en danger. Sa vie, bien établie, va rapidement se transformer en enfer. Vienne, 1938. Alfred Schley est le directeur artistique et patron d'Universal Edition, l'une des plus grandes maisons de disques au niveau européen. Il vient d'arriver dans son bureau. Au dehors, partout, flottent les croix gammées du Reich. Depuis quelques semaines, incroyable coup de théâtre. Hitler a mis un pied en Autriche, et sans que personne en Europe n'y trouve rien à redire. Il a mené à bien l'Anschluss, l'annexion du pays par l'Allemagne. Une véritable bombe sur le terrain diplomatique mondial qui n'a entraîné aucune conséquence. Voilà déjà plusieurs années que le leader allemand provoque la communauté européenne et internationale en grappillant du terrain à droite et à gauche. Mais pour préserver la paix, France, Angleterre et consorts ne bougent pas le petit doigt. Schley se demande bien où l'ambition hitlérienne va s'arrêter. Il n'est pas le seul. En attendant, l'arrivée des nazis sur le sol autrichien entraîne des conséquences immédiates chez Universal Edition. L'organisme a été racheté et la musique va se nazifier. La secrétaire de l'homme d'affaires, comme à l'accoutumée, lui dépose sa pile de courriers. L'une des lettres vient de Budapest. Ah, Béla Bartók. Le nom de l'un des plus grands compositeurs sous contrat chez Universal Edition et prononcé comme si le patron s'attendait à recevoir de ses nouvelles. Mais cela n'annonce rien de bon. Schley ne se trompe pas. Sa star, laconiquement, en quelques lignes, résilie son contrat avec la maison de disques. La raison? Son opposition à la nazification de sa politique culturelle et artistique. Franc et direct, l'artiste n'hésite pas à s'asseoir sur son juteux contrat pour tenter sa chance ailleurs. Mais la situation pour les Juifs et les dissidents comme le compositeur devient de plus en plus difficile. Trouver refuge sur le continent européen, d'autant plus pour un Hongrois ressemble à un parcours du combattant. Béla Bartok, malgré ses prises de position fermes et sa droiture d'esprit, sent que les choses lui échappent. Alors pour tenter de conjurer le mauvais sort, l'homme compose beaucoup. Il vient d'achever Contraste, une œuvre pour violon, clarinette et piano, écrite pour Zighetti et Benny Goodman. Un nouveau chef-d'œuvre au milieu d'une nuit de plus en plus noire. Hitler, dans Mein Kampf, ne s'est pas contenté de détailler une politique nationale. Il développe aussi l'idée d'un espace vital allemand, un territoire considérablement agrandi pour doubler sa population. Cela passe par des conquêtes, et donc par un réarmement de son pays, pourtant interdit par le traité de Versailles. Cette paix, Hitler, ancien soldat des tranchées de la Grande Guerre, la déteste depuis toujours. Il va donc s'employer à la piétiner. Cela va se faire en plusieurs étapes. Premier coup de canif dans le contrat, la Rhénanie, région frontalière proche de la France et de la Belgique, est investie par des garnisons. On la remilitarise, contrairement aux engagements pris en 1919. La Société des Nations rouspète, les Occidentaux aussi, mais rien ne se passe. Hitler se lance dans une énorme politique de réindustrialisation de l'armement allemand. Chars, avions, canons. En quelques années, le bond en avant est énorme. La nouvelle puissance nazie est testée grandeur nature en Espagne, où une guerre civile éclate. Prenant le parti des nationalistes menés par Franco, Hitler bombarde la petite ville de Guernica le 26 avril 1937. La Légion Condor allemande fait plusieurs centaines de victimes parmi les civils espagnols. Chaque fois, les velléités guerrières de l'Allemagne ne sont pas prises au sérieux par les puissances de l'Ouest. Le Führer les mène en bateau, dégonfle diplomatiquement les polémiques. Ni la France, ni le Royaume-Uni, ni la Société des Nations ne vont prendre la moindre mesure contre l'Allemagne après Guernica. Et cette faiblesse, ce manque de répondant qui conduit Hitler à agir plus encore? Se serait-il freiné si une coopération digne de ce nom, au niveau international, avait tout fait pour l'arrêter? Difficile à dire, évidemment. Mais le Führer sent qu'il a les mains libres pour aller plus loin et repousser les limites de l'acceptable. Avec son plan d'un grand Reich réunissant tous les peuples ayant l'allemand pour langue maternelle, il se lance à l'assaut de l'Autriche. Son pays natal est dans sa ligne de mire depuis longtemps. Lui qui a tenté d'obtenir l'aide de Mussolini à ce sujet dès ses premières années au pouvoir. Au début de l'année 1938, Hitler a les moyens d'agir concrètement. Grâce aux nazis autrichiens, il provoque un coup d'État durant lequel le chancelier démocratiquement élu est renversé. En mars 1938, l'Autriche est donc finalement rattachée à l'Allemagne. Hitler n'a pas eu besoin de Mussolini. Dorénavant, son armée est l'une des plus importantes du continent. Le Führer ne se prive pas pour faire appliquer la même politique qu'en Allemagne dans les territoires autrichiens nouvellement annexés. En premier chef, l'Autriche apprend à vivre au contact de l'antisémitisme institutionnalisé. Hitler en a fait une stratégie politique et sociétale. Pour entraîner sa population derrière lui, le Führer continue de stigmatiser les Juifs et les minorités. Les nazis développent un récit officiel mensonger. Si l'Allemagne a perdu la dernière guerre, c'est la faute des Juifs. L'inflation du début des années 20, c'est la faute des Juifs. La crise économique qui a fait suite au krach de 1929, idem. Tous les prétextes sont bons pour stigmatiser les Juifs et les intimider. Hitler a besoin du soutien du peuple du Reich. Ses objectifs sont loin d'être achevés. L'Anschluss n'est qu'un premier pas. Pour intégrer sous sa responsabilité tous les peuples parlant allemand, le Führer va devoir s'emparer des Sudètes, une terre tchécoslovaque. Mais la Tchécoslovaquie, pays né du traité de Versailles, est protégée par la France et l'Angleterre. Cette fois, l'odeur de la poudre est de retour en Europe.
12: La suite des notes de l'histoire, c'est après Arnold Turboust. Arnold Turboust, à qui des Adélaïdes, nées fin 80, début 90, doivent peut-être leur prénom. Adélaïde, grand succès d'Arnold Turboust de 1986. Et pourtant ici, on écoute un titre de 2026, c'est Laurie Sky, réalisé avec Étienne Dao.

0: Vous êtes sur la première, c'est les notes de l'histoire jusqu'à midi, troisième et dernière partie de l'épisode du jour, consacrée au compositeur hongrois Béla Bartók dans l'Europe des années 30. Une Europe fragilisée par les crises économiques, les dictatures et les compromissions diplomatiques. La musique reste malgré tout un espace de résistance et d'expression. L'œuvre de Béla Bartók illustre ainsi la puissance de la musique classique comme témoin de l'histoire et comme langage universel face au chaos politique.
1: Aujourd'hui dans les notes de l'histoire, histoire et musique entrent en résonance. Dans l'Europe des années 30, la paix est en danger. Avec l'arrivée au pouvoir de Mussolini en Italie, puis d'Hitler en Allemagne, le fascisme et le nazisme prennent un essor considérable. Annexion

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2: Et un réuni. Le but, sauver la paix, à tout prix. Au point peut-être bien de tout céder au nouveau maître allemand. 1er octobre 1938, Budapest. Béla Bartók est épuisé. En lisant les journaux ce matin, le quinquagénaire a la mine des mauvais jours. La presse nationale titre en gras « La paix est sauvée ». Oui, mais quelle paix ? Le compositeur se le demande bien. Hier, à Munich, les SS, dans leur grande tenue noire terrifiante, ont accueilli les délégations des vainqueurs de 14-18. La France de Daladier et l'Angleterre de Chamberlain se sont retrouvés face à Mussolini et Hitler. Le loup du Reich s'est transformé en agneau, puisque ce moment diplomatique doit lui permettre d'obtenir ce qu'il veut. Et le moins que l'on puisse dire, c'est que sa stratégie a été la bonne. Les Français et les Anglais, exsangues, ne pensent qu'à sauver les apparences, à maintenir une paix fragile sur le continent. Pour cela, ils ont tout donné à Hitler. Le compositeur est effaré de lire le compte-rendu rapporté par l'un des journalistes du quotidien qu'il a en main. La province des Sudètes, pourtant territoire tchécoslovaque, est cédée purement et simplement aux nazis. En échange de quoi ? Une promesse solennelle du Führer de ne pas revendiquer d'autres territoires dans sa quête de la Grande Allemagne. En lisant les dernières lignes du papier, Béla Bartók ne peut s'empêcher d'éclater de rire. Une promesse. Mais que vaut la parole d'Hitler ? Rien, bien évidemment. Voilà ce que pense le compositeur. De plus en plus, la star de la musique classique contemporaine se sent esseulée. Il est face à un dilemme. Rester ou partir ? Mais comment pourrait-il s'exiler à presque 55 ans alors que sa mère, vieillissante et malade, est toujours en vie ? Pourtant, il le faudrait. Son bureau est bien vide. Le papier à musique n'est guère utilisé. Bientôt, tout va changer pour lui et pour l'Europe. Sa mère va mourir et Bartók n'aura alors plus aucune attache. Il lui faudra partir. Pour faire son deuil, il dédiera à cette femme tant aimée son 6e quatuor à cordes. L'un de ses tout derniers succès. La conférence de Munich de 1938 est une vaste blague. En tentant de sauver la paix, l'Angleterre et la France, en cédant tout à l'Allemagne, donnent à Hitler un blanc-seing. En mars 1939, moins de 6 mois après les illusions munichoises des puissances européennes, le reste de la Tchécoslovaquie est envahi par l'armée allemande. Pour quelle réaction internationale ? Aucune. La situation est de plus en plus inquiétante. Le Reich s'étend et sa puissance industrielle augmente encore avec l'invasion de la Tchécoslovaquie. Comment parler encore de paix, alors que tout indique que l'Allemagne prépare la guerre ? Bien mystère. Quoi qu'il en soit, l'étau va se resserrer encore pour les puissances occidentales. L'URSS de Staline est liée à la France par un traité qui ne va pas tarder à devenir caduc. À l'été 1939, à la surprise générale, Hitler, pourtant l'ennemi numéro 1 du communisme, se rapproche des soviétiques. Ribbentrop, son ministre des Affaires étrangères, signe à Moscou un traité d'alliance entre les deux régimes autocratiques. Le 23 août 1939, il entre en vigueur. Le choc est total partout, même au sein des deux camps. Oh, c'est bien simple. De part et d'autre, personne ne comprend la manœuvre. Et pourtant, Hitler et Staline ont chacun leur raison. Elles ne vont pas tarder à être dévoilées au grand jour. C'est l'emballement, certaines nations se réveillent. Il ne fait plus aucun doute que le spectre de la guerre est de retour. Les États-Unis vont même jusqu'à faire rapatrier leurs ressortissants. Mais que se passe-t-il ? L'embrasement est-il devenu inévitable ? Hitler, lui, continue d'avancer ses pions. Voilà qu'il vise dorénavant la Pologne.

0: plus particulièrement ce qu'on appelle le couloir de Dantzig, né du traité de Versailles pour permettre aux Polonais d'obtenir un accès maritime. Cela au détriment de l'Allemagne, qui s'est retrouvée coupée en deux. 1er septembre 1939, Dantzig est bombardé. Les nazis viennent d'envahir le territoire polonais. L'affront est immense. La ligne rouge est franchie. Mais le Führer se persuade d'une chose. Après sa victoire diplomatique à Munich et son invasion de la Tchécoslovaquie, aucun pays occidental ne va bouger le petit doigt. Pour l'une des toutes premières fois, il se trompe. 3 septembre, le Royaume-Uni et la France déclarent la guerre à l'Allemagne. La Deuxième Guerre mondiale vient de débuter. Béla Bartok va s'exiler aux États-Unis après la mort de sa mère. Dévasté, il doit faire face à de nombreux problèmes. Sa popularité va décliner au fil des ans. En 1942, il déclare une leucémie. On lui cache. Le compositeur, l'un des meilleurs de son temps, ne pourra jamais remonter la pente. Brisé par le flot ininterrompu des épreuves vécues durant l'entre-deux-guerres et son exil forcé, Bartok s'éteint à New York en septembre 1945. Il aura eu le temps d'assister à la victoire des Alliés sur les forces de l'Axe et à la libération de son pays. Les nouveaux gouvernants l'élisent symboliquement comme député quelque temps avant sa mort. Béla Bartok reçoit le prix d'honneur de la paix à titre posthume. Un hommage adéquat, cela va sans dire, pour un homme de génie qui aura su conserver droiture et intransigeance face à l'horreur. À n'en pas douter, le monde aurait eu besoin de plus de Béla Bartok durant les années 30. La Deuxième Guerre mondiale fera 50 millions de morts, provoquant un océan de souffrance absolument inimaginable. L'humanité, une nouvelle fois, repousse les limites de la cruauté. Le brasier, plus encore que par le passé, va devenir tout à fait incontrôlable et laisser partout des traces on ne peut plus durables. Voilà pour ce récit que j'ai le plaisir de partager avec vous grâce à la plume d'Antoine Charpagne et à la collaboration des équipes de LDV Productions.
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2: Demain, les notes de l'histoire s'intéressent à Chostakovitch et Staline, composés sous la dictature soviétique. Les 40 épisodes des notes de l'histoire sont à retrouver en audio sur RTBF Ovio et en version écrite sous forme d'articles sur RTBF Actu. Un beau duo à présent dans vos oreilles, c'est Saul et Dominique A pour personne. Saul qui sera bien occupé ce week-end. Il joue samedi au Beaudestival à Bertry et dimanche au festival Lacémo à Enghien.

0: toujours un plaisir d'écouter ce titre de Charlie Winston, Like a Hobo. Encore de la musique qui fait du bien dans la suite. C'est la playlist juste après la météo et le flash info de midi.
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6: Bonne journée à tous. Voici donc du soleil tant qu'on en veut, avec par moments quelques petits voiles nuageux d'altitude, l'un ou l'autre petit cumulus qui bourgeonne, mais c'est vraiment assez marginal. D'une manière générale, eh bien, les conditions estivales s'installent à nouveau, les températures continuent à grimper de jour en jour. Aujourd'hui, on notera 24 degrés au littoral avec une petite brise du large, 26 à 27 degrés sur les hauteurs de l'Ardenne, 28 à 29 degrés sur le centre du pays, peut-être déjà 30 degrés sur Bruxelles et 31 degrés envisageables sur l'extrême sud. On devrait encore gagner quelques degrés au fil des jours et ce jusqu'en milieu de semaine prochaine.
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7: Bonjour à tous. Le décès tout d'abord de la chanteuse britannique Bonnie Tyler. Elle avait 75 ans. Bonnie Tyler restera associée aux années 70 et surtout aux années 80 avec des tubes comme It's a Heartache ou Total Eclipse of the Heart. Bonnie Tyler avait été admise dans un hôpital de Faro au Portugal fin avril dernier pour une opération intestinale en urgence. Elle avait été placée à un moment en coma artificiel. L'avenir du secteur automobile en discussion en Allemagne. La direction de la marque Volkswagen se penche aujourd'hui sur le plan de suppression de dizaines de milliers d'emplois. Il est question aussi de fermer 4 usines allemandes. À cette occasion, les salariés du groupe ont prévu de manifester à travers tout le pays pour protester contre cette restructuration annoncée. VW est confronté à des coûts élevés et à des surcapacités sur son marché intérieur. Le constructeur fait face aussi à une concurrence chinoise croissante et aux droits de douane américains sur les importations. L'épidémie d'Ebola a fait 600 morts en République démocratique du Congo, c'est ce qu'indique l'Organisation mondiale de la santé. Au total, Ebola a tué plus de 15 000 personnes en Afrique au cours des 50 dernières années. L'épidémie actuelle continue de s'étendre et son ampleur réelle n'a pas encore été pleinement établie, ajoute encore l'OMS. L'espérance de vie progresse chez nous. Elle était en moyenne de 82 ans et demi l'an dernier. C'est 54 jours de plus qu'en 2024. Les chiffres sont publiés ce midi par Statbel, l'office belge de statistiques. L'espérance de vie est toujours plus importante côté féminin. Les filles nées en 2025 ont une espérance de vie d'un peu plus de 84 ans contre 80 ans et demi pour les garçons. Enfin, le départ de la 6e étape du Tour de France sera donné dans moins d'une demi-heure. Une étape de montagne de 186 km entre Pau et Gavernigèdre, avec notamment le col d'Aspin et le Tourmalet. L'arrivée sera jugée entre 17h30 et 18h. Voilà pour les infos. Excellent après-midi.
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0: Merci Olivier Nederland. Retour de l'info à 13h.
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1: Bonjour à toutes et tous, bienvenue dans la playlist sur la première. J'espère que vous allez bien. On se pose tranquillement pendant une heure en savourant une bien agréable programmation musicale. Programmation signée Olivier Depri qui vous fait voyager un petit peu partout en Belgique et au-delà et qui vous prépare au festival de cet été comme le Puckle Pop, tiens, où vous pourrez applaudir l'excellent Jalen Ngonda qui s'inspire de la soul des années 60 et 70. L'Américain basé en Angleterre sera donc au Puckle Pop, mais il revient aussi en concert le 6 octobre à l'ancienne Belgique. Voici Burning Temptation.

Aaron Fraser de Durant Jones and the Indications en solo avec ce titre Time Will Tell. On prend son temps sur la première, c'est la playlist jusqu'à 13h. On s'extrait un moment de la course folle, du moins c'est ce que j'espère, et on le fait en musique avec Morgan notamment. Le chanteur bruxellois revient avec plusieurs singles, dont Podium.

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La bande son idéale d'une après-midi d'été, ce titre La Piscine du groupe français La Belle Vie. C'était en 2020 et le clip présentant une bande d'amis faisant la fête autour d'une piscine en plein air était doublement rafraîchissant. Déjà grâce au plouf dans la piscine, mais aussi parce que ces moments en groupe avaient terriblement manqué suite au confinement. Un moment joyeux, c'est aussi ce que vous propose le duo canado-danois basé à Los Angeles, Rye, avec son mini-album Joy, paru en juin. Sur cet album, il y a le titre Fatal que l'on écoute sur la première.

0: Bon temps de midi sur la première avec les Australiens de Parcells. C'est la playlist jusqu'à 13h et dans la suite, c'est Feu Chatterton avec leur dernier single, Ce qu'on devient. Un single qu'ils ont d'ailleurs récemment interprété en live dans Matin Première. Ils ont répondu aux questions d'Élodie de Célis aussi. On y apprend qu'ils sont ravis de terminer leur grande tournée à Bruxelles et plus précisément à Forêt Nationale. Ce sera le 14 février 2027, la date idéale pour tous les amoureux et toutes les amoureuses de Feu Chatterton. Et cette interview, vous la retrouvez sur RTBF Ovio, mais aussi sur le site web de la première via RTBF Actu.
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Et ben voilà, c'est l'heure de la sieste. C'est pas moi qui le dis, c'est Lewis Hoffman et Alicia Tequiero sur ce titre Siesta Freestyle. Autre duo dans la playlist sur la première, Sam Fender et Olivia Dean qui nous offrent une nouvelle version du titre Rain Me In.

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1: C'était assurément l'un des titres de 2013, Stolen Dance du duo allemand Milky Chance. J'espère que vous allez bien, que vous passez un bon moment sur la première. C'est la musique de Beck qui arrive avec Ride Lonesome, single inédit mixé par Nigel Godrich, complice de Radiohead.
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Les Doors sur la première. Merci d'être à l'écoute de la playlist qui vous emmène jusqu'aux infos de 13h. On ira jusque-là en excellente compagnie, même si ça va un petit peu piquer quand même. Ça pique un peu quand même. C'est Mickey qui nous chante ce titre. Mickey qui a donné un superbe concert aux Ardentes il y a quelques jours et qui sera à nouveau chez nous en concert. Ce sera le samedi 5 septembre au festival Les Solidarités à Namur.

0: Merci Olivier Depris pour la programmation. Jean sans peur et la guerre des Bourguignons, c'est ce qui suit sur la première après le journal de 13h présenté par Hélène Remy.
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0: Nos comptes épargne redeviennent-ils intéressants? Les banques multiplient les offres, mais Cédric Loriot viendra nous dire qu'il y a plusieurs mais. VW, le plus grand constructeur automobile européen, est en crise et les annonces de fermeture et licenciement devraient être plus douloureuses que redoutées. Sa voix rauque, cassée, était devenue sa signature. La chanteuse Bonnie Tyler est décédée à l'âge de 75 ans. Bonjour, les comptes épargne seraient-ils enfin intéressants avec la remontée des taux d'intérêt décidés par la Banque Centrale Européenne? Certaines banques proposent des offres un peu plus intéressantes, mais, parce qu'il y a un mais, il s'agit en général d'offres pour des comptes bien particuliers où les montants sont plafonnés. Et quant aux comptes d'épargne classiques et plus répandus chez nous, les intérêts restent très bas si on compare avec ce qui est proposé dans les autres pays européens. Cédric Loriot.
1: Chez nous, le taux d'intérêt moyen des comptes d'épargne est de 0,68%. C'est l'un des taux les plus bas de toute la zone euro. Il est deux fois plus élevé chez nos voisins européens. Ces dernières semaines, on a tout de même vu fleurir sur le marché bancaire des offres plus alléchantes, avec des taux de 3% de rendement parfois, des produits d'appel pour attirer de nouveaux épargnants, mais où les montants sont plafonnés et les conditions de retrait plus strictes. Des formules qui peuvent être intéressantes si l'on veut constituer progressivement une épargne, un compte pour un enfant géré par un parent, par exemple. Si l'on dispose d'un capital plus important, ce ne sera pas le bon choix. Ces taux peu élevés chez nous pénalisent d'autant plus les épargnants lorsque l'inflation est forte, comme en ce moment. Ce que rapporte un compte d'épargne est loin de pouvoir compenser la hausse des prix, ce qui équivaut à une réelle perte de pouvoir d'achat.
0: Les précisions de Cédric Loriot. Et de hausse des prix, il en sera encore question demain. Les prix des carburants vont augmenter ce vendredi à la pompe. Celui du diesel va repasser au-dessus des 2 euros le litre au maximum. La Super 95 restera juste en dessous, 1,909 € au maximum le litre. Une belle frayeur ce matin pour la vingtaine de passagers d'un bus LeTech à Namur. Vers 8h du matin, leur bus est entré en collision avec une camionnette sur la chaussée de Louvain à Bouges. 6 passagers du bus ont été blessés. Si vous comptiez faire du kayak ce week-end, oubliez la laisse ou la semoie. Conséquence de la sécheresse, les débits de ces cours d'eau sont descendus sous les limites autorisées pour la pratique du kayak. Ces fermetures entrent en vigueur dès aujourd'hui et pour une durée indéterminée. En Iran, des déflagrations ont été entendues ces dernières heures dans la province de Bushehr. C'est dans le sud de l'Iran, une région qui abrite la seule centrale nucléaire en activité d'Iran. La nuit dernière, les États-Unis ont une nouvelle fois frappé l'Iran. De son côté, Téhéran affirme avoir mené des représailles contre des alliés des États-Unis dans le Golfe. Un avion de chasse a escorté l'appareil transportant le cercueil d'Ali Khamenei jusque sa ville natale dans le nord-est de l'Iran, où l'ancien guide suprême doit être inhumé dans la journée. En Allemagne, le groupe automobile, Volkswagen s'apprête à supprimer des dizaines de milliers d'emplois. La direction doit annoncer aujourd'hui des mesures douloureuses comme des licenciements et des fermetures d'usines. Les syndicats se mobilisent à travers l'Allemagne. Jean-François Herbet, que se passe-t-il chez VW?
2: Le plus grand constructeur automobile européen est en crise. Le coup près tombe cet après-midi. La direction de Volkswagen a tout d'abord annoncé la suppression de 50 000 emplois. Eh bien, ça sera le double. 100 000 jobs devraient disparaître d'ici 2030. 4 usines allemandes devraient fermer, 3 Volkswagen et une Audi. Ce qui motive de telles mesures, c'est la concurrence chinoise, ici, en Europe, avec les importations de véhicules électriques, mais aussi en Chine, où les marques allemandes, Volkswagen, Porsche, Audi, mais aussi BMW, perdent du terrain. Le marché chinois préfère désormais acheter local et se détourne des berlines made in Germany. Tout ceci résulte dans une surcapacité chez Volkswagen, confrontée de plus à des coûts de production élevés et aux droits de douanes américains. L'action du groupe chute. La direction rencontre les syndicats dans une demi-heure pour tenter de leur faire accepter ce plan de restructuration sans précédent. Le principal syndicat industriel allemand, IG Metall, refuse déjà les coupes et appelle à manifester sur la vingtaine de sites que compte Volkswagen en Allemagne.
0: Des milliers d'habitants ont été autorisés à rentrer chez eux dans le sud de la France, dans les Pyrénées-Orientales. La situation du feu s'améliore de jour en jour, a fait savoir le préfet, tout en ajoutant que le feu n'était toujours pas fixé. 6 communes restent d'ailleurs concernées par des ordres d'évacuation dans les Pyrénées-Orientales. 12 000 personnes ont été évacuées en début de semaine. Le feu a fait une dizaine de blessés légers, dont plusieurs pompiers. Ce feu a aussi endommagé plusieurs dizaines de bâtiments dans des maisons. Le géant des Pyrénées au menu de la 6e étape du Tour de France en cyclisme. Il va falloir grimper le Tourmalet pour rester dans la course. Le peloton a quitté Pau il y a une trentaine de minutes, Samuel Groulois. Et c'est une étape redoutable donc.
3: Une étape redoutable avec deux cols qui font partie de la légende de la Grande Boucle. Le col d'Aspin. Et le Tourmalet que vous avez cité, ils ont été franchis pour la première fois en 1910, il y a donc 116 ans, 78e fois ce jeudi pour l'Aspin, 88e fois pour le Tourmalet, le deuxième col le plus haut de ce Tour 2026, derrière le Galibier que les coureurs grimperont en troisième semaine au sommet du Tourmalet. À 2115 mètres d'altitude, il restera une petite vingtaine de kilomètres avant d'entamer la montée inédite vers Gavarnie-Gèdre, classée deuxième catégorie. Franchement, à l'échelle du Tour de France, ce n'est pas très compliqué. 18 km 700, 3,7% de déclivité moyenne. Avec un peu d'ironie, on pourrait même dire que les images télévisées de ce merveilleux site naturel seront plus impressionnantes à la télévision que le spectacle sur la route, même si on espère se tromper. Évidemment, dès la sortie de Pau, trois coureurs sont sortis du peloton. Kampenaerts, un équipier de Vingegaard, Pedersen, le porteur du maillot vert, et Ub Arts, un coureur de l'équipe Lotto, avec en tête du peloton la réaction des rivaux de Pedersen pour le classement du maillot vert, dont l'équipe NSN et l'équipe Alpecin, puisque Pedersen veut les points du sprint intermédiaire.
0: Samuel Grulois, que nous retrouverons dans les journaux de l'après-midi et sur le canal Viva Sport en DAB+. France-Maroc, le premier quart de finale de la Coupe du Monde de football aura lieu ce soir. Une affiche connue, c'était déjà le cas il y a 4 ans au Qatar et les Bleus s'étaient imposés. C'était alors une demi-finale à l'époque. France-Maroc, ce sera à partir de 22h ce soir. Un match à suivre en direct sur RTBF Typique et sur Ovio. Une chevelure blonde, une voix rauque, la chanteuse britannique Bonnie Tyler est décédée à l'âge de 75 ans. La star des années 80 avait été hospitalisée début mai pour une opération intestinale et depuis la mi-juin, elle était en soins intensifs. Bonnie Tyler, c'est 50 millions d'albums vendus en 50 ans avec un tube qui demeure l'une des chansons d'amour les plus célèbres de tous les temps, Total Eclipse of the Heart, chantée en anglais mais aussi en français.

0: Il y a quelques années, Bonnie Tyler nous avait accordé une interview. Elle se souvenait alors de sa première rencontre avec une autre grande voix de l'époque, Tina Turner. On écoute Bonnie Tyler.
1: Quand je suis rentrée, elle m'a vue et elle a commencé à chanter. Et là, je me suis mise à hurler, c'est Tina Turner qui chante ma chanson. Je me suis dit, voilà, et il y a des années, c'était moi qui chantais ces chansons dans ma chambre. J'étais vraiment, vraiment très fière.
0: Bonnie Tyler au micro d'Alphonse Salamone, la chanteuse britannique est donc décédée hier soir à l'âge de 75 ans. C'est la fin de ces informations. Merci de passer votre après-midi avec nous.
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3: Merci Hélène Remy. Prochain point sur l'actualité à 14h sur la première.
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3: Bienvenue à vous dans Zone Inédite, votre rendez-vous de l'été entre 13 et 14 heures. Des contenus divers et passionnants, concoctés par des passionnés. Et au rayon passionné, il y en a un qui n'a pas son pareil pour parler avec amour et humour de l'histoire des Bourguignons dans l'Europe du Moyen-Âge. C'est Bart Van Loo. C'est son podcast que l'on écoute en ce début d'été, la deuxième saison baptisée Sur les traces des téméraires. Bart Van Loo suit en effet les téméraires à la trace en retournant sur les lieux où tout s'est joué. Aujourd'hui, ce road trip médiéval nous emmène à Paris. Et oui, à Paris, Bart Van Loo explore la tour Jean sans peur, ultime vestige de l'ancien hôtel de Bourgogne. Adossée aux remparts de la ville, cette haute tour de 27 mètres est à la fois une forteresse, une déclaration politique et un prodige d'architecture. Mais derrière la beauté du lieu se cache une histoire bien plus sombre. C'est ici que se joue l'ascension de Jean sans peur, sa lutte contre Louis d'Orléans, la propagande bourguignonne, l'assassinat de 1407 et l'engrenage de la guerre civile entre Armagnac et Bourguignon.
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10: Un pour tous, tous pour un. Quand je suis à Paris et que j'en ai l'occasion, je ne manque jamais d'aller faire un tour rue Tiquetonne. Car c'est là que vit l'un de mes personnages préférés dans la littérature française. Oui, je veux bien sûr parler de... Je vous ai déjà mis sur la piste. D'Artagnan. D'Artagnan des Trois Mousquetaires. Les Trois Mousquetaires qui sont quatre... Vous le savez bien sûr, Athos, Porthos, Aramis et puis D'Artagnan, le quatrième le plus célèbre. Et c'est ici, au numéro 16 de la rue Tiquetonne, qu'Alexandre Dumas, leur père spirituel, a choisi d'installer son D'Artagnan. Pour vous situer, nous sommes à deux pas du Palais Royal et du Louvre. Le terrain de jeu idéal des Trois Mousquetaires qui vont et viennent sans cesse entre d'un côté le cardinal et de l'autre le roi. Le deuxième volet de la saga est d'ailleurs mon préféré. 20 ans après, je vous en lis une phrase. « En tout cas, dit D'Artagnan, si vous avez besoin de moi, vous me trouverez rue Tiquetonne à l'hôtellerie de la Chevrette. Nous voilà donc rue Tiquetonne. Je vous entends déjà dire, mais monsieur Van Loo, le siècle des mousquetaires, c'est le 17e. Ce n'est pas celui de notre récit, il est peu bourguignon ce siècle. » Oui, bien sûr, mais ce n'est pas un détour, juste un léger crochet. Car la rue Tiquetonne donne sur une autre rue, la rue française qui mène à la rue Étienne-Marcel. Et là, en changeant de rue, je change aussi d'époque. Je remets mon épée, enfin ma rapière, dans mon fourreau et je range mon chapeau à plumes de mousquetaire dans mon sac à dos. Je tourne au coin jusqu'au numéro 20 et là, droit devant moi, se dresse la raison de ma venue. Un doigt de pierre, fin, élancé, pointé vers le ciel. Une relique médiévale qui détonne délicieusement au cœur d'un décor résolument 19e, 20e, 21e siècle. Ici, le passant s'arrête, inévitablement, en disant « Mais qu'est-ce que c'est que ce truc ?» D'ailleurs, trois personnes près de moi gesticulent exactement de la même manière. « C'est quoi ?» Nous lisons ensemble le panneau. « La tour, Jean sans peur. »
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10: Cette tour de Jean sans peur, ce qu'on voit ici, c'est tout ce qu'il reste d'un hôtel fastueux. Et quand je dis hôtel, je ne parle évidemment pas d'un hôtel où l'on réserve une chambre, je parle d'un hôtel particulier, une demeure princière. Elle fut construite ici, à cet endroit précis de Paris, sur l'ordre d'un homme dont le nom résonnait dans toute l'Europe, Robert d'Artois. Robert d'Artois était le chevalier le plus célèbre de son temps. Il commandait l'armée française lors de la bataille des éperons d'or et que retentissent maintenant les trompettes, car oui, chez nous en Flandre, nous nous apprend depuis notre plus tendre jeunesse que le 11 juillet 1302 que nous avons battu les Français pour la seule et unique fois de notre histoire. Enfin, ce jour-là, un combattant flamand, Willem van Safting, Guillaume de Safting, l'aurait précipité, notre Robert d'Artois, le leader des Français, hors de la selle. À terre, le comte d'Artois aurait alors lancé « Mais je suis le comte d'Artois !» Ce qui, manifestement, ne change absolument rien à l'affaire. Les Flamands prétendent ne pas le comprendre. Une chronique rapporte même cette réponse glaçante « Ici, il n'est gentilhomme que votre langue puisse comprendre. » Robert d'Artois est achevé sur le champ. Le chevalier disparaît donc, mais sa demeure parisienne reste. Son hôtel particulier est transmis de génération en génération et c'est là que l'histoire commence à vraiment se nouer, car Robert d'Artois est l'arrière-arrière-grand-père, le trisaïeul donc, d'une femme clé de notre récit, Marguerite de Mâle. Marguerite hérite de cet hôtel et Marguerite épouse un prince. On le connaît entre-temps, Philippe Lardy, qui découvre ce bel hôtel. Philippe Lardy, duc de Bourgogne, dispose lui-même à Paris d'une autre demeure, l'hôtel de Bourgogne, du côté de la montagne Sainte-Geneviève, là où s'élèvera bien plus tard le Panthéon. Aux grands hommes, la patrie reconnaissante. Mais à l'époque, bien sûr, le Panthéon n'existait pas encore. À cet endroit, enfin quasiment, se trouvait l'authentique hôtel de Bourgogne. Un hôtel qui, à la fin du XIVe siècle, tombe lentement en décrépitude. Jamais restauré, jamais vraiment entretenu. Alors, lorsque Philippe Lardy et Marguerite de Mâle séjournent à Paris, ils préfèrent finalement loger ailleurs, ici, à l'hôtel d'Artois, rue Étienne Marcel, à deux pas de la rue de Tiquetonne, à deux pas de chez D'Artagnan, où je commence littéralement à prendre racine. L'hôtel d'Artois qui, au fil du temps, changera de nom, et oui, il deviendra l'hôtel de Bourgogne. Maintenant, je saute une génération, de Philippe Lardy à son fils, Jean sans peur, car c'est lui qui fait bâtir cette tour. C'est pour lui, c'est à cause de lui que nous sommes là, aujourd'hui, devant ce doigt de pierre pointé vers le ciel. Essayons maintenant de comprendre la situation de Jean sans peur. Son père, Philippe Lardy, est l'un des hommes les plus puissants du royaume. Il est le frère du roi de France, le frère de Charles V. Après la mort prématurée de Charles V, on a un nouveau roi de France, Charles VI, qui est sacré, mais qui est encore trop jeune pour jouer les rois pour de vrai. Résultat, pendant un certain temps, c'est Philippe le Hardi, l'oncle qui prend les rênes du pouvoir et de fait est le numéro 1 en France. Mais faisons maintenant un bond en avant. Nous sommes en 1404, Philippe le Hardi meurt. Et c'est là que Jean sans peur entre en scène. Il est désormais l'homme fort de Bourgogne, un prince redouté, richissime. Mais à Paris, il n'est que le neveu du roi. Autrement dit, il n'a plus, comme son père, vraiment voix au chapitre dans les affaires françaises. Et cela crée une friction, nous y reviendrons, une tension sourde entre Jean sans peur et la maison royale. Jean le sent. Il sait qu'il doit se tenir à carreau, marcher sur des œufs. Alors, par précaution, par instinct de survie, il prend une décision. Il fait adjoindre à son hôtel particulier un donjon, cette tour que nous avons sous les yeux, 27 mètres de haut. Pour l'époque, c'est énorme, c'est spectaculaire, c'est une déclaration. Même une double déclaration. D'abord, par souci de sécurité, Jean fait adosser la tour au rempart de la ville. En cas de problème, il peut partir vite, très vite. Mais en même temps, la tour est visible de partout et tout Paris ne peut s'empêcher de penser « Waouh, la Bourgogne !» Un double signal donc. D'un côté, si nécessaire, je disparais en un éclair. De l'autre, me voilà, here I am. La plus grande partie de l'hôtel a aujourd'hui disparu, tout comme les remparts. Il nous reste finalement qu'une seule chose, la tour Jean sans peur. Un lieu historique, un musée aussi que l'on peut visiter grâce à l'engagement d'une équipe de passionnés, archéologues, historiens. Une véritable pépite longtemps méconnue et que je vous recommande chaleureusement. Vous y découvrirez deux choses. D'abord, l'architecture de la tour elle-même, la construction voulue par Jean sans peur, c'est cela que je vais explorer avec vous dans un instant, et puis, en parallèle, deux petites expositions temporaires, l'amour au Moyen-Âge, la nourriture au Moyen-Âge, toujours un thème précis. Des expositions conçues avec rigueur, mais racontées avec clarté et une vraie dose de sympathie. Mais revenons maintenant à notre Jean sans peur. Retournons au début du XVe siècle. Car si l'extérieur de la tour impose déjà le respect, à l'intérieur, Jean sans peur entend bien aussi en mettre plein la vue. Jean donne un ordre très précis. À chaque étage de la tour, on installe des latrines, des toilettes quoi. Et pas n'importe lesquelles, car ces toilettes, les plus anciennes latrines conservées de la capitale française, étaient chauffées. Et chose exceptionnelle pour l'époque, dotée d'une évacuation interne. Ailleurs, en général, tout finissait dans la rue ou dans le jardin, par un simple trou. Il fallait accepter, bon gré mal gré, les salissures répugnantes sur les murs. Ici, en revanche, tout est soigneusement canalisé, avec en prime donc des cheminées qui assurent le confort et la chaleur. Mais Jean sans peur ne se contente pas de plonger sa tour militaire dans le luxe. Il veut aussi l'inonder de beauté. Et cette intention, ce mandat qu'il s'est lui-même assigné, lui le fils de Philippe Lardy qui avait porté l'alliance de la beauté et de la propagande au rang d'art, trouve son expression la plus éclatante dans l'escalier en colimaçon. Allons-y, montons. Tranquillement. Cela va prendre un peu de temps, mais tant mieux. Vous avez ainsi tout le loisir de vous préparer mentalement à quelque chose qui en vaut vraiment la peine. Nous y voilà, au sommet de cet escalier. Et là, oui, c'est vraiment waouh! L'axe autour duquel s'enroule l'escalier se termine par un chêne sculpté, un chêne taillé dans un grès fin d'une précision extraordinaire. Ce chêne est un clin d'œil à l'Ordre de l'Arbre d'Or, une confrérie chevaleresque fondée par Philippe le Hardi, mais retenez surtout ceci, c'est un clin d'œil de la part de Jean à son papa. Les branches et les feuilles du chêne viennent s'agripper à la voûte. Elles s'y mêlent à des rameaux d'aubépine. L'aubépine, symbole de sa maman, Marguerite de Mal. Et si vous regardez bien, autour des branches de chêne, vous verrez grimper du houblon. Le houblon, l'un des emblèmes du fils Jean sans peur. Nous sommes donc devant une véritable stèle héraldique sculptée, un arbre généalogique décoratif spectaculaire, sans équivalent. Et cette œuvre est due au talent de Claus de Verve, un artiste super doué des plats pays, et oui, de chez nous, le neveu du grand Claus Luther. Vers 1410, ici même, à Paris, son burin fait littéralement jaillir la pierre. Et ce chef-d'œuvre est la plus belle signalétique imaginable pour mener au dernier étage, à la pièce où Jean sans peur embrasse la ville du regard. Et où, croit-il, se sentir à l'abri de ses plus grands ennemis ? Les Français, que l'on appelle alors, dans ce contexte précis, les Armagnacs. Je vous propose de nous asseoir un instant, car je dois maintenant vous expliquer quelque chose d'assez compliqué. La guerre civile entre Bourguignons et Armagnac. Revenons au point de départ, à Philippe le Hardi. Philippe le Hardi, le papa de Jean, le frère du roi de France Charles V, est, en tant que frère du roi, un homme puissant. En 1380, son frère Charles V meurt. Son fils à lui, Charles VI, lui succède. Mais il est mineur. On institue donc un conseil de régence et très vite une évidence s'impose. Même s'il est le plus jeune des oncles du roi, Philippe le Hardi en devient l'homme fort. Il y a bien un roi, mais en pratique c'est Philippe qui gouverne. Le jeune Charles VI n'est encore qu'un pantin entre ses mains. Arrivé à sa majorité, le roi tente de reprendre les rênes. « Merci mon oncle, vous êtes bien occupé de moi, mais maintenant à moi de jouer le roi. » Cela ne dure pas, car en 1392, Charles VI est frappé par une première crise de folie. On pense d'abord à un épisode isolé, mais très vite il rechute. Encore et encore. La vie du roi de France devient une alternance de brèves éclaircies et de longues nuits mentales faites de folie et de confusion. Un coucou royal qui sort parfois de son horloge avant de s'y replonger. Philippe le Hardi revient alors sur le devant de la scène avec un argument imparable. Le roi est faible d'esprit, il faut bien que quelqu'un gouverne à sa place. Philippe reprend les rênes du pouvoir, le revoilà, l'homme fort de France. Mais le temps passe et Philippe aussi vieillit. Un autre homme commence à s'impatienter, Louis d'Orléans, le frère du roi Charles VI. Et Louis supporte de moins en moins que l'oncle Philippe soit encore l'homme fort du royaume. Mais Philippe le Hardi reste incontournable, le pilier du pouvoir, jusqu'à sa mort en 1404. À partir de là, les cartes sont redistribuées. Louis d'Orléans, le frère du roi malade, devient l'homme fort en France. Côté bourguignon, Philippe le Hardi est remplacé par son fils Jean sans peur. Jean n'a connu qu'une seule chose dans sa vie, un père au sommet du pouvoir. Et il veut marcher dans ses pas, être lui aussi le véritable maître de la France. Mais la réalité est brutale. Il n'est plus le frère du roi, il n'en est plus que le cousin. Il peut réclamer bien moins d'argent au trésor royal, il dispose de bien moins de prestige symbolique. Mais il ne se résigne pas. Et très vite, une lutte acharnée s'engage entre Louis d'Orléans et Jean sans peur. Et de cette lutte naissent deux choses. D'une part, la tour au sommet de laquelle nous nous trouvons. Et d'autre part, la guerre civile entre Armagnac et Bourguignon. Imaginons-le. Jean sans peur, il est ici. Assis à son bureau à l'étage supérieur, face à Paris, il réfléchit. Comment concentrer le pouvoir comme mon père l'a fait? Comment me débarrasser de Louis d'Orléans? Le roi est fou, le moment est idéal, mais ce maudit frère du roi accapare toute la place. Que faire? Le voilà, Jean qui cogite. Il choisit une arme redoutable, la propagande. une propagande ciblée, négative, contre Louis d'Orléans. Jean diffuse l'idée que Louis veut relancer la guerre de Cent Ans contre les Anglais. Entre parenthèses, on vit à ce moment-là une pause dans la guerre de Cent Ans. Personne n'en veut de ça. Pas plus que du grand schisme d'Occident. Deux papes, un scandale. Et Jean promet d'y mettre fin. Louis, affirme-t-il, ne le veut pas. À cela s'ajoute un discours très moderne, un peu populiste même. Les impôts sont trop élevés. Louis est prodigue. Il pille le trésor royal, ce qui, soit dit en passant, est vrai. Résultat, Jean sans peur devient extrêmement populaire à Paris. Cette popularité, cette arrogance, cette impression que le pouvoir suprême lui tend les bras, tout cela lui monte à la tête, ici même, dans son hôtel de Bourgogne. Jean sans peur prend alors une décision. Il organise l'assassinat de Louis d'Orléans. Comment ? Nous sommes le 23 novembre 1407. Plaçons-nous ici, à ses côtés. Regardons Paris par la fenêtre. D'accord, soyons honnêtes, en 1407, cette tour n'existe pas encore. Elle sera bientôt construite à cause de ce qui va maintenant se produire. Mais nous avons un avantage décisif. Nous voyageons dans le temps et le temps, lui, ne nous en voudra pas si on se pose ici pour voir ce qui se passe ce soir-là dans les rues de Paris. Jean sans peur sait que le roi dispose de plusieurs résidences à Paris. Devant lui, il embrasse la ville du regard. Il reconnaît le Louvre, l'ancien Louvre, au bord de la Seine. Un peu plus loin, le palais de la cité, ce que nous appelons aujourd'hui la conciergerie. Et Jean sait, le roi malade, le roi fou, séjourne le plus souvent ailleurs. À l'hôtel Saint-Paul, un peu plus à gauche encore. Pour résumer, devant nous, de droite à gauche, le Louvre, la conciergerie, l'hôtel Saint-Paul, où se trouve le roi. Et c'est là qu'il faut donc attirer Louis d'Orléans. Le plan se met en place. Jean envoie un messager à l'hôtel Barbette, la résidence parisienne de Louis. Le message est simple. « Votre frère est malade, monseigneur d'Orléans. Il vous réclame d'urgence. » Louis d'Orléans n'hésite pas. Il court voir son frère. Comme nous, Jean sans peur voit son émissaire traverser la ville à cheval. Il le voit frapper à la porte de l'hôtel Barbette. Louis d'Orléans sort. Il se sent en sécurité. Que pourrait-il lui arriver ? Il est l'homme fort de Paris, de France. Louis en fourche, un simple mulet. Il n'est escorté que de deux ou trois hommes. C'est la fin de la journée. Dans les rues, il y a encore du monde. Les commerçants rentrent leurs marchandises, ferment leurs échoppes. Louis d'Orléans est à peine à 10 minutes tout au plus de l'hôtel Saint-Paul. Lentement, il progresse dans le labyrinthe des ruelles parisiennes. Mais il n'arrivera jamais à destination. Soudain, une poignée d'hommes masqués jaillit de l'ombre. Une hache se lève, elle s'abat sur Louis d'Orléans. Il tombe de son mulet. À genoux, il crie « Je suis le duc d'Orléans !» Les hommes répondent « C'est justement celui que nous cherchons !» Louis serre encore le poing. Un coup de hache, on le lui tranche. Il fait toujours jour. À cet instant précis, une femme ouvre sa fenêtre et hurle « Au meurtre ! Au meurtre !» Les hommes décochent quelques flèches dans sa direction. Elle disparaît aussitôt, pétrifiée derrière ses volets. Les sbires de Jean sans peur sortent alors un gourdin pour assommer Louis d'Orléans, afin de s'assurer qu'il est bien mort. Puis, ils s'évanouissent dans la nuit. Là-haut, dans son hôtel de Bourgogne, la tour n'existe pas encore, mais elle ne tardera vraiment pas à sortir de terre, Jean sans peur comprend que c'est fait. Il sait qu'il est à deux doigts de devenir l'homme le plus puissant du royaume de France. Il se frotte les mains. Mais l'illusion ne dure pas. Très vite, on comprend que Jean sans peur est derrière l'assassinat. Et tout aussi vite, lui qui touchait presque à l'apogée du pouvoir se retrouve acculé. Il n'a plus le choix. Il doit fuir. Jean sans peur s'enfuit donc quelques jours plus tard. Et où va-t-il ? chez nous, en Flandre. Et nous, riches flamands, que répondons-nous ? Très bien, monseigneur le duc, venez donc chez nous, nous sommes assez riches pour vous protéger, assez riches pour vous offrir l'hospitalité, monseigneur. Mais pouvons-nous convenir de quelque chose, monseigneur ? Donnant, donnant, nous sommes des flamands, monseigneur. Alors dites-nous, pourriez-vous désormais, monseigneur, quand vous vous adressez à nous, le faire dans notre langue maternelle néerlandaise, le flamand ? Voilà. C'est un tout petit point de friction qui nous occupera pendant un certain temps encore. Mais c'est surtout ainsi que commence la sanglante guerre civile. D'un côté les Français, les Armagnacs, de l'autre les Bourguignons. L'autre Jean sans peur s'est réfugié en Flandre, mais à Paris, la justice le rattrape. Il est cité à comparaître. Il doit répondre d'un assassinat, celui de Louis d'Orléans. Jean sans peur quitte donc la Flandre pour Paris, mais il ne revient pas seul. Il arrive avec une armée entière. Sous ses habits de luxe, on devine l'armure, et c'est ainsi qu'il entre dans la salle d'audience. Pendant qu'il tient la ville dans une étreinte militaire, la procédure suit son cours. Une procédure forcément influencée par cette démonstration de force. Le verdict tombe. Jean sans peur est acquitté. Mieux encore, il aurait, dit-on, libéré la France d'un tyran. Et Jean sans peur redevient alors maître absolu à Paris. Mais la guerre civile, elle continue entre Armagnac, Français et Bourguignon. Une interminable histoire de flux et de reflux. Parfois, les Français prennent l'avantage à coups de batailles rangées et de sièges. Parfois, ce sont les Bourguignons. À Paris, où Jean règne en maître, au fur et à mesure que le temps passe, la situation se dégrade. En 1413, une vaste insurrection éclate, celle des Cabochiens. Ce sont des bouchers, des équarisseurs, des hommes pour qui, littéralement, le sang doit couler. Ils se rangent du côté de Jean sans peur, tandis que lui tente, par les voies légales, institutionnelles, de réduire les impôts et de réformer l'État. Mais cela ne va pas assez vite pour la rue. La populace veut des têtes, pas seulement des réformes financières. Et bientôt, Jean sans peur perd le contrôle de ces bouchers qu'il a laissés faire. Ironie de l'histoire, ce sont les Français, les Armagnacs, qui finissent par reprendre la ville. Ils chassent les Cabochiens de Paris et Jean sans peur doit à son tour prendre la fuite. Et encore, il quitte l'hôtel de Bourgogne. Il abandonne sa tour qui domine désormais Paris depuis plusieurs années. Nous sommes toujours là, au sommet. D'ici, nous le voyons partir, Jean. Une fois encore, Paris change de maître. Les Français reprennent la capitale. Ce va-et-vient, ce bras de fer, il se poursuit entre 1413 et 1418. 5 années d'une longue traînée de sang, de peur et de destruction dans l'histoire de France. Et puis, le 28 mai 1418, n'oublions pas ceci, Jean sans peur rêve toujours de redevenir l'homme fort à Paris. Et ce jour-là, le 28 mai 1418, un conspirateur, un espion bourguignon, ouvre les portes de la ville. Alors, un flot de bourguignons se déverse dans Paris. Par toutes les entrées, par tous les passages, par les trous, par les fentes. C'est un carnage. Le chef des Français, le comte d'Armagnac, est capturé. Il est écorché vif. Ces cris effrayants résument à eux seuls toute la décennie. Une décennie de violence, de basse trahison, de chaos. En juin 1418, Jean sans peur est de retour à Paris, de retour dans son hôtel de Bourgogne. Et nous prenons place à ses côtés. C'est le moment de répondre à une question que je me suis posée depuis le début de cet épisode. Restait-il Du Paris, de cette époque sanglante des Armagnacs et des Bourguignons, restait-il quelque chose que nous puissions encore voir aujourd'hui? Eh bien oui, le premier exemple est évident. La cathédrale. Notre-Dame est déjà là, et elle est toujours. C'est là que Jean sans peur, fin mai 1404, assiste à une messe commémorative pour son père, Philippe Lardy. Tout près, parfaitement visible d'ici, se trouve la conciergerie, ce qu'il reste du palais de la cité, l'ancien palais royal. Bien plus tard, Marie-Antoinette y passera ses derniers mois. Juste derrière se trouve la Sainte-Chapelle, fondée par Saint-Louis. Un écrin gothique que vous devez absolument visiter. C'est là que le père de Jean, Philippe le Hardi, fils de roi, a assisté à d'innombrables messes. Côté Seine, à la conciergerie, on distingue encore la tour d'argent et la tour de César. Entre elles se trouvait autrefois la grande chambre du Parlement. C'est là que Jean sans peur vient un jour présenter ses hommages au roi Charles VI en tant que nouveau duc de Bourgogne. Et si nous portons le regard un peu plus loin, nous voyons, alors là on va loin, hein, mais nous voyons l'hôtel de Cluny, aujourd'hui le musée de Cluny, un trésor du Moyen-Âge magnifiquement restauré. Tout voyageur dans le temps devrait y aller, ne serait-ce que pour voir le peigne de Marguerite de Mal. Vous en souvenez? Mais maintenant, j'aimerais faire remonter un détail minuscule toujours présent au musée de Cluny. Presque rien. Il s'agit de petites enseignes en étain et en plomb, des badges politiques en somme, des insignes bourguignons datant précisément de la guerre civile. Dans certaines rues, la tension est telle qu'il faut prouver à quel camp on appartient. Pour Jean sans peur, l'enseigne représente un rabot et la croix de Bourgogne. Nous le savons grâce au journal d'un bourgeois de Paris, qui écrit qu'en 1411, des dizaines de milliers de Parisiens auraient arboré cet emblème. Continuons à embrasser Paris du regard. Là-bas, le Louvre. Pas celui que nous connaissons, et celui de Jean sans peur est encore le Louvre médiéval. Mais si vous descendez aujourd'hui dans ces sous-sols, vous pouvez encore voir les vestiges de ces murailles. Un Louvre médiéval, en partie édifié par Charles V, oncle de Jean sans peur. Peut-être qu'en 1418, lorsque Jean sans peur vient en audience chez le roi Charles VI, le fils du bâtisseur, le roi fou, peut-être porte-t-il sur son chapeau l'insigne bourguignon que nous pouvons encore voir aujourd'hui au musée de Cluny. Peut-être porte-t-il aussi à l'annulaire cette magnifique bague à son effigie, conservée au Louvre. Peut-être, restons encore dans les peut-être s'agenouille-t-il ainsi devant le roi fou qui porte, peut-être, ce casque cérémoniel doré aussi conservé dans les collections du musée. Ce qui est certain, c'est que le roi, perdu dans ses folies, ne se souvient plus que le duc agenouillé devant lui a fait assassiner son propre frère 11 ans plus tôt. Ce qui est certain aussi, c'est que Jean sans peur ignore encore qu'en 1418, en pliant le genou, il s'incline devant le père de son propre assassin. Mais ceci est une autre histoire, un autre voyage dans le temps.
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3: 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Allez, on prend un bain de soleil à présent en se protégeant, bien sûr. Voici Écran Total de Benjamin Biolay. Il sera en concert le 15 octobre à l'Ancienne Belgique à Bruxelles avec La Première.

L'artiste suédoise Tovelo est venue chercher l'une de nos gloires nationales, Stromae, pour ce joli morceau des fleurs. Un titre qui figurera sur Estrus, prochain disque de Tovelo, attendu en septembre. Encore du belge, mais du côté rock de la force, cette fois c'est Guinzou avec Forever, extrait de leur tout dernier album sorti 17 ans après le précédent et accompagné d'une tournée qui les emmènera au Dour Festival le 19 juillet et à Forêt Nationale le 29 octobre.

0: Vince Staples Cotton, merci Jonathan Rémy pour la réalisation de cette émission. Été première avec Vanessa Clack arrive juste après les infos de 14h.
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19: Excellent après-midi à tous. Des températures au plus haut, au moins jusqu'au 14 juillet. Des incendies et des habitudes de vie chamboulées. 72 départements sont placés en vigilance orange canicule en France. Face à cette chaleur qui s'étend, qui prend de l'ampleur, l'association des médecins urgentistes réclame l'annulation immédiate ou le report en tout cas des compétitions sportives exigeantes prévues en extérieur. L'association des médecins estime qu'il faut prévenir les drames évitables et préserver le système de soins. Sur le front des incendies, la situation s'améliore de jour en jour dans les Pyrénées-Orientales. En tout cas, le feu a malgré tout déjà détruit près de 5000 hectares, mais les habitants de 9 communes vont pouvoir regagner leur maison en début de soirée. Dans le cadre de cette canicule, 2/3 des habitants de l'Union européenne ont respiré des taux dangereux d'ozone dans l'air. C'était lors précisément de cette canicule du mois dernier. Et c'est ce qu'affirme l'ONG Global Witness. Ça veut dire que près de 300 millions d'Européens, et notamment 100 millions d'enfants et de personnes âgées, ont été exposés à des seuils d'ozone jugés dangereux pendant la dernière semaine de juin. Les prochaines élections législatives en Palestine se tiendront le 28 novembre prochain. Le président Mahmoud Abbas a fixé la date. Si elles peuvent se tenir, ces élections marqueraient le premier scrutin de ce type dans les territoires palestiniens depuis 2 décennies, depuis la victoire du Hamas. Des élections prévues à la fois à Jérusalem, en Cisjordanie et dans la bande de Gaza. Enfin, chez nous, pas de kayak sur la Lesse et sur la Semois. C'est une conséquence de la sécheresse. Les débits de ces cours d'eau sont descendus sous les limites autorisées pour la pratique du kayak. Ces fermetures entrent en vigueur pour une durée indéterminée. Elles viennent s'ajouter à une longue liste déjà de fermetures, notamment sur l'Ourthe. Merci d'être avec nous. Excellent après-midi.
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0: Merci aussi, Olivier Nederland. On vous retrouve tout à l'heure à 15h sur La Première.
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0: Bonjour tout le monde, bienvenue sur La Première, 14h02. On va passer un bout d'après-midi ensemble avec le meilleur de La Première, des meilleurs moments parmi les moments de la saison écoulée. Voilà, j'ai dit beaucoup de fois meilleur et beaucoup de fois moment, mais je vais faire mieux dans la suite, je l'espère. Je peux pas promettre parce qu'on ne sait jamais à l'avance. Jeudi le 9 juillet, 190e jour de l'année. J'espère donc que vous allez bien. C'est l'anniversaire aujourd'hui de la romancière belge Amélie Nothomb. Elle a 60 ans. Alors bon anniversaire Amélie. Si vous la connaissez de près ou de loin, sait-on jamais, eh bien n'hésitez pas à lui faire passer mon petit message et à lui faire coucou de ma part. Si vous êtes né un 9 juillet, vous partagez aussi votre date d'anniversaire avec Courtney Love. Et ça, c'est la classe internationale. Actrice et chanteuse, notamment du groupe de rock alternative Hole.

Et enfin, il vit toujours, celui qui nous a tout appris sur le zizi. Pierre Perret fête ses 92 ans ce jeudi. Alors, vous saurez également tout sur Victoria Beckham cet après-midi grâce à Cynthia Isarelli et sa chronique Chercher la femme, qu'on va réécouter dans quelques minutes. On fera des pauses et elles seront salvatrices. Et enfin, on parlera de souveraineté numérique. Vous ne savez pas ce dont il s'agit? Vous n'êtes pas le seul ni la seule. On en parlera avant 15h dans le meilleur de la première. Soyez les bienvenus. Et pour ouvrir, c'est Isaac Hayes.

0: The Wave, c'est une chanson signée Jungle sur RTBF la première, 14h11. Bonne nouvelle si vous aimez Jungle, un nouvel album arrivera au mois d'août. Il s'appellera Sunshine et ce sera le cinquième album de Jungle. On va réécouter un extrait de Matin Première et précisément la chronique Chercher la femme de Cindy Isarelli. C'est les portraits féminins qu'elle nous a fait tout au long de l'année. Pop nostalgie, haute couture et linge sale. Aujourd'hui, dans sa séquence, Cindy dresse le portrait d'une star prénommée Victoria.
1: Victoria Beckham, c'est un peu comme la doudoune sans manche, le jean taille basse ou la frange capillaire. À chaque fois qu'on se dit qu'il est grand temps de passer à autre chose, la voilà qui revient en une de tous les algorithmes, pas toujours pour longtemps, pas toujours pour les bonnes raisons, mais suffisamment souvent pour qu'on puisse affirmer qu'au sein de ce monument pop que sont les Spice Girls, premier groupe musical girls band à atteindre un niveau de popularité mondiale, eh bien Victoria Beckham constitue un chapitre à part, singulier et durable, pour le meilleur ou pour le pire.
2: Alors on va se refaire la success story en accéléré, pour le plaisir et pour le vertige aussi, car Victoria Beckham, c'est une ascension express sur un quasi coup du destin.
1: Mais oui, c'est une jeune fille anglaise de classe moyenne aisée. Ses deux parents travaillent. Son papa a fondé avec succès une entreprise de vente en gros d'électroménager. C'est pas glamour, mais c'est lucratif. La jeune Victoria peut accéder à des études artistiques. Elle fait ses armes en danse, en mannequinat. Et en 94, elle répond à cette fameuse petite annonce de casting dans le magazine The Stage. Une annonce qui cherche des filles intelligentes, extraverties, ambitieuses et qui savent chanter et danser. Alors chanter, elle sait pas trop, mais qu'importe, elle postule. La suite, on la connaît. Derrière l'annonce, il y a Simon Fuller qui va assembler la panoplie parfaite pour faire chavirer les petites filles. 5 nuances de voix, de physique et de personnalité un peu caricaturales et inventées. La rousse, la sportive, la guerrière féministe, la femme enfant. Il reste une case à inventer, ce sera pour Victoria. Ça tombe bien, elle a appris à faire la gueule en défilant sur les podiums. Elle devient Posh Spice, la snob. Ensemble, elles vont conquérir le monde. Les Spice Girls, c'est 86 millions de disques vendus en 2 ans à peine entre 1996 et 1998 avant de se séparer sur un coup d'éclat.
2: Ouais, Cindy, Victoria, elle ne veut pas en rester là. Elle rêve d'un nom à elle, quitte à se réinventer plusieurs fois.
1: Mais oui, elle va essayer de capitaliser sur le sillage des Spice Girls avec un album pas terrible en 2001. J'avais un extrait, mais on va en faire l'économie. Vous irez voir vous-même, ça s'appelle Out of Your Mind. Mais entre-temps, sa vie a pris un autre tournant parce que Posh Spice, redevenue Victoria Adams, est désormais Madame Victoria Beckham par son mariage avec David Beckham, l'enfant chéri du football britannique. Alors vous le savez, je m'attarde rarement sur les conjoints et les mariages des femmes dont on fait le portrait ici. Mais en l'occurrence, c'est important. Pourquoi ? Parce que Victoria plus David, ça va activer une machine médiatique d'une puissance rarement égalée. Leur union, surnommée par les médias Posh and Bex, n'est pas seulement combinée de deux univers, le foot et la pop, elle crée en fait l'un des couples de célébrités, l'un des power couples, comme on dit, les plus puissants et médiatisés au monde. Ils sont co-visibilisés en fait à tel point que le terme est entré dans le dictionnaire anglais et cette marque Beckham s'est devenue un empire vu que depuis 2002, la valeur commerciale, écoutez ça, associée au nom de famille Beckham est passée d'environ 35 millions de livres à quelques 500 millions de livres avec des contrats, des investissements, des apparitions publiques combinées, on veut-tu en voilà, et tout ça bien au-delà de l'audience que David Beckham ou Victoria Adams auraient eu seuls en tant que footballeur ou en tant que popstar. D'ailleurs, ils ont leur propre documentaire sur Netflix, si ça c'est pas un gage de réussite.
2: Ouais. Victoria Beckham, c'est enfin un parcours de combattante pour s'établir dans la mode.
1: Oui, parce qu'après l'aventure musicale, Victoria Beckham s'est aussi attaquée au monde de la mode qui était en fait sa vocation première. Elle avait été égérie pour Dolce & Gabbana au temps de Spice Girls, ça lui a ouvert une demi-porte dans le milieu. Et c'est vrai que là où beaucoup voyaient juste une starlette pop reconvertie, elle a réussi, il faut lui laisser, à construire une véritable identité stylistique. Il y a une marque éponyme qui a été lancée en 2008, qui a été saluée par la presse, par ses pairs. Elle devient une présence régulière à la Fashion Week de New York. Elle est récompensée comme Designer Brand of the Year au Royaume-Uni. Et c'est vrai qu'il y a eu des bilans financiers parfois difficiles. Heureusement qu'il y avait Simon Fuller derrière elle, parfois pour renflouer un petit peu les caisses. Il y a eu des pertes, mais en tout cas, elle a réussi à s'imposer depuis à peu près 20 ans comme une créatrice, une vraie influente, avec son esthétique minimaliste, du noir, du gris, une grande frange et toujours cette moue un petit peu qui fait la gueule, comme ça, ça reste sa marque de fabrique. Et elle a réussi à transformer la starlette qui était Posh Spice en une figure respectée des podiums internationaux. Derrière ses lunettes oversize, elle montre que finalement, elle n'avait jamais vraiment quitté le monde de la mode, même quand on disait qu'elle était juste de passage en tant que femme de.
2: Alors, mais si Victoria Beckham est de nouveau en une des algorithmes aujourd'hui, c'est pour une histoire autrement moins glamour.
1: Oui, c'est pas gentil, mais le clin d'œil était de mise. Car c'est le linge sale familial qui se retrouve balayé cette fois dans les rues numériques, vu que son fils aîné, Brooklyn Beckham, a récemment pris la parole, et c'est assez exceptionnel, sur les réseaux publiquement pour accuser ses parents, Victoria et David, de vouloir contrôler sa vie depuis des années, manipuler l'image de la famille, on l'a compris, le nom Beckham, ça vaut des sous, et même saboter sa relation avec son épouse, Nicola Peltz. Alors, parmi les accusations les plus virales, celle selon laquelle Victoria aurait annulé à la dernière minute la création de la robe de mariée de sa belle-fille, ou encore qu'elle aurait détourné sa première danse de mariage en s'imposant avec son fils pour la première danse d'une façon très embarrassante, ce qui a donné série à tout un tas de mèmes sur les réseaux sociaux. Alors Brooklyn affirme ne plus vouloir de réconciliation, reproche à ses parents de privilégier la marque qui est devenue Beckham plutôt que les relations familiales, et plongeant la famille qui était autrefois symbole de célébrité parfaite dans un débat public embarrassant. Si ça vous rappelle une certaine famille royale, retournez voir dans vos archives. Alors ironie du sort, c'est vrai qu'on se dit qu'au fond le personnage de poche Victoria Beckham, élégante, imperturbable, maîtresse des podiums, a peut-être fini par dévorer toute crue la petite Victoria Adams qui chantait Wannabe, qui rêvait de gloire et qui s'imaginait que le monde entier danserait toujours sur ses succès. Bref, parfois, il faut peut-être un peu moins de tissu haute couture et un peu plus de liens humains pour habiller une légende.
0: Victoria Beckham, ici dans Chercher la femme, Cindy Isarelli et son excellente chronique que vous pouvez retrouver à tout moment sur RTBF Ovio. On fera une pause ensemble dans quelques minutes parce qu'il n'y a que les intelligences artificielles qui n'en font pas. Mais pas si vite justement pour introduire.

0: 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Stromae sur RTBF La Première, on l'écoutait avec Tove Lo tout à l'heure, hein, ce nouveau single Les Fleurs. Et bien, parmi ses récentes sorties, il y a ce duo avec Paul Kalkbrenner, l'artiste électro. Que ce soit clair, il est 14h24 et j'espère que c'est clair pour vous. On réécoute tout le long de l'été les meilleurs moments de votre radio et on va se replonger dans un dossier de Tendance Première qui dit ceci. Et si on faisait une pause? Point d'interrogation. Voire point d'exclamation. Au travail, qu'est-ce que vous faites quand vous ne faites rien? Est-ce que vous êtes productif tous les jours entre 9 et 18 heures sans interruption? Si oui, eh bien bravo, je dois vous dire que vous êtes une IA. Sinon, il vous arrive peut-être de pratiquer, comme 99% de vos collègues, ce qu'on peut appeler le non-travail. On va en parler avec Sophie Roche, qui a écrit un livre sur le sujet. C'est un long titre, le livre s'appelle « On se fait une pause ?» Point d'interrogation. Café, réunion, pause sur Internet, ce que le non-travail dit de nous. C'était en septembre dernier, sur La Première, on l'écoute.
1: Moi, au départ, je me disais, c'est a priori logique qu'on ne soit pas tout le temps efficace ni productif toute la journée. Mais en fait, paradoxalement, je me suis confrontée à un sujet assez tabou. Je ne m'attendais pas forcément, pour moi, c'était assez naturel qu'on ne soit pas tout le temps efficace, qu'on fasse des pauses sciemment ou non. Et en fait, c'était très compliqué à observer parce que les gens, quand ils se savent observer, ils font semblant de travailler. et donc, du coup, j'ai dû un peu faire ruser un peu méthodologiquement pour parvenir à collecter des données un peu honnêtes. En fait, je pense que on est tellement... Le discours dominant, c'est vraiment la colonisation et l'intensification du travail, quitte à coloniser notre vie personnelle. Sauf que, en fait, moi, je critique pas du tout ce constat, je pense qu'il est très juste, mais je me suis posé la question de, et si la vie résistait un peu quand même, malgré tout, au travail? Et c'est ça que j'ai essayé de regarder, donc dans le sillage de pas mal d'auteurs, et je me suis appuyée sur certains auteurs pour essayer de montrer que justement, en fait, on appelle tout travail, et ça devient un peu confusant, ouais. parce que en fait, c'est peut-être pas forcément le cas, et si on est un petit peu honnête et un petit peu réaliste, on se rend compte que c'est parfaitement normal de pas être tout le temps au top de ses capacités, même si les discours dominants nous incitent à dire le contraire.
2: C'est assez étonnant de parler de tabou quand on voit que, par exemple, en France et à Paris en particulier, la pause de midi, par exemple, est une vraie institution.
1: Tout à fait. J'ai un de mes participants d'ailleurs qui appelle ça une pause institutionnalisée. Mmh. C'est assez rigolo parce qu'en fait, se côtoient dans le monde du non-travail, le monde un peu obscur et souterrain du non-travail, des pauses parfaitement tolérées organisationnellement. Donc c'est pour ça qu'on retrouve le pause déjeuner, la pause café, la pause cigarette, qui sont des pauses parfaitement tolérées. Mais je me suis penchée sur la définition légale de la pause et c'est aussi tout à fait très flou. Il y a l'idée qu'il faut pas que ça dure trop longtemps. En fait, il y a toujours ce risque de dérive et d'être jugé à l'aune de ces pauses, comme si ça faisait de nous des gros flâneurs, alors que pas du tout, et je pense qu'il y a des pauses très tolérées, là où d'autres se font de façon un peu plus dissimulée et camouflée. Et ce qui était intéressant, c'est de voir que justement, ces pauses-là pouvaient être repensées, c'est-à-dire que j'ai une participante qui me disait qu'elle, elle avait noté aucune pause déjeuner, parce que comme c'était avec des collègues qu'elle appréciait pas forcément, elle considérait que c'était du travail, notamment émotionnel, et à contrario, il y a plein de gens qui me parlent de pause cigarette, où en fait ils se retrouvent à faire du travail informel, donc en fait c'est très flou, il y a des bascules dans ces pauses qu'on considère comme presque officielles, qui en fait peuvent juste signaler des changements de posture, mais en fait il se passe des choses essentielles pour le travail. Et inversement, on peut complètement décrocher en réunion et personne ne le voit, et ça c'est quelque chose de très intime, et donc en fait il y a plein de manifestations, c'est pour ça que vous les avez citées un peu au début en introduction, j'ai trouvé 38 activités différentes, et donc à chaque fois elles se déroulent de manière parfaitement unique.
3: Ah, on va en donner quelques-unes en plus, hein, que je n'avais pas encore citées. Il y a notamment l'organisation du déjeuner. C'est le moment où vous vous dites qu'est-ce qu'on fait à midi et que vous commencez à en parler avec vos collègues. Il y a aussi les bugs. Quand vous êtes confronté à un bug, vous êtes face à une forme de non-travail aussi. Il y a ce qu'on appelle la perte de temps. Il y a également dans votre liste siffler en travaillant, chantonner, parler tout seul en travaillant. Il y a des situations violentes sur lesquelles on reviendra, le bureau buissonnier, comme vous l'appelez, ou le non-travail d'échappée, l'administratif, l'organisation de l'agenda, la décontraction collective, bref, il y a toute une série de choses qui sont considérées comme du non-travail, mais sur lequel justement il faut peut-être nuancer les choses. Vous divisez votre livre finalement en une sorte de journée type, on va dire, avec des horaires que vous reprenez, qui sont un peu les horaires types de 9h à 10h pour aller jusqu'à la pause, on va dire la pause café ou la pause clope, de 10h à 12h pour aller jusqu'à la pause déjeuner, la pause déjeuner en elle-même, et puis de 13h jusqu'à 15h, et puis de 15h à 18h. Mais vous incluez aussi, parce qu'on a tendance à l'oublier, l'avant-travail et l'après-travail. Parce qu'aujourd'hui, cette frontière du moment entre le temps libre ou son temps personnel et le temps de travail, elle est devenue complètement floue. Et par exemple, avant d'arriver au travail, vous dites qu'il y a déjà une ritualisation de ce moment où l'on va se mouler dans ce corps de travailleur.
1: Tout à fait. En fait, c'est ça qui est assez... Enfin, je me suis un petit peu arraché les cheveux au départ. Moi, je m'étais dit, je vais y aller très simplement. Le travail, c'est... je le définis d'une manière assez, assez facile. Le non-travail, je le définis un peu en miroir ou en opposition. Et puis, je place mon étude pendant la journée de travail au bureau des cadres. Sauf qu'en fait, dès le départ, ça a été un problème parce que les cadres sont mobiles, sont équipés en technologie de l'information et de la communication. Et donc, en fait, très souvent, leur journée de travail commence avant d'être au bureau. Et pareillement, elle peut se prolonger après, en sortant du bureau. Et donc, en fait, j'ai passé énormément de temps à essayer de distinguer non-travail et hors-travail. Travail, et puis, enfin, en fait, tout ça se mélange assez aisément chez les cadres. Et donc, en fait, on pourrait dire simplement que les instants avant et après bureau, je les ai inclus parce qu'ils sont représentatifs d'une journée de travail pour un cadre. Parce que la plupart des cadres regardent leurs emails le matin avant d'arriver au bureau pour savoir un peu la tête que va prendre leur journée. Ils se préparent, etc. Et en fait, ça permet de mettre le doigt sur le fait que ces temps qui ne sont pas au bureau ne sont pas des temps libres. Mmh. Et je trouve ça très important parce qu'en fait, il y a une confusion entre le travail étant... colonisant absolument tout, on a tendance à penser que en fait, une fois sorti du bureau, non, les individus sont c'est plus compliqué que ça. Avant d'aller au travail, il y a tout un mécanisme de d'entrée dans son rôle. Donc il y a des chercheurs qui parlent de transition de rôle, par exemple, pour montrer que les trajets domicile-travail, c'est les moments où on rentre dans son moi professionnel, par exemple, et inversement, on en sort. Et je trouvais que c'était intéressant d'interroger aussi ces frontières spatio-temporelles avant et après le travail, où en fait c'est l'inverse qui se produit. En fait, le non-travail, ça signifie travailler en dehors du bureau.
4: Donc vous n'êtes pas une intelligence artificielle, on est toutes et tous obligés de faire des pauses, même si on a souvent l'impression qu'on fait des pauses et que ça n'en sont pas de réel. Eh bien, c'était très intéressant cette chronique, ce dossier même de Tendance Première avec Véronique Thibérien et son invité. Je vous rappelle le titre du livre, si ça vous intéresse, le livre de Sophie Rauch qui était notre invitée. On se fait une pause, point d'interrogation, café, réunion, pause sur internet, ce que le non-travail dit de nous. Voilà, n'hésitez pas. Et si vous apprenez des choses, n'hésitez pas à nous dire ce que vous avez appris, par exemple, en nous rejoignant sur les réseaux sociaux, Facebook et Instagram, puisque on a des comptes et des pages RTBF La Première. Vous pouvez voir, revoir et partager les meilleurs moments de la radio. Et puis nous laisser vos meilleurs commentaires. Un petit whisky glace, même si ce n'est pas l'heure. Alain Chamfort avec Sébastien Tellier. C'est Alexandra Vassem qui est à la programmation cet après-midi.

sur RTBF, la première, 14h35. On va continuer en musique avec Bruno Mars et puis encore une chouette chanson. Et ce que je peux vous dire déjà, c'est qu'on va parler de souveraineté numérique et se poser une question. Devrons-nous faire comme le Danemark? Est-ce qu'on doit renoncer à Microsoft? Réponse dans quelques minutes sur RTBF, la première.

0: Il est de retour, il y a eu beaucoup de belles et de très réussies collaborations ces 10 dernières années pour Bruno Mars. Mais il n'y avait pas eu d'album, figurez-vous, depuis son 24K Magic. Eh bien le voilà de retour. The Romantic est sorti fin février, on en écoutait un extrait. I Just Might, la suite avec Jirma Beyene et Akale Wube côté musique. Et puis je vous le disais, on va parler de souveraineté numérique.
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0: C'est bon ambi cet après-midi sur RTBF la première. 14h45. J'espère que vous allez bien, que vous êtes cool, tranquille, à l'aise, en train de profiter du bon son qu'on vous diffuse cet après-midi. Il y a toute la musique programmée par Alexandra Bassène et il y a aussi une sélection parmi les meilleurs moments de la première. De quoi s'agit-il donc, la souveraineté numérique? Est-ce que vous savez ce que c'est? En deux mots, c'est la capacité d'un État à garder le contrôle de ses données, de ses technologies, de toutes ses infrastructures numériques, c'est une chose, mais aussi sans dépendre ou dépendre outre mesure d'acteurs étrangers. On pense aux GAFAM, évidemment, les cinq plus grandes entreprises technologiques américaines, Google, Amazon, Meta, Apple et Microsoft. Eh bien, on en parle de cette souveraineté numérique avec Eddie Gackelberg et son invité, c'est Fabrice Eppelboin. Il nous livre son avis dans cet extrait des couleurs de l'info. Il est auteur, enseignant et cofondateur de Yogosha. Et ça, c'est une start-up à la croisée de la sécurité informatique et de l'économie collaborative. Tout un programme.
1: Microsoft, comme tous les grands réseaux des GAFAM, séduit et fait peur. Est-ce que, pour garantir notre souveraineté numérique, il en est beaucoup question, nous devrions suivre l'exemple du Danemark et en quelque sorte prohiber Microsoft?
2: Alors déjà, il ne s'agit pas de garantir quelque souveraineté numérique que ce soit, il s'agit de la reconquérir, ou de la conquérir tout court, parce qu'elle n'a jamais vraiment été ni belge ni française. Un peu française, mais jamais belge. Donc il faut déjà partir de ce constat. On est un territoire colonisé, et l'arrivée de Donald Trump amène une question qu'on aurait dû se poser depuis bien longtemps, qui est celle de notre souveraineté numérique. Et dans la mesure de nos faibles moyens, et là je parle aussi bien pour la France que pour la Belgique, il s'agirait de se concentrer sur des secteurs qui sont vraiment, vraiment stratégiques pour commencer par cela, parce qu'on ne va pas pouvoir tout reconquérir d'un coup, si tant est que tout reconquérir soit un objectif réaliste et même désirable.
1: Est-ce que le Danemark fait œuvre de fanfaron en disant « voilà, je récupère ma souveraineté vis-à-vis de Microsoft » et encore, Microsoft n'est pas le seul sur le marché. Est-ce que c'est une fanfaronnade ou est-ce qu'on peut vraiment décider à un certain moment d'un pays comme le Danemark, qui n'est pas non plus gigantesque, de s'en émanciper?
2: Je crois que le Danemark a eu, pardonnez-moi l'expression, très chaud aux fesses. Les projets d'annexion du Groenland de Trump ont fait qu'ils ont à minima eu des réunions en haut lieu avec ne serait-ce que leur état-major militaire pour envisager la possibilité que le conflit dégénère à ce point et que les militaires ont dû leur expliquer que de toute façon, un conflit avec la puissance américaine ferait que les avions seraient cloués au sol et que toutes les infrastructures informatiques du pays s'arrêteraient à l'instant même de façon à paralyser l'ensemble du pays. Là-dessus, je pense que ça leur a fait office de coup de semonce pour réaliser à quel point ils étaient en situation de totale dépendance. Il faudrait des coups de semonce équivalents pour tous les pays européens. Pour l'instant, il n'y a que le Danemark, mais fondamentalement, on est tous dans la même situation que le Danemark. Est-ce qu'on va tous se mettre à prendre le problème au sérieux? Pour l'instant, non. Pour l'instant, le problème est enfin une discussion qu'on peut avoir publiquement. Ce n'était pas du tout le cas avant le début du second mandat de Trump. C'était une discussion qui était réservée à des cercles d'initiés et qui était très rapidement étiquetée comme étant des trucs de fachos parce que la souveraineté, c'est mal. Aujourd'hui, on peut avoir une discussion sérieuse et encore pas avec tout le monde. Mais pour revenir à ma remarque du début, il faut partir du principe qu'on est déjà dans une situation totalement colonisée et que la souveraineté numérique, pour les militaires, c'est vital. Et pour des grandes administrations publiques, c'est très important. Et puis qu'au fur et à mesure qu'on descend dans les ordres de priorité, on va attaquer à des choses qui sont perdues, des territoires qui sont perdus et qu'on ne reconquérera sans doute jamais.
1: Pour mesurer notre dépendance, s'il fallait effectivement s'atteler à reconquérir partie ou tout de celle-ci, ça représenterait des investissements colossaux. Nous ne sommes pas et nous ne serons jamais une Silicon Valley et nos GAFAM européens tardent à venir. Et quand on se rappelle, peut-être, si on s'en rappelle, du combat de l'Europe pour Galiléo, ça ressemble quand même à une mauvaise plaisanterie.
2: Hélas, c'est jusqu'ici une mauvaise plaisanterie et il n'y a pas, il n'y aura pas de GAFAM européens. C'est pas sur ce modèle-là qu'on peut espérer reconquérir une souveraineté numérique. Par contre, il y a un système qui s'appelle le logiciel libre, qui a été un peu vulgarisé sous le terme open source, mais ce n'est pas tout à fait ça. Le logiciel libre, ça consiste à avoir un bien commun sous forme de code. Et il existe une quantité ahurissante de solutions informatiques qui sont du logiciel libre pour des choses aussi bien du quotidien comme une suite bureautique que des systèmes informatiques très, très complexes. Et c'est plutôt là-dessus que l'Europe peut miser pour reconquérir, là où c'est indispensable, sa souveraineté numérique. Donc, il y a des solutions, ça coûtera affreusement cher, ça demandera des investissements

0: investissements colossaux en matière d'éducation, parce que ce n'est pas le même métier de développer un système informatique ou d'intégrer un système Microsoft. Et ces compétences-là, elles sont rares parce que, à force d'intégrer des systèmes Microsoft, Amazon ou Google, eh ben, on a des intégrateurs comme force de travail. Et ça, il va falloir passer à autre chose. Donc, c'est un effort considérable qui se déroule sur un temps très long, qui, hélas, dépasse celui d'un mandat politique. Donc, ça demande vraiment des hommes d'État plus que des hommes politiques. C'est très ambitieux. Trump est vraiment une opportunité de pouvoir mettre ça sur la table. Et il faudrait peut-être, au passage, commencer par le commencement, c'est-à-dire faire un véritable audit à un niveau européen, ou tout du moins avec des outils de mesure qui puissent permettre d'avoir des choses qu'on puisse comparer d'un pays européen à un autre, de façon à avoir un regard clair et transparent sur à quel point nous sommes dépendants dans différentes industries, dans différents services publics, dans différents services de maintien de l'ordre ou de défense. Pour l'instant, on n'a pas une vision très claire de tout ça et on n'est même pas capable d'établir un classement au sein de l'Europe des nations qui sont plus ou moins dépendantes et dans quel domaine. Ça commencerait vraiment par là. Et rien que ça serait un effort considérable.
1: Donc c'est pas pour demain la souveraineté numérique totale de l'Europe par rapport aux GAFAM. Et évidemment, GAFAM, on se souvient ? Google, Amazon, Meta, Apple, Microsoft, les cinq géants, évidemment, technologiques, qui sont américains. C'était un extrait des couleurs de l'info. Il y avait Eddie Kackelbergs et son invité, Fabrice Eppelboin. Il est 14h52, bonne route avec nous sur RTBF La Première. On va écouter une jeune artiste liégeoise qui s'appelle Ciel.
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Elle y va doucement du coup. Si elle, elle est liégeoise, elle a bossé ce morceau avec Thomas Médard du groupe de Feather et de Dansan. Enfin, de Feather, c'est son projet solo, soyons précis. Précise, si elle, elle sera au Francofolie de Spa le dimanche 26 juillet avec la première. Une autre artiste belge ici et maintenant, la divine Blue Samu. Et son Breakfast, rappeuse, chanteuse, autrice, elle est belgo-portugaise. Et on prend le petit déjeuner avec elle, Blue Samu, Breakfast.

0: Lou Samou qui ne veut pas prendre son petit déjeuner. Vous êtes sur la première et vous, vous faites bien. J'espère que vous l'avez pris, votre petit déjeuner. La suite de la musique, ce sera avec Lana Del Rey dans quelques minutes. Mais je vois s'approcher Olivier Nederland pour vous informer. Il est pile à l'heure et vous aussi, vous écoutez RTBF la première. Il est 15h.
1: Bon après-midi à tous. L'essence et le diesel plus chers. À partir de demain, le diesel repasse au-dessus des 2 euros le litre, prix maximum. L'essence 95 et 98 augmentent respectivement de 6 et 8 centimes au litre. Les cours du pétrole ont bondi ce matin en réponse aux violations du cessez-le-feu entre les États-Unis et l'Iran. Le groupe allemand Volkswagen se penche aujourd'hui sur son plan de suppression de dizaines de milliers d'emplois. Il est également question de fermer 4 usines allemandes, 3 VW et 1 Audi. Les salariés du groupe manifestent à travers l'Allemagne pour protester contre cette restructuration. Volkswagen est confronté à des coûts élevés, à des surcapacités sur son marché intérieur. Il fait face aussi à une concurrence chinoise croissante et puis aux droits de douane américains sur les importations. Le sport avec d'abord du tennis aujourd'hui, les demi-finales dames à Wimbledon. Cet après-midi, 2 Tchèques sur le terrain, Karolina Mukova face à l'Américaine Coco Gauff et puis Linda Noskova face à l'Ukrainienne Marta Kostyuk. Le Tour de France, 6e étape aujourd'hui, 186 km entre Pau et Gavarnie-Gèdre et ça grimpe avec notamment Samuel Grulois, des coureurs qui entament l'ascension du col d'Aspin.
2: Effectivement, et le premier à avoir mis ses roues sur les premières pentes du col d'Aspin, c'est l'homme de tête, l'Australien Ben O'Connor, ancien 4e du Tour de France et vainqueur de 2 étapes sur le Tour à Tignes en 2021 et à Courchevel-Lallauze l'an dernier. Il a disputé le Giro au mois de mai, il l'a donc bien récupéré semble-t-il, 16e du dernier Giro, mais comme il a mal débuté ce Tour de France et qu'il se retrouve relativement loin au classement général, on ne met pas tout en œuvre, ou encore pas tout en œuvre pour revenir sur l'Australien qui a donc 45 secondes d'avance sur le peloton, sur les premières rampes de ce col d'Aspin. Je vous rappelle que dans la foulée il y aura le Tourmalet, les principaux favoris sont tous en tête du peloton, dont Remco Evenepoel, on a eu peur tout à l'heure, qui a été surpris lors d'une accélération mais qui a retrouvé sa place dans le peloton.
1: Samuel Grulois, que vous pouvez aussi retrouver pour suivre cette étape en intégralité, c'est sur Vivasport en DAB+. Excellent après-midi avec nous.
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0: Et bon après-midi à vous aussi, Olivier Nederland. Vous êtes sur la première, 15h02.
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0: Et c'est parti pour une nouvelle heure d'été première. J'espère que vous allez bien, que vous passez une bonne journée. Vous n'êtes pas obligé d'être en notre compagnie depuis ce matin 5h, hein, quand les infos ont commencé. Mais en tout cas, là maintenant, vous êtes sur la première et c'est cool. On se déplace ensemble, on fait la route cet après-midi, même parfois en restant sur place. On s'évade, cela dit, un petit peu, parfois beaucoup. On va devenir jardinier dans quelques minutes. Je féminiserai bien le nom aussi en disant on va devenir jardinière. Mais ça, c'est un pot de fleurs. Alors je pense qu'on peut se poser des bonnes questions quant à la langue française. Mais il y aura clairement des jardins et des gens qui travaillent dedans dans quelques minutes. Est-ce que vous vous souvenez de Napster, précurseur de toutes les plateformes numériques d'écoute, de streaming de musique? Eh bien, on va revenir sur l'histoire de Napster également dans l'heure qui arrive, parmi les meilleurs moments d'RTBF la première et enfin évasion totale, puisqu'on ira visiter les Açores. Soyez les bienvenus. On démarre avec la merveilleuse, fantastique et formidable Lana Del Rey sur la première.

0: Deux voix qui se marient bien cet après-midi sur RTBF La Première, Cléa Vincent et Félix Diot qui nous emmenaient en déplacement. Peu importe où on va aller dans la nature, en tout cas cet après-midi dans les jardins. On va mettre nos gants et on va faire un peu de jardinage. On va surtout réécouter une chronique de Week-end Première avec Charlotte de Cocker. Toute ma vie, j'ai rêvé d'être jardinier. C'est Olivier Marchal qui s'y colle. On est clairement dans le pouvoir des fleurs cet après-midi sur La Première.
1: Quelle bonne idée ça de se promener dans nos beaux parcs et beaux jardins qui sont pour les Belges une vraie passion. Et quelques chiffres, un Belge sur deux a un jardin, 70% se disent heureux et prend du plaisir à l'entretenir, 50% même des Belges déclarent avoir la main verte. Donc, si les Belges ont une brique dans le ventre, ils ont manifestement aussi un sac de terreau. Ce qui n'empêche pas évidemment souvent, parfois, de faire appel à des coups de main pour les gros entretiens, pour les aménagements conséquents, les tailles dangereuses ou encore quand, avec l'âge, l'énergie et la souplesse commencent à faire défaut. Ces coups de main vertes occupent une place importante dans l'économie. On parle de 330 milliards de dollars dans le monde pour le secteur des parcs et jardins. En Europe, c'est près de 500 000 personnes qui travaillent, dont 10 000 en Wallonie. C'est un secteur porteur donc, avec un métier, celui jardinier.
0: Jardinier, un métier ancien, on le suppose, mais racontez-nous alors.
1: Oui, en fait, c'est un métier très ancien. En fait, juste après la sédentarisation des sociétés humaines, qui marque en fait la séparation entre le village et la nature, on va très vite observer l'émergence dans les villes et les villages, de bassins et de lotus entretenus par les gardiens de vergers en Égypte ancienne, en Perse, dans les charbagh, les jardins royaux entretenus par les maîtres du Peridaïsa, qui veut dire jardin clos. On va retrouver aussi au Moyen-Âge des moines jardiniers chargés des cloîtres, à la fois réserves en plantes médicinales et espaces de contemplation, sans oublier la Renaissance, ces jardins royaux et ces artistes jardiniers. Mais aussi se développe en parallèle une autre histoire, celle des parcs et jardins publics, à l'inverse des jardins clos du passé, avec à Padoue, Montpellier, puis Paris, les premiers jardins botaniques en Europe pour étudier les plantes exotiques rapportées des voyages. Jadis jardin contemplation ou jardin démonstration du pouvoir, le jardin devient un laboratoire pour ensuite, avec les lumières et l'essor de l'hygiénisme, donner les jardins publics qui sont aujourd'hui pour nous des lieux de promenade, de santé, de socialisation, de rencontre avec la nature et de plus en plus de rafraîchissement gratuit et ultra efficace de nos villes en surchauffe.
0: Une histoire riche donc, qui pose aussi des questions philosophiques.
1: Oui, en fait, en réfléchissant sur cette idée de jardin, j'ai découvert que le jardin est au centre des mythes de l'indo-européen Gordo, qui donnera hortus en latin et garden en anglais, en persan, Peridaïsa, qui veut dire jardin clos, mais qui va donner le mot paradis. En fait, on semblerait qu'en matière de religion, tout commence et se termine dans un jardin, avec deux idées qui dominent. D'abord la clôture. Le jardin, c'est un espace sacré, séparé du monde, entre le pur et l'impur, le chaos et l'ordre. Et aussi cette idée de création. Parce qu'en fait, le jardin, c'est un lieu où l'homme, selon l'historien Pierre Grimal, imite le créateur. L'homme façonne la lumière, l'ombre, les vents, croise les variétés pour en donner de nouvelles, et organise le tout en une harmonie qui parle à l'esprit, au sens, ainsi qu'au cœur. C'est une forme de discours, logos, en grec, qui parle avec et des fleurs, ante, ce qui donne le mot anthologie. C'est fou ce que l'étymologie peut parfois produire comme joie matinale, Charles.
0: Et au quotidien, Olivier, on va quand même revenir au métier. Qu'est-ce que ça fait un jardinier?
1: Bon, alors dans des parcs et jardins privés ou espaces verts publics ou même dans les entreprises, le secteur, le métier demande beaucoup de compétences. D'abord, il faut savoir analyser les sols. Ensuite, il faut planter avec logique, strates, couleurs, saisons, essences, et puis s'assurer de l'implantation réussie et puis d'entretenir tout au long de la vie des parcs et jardins, la vie de chaque plante qui y pousse. Le tout en gérant l'usage, l'entretien, la réparation des machines et des outils mécaniques. Et pour ça, il faut de bonnes connaissances techniques, scientifiques et une sacrée condition physique.
0: Jardinier aujourd'hui, un métier qui cultive la beauté, mais j'imagine que les jardiniers ont aussi un rôle à jouer dans l'adaptation au changement climatique.
1: Ben oui, le jardinier aujourd'hui, c'est pas seulement celui qui fait du joli, c'est un gardien du vivant. Il plante pour rafraîchir les villes, stocker le carbone, nourrir les pollinisateurs et retenir l'eau. Chaque arbre devient une clim naturelle, chaque haie un abri à biodiversité. Le beau rejoint l'utile, un parc bien pensé baisse la température, capte la poussière, apaise les esprits et l'utile devient rentable. Moins d'arrosage, moins d'entretien et plus de bien-être. Bref, dans la lutte contre le réchauffement climatique, mais aussi en matière de santé publique et de lien social, le jardinier est un métier clé. De quoi susciter des vocations pour une profession qui recrute à Bruxelles et en Wallonie. Un métier qui permet tout à la fois de promouvoir le pouvoir des fleurs, la puissance de la beauté et une qualité rare en ces temps de grande nervosité, la constance du jardinier.
0: Tous au jardin, tous au jardin, messieurs les jardiniers, mesdames les jardinières. Ah ! Mais non, une jardinière, c'est un pot de fleurs. Une jardinerie, mais non, c'est là. C'est là où on vend tout ce qu'il faut pour le jardin. Eh bien, trouvons un nouveau mot pour parler d'un jardinier au féminin. C'était un extrait de Week-end Première avec Charlotte de Cocker, toute joviale et matinale. Toute ma vie, j'ai rêvé d'être jardinier. On écoutait Olivier Marchal sur les origines du métier. Chronique bien de saison aussi, évidemment, puisque la nature contribue à lutter contre le réchauffement climatique dont nous souffrons pour le moment et dont nous allons encore beaucoup souffrir à l'avenir. Est-ce que vous avez entendu, il paraît que c'est l'été le plus froid que nous allons vivre jusqu'à la fin de notre vie. C'est-à-dire que, voilà, il fait très chaud effectivement, mais il paraît qu'il fera encore plus chaud tous les étés prochains. Mais on est dans le présent, voilà, et dans le présent on va écouter de la musique. La suite sur la première, ce sera Jeanne Chéral.
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0: C'est le musicien et producteur liégeois Antoine Dawan qui a créé tout récemment Dina Lewis and the Soul Caravan avec une chanteuse, un chanteur et 8 autres musiciens. Pologne Bass Close à l'instant sort ta plus belle tenue. Extrait de leur premier EP qui est sorti au mois de mai, qui s'appelle Coming Around, et ils viendront Around, Dina Lewis and the Soul Caravan, après-demain justement, au Lacemo Festival, samedi 11 juillet, avec entre autres, ce jour-là, Nile Rodgers et Vanessa Paradis. Et puisqu'on sort notre plus belle tenue, est-ce que vous vous souvenez ce que vous portiez habituellement au début des années 2000 ? Quand Napster est arrivé, on se souvient, Napster qui a révolutionné l'écoute de la musique, hein, puisque le logiciel permettait de télécharger gratuitement des chansons sous forme de fichiers MP3. Ça a été fermé pour piratage, mais c'est pourtant un logiciel qui a ouvert la voie, hein, Napster, aux plateformes de streaming qui font danser nos vies actuellement. Alors Hélène Maquet et Bertrand Haine reviennent sur l'histoire fascinante de deux étudiants qui ont offert au monde finalement un accès gratuit et illimité à un océan de musique. C'est un extrait de l'histoire. Histoire continue sur RTBF, la première réalisation. Jonathan Remy.
1: Le 3 mai 1999, le soleil transperce une salle de classe. Assise sur son banc, une adolescente impatiente se languit devant l'horloge. Elle annonce, paresseusement, bientôt 3 heures de l'après-midi. La fin des cours est proche. Ses yeux noisettes sont soulignés par un lourd mascara. Deux tresses blondes sont retenues par un chouchou rose. Sa chemise blanche est largement ouverte sur sa poitrine juvénile et un gloss souligne des lèvres charnues. Et puis, c'est la libération.

0: Britney Spears, 18 ans, joue la nouvelle Lolita des collèges américains. Baby One More Time est le premier single d'une artiste féminine le plus vendu de tous les temps. Et l'album va suivre le même chemin. Les CD se vendent par camions entiers. Sony, inventeur du CD qui règne depuis sans partage sur la musique, savoure des chiffres de vente historiquement élevés depuis 15 ans. Sony et toute l'industrie musicale profitent de cet été triomphant de l'ère du CD, et ce sera pourtant le dernier. Cette année-là, en 1999, Shaw Fanning a le même âge que Britney Spears, et il est en première année à l'université de Boston. Dans sa chambre d'étudiant, son colocataire ne cesse de se plaindre. Il télécharge des fichiers MP3 sur son ordinateur, un format de musique compressée inventé par un ingénieur allemand quelques années plus tôt. Mais l'opération est fastidieuse. Il faut d'abord trouver un autre utilisateur via des messageries. Il faut ensuite réaliser une connexion entre les deux ordinateurs et alors seulement commence un transfert de fichiers, souvent très lent.
1: Ah.
0: Shaw Fanning, casquette de baseball éternellement vissée sur la tête, se dit qu'il y a là un problème à résoudre et potentiellement de l'argent à se faire. Chaque week-end, il tente alors de coder un programme qui permettrait de télécharger facilement des MP3. Il y passe de plus en plus de temps, il travaille aussi la semaine et finit par abandonner les cours. Après quelques mois, le 1er juin 1999, Shaw Fanning parvient à sortir un premier logiciel, son nom Napster.
2: Napster, c'est un moteur de recherche informatique qui répertorie en temps réel tous les morceaux de musique enregistrés dans l'ordinateur de gens connectés. En clair, il permet à des utilisateurs de s'échanger par Internet les chansons qu'ils ont stockées dans leur ordinateur personnel. L'échange dure quelques secondes ou quelques minutes. Après réception des morceaux de musique choisis, l'utilisateur peut les graver et obtenir ainsi une copie parfaite et gratuite de ce qui se vend sur le marché.
0: Le principe est simple. Shaw Fanning sait qu'il ne peut créer un immense serveur où seraient stockés les MP3 et où les utilisateurs viendraient simplement télécharger ce qui leur plaît. Car ce serait illégal. Et puis, ça demanderait beaucoup d'investissement. Quelques individus, des pirates, s'y sont essayés et souvent s'y sont brûlés les doigts jusqu'en Wallonie.
3: Un soupçon de Souchon, une pincée d'Iglesias, un tube de Bruel, le choix musical proposé sur l'ordinateur du jeune Christophe était pour le moins varié, un vrai jukebox de 4000 titres. Le serveur permettait de télécharger les morceaux de son choix en échange d'autres, un véritable troc via Internet, mais un troc illégal.
4: L'aspect financier se situe au niveau des droits d'auteur éludés et à peu près 95 000 fichiers ont pu être chargés par d'autres amateurs de par le monde.
3: À raison de 10 fichiers MP3, c'est-à-dire 10 morceaux en moyenne par disque compact, on pourrait frôler les 10 000 disques non vendus par les distributeurs agréés. Christophe est inculpé, il pourrait être poursuivi devant les tribunaux.
0: Pour éviter ce problème d'illégalité, Shaw Fanning travaille donc sur une architecture peer-to-peer. L'idée est de permettre à des utilisateurs de partager eux-mêmes leurs fichiers depuis leurs ordinateurs personnels. Napster, quant à lui, ne prétend qu'être qu'un canal et un index qui répertorie les fichiers. Après avoir téléchargé le logiciel sur son ordinateur, il suffit de rechercher un titre et puis de cliquer sur le fichier dans une liste. Le fichier se télécharge sur votre disque dur. En quelques clics, toute la musique devient disponible. C'est tellement simple et efficace que Napster va conquérir le monde. Plus vite qu'aucun autre logiciel ne l'a jamais fait. En quelques mois, 50 millions de personnes l'utilisent. Pour beaucoup, c'est la première app virale de l'histoire du net.
1: Vous voulez la suite ? évidemment de cet épisode de l'Histoire continue dans lequel on a entendu quand même la connexion sur Internet par la ligne téléphonique fixe. On s'en souvient, on ne pouvait plus téléphoner. Quand on allait sur Internet, il fallait choisir entre les deux. Jonathan Remy à la réalisation, Bertrand Haine à la voix. L'Histoire continue, c'est un podcast La Première que vous pouvez retrouver évidemment en streaming et en podcast sur toutes vos bonnes plateformes. Raconter le passé pour éclairer le présent. Paul McCartney qui relie bien le passé et le présent. Finalement, Home to Us featuring Ringo Starr. Vous êtes sur La Première, bon après-midi, tout va bien.

0: Le nouvel album de Paul McCartney est sorti fin mai. The Boys of Dungeon Lane, ici avec Ringo Starr, c'était Home to As. La suite avec This Is et Théodora, mélodrama côté musique et côté évasion, côté séquence qu'on a sélectionné pour vous parmi les meilleurs de la première. On va aller visiter dans un instant les Açores.
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0: suivre le soleil cet après-midi sur RTBF la première, 15h40. C'était Times Square et Xavier Rudd en 2014, mais il est encore super cool, Xavier Rudd. Et il sera en Belgique ce week-end, ce dimanche 12 juillet, à Enghien pour le festival L'Acémo, avec une affiche de folie ce jour-là. Et vous allez voir, très divers et très varié, puisqu'il y aura entre autres Kenny Arcana, Polo et Pan, Puggy, mais aussi Chantal Goya, Alice on the Roof et Soul. Voilà, bon festival si vous avez prévu d'y aller. En tout cas, on va aller un peu plus loin maintenant, cap sur les Açores, au cœur de l'Atlantique, hein, archipel portugais qui cache bien plus que son célèbre anticyclone. C'est Adrien Jovenot qui nous emmène à la découverte de ces îles spectaculaires dans les Belges du bout du monde. Et la Belge en question s'appelle Bérangère Gauthier. Elle est tombée amoureuse des Açores et c'est elle qui nous en parle.
1: Là, on est vraiment au bout de l'île, avec l'île de Fayal, avec un paysage fabuleux, vertigineux.
2: Oui, c'est le volcan de Capelinhos où on est pour l'instant. C'est un volcan qui est de sortie de terre en 1957. C'est le plus récent volcan des Açores. Et voilà, pendant un an, il y a eu une éruption. Et au bout d'un an, il y a tout un nouveau morceau d'île qui est sorti des profondeurs de l'océan.
1: Avec des... il y a le phare derrière nous. Ces cratères, ces couleurs, c'est cette palette, parce qu'on va du noir au blanc en passant par toute une série de couleurs, de nuances, avec la mer derrière, c'est très puissant.
2: C'est puissant, comme tout ici, les éléments, l'océan, la nature, le vent, tout est puissant. On se sent très petit d'ailleurs face à la nature quand on vit aux Açores.
1: Alors t'as quitté la Belgique parce que t'en avais marre de la vie de bureau, t'étais dans des open space, mais ici t'as des open space, on va dire, nature, 360 degrés pour en prendre plein les mirettes.
2: Oui, ça change évidemment énormément de la vie d'avant ici. C'est la nature à l'état pur et c'est beaucoup de calme et de sérénité.
1: Ça a changé aussi ta façon d'appréhender la vie ?
2: On vit beaucoup plus en fonction des éléments. Quand on vit dans un endroit comme celui-ci, en fonction du vent, en fonction de la pluie, en fonction des tempêtes, avec le bateau qui ravitaille l'île, qui arrive plus lentement quand la mer est déchaînée, l'avion qui a du mal à se poser quand les vents soufflent, et toutes ces soirées qu'on passe calfeutrées à la maison parce qu'il y a tempête à l'extérieur et qu'on a fait des réserves et qu'on allume un feu et que voilà, on reste à la maison.
1: Ça ramène un peu à l'essentiel ?
2: Ça ramène clairement à l'essentiel, oui, aux valeurs simples de la vie et au fait qu'on est tout petit face à la nature.
1: Oui, c'est aussi ici que tu es devenue maman. Tes enfants sont nés sur l'île ?
2: Mes deux enfants sont nés sur l'île, oui, dont la seconde en pleine tempête, justement. On aimait bien l'idée que nos enfants soient nés ici, oui, dans cette espèce de cocon qu'on a trouvé, cet endroit un petit peu extraordinaire sur la planète, se dire que, voilà, eux, dans leur vie, ils pourront dire on est nés là, ils en font ce qu'ils veulent après, mais au moins, ils peuvent dire qu'ils sont nés ici.
1: Un petit Açorien, une petite Açorienne, moi j'ai eu la chance de les voir, et vous les verrez tout à l'heure hein, sur la une, ils sont très calmes, très zen, on a l'impression qu'ils sont un peu philosophes comme ça.
2: C'est des petits insulaires, oui. Mais oui, d'abord ils grandissent sans stress réel, parce qu'on n'est pas stressé, il n'y a pas d'embouteillage ici, il ne faut pas se dépêcher le matin, donc ils grandissent sans stress, ils grandissent avec nous qui sommes très très présents, et puis c'est des petits insulaires, je crois que beaucoup de gens, des amis qui vivent à travers le monde m'ont confirmé que quand on est sur une île proche de l'océan, on est beaucoup plus tranquille et serein.
1: Ouais, on s'en fait pas pour rien, on perd pas du temps pour des bêtises.
2: Voilà.
1: Est-ce qu'il y a un feu rouge sur l'île ?
2: Il y en a un près de l'hôpital parce que c'est une obligation.
1: D'accord.
2: C'est le seul.
1: D'accord. Sinon c'est tranquille. Tu vis sur l'île de Fayal, mais il y en a 8 autres. Elles ont chacune leur charme.
2: Elles ont chacune leur charme, elles sont toutes très très différentes aussi, ce qui est assez amusant. On penserait que, comme c'est un archipel, elles sont toutes identiques et elles ont une histoire, elles ont une architecture, elles ont des reliefs qui sont très très différents.
1: Un petit coup de cœur ?
2: Alors, mon coup de cœur à moi, c'est Graciosa, qui est une des îles les plus préservées, qui est sans doute une de celles où il y a le moins de touristes aussi qui vont. C'était mon grand coup de cœur en visitant toutes les îles.
1: Une pépite aussi classée au patrimoine mondial de l'humanité ?
2: Voilà, ça c'est la ville de Angrado e Heroísmo sur Terceira, qui est classée au patrimoine mondial de l'UNESCO, tout comme les vignobles de Picou sur l'île d'en face.
1: Oui, Picou qui est le plus haut sommet du Portugal.
2: Exactement, il culmine à ses 2351 mètres.
1: Et alors, il est incroyable parce que souvent chapeauté d'une couronne de nuages et ça bouge de minute en minute, on le voit jamais deux fois de la même façon.
2: Picou, c'est un émerveillement de tous les jours. Je ne sais pas combien de photos j'ai de Picou, une fois avec des nuages, une fois avec un peu de neige, une fois avec un lever de soleil, ça change tout le temps et les nuages dessus, effectivement, changent tout le temps.
1: Alors ici, les photographes, ils ont de la chance parce qu'on a l'impression qu'ils ont du talent, mais c'est la nature qui donne ce talent.
2: C'est vrai que prendre des belles photos ici, c'est assez simple parce que la nature parle d'elle-même, l'océan est incroyablement bleu, la terre est rouge avec de la végétation qui est très verte. vertes, enfin toutes les couleurs sont magnifiques et les photos le sont aussi du coup.
1: À voir, peut-être dans le petit futé, hein, il y a des vaisseaux, tu as écrit ce guide, c'était une aventure aussi.
2: C'était une très grande aventure, parce que je l'ai écrit alors que je venais à peine d'accoucher de ma fille.

0: 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Actu Marguerite, la française, celle qui aime les filles, les femmes, les meufs. Elle vient de sortir un nouveau single qui s'appelle Belle Vie et qu'on va écouter dans quelques secondes sur la première.
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Fever Dream, c'est un nouveau morceau signé Alex Warren sur RTBF La Première. Il est 15h, presque 53, ça veut dire qu'on approche de 16h. Peut-être que vous avez bientôt fini votre journée, mais qu'est-ce qu'on va faire ce soir? Peut-être que vous n'avez pas super envie d'aller au cinéma ces jours-ci. Eh bien, pas de problème, parce qu'on vous emmène dans les coulisses et même sur les tournages tout au long de l'été avec Travelling, l'émission de Catherine Fadbert. Ça va commencer à 16h, donc dans quelques minutes, avec aujourd'hui Impitoyable, Unforgiven en anglais, ce film de Clint Eastwood, qui était sorti en 92, son western crépusculaire et violent. L'histoire de cet ancien tueur qui est retraité, qui est veuf, père de famille mais sans le sou. Et il va s'associer à un jeune cow-boy et à son ancien comparse qui est lui un esclave affranchi pour essayer d'aller toucher une prime de $1000 en vengeant une prostituée défigurée par un client humilié. Voilà donc pour le pitch, avec dedans Clint lui-même, à ses côtés Gene Hackman et Morgan Freeman, entre autres. Vous saurez tout sur Impitoyable dans quelques minutes, en restant bien avec nous sur RTBF La Première. Voilà donc pour la suite de votre après-midi. Et puis à 17h, je vous le dis déjà, vous avez rendez-vous tout à l'heure avec Peters et Jacobs pour un nouvel épisode du Bureau des

0: Que serait un épisode d'Été Première sans la fille d'Ipanema, Stan Guest, Getz, Astrud Gilberto. Bonne route avec nous, Travelling dans un instant avec Clint Eastwood, Olivier Nederland aussi dans un instant pour le flash de 16h, juste après la météo sur La Première.
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2: Bonjour, bel après-midi. Le soleil est bel et bien au rendez-vous pour ce jeudi, avec tout au plus quelques voiles de cirrus qui circulent dans le ciel. Température attendue 24 degrés en bord de mer, 26 à 27 sur le relief et de 28 à 30, voire 31 degrés à l'intérieur des terres. Cette nuit, on retrouve un ciel d'abord dégagé. Ensuite, des voiles de cirrus arriveront à partir de l'ouest. Ils vont gagner toutes les régions, minima de 13 à 18 degrés. Et puis demain, ces cirrus seront encore bien présents. De temps à autre, ils seront un petit peu plus épais. Mais dans l'ensemble, ça restera lumineux avec des maxima de 25 degrés en bord de mer, 27 à 32 degrés pour les autres régions. Et au cours des jours suivants, les températures seront de plus en plus élevées.
3: Excellent après-midi, voici les grandes lignes de l'actualité. L'essence et le diesel plus chers à partir de demain. Le diesel va repasser au-dessus des 2 euros le litre, c'est un prix maximal. L'essence 95 et 98 augmente de 6 à 8 centimes au litre. Les cours du pétrole ont grimpé ce matin en réponse aux violations du cessez-le-feu entre les États-Unis et l'Iran. Le décès de la chanteuse britannique Bonnie Tyler, elle avait 75 ans, elle restera associée aux années 70. Et surtout 80, avec des tubes comme It's a Heartache ou Total Eclipse of the Heart. Bonnie Tyler avait été admise dans un hôpital au Portugal fin avril pour une opération en urgence. Elle avait un moment été placée dans un coma artificiel. La canicule qui touche à nouveau la France va durer au moins jusqu'au 14 juillet prochain. Plus de 325 départs de feu ont par ailleurs été recensés en France hier, selon le ministre de l'Intérieur. La chaleur et la sécheresse bien présente chez nous aussi. Conséquence, plusieurs communes wallonnes dépendent de camions pour alimenter les châteaux d'eau parce que les réserves ne sont pas réparties équitablement. Le Tour de France est la 6e étape aujourd'hui, étape de montagne, Samuel Grulois, avec notamment le fameux col du Tourmalet.
4: Nous y sommes, nous étions tout à l'heure dans le col d'Aspa, nous sommes désormais dans celui qui lui succède, le col du Tourmalet, le premier col hors catégorie de ce Tour de France. C'est 17 km de montée à 7,3%. On est dans le final à 8 km de cette ascension et là la rampe va encore s'élever, se durcir. Le peloton, du moins ce qu'il en reste, est groupé avec les principaux favoris, mais dans ce groupe des favoris, on ne trouve plus le porteur du maillot jaune, Thorstein Train, le Norvégien qui pourrait donc perdre son maillot aujourd'hui. S'il a lâché prise, c'est parce que la cadence est bien trop rapide. Cadence imposée par les équipiers de Tadej Pogacar, l'équipe UAE qui a mis tout le monde en ligne. Remco Evenepoel, qui n'aime pas, vous le savez, le Tourmalet, est toujours bel et bien là, dans la roue des coureurs de l'équipe Visma.
3: Merci à vous, Samuel Grulois, sur les routes du Tour. Excellente fin d'après-midi.
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0: Voilà un contrat en bonne et due forme entre moi et Delilah Fitzgerald, la putain tailladée. Je l'ai amenée de Boston, et j'ai payé ses dépenses et tout le reste. Et c'est un contrat qui représente un investissement de capital.
1: Une propriété.
0: Une propriété endommagée, ouais. C'est comme si je coupais les jarrets d'un veau bourrin.
1: Parce que tu penses que personne ne voudra plus la baiser, maintenant?
0: Ça, non. Mais en tout cas, pas en payant. Peut-être qu'elle peut faire le ménage, ou je sais pas, moi, mais personne ne payera plus pour une pute défigurée.
2: Aujourd'hui dans Travelling, un western crépusculaire et violent, impitoyable, Unforgiven en anglais, un film de Clint Eastwood sorti en 1992. L'histoire d'un ancien tueur, retraité, veuf et père de famille, sans le sou, qui s'associe à un jeune cow-boy inexpérimenté et complètement miro et à un ancien comparse, esclave affranchi, pour aller toucher une prime de $1000 en vengeant une prostituée défigurée par un client humilié. La recherche du criminel, la figure du shérif, également tueur pas si repenti, les questions des droits des prostituées, des femmes en général dans le Far West, les droits des anciens esclaves, la loi par les armes et la légende de l'Ouest qui se construit, dressent un portrait violent et sans concession d'une époque, celle des années 1880, quand la conquête est terminée et que les colons installés s'échinent à créer la société de demain. Attention.
3: Vous n'avez pas l'air d'un tueur de sang-froid plus terrible que l'enfer.
2: Clint Eastwood, en cow-boy des Cathy, partage l'affiche avec Gene Hackman, Morgan Freeman, Richard Harris, James E. Woolvett, Francis Fisher et Saul Rubinek. Le casting est brillant, la direction d'acteurs également. Clint Eastwood revient au genre de prédilection qu'il a fait connaître. Il est à la fois devant et derrière la caméra, réalisateur et producteur, s'entourant d'une équipe de fidèles pour mener à bien ce projet qui marque les esprits, en renouvelant littéralement un genre qu'on disait moribond, voire carrément décédé, le western. Le film enthousiasme le public et la critique par le jeu des comédiennes et des comédiens, par la beauté de la photographie, par ce côté sombre et désabusé, et par cette narration différente du mythe de l'Ouest. Il rapporte 160 millions de dollars, il en a coûté 14,4 millions et il remporte 4 Oscars, dont celui du meilleur film et meilleur réalisateur pour Clint Eastwood en 1993. Aujourd'hui, dans Travelling, nous regardons les histoires d'hier. Dans notre salle de cinéma radiophonique, les grandes étendues de l'Amérique, ses plaines, ses montagnes, ses cow-boys, ses villes pionnières, ses bandits, ses tueurs, impitoyables se racontent entre anecdotes, archives et extraits. Ne tardons plus, le kid de Schofield, apprenti tueur, est venu chercher William Money pour emporter une prime aussi sanglante que vengeresse. L'argent est tentant et ramène Money au cœur de la violence.
4: Je vais te marquer comme un bourrito, salade.
5: Oh non,
4: non, s'il te plaît. Viens, tire cette pute, ta
5: mère.
4: Allez, viens, tire.
5: On va la tenir,
4: ta mère.
5: Je
4: vais lui couper les têtes. Fais-le,
5: c'est fini, vite,
4: vite. Mon Dieu, Mike, arrête. Non, Mike, pas ça.
5: Arrête.
2: C'est un fait avéré, Clint Eastwood est un mélomane amoureux de jazz, de country, mais aussi de blues. Un musicien émérite, il joue du piano et il chante. Avant d'être mobilisé dans l'armée et envoyé en Corée en 1951, Clint Eastwood imagine même se consacrer à des études supérieures de musique. Ça ne se fera pas, mais bon, c'est pour mieux rebondir et se lancer dans le cinéma en tant qu'acteur et puis en tant que réalisateur, producteur. Et c'est dans ses films qu'il peut donner libre cours à son amour de la musique, à travers des thématiques bien sûr, comme quand il rend hommage à Charlie Parker dans Bird ou à un joueur de country dans Honky Tonk Man. Mais il met aussi la main à la pâte, car Clint Eastwood est un compositeur. Depuis Pale Rider, c'est lui qui esquisse les premières notes de ses BO, avant d'en confier le reste de la composition à son ami et comparse Lenny Niehaus, un saxophoniste jazz américain qui travaille avec le réalisateur depuis 1985. Pour Impitoyable, Clint Eastwood nous dit dans les notes de production du film. J'étais assis au piano à Sun Valley et je songeais au début du film. J'ai griffonné quelques notes sur une guitare. Quelque chose de simplissime. Le thème de Claudia. Le thème principal. Lenny Niehaus l'a orchestré. Notre guitariste, Lorindo Almeida, aurait sans doute aimé pouvoir broder un peu, mais je l'ai freiné car je voulais quelque chose d'aussi simple que possible. Cette composition de Clint Eastwood, vous venez d'en entendre quelques notes. Elle nous accompagnera tout au long du travelling. Mais je vous ai parlé d'un Clint Eastwood chanteur. Et le voici, I Talk to the Trees.

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1: Un vieux cow-boy qui se dirige des marches chaloupées vers son cheval et tente de monter sur son dos. Une fois, deux fois, trois fois, le cul dans la poussière, l'homme des hautes plaines est diminué, il a vieilli, mais il est toujours aussi impitoyable. En enfourchant son cheval, le voilà qui redevient un tueur sans merci, un tueur que nous suivons au grand galop. Retour au film.
2: D'où vous sortez le pognon ?
3: On ne l'a pas, ce pognon !
2: Vous avez dit au cow-boy que vous l'aviez !
3: On a menti !
2: Menti ? Et qu'est-ce que vous ferez si on vient vous le réclamer ? Hein ? Vous faire baiser ?
4: Vous allez vous faire baiser 1000 fois ! Le gendarme qui viendra pour les $1000 ne tolérera pas que vous ne les ayez pas ! Ils se contenteront pas de vous tailler de la gueule !
1: Nous sommes dans le Wyoming en 1880. Dans la bourgade de Big Whiskey, une prostituée est défigurée au couteau par un client ivre. Elle avait ri de la taille de son pénis. Les prostituées demandent justice au shérif de la ville, Little Bill Daggett, ancien tueur, homme violent, qui fait régner l'ordre dans la ville. Mais ce qu'il exige comme amende à payer aux proxénètes leur semble trop clément. Les femmes se cotisent et promettent une récompense de $1000 à qui tuera le coupable et son complice. Et c'est là que va entrer en scène William Money, un tueur sinistre, veuf, père de 2 enfants, qui vit dans une ferme isolée et peine à joindre les deux bouts. Le kid de Schofield, un jeune homme, apprenti tueur, myope et inexpérimenté, a entendu parler de la prime et il vient convaincre Money de s'associer et de partager la récompense. Money accepte et en chemin convainc son ami et ancien comparse Ned Logan de les accompagner. Pendant ce temps, le shérif de la ville, ayant connaissance de la récompense, tente de contenir les débordements et interdit les armes. Et c'est alors qu'arrive un tueur, célèbre, English Bob, accompagné de son biographe, W.W. Beauchamp. Daggett, le shérif, bastonne English Bob, le met en tôle au grand désespoir des prostituées. Money, le kid et Logan arrivent à leur tour en ville. C'est la nuit, Muni est malade, dans le saloon il est tabassé par le shérif et désarmé. Finalement, nos 3 tueurs finissent par retrouver les cow-boys qui ont défiguré la prostituée, leur règlent leur compte, c'est moche, c'est nul, mais un homme qui meurt c'est toujours moche. Logan, lassé de la violence, décide de rentrer chez lui. Il est capturé par les hommes du shérif qui le torturent à mort pour qu'il livre ses complices. Son cadavre est exposé devant le saloon. Le kid et Money, ayant rempli leur part du contrat, empochent l'argent et apprennent en même temps la mort de Logan. Will Money du Missouri reviendra le venger.
2: Tu dois croire que je te fous des coups de pied, Bob. Mais pas du tout. Je suis en train de parler. T'entends ? Je parle à tous les mauvais garçons du Kansas ! À tous les mauvais garçons du Missouri !
1: Impitoyable, Unforgiven est le 36e film de Clint Eastwood et son 10e western. Durant sa carrière, Eastwood a interprété les personnages les plus divers, mais le western est et reste son genre favori. Le réalisateur reconnaît avoir toujours été fasciné par les westerns. Il apprécie par-dessus tout ceux de John Ford et d'Howard Hawks. Il cite La poursuite infernale, L'équipée sauvage et dans un autre genre, L'étrange incident de William Wellman. Mais pour autant, ce n'est pas par nostalgie qu'il y revient. Quand on lui pose la question, voici ce qu'il répond en 1992 dans Spécial Cinéma.
5: Non, pas vraiment. Enfin, un petit peu quand même, parce que c'est vrai que j'ai fait pas mal de westerns depuis mes débuts et que c'est un genre cinématographique auquel je suis attaché. Mais ce western-ci traite d'un sujet auquel je tiens beaucoup et que j'avais en tête depuis 9 ans. C'est un sujet que j'avais mis de côté parce que je voulais faire le film au moment voulu. Il y a 2 ans environ, enfin plutôt 3, je me suis dit qu'il était temps d'en tirer un scénario et de tourner le film.
1: Le sujet auquel il tient tant, c'est la violence. Avec Impitoyable, le cinéaste californien s'attaque à la violence par la violence. Le western est un miroir. Aujourd'hui, notre société est devenue permissive à l'égard de la violence. Nous acceptons celle-ci, du moins tant qu'elle ne nous touche pas directement. Impitoyable parle de ça et de la violence sur celui qui l'exerce, comme sur celui qui l'a subi. Dans la plupart des westerns, y compris les miens, celui qui tuait n'éprouvait aucun remords. Il tuait les méchants et c'est tout. Cette fois, le personnage réfléchit, éprouve des sentiments. Mais le western n'est pas ce qui rend la société violente. La violence du western tient aussi au contexte historique. C'était une société où il fallait parfois faire justice soi-même, une société où il y avait moins d'ambiguïté et où les valeurs étaient plus claires. Si quelqu'un était coupable, on lui passait la corde au cou. Dans notre société bureaucratique où le moindre litige implique avocat et bagarre juridique, cette simplicité nous fascine. À Télérama en 1992, Clint Eastwood précise encore « La violence est partout, elle ravage la planète, elle a toujours existé, mais les générations précédentes lui résistaient. Mettons qu'aujourd'hui, j'ai eu envie de m'intéresser à tout ce qu'elle recélait de douloureux pour les victimes comme pour les assassins. » Eastwood fait donc ce qu'on peut appeler un anti-western.
5: Un peu, oui. Parce que l'histoire porte sur la tolérance de la violence. Dans beaucoup de westerns, on tire sur des gens anonymes et on les voit tomber du toit des maisons. Je l'ai fait moi-même. Mais cette fois, la violence est un aspect très important de l'histoire. Ce n'est pas quelque chose de beau ni d'héroïque. Ce film a un côté humoristique, bien sûr, mais il insiste surtout sur le fait que la violence n'est pas sans conséquences et qu'elle n'est pas une bonne chose.
6: Par ailleurs, vous avez dit que c'était un western parfait, pourquoi ?
5: Non, ça m'étonnerait que j'aie dit ça. Objectivement, je ne suis pas en position de dire une chose pareille. Par contre, ce western soi-disant parfait pourrait bien être le dernier. Ou l'un des derniers pour moi. Chaque fois qu'il y a un personnage qui essaie de construire le mythe ou la romance de l'Ouest, le reste de l'histoire et les autres personnages sont toujours là pour détruire ce mythe.
1: Clint Eastwood dans Spécial Cinéma au moment de la sortie du film en Suisse, c'est une archive RTS. Eh bien tiens, puisque le réalisateur parle des mythes, revenons-y. Au-delà de cette histoire, il signe une sorte de testament de l'Ouest, tout en témoignant parallèlement de la fin d'une époque, d'un genre, de l'héroïsme mythique de John Ford, de la vie des pionniers, tout simplement. Maintenant, on peut se poser la question, que reste-t-il de cette fameuse mythologie pionnière ? Eh bien, beaucoup, justement. Et c'est l'ultime paradoxe de ce film, car dans le même temps, il traque les mensonges originaux tout en montrant les grands espaces, les grandes chevauchées ou les feux de camp avec le lyrisme d'un John Ford. Mais ça c'est du Clint Eastwood tout craché. Et à ce propos, je vous propose d'écouter Noël Simsolo, écrivain de Clint Eastwood, un passeur à Hollywood.
7: Ce que je pense, c'est que, en effet, chaque film, mais ça vient peut-être de bon, son amour du jazz, où chaque morceau est une gageure, mais je pense que c'est sa manière d'être aussi. Je crois que Eastwood, sous son aspect de nonchalance, comme ça, qu'il a, ce côté décontracté, très cool qu'il avait, je crois, à ses débuts, ce que Serge Lane raconte lors de ses premières rencontres avec lui au moment des dollars. Moi, je crois que profondément, Eastwood est quelqu'un qui, je dirais pas qu'il est double, parce que double, ça entendrait à côté de Jekyll et Hyde, mais qui a en lui quelque chose de très profond, de très inquiet, de très glauque même, par moments. Il y a dans des films, ça ressort, et que chaque film est une espèce, disons, d'aventure différente. Et quand l'aventure ne l'intéresse pas de la même manière qu'une autre, c'est quand c'est pas lui qui réalise. À la limite, si on regarde ce qui s'est passé, c'est qu'après avoir fait des films aussi personnels que Bronco Billy puis Honky Tonk Man, le studio Warner trouve qu'il ferait bien de revenir à Dirty Harry ou à des westerns. Qu'est-ce qu'il fait ? Il dit, lui, je fais un Dirty Harry, mais c'est moi qui le réalise. Il fait Scène d'un impact où il détruit, déglingue son image complètement, mais on lui demande de faire un autre Dirty Harry. Après, c'est pas lui qui le réalise. Et c'est quelque chose qui est moins critique, moins mis en crise que les autres films qu'il fait à ce moment-là.
1: Noël Simsolo s'exprimant sur Clint Eastwood, versatile et insaisissable, interviewé dans l'émission Dardard en 2007, c'est une archive RTS.
2: T'es pas armé, n'est-ce pas, Bob ?
8: Bah, pas vraiment, Bill. Juste un petit joujou. Mais ça ne doit pas t'inquiéter, n'est-ce pas, Bill ? Je veux dire, si tu ne le vois pas, et plus particulièrement si tu ne l'entends pas.
2: J'ai bien peur que si, Bob. J'aime pas les armes à feu.
1: Eastwood troque un magnum contre le Colt et se remet en selle avec un genre moribond, le western. Et celui-ci est au programme du Travelling, un western sombre à portée historique qui marque un tournant dans l'histoire du cinéma. On y retourne après avoir écouté ce choix de notre programmatrice Nathalie Schauenberg. Hey, cowboy, Cole Devon dans Travelling.

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1: Scénario David Webb Peoples, musique Lenny Niehaus et Clint Eastwood, photographie Jack N. Green, direction artistique Adrian Gorton et Rick Roberts, décor Henry Bumstead, production Malpaso Productions, c'est la société de production de Clint Eastwood, réalisation Clint Eastwood. Voilà pour Impitoyable, Unforgiven, un western dramatique, quasiment un film noir américain, sorti aux États-Unis le 7 août 1992.
2: Vous n'avez pas l'air d'un tueur de sang-froid plus terrible que l'enfer.
3: Qu'est-ce que vous dites?
2: Je crois que vous vous appelez Monsieur William Money.
3: Vous me confondez avec quelqu'un d'autre, monsieur.
2: Le type qui a abattu Charlie Pepper à Lake County. Et c'est vous qui avez tué William Harvey et qui avez attaqué le train dans le Missouri.
3: Attendez, monsieur. Ces deux porcs, il faut les séparer des autres, mon fils. Allons parler à l'intérieur.
1: Clint Eastwood, on le connaît toutes et tous. Cet acteur, scénariste, metteur en scène et réalisateur et aussi musicien qui est né le 31 mai 1930 à San Francisco. Il va finir par trouver la sécurité et le plein emploi en incarnant l'un des deux héros du feuilleton Rawhide. Il est le Rowdy Yates de Rawhide, un héros souriant, loyal, fidèle, respectueux d'un code de l'honneur. Il est chargé d'affronter des méchants fortement typés. Eastwood devient la vedette de ce feuilleton avant de devenir l'homme sans nom pour Sergio Leone.
4: Bon, alors là, on va tomber sur le problème du... presque déjà du passeur entre le Hollywood classique et le Hollywood moderne. C'est que bon, Eastwood a commencé sa carrière en faisant des petits rôles à droite à gauche, puis il y a eu l'aventure de Rawhide ou d'un rôle secondaire dans une série télévisée. Il est arrivé presque un rôle premier qui était une sorte de clown blanc, c'est très curieux, qui faisait des choses. Bon, et en fait, il était pas encore une star, donc on pouvait pas dire qu'il était les personnages emblématiques qu'ont pu être James Cagney à partir de l'ennemi public numéro 1, ou Clark Gable, ou des gens comme ça. Mais il y a eu quand même l'aventure italienne, il y a eu l'homme sans nom dans les films de Sergio Leone, et à partir de là il y a eu le mythe qui s'est créé tout de suite, du personnage comme ça, qui a été relancé en quelque sorte par le mythe de Harry. Eastwood n'a vraiment existé vis-à-vis du public avant qu'il réalise des films que parce que Leone l'avait pris dans ses westerns italiens qui finalement ont eu un succès mondial, international, et ont changé une certaine optique du cinéma en imposant à la fois le baroque et le vérisme dans des genres hollywoodiens, et également, disons, par ce Dirty Harry qui était un personnage complètement... dans la continuité d'ailleurs de certains personnages de Aldrich et du film noir, mais en même temps avec une espèce de sauvagerie et de dégoût et de mépris des choses qui étaient inattendues. Et il était donc prisonnier de ces deux images en même temps. Et je pense que comme tout son cinéma par la suite, comme acteur mais comme réalisateur aussi, a été une lutte entre une façon de vouloir remettre en question ces images qu'on lui donnait et une exploitation de ces images, parce qu'il y a l'intelligence qui était là et il savait que si très très vite il voulait aller complètement de l'autre côté, il est évident qu'il perdait son public. Mais déjà, dès le deuxième Harry, il dit à Ted Post et aux scénaristes, attention, on me traite de fasciste, il faut montrer que c'est pas ça. Bon, donc toujours une espèce de volonté de remettre un peu les choses, disons, en perspective. Mais c'est vrai que c'est un personnage avant tout. C'est un personnage qui a fait des films et qui, par ses films, peu à peu, a complètement remis en question la mythologie de son personnage, est arrivé à quelque chose d'autre, et qui d'ailleurs, on le remarquera depuis pas mal d'années, fait beaucoup moins ou presque plus jamais l'acteur pour d'autres, et fait ses films à lui ou ne joue plus forcément. C'est-à-dire que, peu à peu, d'acteur, star, personnage, il est devenu acteur, réalisateur, et acteur et réalisateur, et aujourd'hui, il est surtout réalisateur.
1: Noël Simsolo parlant de Clint Eastwood dans cette archive RTS de 2007. D'ailleurs, Eastwood le confirme, on est parfois prisonnier de ses rôles.
5: Oui, je pense souvent que vous êtes la victime des rôles que vous avez joués par le passé. Vous êtes parfois stéréotypé. Au début de votre carrière, quand vous cherchez un boulot, vous acceptez n'importe quoi. Mais par la suite, vous cherchez à faire autre chose. Et si vous avez la chance de jouer une grande variété de rôles, c'est très important.
1: Eastwood, miraculé du western spaghetti, survivant intact de l'inspecteur Harry, il est une institution. Devenu réalisateur, il enchaîne une série de films aussi divers que Bird, Pink Cadillac, Chasseur Blanc, Cœur Noir ou même La Relève. Et à 61 ans, il se sent assez mûr pour revenir à un scénario qui dort dans ses tiroirs depuis 20 ans. Ce qu'il aime d'impitoyable, c'est qu'il démonte les clichés du western avec des cow-boys qui ont du mal à se tenir en selle, qui attrapent des rhumes et qui ratent parfois leur cible. Ils tirent dans le dos de leur adversaire et les morts ne sont pas glorieuses. C'est l'occasion aussi pour le réalisateur de donner un point de vue plus réaliste de la période. Il le dit dans les notes de production du film. Dans les vieux westerns, tout était romancé. Mais croyez-moi, les auteurs n'étaient pas dupes. Il suffit d'avoir participé à un tournage pour comprendre qu'il n'est pas si facile de tenir sur un cheval au milieu d'une fusillade. Au moindre coup de feu, les chevaux deviennent fous. Les cavaliers tombent et on doit couper la prise. Et ça m'intéressait de casser les lois du genre. Là, il choisit de brouiller les cartes une fois de plus. Impitoyable offre une réflexion sur la vieillesse et sur la renommée. Sur le courage et l'héroïsme, sur la violence et la justice, ce sont des thèmes qu'on retrouve dans la plupart de ses films. Eh ben tiens, écoutons le réalisateur à ce propos en 1992 dans Spécial Cinéma. Il évoque la fin violente de son film et les notions de justice et d'injustice qu'il instille dans les récits.
6: L'homme a un tel sentiment de culpabilité pour tous les actes qu'il a commis par le passé que seul le souvenir de sa femme morte peut le convaincre qu'il est différent d'autrefois. Mais à la fin, quand son ami est tué et qu'il se sent coupable de l'avoir entraîné dans cette aventure, il trouve qu'il doit poursuivre une mission suicidaire. C'est sa façon de libérer les femmes et de se libérer lui-même.
7: Mais à la fin, il peut continuer à vivre.
6: Oui, j'espère.
7: Il y a donc une espèce d'injustice dans toute cette histoire.
6: Oui. D'ailleurs, le héros déclare lui-même que le fait de mériter de vivre n'a rien à voir là-dedans. Quand le personnage de Gene Hackman lui dit « On se retrouvera en enfer », il n'en doute pas une seconde parce qu'il a déjà été en enfer dans son délire lorsqu'il était malade.
1: Clint Eastwood dans cette archive RTS.
8: Nom de Dieu, mais il tire à perte de vue.
1: Avec humour, Eastwood se rappelle que le western a été déclaré moribond un nombre incalculable de fois. Lorsque je suis rentré aux États-Unis après avoir terminé pour une poignée de dollars en 1965, tous les journaux professionnels annonçaient comme officielle la mort du western. Et qui pensait, à l'époque, que je serais encore là 30 ans plus tard ? Bon, ça c'est pour Impitoyable, c'était en 1992. Mais qui pensait à l'époque que Clint Eastwood serait encore là après 2022, soit encore 30 ans de plus ? Eh bien, personne. La longévité de cet homme et sa créativité sont tout bonnement admirables. Et cela tient peut-être à son amour de la musique qui l'accompagne au quotidien, comme le sport d'ailleurs, et à savoir accepter l'inattendu, celui de Rodolphe Burger, vous attend au coin des ondes.

vous à moi. Qu'attendez-vous au juste? À cet endroit du temps, est-ce le retour sans cesse du même temps, du même coup, du fameux premier temps? La question n'est pas bonne. Avez-vous répondu? La chose est mal posée. Avez-vous affirmé? On peut très bien attendre, tout court. Avez-vous ajouté, sous-entendu? On peut très bien attendre, l'inattendu.

Et entre-temps, que faire? Vous ai-je demandé? Voilà la grande affaire. Et je fais remarquer. Faut-il fuir de vous à moi? Faut-il profiter du sursis pour aller voir ailleurs? Ou bien faut-il tenir, soutenir la syncope? Faut-il s'attendre à tout? La question n'est pas bonne. Avez-vous répondu? La chose est mal posée. Bien attendre, tout court, avez-vous ajouté, sous-entendu, on peut très bien attendre.

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1: Je crois que le point de bascule pour moi a été au début des années 90, quand j'ai fait Impitoyable. J'avais fait des westerns, des autres films de genre, mais ce film a été particulier. Il avait un scénario très intéressant et une manière de portraiturer les personnages de western d'une manière tout à fait différente.
2: Clint Eastwood en 2010 au micro de Cathy Couric. On vous parle du tournage d'Impitoyable, le 36e film comme acteur pour Eastwood et son 15e film en tant que réalisateur.
3: Je me dirige droit sur le Kansas. Il faut qu'on tue l'autre d'abord. Écoute, Ned, avec un peu de chance, on peut le trouver ce soir ou demain ou plus tard. Dès qu'on l'aura abattu, on pourra repartir avec le pognon.
4: Tu veux les Spencer, Will?
3: C'est pas le moment de me lâcher, Ned.
5: Tu vas perdre ta part, Ned.
3: La ferme. Au revoir, Will. Salut, Lucky. Ned! Tiens, de toute façon, je ne sais pas manier cette saloperie. Écoute, moi et le kid, on va à Sranch et dès qu'on va le trouver, on va le tuer. On te rejoint après et on passe prendre le pognon et on rentre ensemble dans le sud.
2: Bon, nous sommes tous d'accord, pour tourner, il faut des actrices et des acteurs. Anna Thompson, Francis Fisher, Morgan Freeman, Richard Harris, James E. Wolvet, Saul Rubinek répondent présents et présentes à l'invitation de Clint Eastwood. Mais Gene Hackman, qui joue le shérif, rechigne. C'est Clint Eastwood qui le convainc avec cette idée de héros ambigus qui ont tous un passé de tueur, mais aucun n'est totalement condamnable.
1: J'ai proposé le rôle à Gene Hackman. Gene, je le connais depuis de nombreuses années, mais nous n'avions jamais travaillé ensemble. Et à l'époque, il n'avait pas la tête à ça et il disait « Je ne veux plus faire de films violents, je suis fatigué ». Ce n'est plus quelque chose qui m'attire. Je suis vraiment fatigué. Et moi, j'ai dit, je sais exactement d'où tu viens et ce que tu as traversé. Mais relis le scénario, parce que je pense que nous pourrions faire un vrai plaidoyer contre la violence et les tueries si on le fait bien. Bien sûr, c'est toujours une question de savoir-faire. Il faut faire les choses correctement. Sinon, le message ne passe pas. Et donc, il a relu le script et il est revenu vers moi et il m'a dit, OK, je le fais.
2: Et c'est parti. À Hollywood, Clint Eastwood, producteur et réalisateur, est réputé pour ne jamais dépasser les limites du budget raisonnable et de tourner ses films en un temps record. Il entretient d'excellents rapports avec la Warner, fournissant au studio les films commerciaux Rocky comme Pink Cadillac ou l'inspecteur Harry, et en échange de quoi il a toute la liberté pour produire des films plus ambitieux et ceux dont il a vraiment envie. « Personne ne veut faire un film qui ne marche pas au box-office », résume Eastwood. En même temps, il faut essayer autre chose, aller voir dans d'autres directions. La direction, pour le coup, c'est le Canada et la province de l'Alberta. Clint Eastwood s'entoure de ses collaborateurs et collaboratrices de toujours. Il connaît son équipe par cœur, Jack Green, Tom Stern, Buddy Van Horn, Edward Ainhoa, Glenn Wright. Ils sont tous là depuis minimum 15 ans et c'est important pour lui cet esprit de famille.
6: Vous êtes sans honneur ! Je peux vous assurer d'une chose, c'est pas étonnant que vous ayez tous immigré en Amérique ! On n'aurait pas voulu de vous en Angleterre ! C'est une bande de sauvages, voilà ce que vous êtes tous, une bande de foutus sauvages! Soyez tous pendus!
2: Le tournage nécessite la construction d'une ville dans le style années 1880, située dans un environnement naturel, ouvert et dégagé, où n'apparaît aucun signe de vie moderne. C'est important le décor. Dans les westerns d'Eastwood, le cinéaste oppose toujours la beauté de la nature à l'infamie des comportements humains. Et c'est pour ça que Clint Eastwood fixe son choix sur la région de Calgary, dans l'Alberta, dont les terres arides évoquent celles de l'Ouest américain à la fin du siècle dernier.
7: C'est censé se passer dans le Wyoming en 1881. En fait, c'est au fin fond des terres d'élevage de l'Alberta au Canada. Nous sommes en octobre 1991. Les panneaux signalent le règlement local rigoureux. L'autre règle de la production était de venir travailler à cheval. Garder l'atmosphère historique, les véhicules à moteur étaient prohibés sur le tournage. Il a duré 52 jours, entièrement sur place. Le réalisateur était ravi de cet isolement qui ajoutait à l'authenticité qu'il souhaitait.
1: L'attrait du western, c'est qu'on est en extérieur. L'air est fabuleux ici, on n'est pas à l'étroit. J'ai choisi exprès un endroit sans trace de civilisation à des kilomètres à la ronde. Et si on s'y installe, sans aller en ville le soir, cet endroit finit par représenter le monde. Alors pendant un court moment, on se retrouve plongé dans une autre époque.
7: Le maître d'œuvre de la ville est le décorateur Henry Bumstead.
2: L'artisan de ce décor au look western est Henry Bumstead, 60 ans, 40 ans de métier, 2 Oscars à son actif. Le chef décorateur dessine les plans de la bourgade et de 3 maisons individuelles. Ces 20 bâtiments sont achevés en moins de 2 mois et le tournage peut commencer sans tarder. 9 des 11 semaines de tournage se déroulent à Alberta en 1991 avec une équipe à majorité canadienne. Les principaux extérieurs sont réalisés à Brooks, la ferme et la porcherie de Money. Les 2 dernières semaines se déroulent à Sonora, sur une ancienne voie ferrée du 19e siècle, fréquemment utilisée par les équipes de cinéma.
8: Oui, mais oncle Pete a dit que vous étiez le plus dégueulasse de tous les salopards vivants et que si je voulais un partenaire pour tuer, vous étiez le pire. Compte tenu que vous êtes aussi froid qu'un glaçon et ne connaissez ni les états d'âme ni la peur.
2: Et le tournage se passe à merveille. Clint Eastwood est un réalisateur à l'écoute de toutes et tous. Comme il est aussi acteur, il laisse beaucoup de place à son équipe. D'où l'importance de cet aspect familial où tout le monde se fait confiance. Gene Hackman est ravi de la direction d'acteur. Sur le plateau, le réalisateur est d'humeur égale, gentil, poli. Il prend son travail à cœur, il ne se laisse pas déborder par le stress, il n'engueule personne, il profite du grand air. Clint Eastwood.
1: Parfois, on est sur le plateau et tout le monde attend que je prenne une décision dont je n'ai pas la moindre idée. Et je me dis, voyons, comment je voyais ça il y a un mois? Puis il faut comme pousser un interrupteur et dire, OK, voilà ce qu'on va faire.
7: Étant lui-même acteur, Eastwood fait confiance à ses interprètes pour les situations difficiles.
1: Quelquefois, je laisse les acteurs libres, je leur dis de jouer la scène comme ils la ressentent, et je vois ce que ça donne. Ils font instinctivement quelque chose d'intéressant. Et puis ça s'éclaircit, parce que c'est comme ça. C'est un ensemble de choses que l'on démêle brin par brin pour arriver à un résultat qui se tient.
3: Normalement, j'aurais pas prêté attention à un paysage comme ça, ces arbres, mais maintenant je remarque tout. J'ai vraiment cru que j'étais mort.
2: Voilà, ça vous donne une idée du tournage. Mais la magie du cinéma, surtout le western, ce ne sont pas que des gens déguisés, des décors au grand air, ce sont également des animaux. Et j'avais envie de vous faire entendre un autre intervenant indispensable des tournages de western, c'est le dresseur de chevaux. Sur Impitoyable, il se nomme John Scott, et c'est lui qui est chargé de trouver un cheval pour Clint Eastwood.
9: C'est le cheval de Clint. Il devait être typé. On a dégoté un cheval gris moucheté. À l'époque, les chevaux n'étaient pas racés. Avec une encolure en marteau et une longue tête, une bosse sur le front et un museau busqué. On a trouvé un cheval qui soit doux et qui ait de la gueule. Et pas un joli cheval.
2: Intéressant, non ? John Scott, dans ce reportage diffusé dans Spécial Cinéma le 5 octobre 1992, c'est une archive RTS.
10: C'est ma meilleure pouliche. Elle peut la vendre ? Faire ce qu'elle voudra.
11: Un bourrin ? Elle n'a plus un visage humain et toi tu lui donnes une saloperie de bourrin galeux ?
10: Elle a pas la gale, madame.
11: Fous-moi le corps ! Foutu charité ! Fous le corps ! On ne veut pas de toi ici ! Quitte cette ville ! Ne reviens jamais ! On ne veut pas de toi, je te dis !
10: Allez !
11: Quitte notre ville !
2: Sept ans après Pale Rider, Eastwood se remet en selle pour un western. En vérité, je ne choisis jamais de tourner un film en fonction de son genre spécifique. Ce qui compte avant tout pour moi, c'est la qualité de l'histoire. Cela dit, le western est un genre de film que j'aime particulièrement.

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1: En 1992, c'est la signature du traité de Maastricht, c'est le vrai début de l'Union européenne telle qu'on la connaît. C'est le sommet de la Terre à Rio, c'est un autre sommet entre George Bush et Boris Eltsine sur la réduction des armements nucléaires. En 1992, ce sont des heurts violents entre hindous et musulmans en Inde, au Pakistan, au Bangladesh. C'est la prise de Kaboul par les Moudjahidines du commandant Massoud. Il y a des attentats au Caire, à Alger, c'est le début d'une vague d'attentats islamistes visant les touristes. C'est la guerre de Bosnie-Herzégovine quand les troupes de Milosevic envahissent la Bosnie. En 1992, c'est un petit peu tout l'ancien bloc de l'Est qui se remodèle, pas toujours dans la douceur. Ce sont les séquelles de la guerre du Golfe et c'est toujours et encore le Liban, Israël, la Syrie. En 1992, la violence est partout dans le monde et Clint Eastwood présente impitoyable son plaidoyer contre cette violence. Retour au film.
2: Tiens, prends cet argent et donne ma part et celle d'un aide à mes enfants. Dis-leur que si je ne suis pas rentré dans 8 jours, ils donnent une part à Sally Toutrise. Tu peux garder le reste, comme ça tu te paieras des lunettes.
3: Tu vas tuer Little Bill ?
2: Reste éloigné de tous ces gens, parce que beaucoup voudront te pendre. Allez, vas-y.
4: Que ressentez-vous ? Comment réagissez-vous quand vous voyez des films violents ?
5: Ça dépend. Ça dépend comment la violence s'insère dans l'histoire. Mais j'en ai assez moi-même de toute cette violence, et c'est justement pour cette raison que j'ai voulu faire ce film. Je suis fatigué de tous ces films qui sont truffés de scènes de violence pour retenir l'attention du public. Je n'y crois pas. Je crois qu'on peut très bien captiver le public en lui racontant simplement une bonne histoire.
4: Et que pensez-vous de toute cette violence dans la rue, comme à Los Angeles, par exemple ?
5: Je pense que c'est une question très grave. Les gens tolèrent de plus en plus la violence dans la vie. Et c'est un très très gros problème. C'en est un pour moi, en tout cas. C'est aussi la raison pour laquelle je trouvais qu'il était temps de faire ce film. Nous qui formons la société, nous tolérons trop de choses. Et il semble que ce soit le cas dans le monde entier. Regardez ce qui se passe juste en ce moment à Sarajevo, par exemple.
4: Et vous ne voyez aucune relation entre les films violents et la réalité dans la rue ?
5: Si.

0: y a un rapport. C'est justement parce qu'il y a de la violence dans la rue que les gens font des films violents. Une chose est dépendante de l'autre, mais laquelle est à l'origine selon vous?
1: Je ne sais pas.
0: Qu'est-ce que vous vouliez dire exactement?
1: Je voulais poser la question de la responsabilité. Est-ce que les films violents ne sont pas l'une des causes de la violence dans les villes?
0: Je ne pense pas que les films violents encouragent la violence dans la rue. Par contre, je suis persuadé que la tolérance du public face à des actes de violence dans la vie entraîne davantage de violence dans les films, parce que les gens essaient de reproduire ce qui se passe dans la réalité. Il y a des gens qui font des films violents parce qu'ils pensent que c'est divertissant, et d'autres pour d'autres raisons. Mais vous savez, la violence a toujours existé. Il n'y a qu'à se reporter à la Bible dans l'Ancien Testament. On y trouve les histoires les plus violentes de tous les temps.
1: Nous avons le bien et le mal en nous.
0: Oui, nous avons les deux tendances. Mais le tout est de savoir quand on dépasse les bornes et quand il est temps d'y réfléchir.
2: Clint Eastwood dans Spécial Cinéma en 1992, parlant de la violence dans les films et dans le monde, une archive RTS. Quand Impitoyable sort au cinéma, tout le monde semble prendre le parti du réalisateur, parce que le film touche, il semble porter le message qu'il faut là où il faut. Et il connaît un important succès commercial. Près de 160 millions de dollars au box-office mondial, pour un coût de 14,4 millions de dollars. Pas mal, non? La critique? Le plébiscite également. Eastwood triomphe avec ce western crépusculaire, auréolé de fantastique et tourné dans le style film noir. Et toujours ce sous-texte, son engagement politique et moral et l'importance de faire comprendre aux gosses que tuer, ce n'est pas une chose facile, ou bien tout le contraire de ce que montre le cinéma.
3: Le cinéma américain est l'ouverture du 18e festival de Deauville. L'événement est suscité ce soir par la projection de L'Impitoyable, un western dans lequel Clint Eastwood remonte en selle à l'âge de 62 ans. À Deauville, Michel Vial, Josiane Simansky.
4: Et non, ça n'était pas Clint Eastwood, la première star de ce 18e festival que ses nombreux groupies ont pisté toute la journée, en vain d'ailleurs. Il n'était pourtant pas la seule star présente aujourd'hui à Deauville. Il était manifestement la plus recherchée, et pour cause. Impitoyable, le film qu'il a joué, produit et réalisé, surprendra une fois de plus par le sombre anticonformisme de son histoire et le regard à la fois distancié et nostalgique sur l'imagerie du western.
5: Je ne peux revenir en arrière et refaire les films que je faisais dans les années 60. Cela pourrait être drôle d'essayer une fois, mais cela serait une redite. On doit évoluer avec ses idées. Je ne pense pas être pessimiste. Quelquefois, on est pessimiste, mais je crois toujours en un certain optimisme. Dans chaque histoire, il peut y avoir une vision pessimiste, mais toujours une lueur d'espoir à la fin.
6: Passe derrière les rochers! Passe derrière!
5: Le mythe du western s'est développé en marge de la conquête de l'Ouest, mais les années 1880 constituaient en fait la fin d'une époque.
7: Cela me semble être la fin de quelque chose, même pour vous.
5: Peut-être.
2: Peut-être la fin, peut-être pas. En tout cas, le film marque les esprits et l'histoire du cinéma. Aucune surprise ne marque la 55e cérémonie des Oscars. C'est un palmarès conforme aux prévisions. Mais alors que du temps de sa splendeur, le western a toujours été snobé aux Oscars, il se retrouve en première ligne depuis quelques années. En 1990, « Danse avec les loups » de Kevin Costner, un manifeste écologique et pro-indien, s'offrait le scalp des grosses machines hollywoodiennes. Et là, c'est Clint Eastwood et son Impitoyable qui récoltent 5 Oscars, meilleur réalisateur pour Clint Eastwood, meilleur second rôle masculin pour Gene Hackman, meilleur montage pour Joel Cox. Quant à l'Oscar du meilleur film, il est remis à Clint Eastwood par Jack Nicholson.
8: And the Oscar for the best picture of 1992 goes to Clint Eastwood.
9: Thank you. This is just a wonderful one because this includes, this goes to just about everybody I can think of, and I want to thank the total crew. I want to thank Joe Himes and Marco Barla and everybody who nurtured this film, the whole marketing department at Warner Brothers. In the year of the woman, The greatest woman on the planet is here tonight. That's my mother, Ruth. I want to thank Bob Daly and Terry Semel, the whole executive strata over there. We lost it. Warner Brothers lost a great friend, Steve Ross, this year. Steve did get to see this picture, and he predicted this outcome. So I'll dedicate this to Steve Ross. Thank you.
2: Et c'est une standing ovation. Clint Eastwood remercie tout le monde, y compris la Warner et sa mère, à qui il envoie un baiser. C'est une vieille dame au carré blanc avec des énormes lunettes sur le nez. Ils vivent décidément très vieux chez les Eastwood. Et cette scène est assez touchante. Il remercie également Steve Ross, décédé peu avant. Impitoyable est depuis devenu une référence du nouveau western, avec des paysages grandioses dont le lyrisme contraste avec la dureté des personnages. Tout cela évoque la fin d'un monde et la conclusion mélancolique du Clint Eastwood d'avant.
10: Vous avez affaire à ni paillade, ni perroquin mal au putain. Où je reviendrai, je vous tuerai tous, salopards.
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19: Les conditions vont rester estivales pour ces prochaines heures et ces prochains jours, avec tout au plus quelques voiles de cirrus, comme cette nuit, avec des minima de 13 à 18 degrés. Quelques voiles d'altitude également pour la journée de vendredi, par moments un petit peu plus épais, mais toujours une impression lumineuse. Des maxima attendus de 25 degrés en bord de mer, 27 à 32 degrés pour les autres régions. Et par la suite, les températures vont continuer à grimper, en tout cas jusqu'à mardi, où on pourrait atteindre 35 degrés. Heureusement, cette chaleur sera un peu plus supportable grâce à une petite bise, un vent de nord-est bienvenue qui sera par moments modéré.
2: Un souvenir, oui, mais pas n'importe lequel. Tout n'est pas autorisé dans les valises une fois de retour des vacances. Un revolver et 6 balles, voilà l'étrange cadeau du président turc au chef des pays de l'OTAN. Tadej Pogacar a lâché tout le monde dans le Tourmalet. Pour l'instant, le Slovène a même déjà repris le maillot jaune. Une voix puissante, rocailleuse et éraillée par erreur. La chanteuse Bonnie Tyler est décédée à l'âge de 75 ans. Bonjour, que peut-on ramener des vacances? Pas n'importe quoi, tout est réglementé et la douane multiplie les contrôles des valises, comme à l'aéroport de Bruxelles. Pierre Delot et Clara Wirtz nous rappellent ces interdictions.
20: Une valise ouverte, un emballage déchiré et c'est la surprise pour ce douanier qui découvre plusieurs kilos de poissons frais.
21: Donc des poissons comme ça, pas nettoyés, c'est interdit. Hein.
20: Direction la poubelle, tout comme les avocats et les papayes que ce passager ramenait de voyage.
22: Donc la prochaine fois, je ferai attention. Ça fait quand même un peu mal, mais je comprends. C'est bien pour la santé publique, je ne le ferai plus.
20: Car les règles sont strictes pour les voyages hors de l'Europe. Interdiction de rapporter de la viande ou des produits laitiers. Les poissons doivent être nettoyés. Et pour les fruits et les légumes, il faut un certificat phytosanitaire. À l'aéroport, la douane et l'AFSCA, l'Agence fédérale pour la sécurité de la chaîne alimentaire, s'assurent que tout est en ordre. Aline Vandenbroek, porte-parole.
0: Tous des produits d'origine animale, comme la viande ou les fromages, par exemple, peuvent être porteurs de germes pathogènes qui peuvent générer des maladies animales qui sont contagieuses. Donc on essaye évidemment d'éviter l'introduction de tels germes sur le territoire belge. Même chose pour les végétaux qui peuvent aussi être porteurs d'un nuisible ou d'un insecte qui pourrait être dangereux pour nos cultures.
20: Et le contrôle ne se limite pas à ce qu'il y a dans la valise. Les membres de l'AFSCA vérifient aussi que les animaux soient en règle, vaccinés contre la rage.
1: Et en 2025, l'AFSCA a récupéré plus de 7 tonnes et demie d'aliments et de végétaux non autorisés. Le retour d'un diesel à 2 euros le litre, les prix des carburants vont augmenter dès demain à la pompe. Celui du diesel va donc repasser au-dessus des 2 euros. La Super 95 restera juste en dessous à 1,909 euros au maximum le litre. Une centaine de pages et tout un tas de données sur les services aux citoyens, l'aménagement du territoire, le développement de la ville. La ville de Liège joue la totale transparence. Elle vient de sortir son rapport d'activité pour l'année 2025 et tout le monde peut le consulter, ce bulletin, sur le site internet de la ville de Liège. Et ce n'est pas tout. La Cité Ardente livre aussi une analyse RSE, comprenez, une analyse sur sa responsabilité sociétale des entreprises. Claude et Anon, c'est la première fois qu'une ville wallonne se prête à l'exercice.
3: Oui, et en fait, cette analyse, eh bien, elle permet de mettre du lien dans cette masse de chiffres et de données qu'on retrouve dans le rapport d'activité, comme nous l'explique Laurent Reafuente, le directeur général de la ville de Liège.
23: Le rapport d'activité, c'est une approche par département, verticale, tandis que la RSE, c'est une approche beaucoup plus transversale, dans laquelle on fait du lien entre des dossiers qui, a priori, à première vue, n'ont pas de lien entre eux, en tout cas pas direct.
3: Pour donner un petit exemple, dans les données, on lit que les émissions de gaz à effet de serre ont diminué de 31% en 17 ans, et l'analyse RSE, elle va plus loin et elle explique que c'est notamment grâce à un accompagnement des citoyens ou encore à la rénovation de bâtiments communaux. Et cette analyse se penche comme ça sur trois grands axes, l'environnement, le social et la gouvernance.
1: Et Chloé, quel est l'objectif avec la publication de ce rapport ?
3: Eh bien, c'est vraiment de mettre ces données à disposition des citoyens, des citoyennes, des banques, des entreprises, mais aussi des autres niveaux de pouvoir. L'idée, c'est de donner une vue claire sur tout ce que fait la ville de Liège. Écoutez le bourgmestre Willy de Meyer.
24: C'est montrer des choses d'une manière objectivée. À une époque où il est de bon ton pour certains de dénigrer la science, de dénigrer les faits, nous nous appuyons au contraire sur les faits et sur la science pour déposer ce rapport et le soumettre à la critique.
3: Mais la ville se dit prête à débattre de ces éventuelles critiques et on pourra attendre un rapport comme celui-là chaque année.
1: Merci Chloé Anon. Chaleur, vent et peu d'humidité, je vous le disais hier, les conditions météo sont très propices au départ de feu. Les provinces de Luxembourg, de Liège, de Namur ou encore le Brabant wallon annoncent des mesures durant une dizaine de jours. Tout feu en plein air sera interdit dans les forêts, les champs, les prairies. Pas de feu de camp pour les mouvements de jeunesse. Et si vous comptiez faire du kayak ces prochains jours, oubliez la laisse, la Semois ou encore l'Ourthe. Les débits sont sous les limites autorisées pour la pratique du kayak. Un cadeau surprenant, étrange, le président turc a offert un pistolet et des balles au chef de gouvernement venu assister au dernier sommet de l'OTAN, Maïté Warland.
25: Oui, Keir Starmer, le britannique, Friedrich Merz, l'allemand et notre premier ministre Bart De Wever ont donc reçu ce drôle de cadeau. Selon nos informations, le paquet a été réceptionné par l'entourage du premier ministre en Turquie qui ne l'a pas ouvert tout de suite. Personne ne savait donc ce qu'il contenait. Il a été transporté vers la Belgique à bord du vol militaire qui ramenait les délégations belges et luxembourgeoises. Et ce n'est donc qu'à l'arrivée que l'équipe du premier ministre l'a ouvert et s'est rendu compte de ce qu'il contenait. Un revolver personnalisé accompagné de 6 cartouches. Le Premier ministre Bart De Wever a été très surpris, nous dit-on. Il l'aurait immédiatement remis à la police aéroportuaire. L'arme a été placée dans un coffre sécurisé.
1: Merci Maïté Warland. Une première étape de haute montagne pour le peloton du Tour de France en cyclisme. Le Tourmalet est passé, la ligne d'arrivée est proche et Samuel Grulois, un homme, surpasse tout le monde une nouvelle fois.
26: Et on le connaît évidemment, Tadej Pogacar à 4 km 600 du sommet de la dernière ascension, la montée vers Gavarnie-Gèdre. Tadej Pogacar a laissé tout le monde sur place dans l'ascension du mythique Tourmalet. Il compte désormais 2,04 d'avance sur son principal rival Jonas Vingegaard. 2,40 sur un solide groupe où l'on retrouve Lenny Martinez, Paul Sexas, les deux Français, les deux coureurs de Lidl Trek, Ayuso, Skelmose, un équipier de Vingegaard, Kuss, un coéquipiers de Pogacar, Del Toro, et puis surtout pour nous les Belges, Remco Evenepoel accompagné de Florian Lipovic, son équipier chez Red Bull. Ces gars-là tentent de limiter la casse, et en parlant de casse, ça aurait pu être beaucoup plus grave pour le désormais futur ancien maillot jaune Thorsten Tahan, lâché dans le Tourmalet, qui est tombé dans la descente du Tourmalet. Il s'est relevé, mais même s'il s'est relevé, il est sur son vélo, il semble encore souffrir de l'épaule. On ne garantit pas, mais on lui souhaite qu'il terminera cette étape, Thorsten Tahan.
1: Samuel Grulois qui suit pour nous le Tour de France. France-Maroc, premier quart de finale de la Coupe du Monde de football ce soir à 22h. Et au sein de la communauté marocaine présente en Belgique, on attend ce match avec beaucoup d'impatience, comme cette supportrice, je vais y arriver, du Maroc, rencontrée en région bruxelloise.
4: J'ai essayé de trouver des réservations un peu partout, mais tout est complet. Donc je pense qu'on va aller avec nos amis au centre-ville. Et j'ai entendu qu'il y avait des écrans un peu partout, donc on ira et on verra sur place sur le moment même. Tous pour le Maroc, même ceux qui ne le sont pas, je les ai tous rebaptisés, tout le monde pour le Maroc ce soir. J'ai déjà été à la dernière victoire et c'était très familial, c'était très joyeux, donc je m'attends un peu à la même ambiance ce soir. Je pense qu'on va tous stresser ensemble pour le match, donc c'est chouette.
1: Des propos recueillis par Samuel Palermo. France-Maroc, ce sera à suivre dès 22h sur RTBF Typique en télé et sur Ovio. Et enfin, sa voix était devenue sa signature, sa chevelure blonde aussi. La chanteuse britannique Bonnie Tyler est décédée à l'âge de 75 ans. La star des années 80 avait été hospitalisée début mai pour une opération intestinale. Et depuis la mi-juin, elle était en soins intensifs. Bonnie Tyler, c'est 50 millions d'albums vendus en 50 ans, avec un tube qui demeure l'une des chansons d'amour les plus célèbres de tous les temps.
5: Sa voix puissante et grave résonne ici. Ce tube planétaire des années 80 est encore dans votre mémoire. À coup sûr, une belle voix rauque, presque cassée aux tessitures percutantes, comme elle le disait, la chanson adorée des karaokés.
6: J'aime chanter cette chanson, je ne m'en lasse jamais. Quand je commence l'intro, les gens en concert crient « Yeah !»
5: Sa chevelure explosée, sa voix éraillée lui vaut de devenir le pendant féminin de Rod Stewart. Opérée de nodules sur les cordes vocales, la chanteuse parle trop tôt, bien avant la cicatrisation. Et la voix se modifie. Ce nouveau timbre rocailleux fera sa gloire.
1: Une évocation signée Françoise Barré, la chanteuse britannique Bonnie Tyler, qui est décédée à l'âge de 75 ans. C'est la fin de ces informations. Merci de nous suivre.
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7: L'info revient tout à l'heure à 18h sur la première. D'ici là, on va retrouver Peter de Jacobs pour un nouvel épisode du Bureau des complots. Direction l'Eldorado ce soir, ni plus ni moins. Mais d'abord, direction la route sur la première.
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9: Situation assez calme sur nos routes en cette fin d'après-midi, si ce n'est le 411, encore et toujours, comme hier, avec beaucoup de monde, Arlon-Namur, à hauteur de l'église, dans le chantier. Le passage s'effectue uniquement via la bande de droite. La circulation est donc fortement ralentie. Vous perdez 50 minutes en direction de Namur. Courage, donc, si vous êtes coincé. Pour le reste, quelques ralentissements sont observés sur le 40, dans le chantier à Herve, vers l'Allemagne. Vous perdez 10 minutes.
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1: Bonjour Jacobs.
2: Bonjour Peters.
1: Mais vous êtes tout livide. Vous avez mal quelque part ou quoi?
2: Oui, mais ce n'est pas très grave, hein, ne vous inquiétez pas.
1: Bah évidemment que je m'inquiète, qu'est-ce qui vous arrive?
2: Bon, je le confesse, mais ne vous moquez pas de moi, je me suis fait poser un piercing.
1: Quoi, vous?
2: Oui.
1: Eh, mais où ça?
2: Au téton.
1: Oh non, Jacobs, vous n'aurez de cesse de m'étonner.
2: Oui, bon, c'est ma douce Nathalie qui me l'a demandé, et même si je ne comprends pas bien pourquoi, elle dit me trouver craquant avec mon mamelon orné d'un anneau.
1: Oh, décidément, j'ai de plus en plus envie de la rencontrer, cette Nathalie. Et depuis qu'on vous a percé, vous ne vous sentez pas bien, alors, c'est ça?
2: Eh bien, c'est très sensible, effectivement, dans cette zone-là, vous voyez, là.
1: Ah oui?
2: Puis il y a une petite rougeur aussi.
1: Dites donc, mais c'est gonflé aussi.
2: Et puis je sens comme une chaleur au niveau de ma poitrine.
1: Bah, évidemment, vous avez vu ça. Bon, petite question, votre piercing, il est en quelle matière?
2: En or, bien sûr.
1: Pourquoi ne pas avoir choisi le titane?
2: Mais parce que le titane, c'est un métal technique, sans mémoire. L'or, c'est noble. C'est le métal des grandes civilisations, des empires, des conquistadors partis chercher la gloire et la fortune à l'autre bout du monde, au prix de leur vie, Peters. Si je devais céder au fantasme de ma dulcinée, vous comprendrez bien que j'ai préféré le faire avec un métal qui incarne une certaine forme de grandeur.
1: Oh, sacré Jacobs. Vos digressions historiques m'amuseront toujours. Mais vous savez, le titane, c'est simplement un choix médical, hein. Tous les perceurs sérieux vous le diront.
2: Ah bon, je pensais que l'or était le plus sûr.
1: Bah non, pas vraiment, non. Pour la cicatrisation, rien ne vaut le titane. Encore plus quand le piercing est sur le téton et que les frottements sont permanents, comme en ce moment.
2: Je commence à comprendre où vous voulez en venir.
1: Eh oui, Jacob, la cicatrisation d'un téton peut prendre 6 à 12 mois, c'est long. Vous avez envisagé l'angle sentimental, c'est tout à votre honneur, c'est respectable, mais le corps, lui, répond à des règles biologiques, vous voyez.
2: Un an de cicatrisation, vous avez dit? Oh mon Dieu. Écoutez,
1: oui.
2: Mettons-nous au travail. Si je me concentre sur notre dossier du jour, je penserai sans doute moins à cette douleur lancinante.
1: Et c'est probablement la meilleure stratégie à court terme quand je vois ça.
2: Oui, mais pas à moi, Nathalie, surtout. Hein. Je n'ai aucune intention de passer pour un douillet qui dramatise au moindre inconfort.
1: Oh, pas d'inquiétude. Je n'ai aucune intention d'intervenir dans la curieuse dynamique de votre couple. Allez, au boulot.
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4: Bonjour, c'est Rachel de Liège. Je vous appelle parce que je me suis plongée dans l'histoire de l'Eldorado. Vous savez, cette cité d'or mythique. Et j'arrive pas à comprendre ce qui est vrai et ce qui est inventé. Alors, au départ, on parle bien d'or réel, de conquistadors, de trésors. Du coup, je me demande, est-ce que l'Eldorado a vraiment existé? Parce que, honnêtement, c'est tellement gros qu'on dirait que c'est là pour cacher autre chose. Genre des choses encore plus étranges, comme des civilisations disparues, un savoir ancien qui aurait été perdu ou dissimulé. Voilà, j'aimerais comprendre ce qu'il y a derrière le mythe, quoi. Merci, le bureau des complots.
1: Eh bien, décidément, l'or nous poursuit jusque dans ses zones les plus sensibles.
2: Peter, je vous en prie, hein, ce répondeur ne fait que son travail.
1: Enfin, je constate simplement que nous passons d'une histoire de téton doré à la légende d'une mystérieuse cité d'or.
2: Oui, mais la comparaison s'arrête là. L'Eldorado est un sujet bien plus sérieux et passionnant que mes désagréments corporels.
1: Oh, je suis bien d'accord. Alors, faisons simple. Puisque c'est presque devenu une expression synonyme de bonheur, qu'est-ce qu'on entend par l'Eldorado ?
2: Eh bien, le terme Eldorado, donc, renvoie au XVIe siècle dans les Andes du Nord. Au départ, ce mot désigne chef indigène associé à un rite au cours duquel il était recouvert de poudre d'or.
1: Ah oui, pardonnez mon accent, mais Eldorado, mot à mot, c'est presque celui qui est doré.
2: C'est ça, et lorsque les conquistadors espagnols entendent parler de cette pratique, ils sont fascinés et leur propre obsession pour le métal précieux, eh bien, va faire le reste.
1: Et à partir de là, l'Eldorado devient un royaume, puis une cité d'or supposée se trouver quelque part en Amérique du Sud. Jusqu'à survivre aujourd'hui dans notre mémoire collective, comme le symbole d'une richesse absolue, ou encore un lieu idéal dans lequel un savoir caché serait préservé.
2: Bref, l'Eldorado, hein, c'est un sujet en or pour le bureau des complots.
1: Bravo.
2: Et pour en comprendre les tenants et les aboutissants, nous allons d'abord nous replonger, si vous le voulez bien, mon cher Peters, dans l'époque des premières découvertes.
1: Allez, on enfile notre armure de conquistador pour suivre la piste de l'Eldorado, ce mythe qui n'a de cesse de se dérober à mesure qu'on pense s'en approcher.
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2: Au tournant du XVIe siècle, les monarchies européennes se font la course pour trouver des routes commerciales nouvelles. L'idée est d'accéder à des ressources précieuses venant du bout du monde. Épices, pierres précieuses, étoffes, mais aussi bien évidemment l'or, qui devient un moteur central de ces volontés de conquête.
1: Lorsque Christophe Colomb établit les premières colonies dans les Caraïbes, à Hispaniola exactement, à partir de 1493, les Espagnols cherchent immédiatement des gisements d'or. Les premières exploitations se concentrent sur les rivières de l'île. Le travail forcé est la norme. Les indigènes sont contraints à l'extraction et au lavage des sables aurifères dans des conditions de travail abominables, provoquant un effondrement démographique rapide de la population autochtone.
2: En 1519, l'expédition dirigée par Hernán Cortés atteint Tenochtitlan, la capitale de l'Empire aztèque située à l'emplacement actuel du Mexico. L'empereur Moctezuma II accueille les Espagnols avec respect et leur remet des présents en or. Les lettres adressées par Cortés au souverain Charles Quint décrivent ses richesses et insistent sur leur importance.
1: Cette conquête du Mexique apporte aux Européens la preuve que le Nouveau Monde regorge d'or. Et cela va modifier la perception des grandes découvertes en Europe. Le basculement décisif se poursuit ensuite un peu plus au sud, dans les Andes.
2: En 1532, Francisco Pizarro capture l'empereur inca Atahualpa. Pour obtenir sa libération, Atahualpa promet de remplir une grande salle d'or jusqu'à la hauteur de son bras levé, ainsi que deux salles équivalentes remplies d'argent. Les dimensions de la pièce principale mesurent environ 6 à 7 mètres de long sur 4 à 5 mètres de large.
1: Alors du coup, les témoignages de l'époque permettent d'estimer le butin à environ 6 à 7 tonnes d'or et près de 12 tonnes d'argent.
2: En valeur contemporaine, ces quantités représentent aujourd'hui plusieurs centaines de millions d'euros. À l'époque, la rançon d'Atahualpa constitue ainsi l'un des plus grands transferts de métal précieux jamais enregistré en Europe et dépasse largement tout ce qui avait été saisi auparavant au Mexique.
1: Et puis ce qui marque aussi, c'est la qualité des objets remis par les Incas. On trouve notamment des statues et des ornements rituels d'une finesse inégalée, mais la valeur artistique de tous ces objets n'émeut pas beaucoup les Espagnols.
2: Oui, effectivement, puisque la quasi-totalité de ces objets est fondue en lingots afin d'être partagée entre les conquérants, et puis aussi de verser le quinto real, c'est-à-dire l'impôt que prélève la couronne espagnole. Donc tant pis pour le patrimoine artistique inca qui est transformé en or facilement transportable et immédiatement utilisable en Europe.
1: En 1534, une partie de ce trésor parvient justement à Séville. L'historien officiel de la couronne décrit l'impact de cette arrivée massive de métal précieux. Il raconte qu'à partir de là, la soif de l'or ne va plus connaître de limites.
2: Surtout que dans le même temps, les Espagnols poursuivent les explorations. Dans les hauts plateaux des Andes, dans l'actuelle Colombie, ils rencontrent des sociétés qui maîtrisent depuis longtemps la métallurgie de l'or. Dans ces sociétés, l'or n'a pas de fonction monétaire. Il marque le statut d'un chef et intervient dans les rites liés au pouvoir et à la mort.
1: Les chroniqueurs espagnols du XVIe siècle décrivent ces pratiques. Parmi eux, Pedro Cieza de León occupe une place centrale. Né en 1520, il rejoint très jeune les expéditions vers le Nouveau Monde et sert comme soldat avant de se consacrer à l'écriture. Dans sa Chronica del Perú, publiée en 1553, il décrit les coutumes des populations andines, les tombes riches en objets précieux et l'existence de zones aurifères exploitées.
2: À ce stade donc, plusieurs éléments convergent. Les Caraïbes ont livré leurs gisements, le Mexique a révélé des trésors impériaux, le Pérou a fourni une rançon sans précédent, et enfin le Nord-Andin confirme l'existence de cultures aurifères anciennes et de zones d'exploitation active.
1: Cette réalité nourrit une hypothèse simple. Si l'or circule en quantité dans plusieurs régions, il doit exister des centres d'extraction plus vastes encore. Et c'est sur ce raisonnement que se construit la première phase de l'histoire de l'Eldorado.
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1: En 1536, dans la région de Quito, capitale de l'actuel Équateur, un mot apparaît pour la première fois dans les archives espagnoles, c'est El Dorado. À ce moment-là, ce terme ne désigne ni une cité, ni un royaume fabuleux, mais bien un homme. Un document conservé aux archives des Indes à Séville évoque la capture d'un chef indigène surnommé le Doré, un chef militaire couvert d'or.
2: Cet homme serait lié aux troupes de Rumiñahui, un général inca qui organisait la résistance dans la région de Quito et qui est associé dans plusieurs récits à la dissimulation de trésors afin d'empêcher leur capture par les Espagnols.
1: Et le passage vers le mythe ne tarde pas. El Dorado, ce chef recouvert d'or, devient un personnage exceptionnel, au moins égal ou supérieur à l'empereur inca. Et puis, petit à petit, ce surnom attaché à cet individu commence à désigner une autorité, et puis ensuite un territoire.
2: Exactement, hein, le mot se détache progressivement de l'événement précis qu'il a vu naître, d'autant plus qu'au même moment, dans les hauts plateaux proches de l'actuelle Colombie, les Espagnols entendent parler d'un rite pratiqué par les Chibchas, un peuple indigène de la région de Bogota. Ce rite concerne l'intronisation d'un chef. Les sources décrivent un cérémonial au cours duquel le futur dirigeant est enduit de résine et puis recouvert de poudre d'or. Il est ensuite conduit sur un radeau jusqu'au centre d'un lac où on le plonge dans l'eau, tandis que de nombreux objets d'or et des émeraudes sont jetés en offrande.
1: Ce rituel, qui se tient sur le lac de Guatavita, possède une signification religieuse et politique. En fait, il marque l'accession au pouvoir et établit un lien symbolique entre l'autorité terrestre et le monde sacré. Mais les Espagnols, eux, eh bien, ils y voient surtout la preuve que ces peuples possèdent une richesse illimitée, tellement illimitée qu'ils la jettent à l'eau. Du coup, c'est très simple, il suffirait de l'extraire du lac pour s'en emparer.
2: Dès le XVIe siècle, plusieurs tentatives sont donc menées pour assécher le lac de Guatavita afin d'en extraire les objets précieux. Certaines opérations d'ailleurs permettent de récupérer de l'or, d'autres échouent en raison des contraintes techniques, mais ce qui est sûr, c'est que cela excite les appétits. Les tentatives se poursuivront jusqu'au XIXe siècle.
1: C'est clair que ces récupérations partielles renforcent la crédibilité du récit. Le chef enduit d'or devient le roi doré, ce rite localisé se transforme en indice d'une richesse plus vaste et le lac est perçu comme la preuve de l'existence d'un trésor caché.
2: Le mythe de l'Eldorado ne naît donc pas d'une invention soudaine, mais résulte d'une série de glissements successifs. Et c'est à ce moment-là que l'Eldorado commence à prendre une forme nouvelle dans l'imaginaire européen.
1: Mais l'imaginaire n'a pas de limite. Et ce mythe de l'Eldorado va quitter les hauts plateaux colombiens pour glisser vers des régions de plus en plus lointaines. L'Eldorado, nous allons le voir, va basculer vers le mirage qui rend fou.
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9: Ce soir, on parle donc de l'Eldorado. Esteban, Zia, Tao, les cités d'or. 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Retour aux origines du mythe ce soir avec Peters et Jacobs. La suite arrive bien sûr dans un instant sur RTBF La Première.
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9: C'est la deuxième saison du Bureau des Complots et c'est un plaisir de retrouver et de rejoindre Peters et Jacobs dans leur grande enquête. On part au cœur de l'Amazonie pour la deuxième partie de l'épisode du jour, direction l'Eldorado sur la première.
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1: Au début du XVIe siècle, l'expansion espagnole vers l'ouest vise d'abord l'accès aux métaux précieux. L'exploitation de l'or commence dans les Caraïbes, puis la conquête du Mexique en 1519 confirme que le continent abrite des richesses concentrées dans de véritables empires. Le choc décisif survient en 1532 avec la capture de l'empereur Inca Atahualpa. Sa rançon, estimée à plusieurs tonnes d'or et d'argent, constitue l'un des plus grands transferts de métal précieux jamais enregistrés à cette époque.
2: Dans le même temps, les Espagnols progressent vers les Andes du Nord et découvrent des sociétés qui travaillent l'or depuis longtemps dans un cadre rituel. En 1536, le terme El Dorado apparaît pour désigner un chef indigène recouvert d'or lors d'un rituel. Le mot commence alors à se détacher de cette pratique locale pour finalement désigner un lieu où l'or abonde.
1: Après 1540, les expéditions visant à localiser l'Eldorado se multiplient dans le nord de l'Amérique du Sud. L'hypothèse d'un pays riche en or attire de nombreux capitaines et aventuriers. Parmi ceux qui se lancent dans cette quête, Sebastián de Belalcázar joue un rôle important. Lui, c'est un capitaine expérimenté. Il s'est notamment illustré dans les batailles qui ont provoqué la chute de l'Empire Inca.
2: Et à partir de 1535, Belalcázar organise des explorations vers l'intérieur du continent à la recherche de terres riches en or. Ces hommes traversent des zones inconnues et difficiles, mais ils ne trouvent pas de trésors comparables à ceux promis par les rumeurs.
1: Et ainsi, d'autres expéditions vont s'aventurer encore plus loin dans le continent. Des conquistadors avancent vers les Llanos, ces immenses plaines situées à l'est de la cordillère des Andes, qui s'étendent aujourd'hui entre la Colombie et le Venezuela. Mais là encore, sans résultat décisif.
2: Malgré ces échecs répétés, la quête ne s'arrête pas. Chaque expédition alimente la suivante. Les survivants racontent ce qu'ils ont vu ou cru voir. Les récits de richesses lointaines se diffusent. Et les autorités coloniales continuent de financer de nouvelles entreprises.
1: Et à partir des années 1540, un mécanisme précis s'installe. Chaque territoire exploré sans découverte décisive n'invalide pas l'hypothèse de l'Eldorado. Non, elle la déplace.
2: Lorsqu'une région est parcourue et cartographiée, sans résultat, l'Eldorado est alors situé au-delà des zones connues. Les chefs d'expédition ne concluent pas à l'inexistence du royaume, ils estiment simplement s'être trompés de direction.
1: C'est fou, mais l'absence de traces n'affaiblit pas la croyance que l'Eldorado est réel. La quête de l'Eldorado n'est jamais abandonnée, elle est simplement repoussée toujours plus vers l'intérieur des terres, à l'est ou encore vers le sud.
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2: Progressivement, à partir de la seconde moitié du XVIe siècle, l'image de l'Eldorado va changer de nature pour devenir celle d'un centre urbain immense, organisé et riche, situé quelque part à l'intérieur du continent.
1: Un nom de ville commence à circuler dans les rumeurs, c'est celui de Manoa. Des récits locaux situent cette ville fantasmée dans la région des Guyanes, à l'est de l'Orénoque, le fleuve qui traverse le Venezuela pour se jeter dans l'Atlantique à l'est des Caraïbes. Aucun Européen ne peut en attester l'existence, mais plusieurs explorateurs affirment avoir recueilli des témoignages indigènes évoquant une capitale riche en or, isolée au cœur d'un territoire difficile d'accès.
2: Dans cette zone, l'expédition la plus spectaculaire du milieu du XVIe siècle est celle dirigée par Pedro de Ursúa. Un conquistador originaire de Navarre, au nord de l'Espagne donc, formé dans les campagnes du Pérou, est déjà impliqué dans la répression des rébellions indigènes.
1: En 1559, il est chargé par le roi d'Espagne, Philippe II, de conduire une grande mission, dont le but est de localiser l'Eldorado vers l'Amazonie et les Guyanes. Il rassemble alors plusieurs centaines d'hommes, des soldats, des aventuriers, des colons, et il s'engage dans la descente des grands fleuves amazoniens. L'expédition progresse lentement, dans la chaleur et l'humidité constante, au milieu des forêts et des cours d'eau inconnus. Mais à mesure que les vivres s'épuisent, aucun royaume d'or n'apparaît.
2: Et en 1561, la tension éclate. La mutinerie est menée par un certain Lope de Aguirre, le conquistador basque dont le destin hors norme a inspiré à Werner Herzog son immense film Aguirre, la colère de Dieu.
1: Formidable film, oui. Aguirre fait assassiner Pedro de Ursúa. Il prend le commandement de l'expédition et rompt ouvertement avec l'autorité du roi d'Espagne, se proclamant même prince du Pérou, de Tierra Firme et du Chili. Il descend l'Amazone jusqu'à l'Atlantique, puis remonte vers le nord dans une fuite violente et désordonnée. Ses hommes sont affaiblis par les maladies et les privations. Paranoïaque, Aguirre lui fait exécuter plusieurs officiers qu'il soupçonne de trahison.
2: Et son parcours s'achève dans le sang. Traqué par les forces royales, isolé et de plus en plus cruel, il est encerclé par les troupes espagnoles. En octobre 1561, ses propres hommes l'abandonnent. Il est abattu, puis son corps est démembré et exposé publiquement.
1: Cet épisode révèle la folie qui gonfle autour de la quête de l'Eldorado. Ce mythe engendre violence et démesure. Et c'est dans ce contexte que l'image d'un Eldorado conçu comme une ville monumentale, isolée, protégée par des fleuves, des forêts ou des montagnes, se consolide. À partir de là, de nouveaux noms apparaissent, chacun étant présenté comme une localisation possible de cette cité d'or obsédante.
2: Parallèlement à Manoa, le nom de Paititi revient de manière récurrente dans des récits indigènes qui imaginent que certaines lignées incas ont survécu à l'envahisseur.
1: Paititi est également décrite par des chroniqueurs espagnols qui placent cette ville au centre du continent, et donc plus au sud que Manoa. Selon leur hypothèse,

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0: C'est la dernière étape du jour avec Peters et Jacobs. On parle d'étape en cette période de Tour de France. Ça fait rêver. Le Tour, c'est vrai, mais ça fait rêver aussi l'Eldorado. Un lieu réel ou bien juste un rêve qui a tourné à l'obsession? C'est parti, en tout cas, ici et maintenant, pour la troisième et dernière partie du Bureau des Complots sur La Première.
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6: Au début du XVIe siècle, la conquête espagnole révèle l'existence d'importantes richesses en or dans les Caraïbes, au Mexique et surtout dans les Andes, qui alimentent durablement l'imaginaire européen. Le mythe de l'Eldorado repose alors sur des faits attestés et sur une hypothèse géographique prise au sérieux par les autorités.
7: Mais après un demi-siècle d'exploration, la quête change de nature. Chaque expédition infructueuse déplace l'Eldorado vers des régions plus éloignées. Ensuite, le mythe s'internationalise, et malgré l'absence de preuves directes et les échecs, la croyance en une cité d'or continue de prospérer.
6: Au XVIIIe siècle, le contexte change profondément. Les États européens disposent désormais d'instruments de mesure plus précis et de méthodes d'observation plus rigoureuses. La cartographie progresse grâce aux relevés astronomiques et aux expéditions financées par les académies scientifiques. Les grandes zones blanches qui occupaient encore l'intérieur de l'Amérique du Sud au siècle précédent se réduisent progressivement.
7: Le rôle de Guillaume Delisle illustre cette transition. Géographe du roi de France, il publie au début du XVIIIe siècle des cartes d'une précision jamais atteinte jusqu'alors. Il compare les récits, corrige les erreurs de ses prédécesseurs et retire progressivement certains éléments légendaires, dont les cités que l'on a associées à l'Eldorado un siècle auparavant.
6: Au tournant du XIXe siècle, des savants comme Alexander von Humboldt parcourent méthodiquement l'Amérique du Sud. Naturaliste prussien et précurseur de l'écologie moderne, il explore le Venezuela, la Colombie, l'Équateur, le Pérou, Cuba et le Mexique entre 1799 et 1804. Il en profite pour cartographier les fleuves, mesurer les altitudes et établir des relevés scientifiques précis. Et puis surtout, il examine les régions autrefois associées à l'Eldorado et il n'y trouve aucune trace d'un royaume d'or.
7: Et à mesure que les relevés se multiplient, que les cartes se précisent et se stabilisent, les cités mythiques disparaissent. L'hypothèse de l'existence d'une gigantesque cité d'or n'est alors plus soutenue par les autorités politiques ni par les académies scientifiques. Et voilà comment les grandes expéditions destinées à localiser l'Eldorado vont cesser.
6: Mais au moment où l'Eldorado disparaît des cartes, il ne disparaît pas du langage. Le terme commence à désigner une promesse de richesse ou de prospérité exceptionnelle. Le mot devient raccourci pour évoquer un lieu où tout serait possible. En clair, l'Eldorado devient une figure symbolique.
7: Et la littérature va jouer un rôle décisif dans cette transformation. En 1759, Voltaire publie Candide. Il y décrit un Eldorado organisé selon des principes rationnels, sans fanatisme religieux, sans misère sociale. L'or y est abondant, mais n'a aucune valeur marchande. Cette inversion des valeurs sert à critiquer la société européenne de son temps et l'Eldorado est érigé en contre-modèle.
6: Jean-Jacques Rousseau développe l'idée, lui, d'un état de nature non corrompu par la civilisation. Même s'il ne parle pas explicitement d'Eldorado, ses lecteurs rapprochent cette conception d'un ailleurs idéalisé pour interroger les normes européennes.
7: Et au XIXe siècle, le motif change encore de fonction. Chez l'écrivain américain Edgar Allan Poe, l'Eldorado devient le symbole d'une quête vouée à l'échec. Dans le poème Eldorado,

0: publie en 1849, il représente la poursuite d'un idéal qui se dérobe. À ce stade, l'Eldorado n'a plus besoin d'être localisé. Le mythe a survécu parce qu'il a donc changé de sens selon les époques, devenant un miroir des attentes collectives, un outil d'interprétation du monde.
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2: À partir du 19e siècle, l'Eldorado connaît une nouvelle transformation. Il fait son entrée dans des lectures ésotériques et alternatives de l'histoire. Certains auteurs contestent les récits académiques et proposent l'existence de civilisations très anciennes disparues à la suite de cataclysmes, et l'Amérique précolombienne est alors interprétée comme le vestige d'un passé plus ancien que les civilisations classiques reconnues par l'historiographie.
0: En 1882, l'homme politique et scientifique amateur américain Ignatius Donnelly publie « L'Atlantide, un monde antédiluvien ». Nous avons d'ailleurs déjà parlé de ce personnage hors du commun lors de notre enquête consacrée au mythique continent disparu.
2: Et la grande idée de Donnelly est la suivante. Les similitudes entre les civilisations anciennes prouvent l'existence d'un foyer original commun. Selon lui, les récits des cités d'or en Amérique conserveraient ainsi le souvenir déformé d'une civilisation atlante disparue. Pour Donnelly, si les peuples précolombiens possédaient une maîtrise avancée de l'architecture, de l'astronomie et du travail des métaux, eh bien, cela ne pouvait s'expliquer que par l'héritage d'un foyer originel englouti.
0: Et donc, dans cette lecture, l'Eldorado devient un écho indirect de l'Atlantide. L'or lui-même n'est plus perçu comme un métal précieux, mais il est présenté comme un élément central d'une civilisation avancée détruite par un cataclysme. Le mythe a encore changé de statut. Il est devenu un fragment d'une mémoire plus ancienne que l'histoire officielle.
2: Dans le même registre, Elena Blavatsky, l'occultiste et philosophe russe entrevue lors de notre enquête consacrée aux anciens astronautes, développe dans son ouvrage phare « La doctrine secrète », sortie en 1888, une théorie à la fois simple mais radicale. Blavatsky affirme que l'humanité n'a pas évolué de manière continue et progressive comme le soutient l'histoire académique.
0: Selon Blavatsky, plusieurs grandes civilisations très avancées, notamment dans les domaines spirituels et symboliques, se seraient succédées dans un passé très ancien, puis auraient disparu à la suite d'un cataclysme.
2: Dans cette perspective, le savoir ne disparaît jamais totalement. Il serait transmis de manière cachée à travers les siècles par des initiés. L'Eldorado est alors interprété comme le souvenir symbolique d'un âge antérieur dont il ne resterait que des fragments dans les mythes. La cité d'or ne serait pas un lieu à découvrir, mais la trace d'un âge perdu où l'humanité aurait atteint un degré de perfection supérieure.
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0: Dans les récits alternatifs, l'Eldorado était jusqu'à présent intégré à l'idée de civilisation disparue, issue de la Terre elle-même. Mais dans les lectures complotistes modernes, le cadre change encore. L'origine n'est plus un continent englouti ou un cycle oublié, elle devient extérieure à l'humanité.
2: Oh, pour ne pas dire extraterrestre. Et le grand chantre de cette théorie, c'est un personnage dont on a parlé à maintes reprises dans le bureau des complots, Zakaria Sitchin. Ce théoricien de l'étrange, américain d'origine russe, développe cette approche à partir des années 1970 dans sa célèbre série « Les chroniques de la Terre ». Il y affirme que les dieux des textes mésopotamiens, les Anunnaki, seraient intervenus dans l'histoire humaine pour exploiter l'or terrestre.
0: Oui, selon lui, cet or aurait été indispensable à ces entités, donc pour stabiliser l'atmosphère de leur planète d'origine et pour alimenter des technologies avancées liées aux voyages spatiaux. Sitchin suggère notamment que les propriétés physiques de l'or, telles que sa résistance à la corrosion et sa conductivité, expliqueraient son importance pour ces fameux Anunnaki. Et toujours en suivant son hypothèse, l'extraction massive d'or dans l'Antiquité relèverait d'un programme organisé par ces êtres pour répondre à leurs propres besoins.
2: Et donc, dans ce cadre, l'Eldorado change encore de signification. Il devient l'indice d'un programme caché. Les récits des conquistadors seraient la perception partielle d'un héritage technologique mal compris. Et l'or cesse d'être un symbole sacré ou politique. Il devient la clé d'une relecture globale de l'histoire humaine qui relie civilisations anciennes, textes mythologiques et l'hypothèse d'intervention extraterrestre.
0: Et à la suite de Sitchin, le mythe va subsister, mais cette fois-ci dans la culture pop. Au cinéma, les exemples sont multiples, mais on peut citer dans un passé récent « La cité perdue de Z », un film donc sorti en 2016, adapté du livre de David Grahn, qui reprend l'idée d'une cité perdue au cœur de l'Amazonie. L'Eldorado apparaît aussi dans des productions destinées aux enfants et aux adolescents, avec la série animée Les Mystérieuses Cités d'Or, où la quête d'une cité légendaire structure toute l'intrigue.
2: Le mythe irrigue également la bande dessinée, notamment dans la série Les Cités Obscures de François Scuiten et Benoît Peters, qui explore l'idée de villes cachées et de mondes parallèles. Il s'invite aussi dans les jeux vidéo comme Civilization, où la recherche de ressources précieuses et de villes mythiques nourrit l'idée d'expansion et de conquête.
0: Bref, même si on ne l'a pas trouvé, l'Eldorado n'a jamais cessé de circuler dans nos esprits. Allez, on conclut.
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2: Nous l'avons vu, la quête de l'Eldorado commence avec des faits bien réels. Les Espagnols découvrent de l'or en abondance dans les Caraïbes, au Mexique et dans les Andes, et à partir de ces découvertes, l'hypothèse d'un centre encore plus riche s'impose, et puis se déplace sans cesse vers l'Amazonie et les Guyanes à mesure que les expéditions échouent.
0: Et lorsque la géographie finit par refermer l'espace du possible, l'Eldorado ne disparaît pas. Il devient un symbole. La littérature, la philosophie, puis les lectures ésotériques et complotistes l'intègrent à des systèmes d'interprétation bien plus vastes. Le lieu s'efface, mais l'idée subsiste.
2: Rachel nous a appelés pour nous demander, sur notre répondeur, si l'Eldorado a vraiment existé, et si cette légende n'aurait pas servi à masquer autre chose. Alors, que pouvons-nous lui répondre ? Déjà, force est de constater que sur le plan historique, aucune cité d'or n'a été identifiée. Mais l'histoire montre que certaines cités ont réellement été oubliées avant d'être redécouvertes, comme Machu Picchu par exemple, découverte en 1911 par Hiram Bingham. On a aussi les grandes cités mayas, telles que Tikal, qui ont été mises au jour au cœur de la jungle. Ces découvertes entretiennent l'idée que tout n'a pas été encore trouvé. Elles expliquent aussi pourquoi certains, influencés par des récits alternatifs, continuent d'y croire.
0: Sans doute aussi parce que l'Eldorado révèle quelque chose de notre imaginaire. L'homme a tendance à croire qu'il existe quelque part une solution totale à ses manques. Au XVIe siècle, cette solution prend la forme de l'or. Plus tard, elle devient une société parfaite, puis un savoir caché, et enfin, une technologie perdue.
2: L'Eldorado fonctionne donc comme une promesse absolue. Il propose l'idée qu'un lieu ou qu'un secret pourrait résoudre d'un coup les frustrations économiques, politiques ou existentielles. Cette logique traverse les époques, hein. Elle explique la ruée vers l'or en Californie, les bulles financières modernes ou encore certaines théories complotistes qui affirment qu'une élite détiendrait une richesse ou un savoir caché.
0: Bref, si l'Eldorado fascine toujours, ce n'est donc pas parce qu'il resterait une vallée inconnue à découvrir en Amazonie, mais c'est parce qu'il correspond à un réflexe humain constant. Nous avons tendance à imaginer qu'il existe ailleurs, une abondance qui nous échappe, et ce mythe met en scène cette attente. Il ne parle pas seulement d'or, il parle de projection, d'illusion. L'Eldorado agit toujours comme le miroir de nos désirs.
2: Eh bien, cela vous rend poétique, l'or, dites-moi, mon cher Jacobs. D'ailleurs, c'est vous, l'Eldorado. Vous êtes en train de vous couvrir d'or peu à peu, vous commencez par un téton. Jusqu'où irez-vous ?
0: Comme vous l'avez compris, je pense que je vais m'arrêter là.
2: Et puisque vous parlez de désir, quand même, je crois savoir ce qui vous ferait plaisir, mon cher Jacobs.
0: Écoutez, si cela concerne une maxime plutôt que des moqueries concernant les goûts de ma dulcinée, je suis prêt.
2: Alors écoutez, au bureau des complots, on sait qu'une théorie vaut de l'or tant qu'elle conserve l'éclat aveuglant du mythe.
0: Ah mais c'est pas mal ça mon cher, encore une fois. C'est en tout cas un très bon résumé de cette enquête. Allez, on se retrouve très vite avec une nouvelle conspiration. Et d'ici là, vous qui nous écoutez, ne croyez pas tout ce que vous entendez.
2: Eh non, faites plutôt appel au bureau des complots.
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4: Merci comme d'habitude hein, Peters et Jacobs pour cette nouvelle enquête. Hier, nos deux détectives décryptaient le mythe de Bigfoot, ce soir donc celui d'Eldorado. Deux épisodes que vous pouvez déjà retrouver, réécouter et même partager via RTBF Ovio. C'est un podcast réalisé par Geoffroy Fauquier et Gaël Bizien. Prochain épisode demain.

0: Et merci de nous suivre. Et bon début de soirée avec nous. On approche du journal de 18h hein, d'Olivier Nederland. Ensuite, vous avez rendez-vous avec Arnaud Reusson et les clés sur RTBF La Première. Bonne route.
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13: Les conditions vont rester estivales pour ces prochaines heures et ces prochains jours, avec tout au plus quelques voiles de cirrus, comme cette nuit, avec des minima de 13 à 18 degrés. Quelques voiles d'altitude également pour la journée de vendredi, par moments un petit peu plus épais, mais toujours une impression lumineuse. Des maxima attendus de 25 degrés en bord de mer, 27 à 32 degrés pour les autres régions. Et par la suite, les températures vont continuer à grimper, en tout cas jusqu'à mardi, où on pourrait atteindre 35 degrés. Heureusement, cette chaleur sera un peu plus supportable grâce à une petite bise, un vent de nord-est bienvenue qui sera par moments modéré.
14: Bonsoir à tous. Tadej Pogacar a-t-il déjà plié le Tour de France 2026? Le coureur slovène s'impose en solitaire au terme de la sixième étape. Il reprend par la même occasion le maillot jaune. Les craintes du monde de l'astronomie, il risque bien d'y avoir bientôt énormément de satellites autour de la Terre et ça pourrait avoir des conséquences dans l'observation du ciel à des fins scientifiques. Un fameux coup de balai à la télévision publique hongroise, la direction de l'information remerciée par le nouveau gouvernement. On tourne la page après 16 années au pouvoir de Viktor Orban. Le Tour de France est donc la victoire de Tadej Pogacar au terme de la sixième étape qui s'est jouée en montagne. Samuel Grulois, le coureur slovène endosse ou plutôt reprend le maillot jaune. Est-ce qu'on peut parler, Samuel, de démonstration aujourd'hui?
15: Oui, sans doute. On peut employer le terme. Il a assommé, comme il le fait souvent, Tadej Pogacar, la concurrence, en s'imposant en solitaire au pied du cirque de Gavarnie avec 2 minutes 38 d'avance sur son grand rival à Vingegaard. 2,57 sur un groupe de 8 coureurs dans lequel on retrouve notamment Del Toro, Remco Evenepoel, Paul Sexas ou encore Lipovitz, l'équipier de Remco Evenepoel. Remco Evenepoel très énervé une fois la ligne d'arrivée franchie. On ne sait trop pourquoi, on attend les explications. Milan en tout cas limité la casse à l'instar des autres concurrents et il est toujours devant son équipier Lipovitz au classement général. Un classement général désormais dominé par Pogacar qui ne devrait plus lâcher le morceau. 2 minutes 42 d'avance sur Vingegaard, 3,27 sur son propre équipier Del Toro. C'est Del Toro qui a lancé les hostilités dans l'ascension du Tourmalet. C'est lui qui a mis sur orbite Pogacar, qui a donc terminé le travail sans aucun souci. Vous signalez aussi la chute de l'ancien maillot jaune Torster Train, qui est arrivé avec quasi une demi-heure de retard sur la ligne.
14: Merci Samuel Grelois. Après cette sixième étape donc du Tour, il y a également du tennis aujourd'hui. Les demi-finales dames à Wimbledon et une première qualifiée pour la finale, la tchèque Karolina Muchová qui a battu l'américaine Coco Gauff. Une autre tchèque, Linda Noskova, joue en ce moment face à l'Ukrainienne Marta Kostyuk. Et puis la Coupe du Monde de football, premier choc des quarts de finale ce soir, France-Maroc à partir de 22h. C'est un remake de la demi-finale du Mondial 2022 au Qatar. Les Français s'étaient imposés. Cette année encore, ils font partie des favoris. Mais cette équipe est-elle invincible? Voici ce qu'en pense le sélectionneur marocain Mohamed Wahbi.
16: C'est une bonne équipe, ils ont des joueurs de qualité devant. Beaucoup de vitesse, de percussion, un bloc solide, une belle défense centrale, C'est une équipe assez complète. Mais je l'ai dit, je le redis, je le redirai encore toujours, il n'y a personne qui est imbattable, aucune équipe. Ni eux, ni nous, ni personne. Donc ce qu'il faut faire, c'est faire les choses bien. On sera prêt à jouer ce match pour le gagner.
14: France-Maroc, c'est à partir de 22h, match à suivre en direct sur Tipeee et sur Ovio. Ce cri d'alarme à présent du monde de l'astronomie, au vu des projets actuels de lancement de satellites, il pourrait devenir très difficile, voire même impossible, de continuer à observer le ciel à des fins scientifiques. Une étude de l'Observatoire européen austral donne pour la première fois une idée du nombre limite de satellites qui seraient compatibles avec l'observation de l'espace depuis la Terre via des télescopes optiques. Sylvia Facinelli.
6: La limite, selon cette étude, c'est 100 000 satellites pas trop brillants. Aujourd'hui, il y en a 15 000, on pourrait donc penser qu'il y a de la marge, mais le rythme s'accélère et on parle à terme non pas de 100 000, mais bien d'1 700 000 satellites en orbite. Et ça, c'est beaucoup trop. Olivier Hainaut de l'Observatoire européen austral.
10: Il y a vraiment une inquiétude. Le nombre de satellites va causer plus de traînées brillantes sur nos images et sur nos données. Et donc, si c'est un satellite, c'est vraiment pas très grave, c'est une image de temps en temps. Si c'est 1 million de satellites, on arrive à des pertes qui peuvent être énormes.
6: L'entreprise SpaceX d'Elon Musk veut à elle seule en lancer 1 million. Mais certains projets plus limités peuvent suffire à changer la face du ciel. C'est le cas pour la start-up Reflect Orbital.
10: Reflect Orbital veut envoyer jusque 50 000 satellites. Et chacun de ces satellites sera un très grand miroir qui illumine la nuit. Le problème, c'est que même là où il n'illumine pas, ces satellites apparaîtront extrêmement brillants et vont causer un niveau de pollution lumineuse complètement inédit.
6: De quoi empêcher le travail des astronomes, mais aussi modifier notre vue du ciel la nuit, surtout là où il est encore épargné par la pollution lumineuse.
14: Des files parfois très longues dans les aéroports cet été. Il s'agira de prendre vos précautions. Depuis plusieurs mois déjà, les contrôles aux frontières prennent plus de temps pour les voyageurs qui entrent et qui sortent de l'espace Schengen. Alors ce qui a changé, Barbara Boulet, c'est l'implémentation d'un nouveau dispositif numérique de contrôle aux frontières de l'Union européenne.
17: Oui, écoutez, ce voyageur en partance pour l'Éthiopie à l'aéroport de Bruxelles, il est venu bien à l'avance.
18: 3 heures, on nous a dit. J'ai essayé de respecter. Avec les enfants, c'était pas évident. Alors, ils m'ont dit, ici, c'est hors Schengen. C'est mieux d'aller 3 heures en avance.
17: Idem pour cette dame qui s'envole pour l'Algérie.
19: Oui, je suis un petit peu en avance pour être sûre qu'on est là.
17: Ouais, c'est effectivement plus prudent hein, parce qu'avec le nouveau système généralisé depuis avril, les files s'allongent jusqu'à 2 à 3 heures d'attente à Bruxelles nationale pour les arrivées, parfois davantage encore dans d'autres aéroports européens. Le nouveau dispositif est censé garantir une plus grande sécurité, mais il prend aussi plus de temps. Chaque passager qui entre ou qui sort de Schengen est systématiquement enregistré. Il doit fournir ses empreintes digitales et une photo du visage. Alors d'une seule voix, les aéroports et les compagnies demande un assouplissement du système, à l'instar de Nicolas Polissen de l'Union des aéroports de France. Il est interviewé ici par nos confrères de France 2.
20: Les aéroports sont les portes d'entrée pour ces touristes et évidemment quand vous avez des queues de 1 à 3 heures, c'est une image dégradée et ça risque de faire fuir les touristes vers d'autres continents aujourd'hui.
17: La Commission européenne a fini par admettre ce qu'elle appelle des soucis techniques. Sans vraiment remettre le dispositif en question, elle permet uniquement cet été et quand c'est nécessaire, de suspendre la prise d'empreinte et la photo du visage.
14: Ce coup de balai à présent à la télévision publique hongroise. La direction de l'information a été remerciée par le nouveau gouvernement, celui de Péter Magyar. La télévision a même arrêté ses émissions pendant plusieurs heures. Pour l'instant, elle ne diffuse plus de journaux télévisés, mais uniquement des films. C'est la méthode Magyar pour tourner la page après 16 années de pouvoir de Viktor Orban, Jean-François Herbecq.
21: Oui, le nouveau Premier ministre met les bouchées doubles. Cet été, Péter Magyar fait travailler son Parlement à un rythme soutenu pour voter des réformes. Avec sa super majorité de plus de 2/3, il peut tout changer en Hongrie, la Constitution, mais aussi tout l'appareil d'État. Alors, il licencie les anciens cadres du régime Orban dans la finance, dans l'énergie, les patrons valsent. Pareil à la télé publique, tous les directeurs limogés, sauf celui de la chaîne sportive. Plus visible, la première chaîne de télé a cessé d'émettre pendant plusieurs heures ce mardi un écran noir et ce message d'excuse pour avoir menti pendant des années, un mea culpa apprécié des téléspectateurs, comme celui-ci venu voir ce qui se passait devant le siège de la télé.
0: Pendant des années, ils ont menti aux gens. Ils ont diffusé des contre-vérités. Les télévisions publiques étaient devenues de véritables organes de propagande contrôlés par le gouvernement.
21: Les émissions de télé ont repris le soir même avec un film satirique brocardant la dictature communiste. Depuis, plus de JT. Ils sont remplacés par une programmation cinéma. Prélude à des licenciements massifs, les rédacteurs en chef et les présentateurs des JT ont été remerciés. L'ancien Premier ministre Viktor Orban dénonce l'autoritarisme de son successeur et il appelle à une manifestation qui doit commencer en ce moment à Budapest.
14: En bref, chez nous, l'essence et le diesel plus chers à partir de demain. Le diesel repasse au-dessus des 2 euros le litre, prix maximum. L'essence 95 et 98 augmente respectivement de 6 et 8 centimes au litre. Les cours du pétrole ont bondi ce matin en réponse aux violations du cessez-le-feu entre les États-Unis et l'Iran. 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Total Eclipse of the Heart, c'est un morceau qui date de 1983 et c'est sans doute le morceau le plus connu interprété par Bonnie Tyler, la chanteuse britannique qui est décédée à l'âge de 75 ans. Elle n'avait pas écrit ce titre. Elle avait été admise dans un hôpital de Faro fin avril pour une opération en urgence. Elle est finalement décédée hier soir dans cet hôpital au Portugal. On va terminer avec Alice Underhoof à l'affiche du Festival d'Avignon. C'est une première expérience pour la chanteuse belge. Elle joue, elle chante tous les soirs au Théâtre des Quatre Vents. Mais avant ça, elle distribue des tracts et elle chante en rue pour faire découvrir son univers. Françoise Barré a assisté à l'une de ses représentations dans la Cité des Papes.
2: Un piano à queue tout argenté, un léger petit brouillard qui se dégage, des lumières roses, bleues, et voilà Alice, sa robe à pois.
22: Bonsoir Avignon, vous allez bien ?
2: Alice et 50 personnes comme si vous étiez chez elle, autour de son piano.
22: C'est pour ça qu'il s'appelle ? Ta main entre ses doigts, son corps contre toi.
23: J'ai l'impression qu'il y avait des milliers de personnes avec la fumée.
2: Alice parle, raconte l'histoire folle mais vraie d'un lapin qu'elle voit toujours à côté d'elle, dans le miroir.
22: Mais je pense que depuis que mon lapin est parti, je ne sais plus écrire que des chansons tristes.
23: Et il faut aller à la conquête de la France, tout simplement.
2: Seule, toute seule sur scène, alors les chœurs peuvent être sur une cassette engloutie par un baladeur, un clin d'œil. Les percussions, deux boîtes à chaussures.
23: Et là, d'un coup, on est un peu tout nu. Je crois que j'ai gagné 10 ans d'expérience en sens concerné, parce que du coup, quand on est tout seul, on est super libre de faire plein de choses.
2: Et de lancer, quand elle chante ce morceau, Ami français, ceci en Belgique, c'est un tube. Et si vous voulez, je vous l'apprends à chanter.
23: C'est chou, c'est vraiment tellement tendre. Si je la revois dans la rue, je prends des tracts et je les donne aux personnes qui sont autour.
2: À la sortie, le public au grand complet l'attend, lui parle et Alice le dit. Pour m'évader, je n'irai plus à Euro Disney comme j'aime tant. Mon évasion, désormais, ce sera à Avignon.
14: Voilà, Alice Underhoof qui sera chez nous au Festival Lacemo le 12 juillet, c'est ce week-end, et puis en octobre au Cirque Royal. Voilà pour les infos, merci d'être avec nous, excellente soirée.
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24: Merci beaucoup, Olivier. L'info reviendra tout à l'heure à 19h sur la première.
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24: Bonjour, rebonjour, RTBF La Première. On fait la route ensemble et on s'apprête à réécouter les clés avec Arnaud Reussen pour mieux comprendre aujourd'hui, grâce à ce décryptage de 27 minutes, la future transition énergétique qui aura lieu en Chine, la Chine grosse émettrice de gaz à effet de serre. On vise la neutralité carbone pour 2060, c'est pas demain mais c'est déjà un bel objectif. De quelle manière, est-ce réaliste ou pas? Eh bien on verra ça dans un petit quart d'heure sur La Première. Avant cela, les coulisses du pouvoir de Bertrand Haine, on va parler des conséquences de la dernière vague de chaleur qui a assommé la Belgique et plus globalement l'Europe d'ailleurs ces dernières semaines. Mickey 3D ici et maintenant pour se lancer en musique, bienvenue. Bon jeudi, ou même jeudredi, qui sait, avec La Première.

0: Mickey 3D, merci. C'était Matador, direction les coulisses du pouvoir. La chronique de Bertrand Haine, hein, c'est chaque jour dans Matin Première pour nous emmener bien plus profondément qu'à la surface. Il la gratte, il enlève le vernis et on plonge avec lui au cœur des problématiques. On revient ce soir plus concrètement sur la dernière canicule et ses conséquences. C'était ce matin sur la première avec Sophie Brems.
1: Vous revenez sur la dernière vague de chaleur qui a entraîné une surmortalité inédite en Belgique. On en parlait, hein, 1700 morts de plus. La Wallonie et Bruxelles sont particulièrement touchées.
2: Oui, 31% de morts de plus en Flandre, 60% de plus à Bruxelles, 76% de morts en plus en Wallonie pour le mois de juin, 1747 décès supplémentaires. Les chiffres étonnent les spécialistes par leur ampleur et par l'importance des différences régionales. C'est plus que prévu. Voilà ce qu'on m'a dit hier chez Cianciano. C'est cliniquement dit, hein. C'est plus que prévu. Sur base des précédentes vagues de chaleur, on tablait plutôt sur 1200 morts de plus. Bref, c'est plus que prévu. Car oui, c'est plus, mais ces morts, c'était prévu tout de même. La froideur de cette phrase m'a rappelé cette interview du célèbre ingénieur Jean-Marc Jancovici. C'était à BFM, entendu il y a quelques jours.
3: Tout ce qui est en train de se passer est parfaitement en ligne avec des prévisions qui ont été faites il y a maintenant des décennies. On sait depuis 2 siècles que quand on rajoute des gaz à effet de serre dans l'atmosphère, le climat se réchauffe. On sait depuis 1 siècle à peu près de combien il se réchauffe en fonction de la quantité de CO2 qu'on rajoute. Donc pour le moment, tout se passe comme prévu.
1: Tout se passe comme prévu au niveau du réchauffement, y compris donc, Bertrand, la surmortalité.
2: Et même un peu plus que prévu, donc parfois, rarement, moins que prévu. Les spécialistes de santé publique savent et disent depuis longtemps qu'une canicule fait des morts supplémentaires, surtout les personnes les plus vulnérables. Prévisible ne veut pas dire inévitable, c'est là que se situe tout l'enjeu. Les conséquences multiples des canicules sur l'agriculture, sur l'activité économique, et donc sur les corps humains, étaient évitables, mais elles n'ont pas été évitées. Les mesures de limitation ont échoué jusqu'ici. Les mesures d'adaptation sont insuffisantes.
1: On connaît quoi? Alors une forme d'apathie, de fatalisme collectif face à ces enjeux?
2: Oui, regardez la nonchalance avec laquelle les régions, en premier lieu d'ailleurs la région Wallonne, ont répondu à l'invitation du ministre du Climat, Jean-Luc Cruc, à participer à une table ronde sur la gestion des événements extrême. Il paraît que c'était de la com, que ça valait pas la peine d'y aller. Bon, ben au moins c'était peut-être quelque chose, la com quand même. Mais le politique, il faut le dire, suit aussi assez logiquement l'opinion. Dans notre dernier sondage, la préoccupation pour le climat était bien loin des autres. 3% des sondés en Flandre considéraient le problème climatique comme le plus important. 1% seulement en Wallonie, là où nous avons eu pourtant le plus de morts. Et en fait, c'est bien compréhensible. Les difficultés à boucler les fins de mois apparaissent comme plus importantes pour 30% des Wallons. Entre l'angoisse quotidienne du déclassement et l'angoisse vague de mourir de chaud quelques jours par an, je n'aurais sans doute, moi non plus, pas répondu autre chose.
1: Et pourtant, Bertrand, les deux problèmes sont liés.
2: On le sait, la canicule tue plus en Wallonie et c'est en partie, hein, il n'y a pas que ça, mais parce que la région compte plus de gens vulnérables, plus de gens qui vivent dans des logements plus précaires, plus de gens qui présentent des comorbidités et plus de gens pauvres qui n'ont pas les moyens de s'adapter et qui sont les premières victimes du réchauffement. Et ça aussi, pour reprendre l'expression de Jancovici, ça aussi, malheureusement, c'était prévu.
0: Bertrand Haine, Sophie Brems, les coulisses du pouvoir. 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
4: Oui, avec quelques ralentissements, c'est la seule info engendrée par des travaux sur le 411 Arlon-Namur, autour de l'église. Le passage s'effectue uniquement via la bande de droite, la circulation est fortement ralentie, vous perdez 30 à 35 minutes vers Namur. Normalement, ce chantier se termine aujourd'hui, donc demain, tout devrait être rentré dans l'ordre. On l'espère, en tout cas, courage si vous êtes coincé.
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0: Merci de nous suivre, vous êtes sur la première et vous faites bien. Bonne route, j'espère que jusqu'à présent vous avez passé une bonne et belle journée, chaude journée certes, mais néanmoins agréable, je l'espère. J'espère que vous vous sentez bien, droit, droite, aligné et à la place où vous devez être, à l'endroit même où la vie vous a conduit ici et maintenant. Et oh, et bien justement vous êtes sur la première. On va retrouver Arnaud Reusson et toute l'équipe des Clés dans un instant, direction la Chine qui a décidé d'investir massivement dans sa transition énergétique. Et il était temps, vous allez me dire, hein, puisque la Chine produit à elle seule 30% des émissions mondiales. On va jusque-là en musique. C'est l'artiste franco-suisse qui nous rejoint, cuir et féministe, Yoa, sur la première. Montez le son, on profite.
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0: De la pop, de l'électropop alternative, c'était Yoa sur la première, star montante de la scène française. Et elle est incroyable aussi sur scène. Elle a d'ailleurs obtenu une victoire de la musique pour la révélation scène de l'année passée. Elle sera au Dour Festival le 17, vous pourrez aller voir ça en vrai. Et elle sera également à Esperanza le dimanche 2 août. C'est l'heure des clés. Avec Arnaud Reusson et Sarah Pousset, on est parti pour 27 minutes de décryptage autour de la transition énergétique de la Chine. La Chine vise la neutralité carbone pour 2060. Est-ce que c'est faisable ou pas? Eh bien, on en parle avec Tancrède Voiturier, qui est économiste et chercheur, et avec une autre invitée qui s'appelle Virginie Arendt. Elle est spécialiste du nationalisme vert chinois, entre autres. C'est l'une de ses casquettes. 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
5: Bonjour à toutes, bonjour à tous et bienvenue dans Les Clés pour un épisode où on va se pencher sur la politique de la Chine en matière de climat. La Chine, on le sait, c'est aujourd'hui le pays qui émet le plus de gaz à effet de serre au niveau mondial. C'est aussi un pays qui concentre énormément de production d'objets que nous consommons au quotidien chez nous. Alors que fait la Chine aujourd'hui face au climat? Ses discours sur sa stratégie de décarbonation reflètent-ils une ambition sincère ou bien surtout une stratégie de puissance économique? Eh bien, on a 27 minutes pour tenter d'y voir clair.
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5: Aujourd'hui, pas loin de 30% des émissions mondiales de gaz à effet de serre partent du sol chinois. Aucun pays n'émet plus que la Chine, qui a connu une croissance très rapide de ces émissions ces dernières années. En 20 ans, elles ont carrément doublé. Cette évolution record s'explique par plusieurs facteurs. Il y a d'une part la croissance démographique. La Chine aujourd'hui, c'est 1,4 milliard d'habitants, et des habitants dont le niveau de vie moyen s'est nettement amélioré ces dernières années. Résultat, une consommation plus importante, ce qui pèse bien sûr dans les émissions. Mais ce n'est pas la seule raison. Car si on fait la comparaison des chiffres, la Chine pèse aujourd'hui 30% des émissions planétaires, alors qu'elle ne représente que 17% de la population mondiale. Et ça, cela s'explique par le fait que la Chine s'est érigée progressivement en usine du monde et qu'énormément de produits que nous consommons aujourd'hui chez nous sont fabriqués là-bas.

0: est donc essentiel de rappeler que les chiffres des émissions territoriales sont souvent un trompe-l'œil. Quand l'Europe répète qu'elle ne pèse que 6% des émissions mondiales, elle triche un peu, puisqu'elle consomme beaucoup de produits qui sont fabriqués à l'étranger, et en particulier en Chine, et dont la fabrication a émis du CO2 là-bas alors qu'ils sont utilisés chez nous. Autrement dit, une partie des émissions chinoises, ce sont nos émissions, les émissions de notre consommation. Mais alors, que fait et que compte faire la Chine en matière de lutte contre le réchauffement climatique? En prélude à la COP de Belém, le président chinois Xi Jinping s'est exprimé par vidéo depuis Pékin et il a notamment annoncé ceci.
1: D'ici 2035, la Chine réduira ses émissions de gaz à effet de serre de 7 à 10% par rapport aux niveaux les plus hauts. Et on s'efforcera même de faire mieux. Nous allons aussi augmenter à près de 30% la part des énergies non fossiles dans notre consommation globale d'énergie.
0: Pour cela, la Chine a un plan ultra ambitieux de développement du solaire et de l'éolien. Elle compte par exemple, d'ici 2035, multiplier par 6 le nombre d'éoliennes installées par rapport au nombre déjà présent en 2020. Elle a investi beaucoup d'argent public aussi dans le développement massif des technologies vertes. Pourtant, au premier semestre 2025, la Chine a aussi inauguré plusieurs nouvelles centrales au charbon sur son sol. Pour une puissance installée équivalent à plus de 20 gros réacteurs nucléaires, cela faisait 10 ans que la Chine n'avait plus lancé un programme aussi important de construction de nouvelles centrales au charbon. Alors, se pose une question. La Chine entend-elle vraiment lutter contre le réchauffement climatique? Ou bien la transition verte est-elle surtout un instrument de puissance économique? On a 27 minutes pour y voir clair. Bonjour Virginie Arantes.
2: Bonjour.
0: Merci d'être avec nous. Vous êtes une spécialiste de la politique environnementale de la Chine, que vous suivez depuis de longues années, d'abord comme chercheuse ici à l'ULB et au FNRS, et depuis peu chercheuse pour le CNRS en France. Alors d'abord, est-ce qu'on peut dire qu'aujourd'hui, la Chine est vraiment mobilisée face au réchauffement climatique, que c'est devenu un vrai sujet de préoccupation politique pour les dirigeants, mais aussi pour les citoyens, qu'il y a une mobilisation en Chine sur cette question-là?
2: Tout à fait. Et comme le petit intro qu'on a écouté le rappelle, la Chine donc est devenue vraiment un pollueur très rapidement. Cela a créé plusieurs problèmes environnementaux, mais aussi sociaux. Et donc la stabilité sociale début des années 2010, liée aux questions environnementales, était vraiment en cause. Donc liée à plusieurs problématiques comme les smogs, les apocalypses dont on a parlé à cette époque, notamment au moment des Jeux Olympiques de Pékin en 2008, mais aussi des scandales alimentaires, des eaux contaminées. Donc voilà, les gens sortaient dans la rue et étaient vraiment mécontents de la situation environnementale à cette époque-là. Donc les leaders chinois se doivent aussi de répondre aux préoccupations de la population chinoise. Et puis aussi une question de sécurité énergétique. Donc si la Chine importe près de 70% de son pétrole, donc ça lui laisse une certaine vulnérabilité. Et aussi, bien évidemment, la Chine se préoccupe des questions environnementales vraiment dans une stratégie industrielle. Elle a vraiment pris depuis plusieurs années déjà la question de l'environnement comme une opportunité de leadership et technologique.
0: Donc ça, c'est important. Il y a plusieurs raisons qui expliquent qu'à un moment donné, la Chine a pris sérieusement ce défi à bras-le-corps. Je voudrais revenir un instant sur le premier argument que vous avez pointé, le fait que au niveau environnemental et social, si elle ne le faisait pas, ça risquait de créer de vrais problèmes parce qu'elle s'est développée tellement vite que les effets sur la nature, les effets sur l'air qu'on respire, sur la pollution parfois visible, hein, vous parliez des smogs, des espèces de brouillard de fumée dans les villes, étaient une telle difficulté que vis-à-vis de sa population, la Chine était obligée, le pouvoir pour sa stabilité était obligée de prendre ce phénomène en compte, on peut le dire comme ça ?
2: Oui, tout à fait. Et puis dans des surveys, des enquêtes publiques faites en 2008, par exemple, l'environnement, les questions environnementales revenaient en quatrième priorité, donc devant des questions telles que, je ne sais pas, la santé, voilà. Donc l'environnement était vraiment très, une question chaude au sein de la population chinoise.
0: Mais ça a beau être un pouvoir autoritaire, il y a lieu quand même, si il veut se maintenir en place, de tenir compte de ce qui vit dans la population. Et là, il y avait une vraie préoccupation là-dessus. Exactement. Avec nous aussi pour cette émission, il y a Tancrède Voiturier, qui est chercheur à l'IDRI, l'Institut français du développement durable et des relations internationales. Bonjour Tancrède Voiturier.
3: Bonjour.
0: Merci d'être avec nous. Vous êtes aussi enseignant à Sciences Po Paris et vous suivez aussi de près hein, ces questions. Vous avez aussi le sentiment qu'on peut parler d'une vraie mobilisation autour du climat de la part de la Chine aujourd'hui pour les raisons qu'on vient d'évoquer ici avec Virginie Arantes.
3: Alors tout ce qui a été dit est très pertinent et exact. Je rajouterais que c'est une mobilisation pas tant pour le climat que pour l'économie du climat. C'est-à-dire que la force de la Chine, c'est d'avoir réussi à mettre en place des moyens de production pour produire de la richesse, produire toujours plus de valeur chaque année, avec de moins en moins d'émissions par unité de richesse produite. Autrement dit, il n'y a pas tant une politique climatique chinoise qu'une politique économique qui est de plus en plus décarbonée, même si elle continue à émettre beaucoup de CO2. La question climatique a d'abord été une question sanitaire, avec les effets sur la santé de la production d'électricité à partir du charbon, les grands brouillards qu'on avait dans les hivers, notamment à Pékin. Et la Chine s'est saisie de ce prétexte ou de cette contrainte, puisque les manifestations contre la pollution de l'air étaient les seules autorisées en Chine. Vous aviez jusqu'à 2 ou 3 000 manifestations par an. Et donc, c'est l'histoire est partie comme ça, et c'est devenu depuis une opportunité de s'insérer dans le commerce mondial et de poursuivre une croissance qui était de 10% par an au début des années 2000 sur un appareil industriel très polluant et qui, au fil de l'eau, a dû se moderniser. Et donc, ça défend égoïsme, et pour une fois dans le bon sens du terme, que la Chine s'est intéressée aux technologies bas carbone, au climat. Encore une fois, c'est du business. Alors, c'est pas un jugement moral que de le dire, hein, il faut être clairvoyant avec ça. Tant qu'on peut gagner de l'argent sur des technologies bas carbone et climatiques, la Chine sera extrêmement intéressée par la chose et très très puissante comme on le voit aujourd'hui.
0: Virginie Arantes, vous êtes d'accord avec ça? C'est surtout une politique économique où la Chine, en plus de répondre à des préoccupations environnementales et sociales, s'est dit qu'il y avait un enjeu de puissance économique là-derrière, dans la décarbonation de son économie, dans l'investissement dans les technologies vertes, etc.
2: Oui, tout à fait. C'est une explication majeure dans ce tournant vert qu'on appelle le tournant vert en Chine. Après, moi, je pense que ce n'est pas l'unique facteur. Donc, c'est un facteur au milieu d'autres facteurs tels que la sécurité énergétique, la stabilité sociale, comme j'ai déjà dit, mais aussi d'un point de vue idéologique, de retrouver la place centrale de la Chine dans le monde, tout en corrigeant les excès du développement passé. Donc oui, ce n'est pas seulement des réductions de CO2, c'est vraiment des intérêts d'ordre, de rétablir l'ordre en Chine, la stabilité sociale, la prospérité, l'harmonie. Et on parle même de renouvellement national. Donc protéger l'environnement, on rentre aussi dans des questions nationalistes, c'est protéger la nation et son avenir. Donc il faut aussi rappeler que dans la pensée politique chinoise classique, l'environnement n'est jamais un décor en tant que tel, il fait partie intégrante de l'ordre du monde. Donc un souverain, l'empereur à l'époque, perd sa légitimité s'il n'est pas capable de maintenir l'harmonie entre le ciel, la terre et les êtres humains. C'est ce fameux équilibre qu'on appelle le Tianxia en Chine, ce qu'on appelle aussi la civilisation écologique, Xi Jinping met en avant depuis surtout 2018 quand il l'a inscrit dans la Constitution. Oui, l'environnement va bien au-delà d'un programme environnemental, c'est une stratégie industrielle aussi et un marqueur idéologique.
0: La civilisation écologique, vous en parlez, hein, effectivement. C'est un programme politique, si j'ai bien lu, on commence déjà à en parler même en 2007 en Chine, quand la mobilisation pour le climat devient devient un enjeu au niveau mondial progressivement. On n'est pas encore à l'époque à l'accord de Paris, mais déjà à ce moment-là, et puis de manière plus forte dans les années qui vont suivre, et notamment après 2015, après les accords de Paris, il y a cette idée d'avoir un vrai programme politique qui répond à un substrat, vous nous le dites, ici en Chine, sur la connexion avec la nature, et qui en plus est raccord avec le développement d'une politique industrielle, d'une politique environnementale, sociale. On peut dire qu'on a repensé un peu le logiciel économique chinois avec ces questions climatiques.
2: Oui, en tout cas, de rendre la question environnementale, la transformer d'une faiblesse à une force, remettre la Chine aussi comme une puissance morale et civilisationnelle, donc capable de montrer une autre voie, un autre type de développement par rapport au développement des pays occidentaux, aux spécificités chinoises, notamment en matière d'écologie. Donc l'écologie rentre dans ce développement vert aux caractéristiques chinoises.
0: Tancrède Voiturier, si on regarde maintenant alors le concret de ce qui est mis en œuvre, on a entendu dans l'introduction Xi Jinping qui disait on va viser de baisser nos émissions de 7 à 10% d'ici 2035. La Chine dit aussi qu'elle va atteindre son pic d'émissions en 2030. Ça veut dire que jusque-là, elle estime pouvoir encore augmenter ses émissions de gaz à effet de serre, mais qu'il y aura un pic et puis une descente à partir de 2030. Et elle promet la décarbonation, la neutralité carbone pour 2060, soit 10 ans plus tard que ce que promet l'Europe, hein, puisque aujourd'hui on parle de la neutralité carbone en 2050. Si on regarde justement alors ce qui est mis en œuvre en matière de décarbonation en Chine, est-ce qu'il y a une politique cohérente, pensée, une vraie stratégie justement pour arriver à cela? Parce qu'en Europe, on dit souvent on a des ambitions, mais on ne voit pas toujours très bien comment on va y arriver. Est-ce qu'en Chine, il y a un fil clair par rapport à ces ambitions qui sont tracées aujourd'hui?
3: C'est une excellente question et une manière d'y répondre est de regarder l'historique, l'histoire des plans successifs de la Chine. Et l'historique plaide pour porter à croire ce qu'annoncent Xi Jinping et les autorités chinoises. C'est-à-dire que jusque-là, tout ce qui a été annoncé par la Chine en matière de climat, donc avec le tiret climat-industrie, climat-économie en réalité, puisque c'est lié, a été respecté. Donc la Chine

0: et financier. Quant à l'horizon 2060, bon là on a moins d'historique parce qu'on n'a jamais vu la Chine annoncer des objectifs à 40 ans comme ça serait le cas. Mais donc la première réponse est de dire oui, on peut porter crédit à la Chine pour tout mettre en œuvre avec ses entrepreneurs, ses ouvriers et ses politiques publiques pour que ce soit atteint. Très concrètement, ça passe beaucoup par de l'investissement qui est en partie bonifié, qui repose également sur les disponibilités d'épargne qui sont colossales dans ce pays, sur les réserves de change puisque vous avez une balance commerciale qui est excédentaire. Donc la Chine peut importer les quelques équipements dont elle a besoin, elle peut les développer aussi. Ça a été la force des nations communistes asiatiques, et c'est le cas aussi au Vietnam. Elle a un appareil, des gens qui sont très très bien formés, qui savent utiliser des machines, qui savent les inventer. Alors on a beaucoup dit qu'ils savent surtout les copier, mais on n'en est plus là, la Chine invente. Donc la Chine a du capital en cash, du capital en équipement et du capital humain des personnes capables de concevoir et d'assembler qui l'autorise à annoncer un pic d'ici 2030 et une neutralité carbone en 2060. À telle enseigne que la critique n'est pas tant est-ce que vous allez y arriver, mais est-ce que vous pourriez pas faire plus vite et mieux en quelque sorte. Donc la question de la faisabilité, pour moi, elle passe après celle de la qualité de l'ambition chinoise dans ses annonces d'un pic d'ici 2030 et d'une neutralité d'ici 2060. On aurait tous besoin collectivement que ce pic survienne avant et que la neutralité carbone de la même manière survienne avant 2050. Parce que si la Chine y arrive, c'est-à-dire qu'il y a des technologies qui sont prêtes à être répliquées ailleurs, qui pourraient être utilisées, conduire d'autres pays à y arriver. Et surtout, on aurait cette masse qui est 30% des émissions par an qui se résorberait beaucoup plus rapidement.
1: Ça veut dire qu'aujourd'hui, on en vient à compter, Tancrède Voiturier, sur la Chine au niveau mondial pour réussir cette transition à un moment où les États-Unis se retirent du jeu sous Donald Trump. On verra, ils y reviendront peut-être plus tard, affaire à suivre. Mais aujourd'hui, le monde compte sur la Chine, a besoin de la Chine si on veut pouvoir répondre aux exigences et à ce que nous disent les scientifiques sur le climat.
0: Pour deux raisons. Arithmétiquement, quand 30% des émissions viennent d'un certain territoire, si ce territoire n'y arrive pas, on n'y arrive pas. Et aussi, économiquement, c'est vrai qu'on avait... actuellement, il y a des surcapacités de production de batteries, de panneaux solaires en Chine qui donnent lieu à des guerres commerciales ou des velléités, des tentatives de protection sur d'autres marchés. Mais on a un matériel, on a des équipements qui coûtent de moins en moins cher parce qu'ils sont produits en masse, alors peut-être en trop grande masse aux yeux des industriels européens qui légitimement peuvent être inquiets, mais on a la disposition de biens matériels nécessaires pour la décarbonation à un moindre coût grâce à l'efficacité de l'appareil productif chinois. Ça ne clôt pas le débat sur est-ce que le prix de vente des panneaux, des batteries, des voitures chinoises reflète le vrai coût de production, et on sait que c'est en partie d'un prix subventionné. Donc il y a des règles commerciales à raffiner pour que chacun puisse, sur une base équitable, rentrer en concurrence les uns avec les autres dans cette économie décarbonée. Mais à la fois pour la masse d'émissions qui vont être réduites sur ce territoire et sur l'effet bénéfique que peut avoir la mise à disposition de technologies qui sont soit conçues et ou assemblées en Chine, on a tous intérêt à ce que la Chine y arrive.
1: Alors, on va justement se pencher un peu maintenant sur la Chine, dans ce qu'elle a pu développer de manière très efficace au niveau des technologies vertes et qui lui a ouvert de nouveaux marchés. Et on va prendre en compagnie de Sarah Poussel le cas de la voiture électrique en particulier, où là, la Chine est en train de se tailler des marchés extrêmement importants, y compris chez nous en Europe. Et on voit ça donc avec Sarah Poussel.
2: Si la Chine surplombe autant le marché de la voiture électrique, c'est parce que c'est une des premières à avoir parié sur ce secteur. Au début des années 2000, alors que l'expertise des voitures thermiques se situe principalement en Europe et que le Japon et la Corée développent les technologies hybrides, eh bien la Chine choisit un marché de niche, l'électrique. À coup de subventions et d'incitants fiscaux, le gouvernement chinois va soutenir de jeunes entreprises et encourager sa population à acheter des véhicules électriques. Résultat, des marques chinoises désormais bien connues en Europe, comme BYD ou Lynk-Eco. Mais au-delà du savoir-faire, la Chine a aussi l'avantage de maîtriser toute la chaîne de valeur, de l'extraction à la production de batteries électriques. Même pour les métaux qu'elle n'exploite pas beaucoup, car elle en a peu sur son territoire, eh bien c'est quand même elle qui parvient à les transformer, comme l'explique Philippe Diarot, géologue à Lulliège.
3: On peut prendre l'exemple du lithium, où la Chine ne contrôle que 13% de l'extraction, par contre 60% de l'affinage et 80% de la production des matériaux actifs et des cathodes. Ça fait plus de 30 ans qu'ils se sont lancés dans le contrôle de ces chaînes de valeur. Ils ont investi des milliards, des centaines de milliards, donc ils ont pris une avance phénoménale sur toutes ces chaînes de valeur, pendant que l'Occident voyait les mines et les métaux

0: un peu comme une vieille industrie.
1: Face à ce désintérêt de l'Occident, la Chine a donc imposé son monopole. 60% des batteries électriques sont chinoises et les marques européennes n'ont pas vraiment d'autre choix que de se fournir chez leur plus grand concurrent à Pékin. L'Europe a bien tenté de répliquer à coup de taxes douanières pour protéger ses entreprises. Mais même avec ces frais supplémentaires, les modèles chinois restent plus abordables. Et puis l'effet boomerang ne s'est pas fait attendre. Le gouvernement chinois a suspendu une partie de l'exportation des terres rares et d'aimants connexes, ce qui handicape grandement l'industrie automobile européenne.
2: Voilà un exemple concret qui montre comment la Chine s'est installée dans une place aujourd'hui incontournable sur la production d'une série de technologies vertes. Ici, la voiture électrique, mais on peut parler des panneaux photovoltaïques où elle a pris énormément de place et beaucoup d'autres secteurs en matière de technologies vertes. Ça veut dire, Virginia Arantes, qu'aujourd'hui, la Chine, elle a intérêt quelque part à ce qu'on continue une transition vers une société bas carbone un peu partout dans le monde puisqu'elle a misé pour son économie sur ce segment-là en particulier.
3: Ah, tout à fait. Oui, la Chine a misé là-dessus. Elle a su rendre une faiblesse, donc tout ce qui était les questions environnementales, en une force industrielle, mais aussi géopolitique. Donc, ce qui lui donne aussi aujourd'hui la possibilité de remettre les règles que l'Occident a maintenues entre ses mains ces dernières années. Donc, ça oblige aussi l'Europe et les États-Unis à repenser leur stratégie, vu que la Chine, voilà, a décidé de devenir leader dans cette transition énergétique qui est les énergies renouvelables.
2: Parce qu'à la fois, il y a un intérêt à miser aujourd'hui sur des produits chinois, puisqu'on l'a compris avec Tancred Voiturier, ils sont disponibles en grand nombre, ils sont très peu chers, et donc grâce à des produits chinois, on peut accélérer la transition, notamment sur les questions énergétiques. Mais en même temps, on voit bien l'inquiétude de continents comme l'Europe ou de pays comme les États-Unis de se dire aujourd'hui, mais alors là, on est en train de mettre la Chine encore plus au centre du commerce mondial. Donc là, il y a une vraie réussite économique dans ce qu'a joué comme partie la Chine avec ses technologies vertes.
3: Ah oui, tout à fait. C'est une vraie réussite économique, mais aussi politique au niveau domestique, où on voit les sentiments nationalistes. Et donc, je regardais aussi les résultats d'enquêtes qui ont été faites sur est-ce que la population chinoise approuve le leadership chinois. Et on arrive à des chiffres allant de 80% pour les plus optimistes à des 70% pour les instituts internationaux. Mais voilà, donc c'est vraiment des réalités concrètes.
2: Ceci dit, justement, j'allais vous questionner là-dessus, parce que quand on regarde ce qui se joue autour des politiques environnementales en Europe, on voit plutôt une crispation des populations. On voit qu'aujourd'hui, l'écologie est utilisée comme un argument de polarisation, en particulier du côté de la droite radicale ou l'extrême droite, qui dénonce une écologie mortifère ou qui pourrait faire beaucoup de mal à la population. En Chine, on n'est pas dans un contexte démocratique. Est-ce qu'on peut parler d'une forme d'autoritarisme vert? Il y a des mesures qui sont imposées par les autorités, même si elles ne plaisent pas à la population.
3: Ah, tout à fait. Donc, la Chine, dans sa gouvernance environnementale, donc c'est très vertical, technocratique. Donc, il y a, par exemple, des obligations de fermer des usines polluantes, ce qui met en difficulté beaucoup de provinces, par exemple, qui vivaient avec l'extraction du charbon, mais aussi des stratégies punitives et relocalisation de populations, par exemple, pour les parcs nationaux. Donc, c'est un système, voilà, très autoritaire. Il y a aussi une participation de la société civile, mais qui est très encadrée, où il y a eu une cooptation de beaucoup d'organisations environnementales, par exemple, pour travailler dans la ligne ou les objectifs du parti. Et donc, tout ce qui est politiquement sensible, là, voilà, c'est plus compliqué de développer des activités sur ces questions. Par exemple, la justice climatique, etc. C'est des questions, la décroissance, c'est des questions pas du tout à l'ordre du jour en Chine.
2: Donc c'est la politique verte, mais celle qui est choisie par les autorités, qui est planifiée dans des grands plans, et on peut prendre des décisions parfois très radicales et autoritaires si on estime que ça va dans le plan. Un dernier mot alors là-dessus, Tancred Voiturier, il nous reste une bonne minute. Est-ce que le modèle chinois est transposable dans des démocraties comme les nôtres en Europe. Est-ce que ce plan dont vous nous dites, bah oui, pour le moment, tout montre qu'ils sont en capacité de suivre les objectifs qu'ils se sont fixés, est-ce que c'est transposable dans un cadre démocratique ?
4: Je pense que le problème n'est pas qu'on vit dans des démocraties, que la Chine n'en est pas une. Pour moi, l'explication est territoriale. C'est-à-dire que vous regardez les bâtiments, par exemple, en Belgique ou en France, vous ne pouvez pas sortir des villes de terre comme ça, comme on peut le faire en Chine parce qu'il y a de l'espace libre. Vous ne pouvez pas couvrir l'équivalent de Bruxelles en panneaux solaires parce qu'on va manquer d'espace pour le faire. Alors on peut dire qu'il y a quand même des questions démocratiques parce qu'à un moment donné, on va demander aux personnes, est-ce que vous êtes d'accord pour qu'il y ait l'équivalent de la ville de Bruxelles qui soit à la campagne recouverte de panneaux solaires? On peut se douter que la réponse sera non. Donc ça joue, mais pour moi, c'est les contraintes historiques et le fait qu'on est sur des territoires qui sont très denses, qui ont été équipés d'équipements en grande partie fossiles ou produits par des énergies fossiles. Donc on est dépendant de notre histoire. La Chine l'est un peu moins parce qu'elle a une histoire économique, une phase de croissance industrielle accélérée depuis 20 ans qu'on n'a pas connue nous ou qu'on a connue sur 2 siècles.
2: Plus facile donc, sans doute, d'intégrer la dimension verte au moment où on est encore en train de dessiner sa politique industrielle, où on a aussi en main toute la filière des ressources nécessaires. Des éléments à prendre en compte également, à côté de l'analyse d'un système politique autoritaire qui, en s'encombrant peu de démocratie, peut mener des politiques de long terme, là où on déplore très souvent en Europe le court-termisme de nombreux choix posés. On y voit un peu plus clair sur la politique de la Chine en matière de climat. Merci pour cela à Virginie Arentes et à Tancred Voiturier. Merci à Guillaume Desmet pour la réalisation sonore de cette émission. À la préparation, il y avait Sarah Pousset et Arnaud Reussen. Et si ce contenu vous a intéressé, n'hésitez pas bien sûr à le partager autour de vous.
5: Merci Arnaud Reussen pour cet épisode des Clés. C'est un épisode que vous pouvez déjà retrouver et partager en podcast ainsi que sur RTBF Ovio. Le prochain épisode, ce sera demain à 18h20 sur RTBF La Première et c'est Hugo Décrypte qui sera l'invité de Marie-Van Kutsem dans les Clés Médias. Charlotte Cardin.

0: Bon jeudi, bonne route avec nous, vous êtes sur la première et vous faites bien, il est 18h58. La suite, c'est Cédric Wautier qui va vous rejoindre avec son invité pour Tendance Première. Une émission ce soir autour des ruches, du miel, de l'apiculture en général d'ailleurs, et aussi de l'entrepreneuriat. Merci de nous suivre et d'ores et déjà, bonne et belle chaude soirée avec nous sur RTBF La Première.
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15: Il est 19h. Bonsoir à tous, Fabien Magri pour ces infos. Tadej Pogačar a repris le pouvoir au Tour de France à l'issue de la 6e étape. Une course de montagne avec un passage au Tourmalet. Le Slovène s'est imposé en solitaire devant le Danois Jonas Vingegaard. Le Mexicain Isaac Del Toro a pris la 3e place, juste devant le Belge Remco Evenepoel et le Français Paul Sexas. Pogačar tout heureux de retrouver le maillot jaune de leader.
16: C'était vraiment une incroyable victoire et l'une des plus agréables de ma carrière. Hier déjà, dans le bus de l'équipe, on était très excités par l'étape d'aujourd'hui. On en parlait beaucoup et aujourd'hui, je me suis réveillé à 7h du matin avec déjà beaucoup d'envie. Je savais que mes équipiers et moi, on était très motivés, que ce serait un bon jour. Et on l'a réalisé, on a vraiment couru pour gagner, tant pis si on explosait et cela a été payant. Je suis très fier de tout le monde, c'était un vrai travail d'équipe.
15: Et demain, fini les ascensions. C'est un parcours plat qui attend les coureurs jusqu'à Bordeaux. En tennis, la Tchèque Karolína Muchová s'est qualifiée pour la première finale à Wimbledon grâce à sa victoire contre l'Américaine Coco Gauff. Muchová a dû sauver une balle de match pour s'imposer. Elle tentera samedi de décrocher un premier trophée face à sa compatriote Linda Noskova ou alors face à l'Ukrainienne Marta Kostyuk qui s'affronte en ce moment à Londres avec un avantage à la Tchèque, une manche à zéro. Et puis à la Coupe du Monde de football, premier quart de finale ce soir à 22h entre la France et le Maroc. Un match à suivre sur RTBF typique en télé et sur Ovio. Il suffit parfois d'une étincelle. Avec la chaleur, le vent et le manque d'humidité que nous connaissons actuellement, les conditions sont réunies pour favoriser les départs de feu. C'est pourquoi Maïté Warland, plusieurs provinces passent à l'action.
17: Oui, c'était déjà le cas dans les provinces de Luxembourg et de Liège, mais aujourd'hui, les provinces de Namur ou du Brabant-Wallon emboîtent le pas. Durant une dizaine de jours, tout feu en plein air sera interdit dans les forêts, les champs, les prairies. Pas de feu de camp pour les mouvements de jeunesse non plus. Les promeneurs doivent se montrer particulièrement vigilants. Ils doivent veiller à ne pas se débarrasser de leurs mégots de cigarettes. La présence de tessons de bouteilles ou d'autres objets réfléchissant dans des fossés en bordure de bois peut aussi représenter un danger. Ces mesures sont donc déjà d'application depuis plusieurs jours à Liège ou dans le Luxembourg et elles le seront dès ce soir dans la province de Namur.
15: Et en province de Luxembourg également, vigilance maximum. Le gouverneur interdit tous les feux en forêt, y compris dans les aires de barbecue aménagées. Respirer à Bruxelles reste une source d'inquiétude. Plus de 8 Bruxellois sur 10 se disent préoccupés par la qualité de l'air. Cela selon une enquête citoyenne du mouvement urbain pour Bruxelles. La plupart des personnes interrogées estiment manquer d'informations sur les risques pour leur santé. Un constat qui intervient alors que les derniers relevés montrent une légère hausse du dioxyde d'azote. La pollution de l'air provoquerait chaque année près de 930 décès prématurés dans la capitale. Sa voix éraillée était sa signature. Bonnie Tyler s'est éteinte à 75 ans au Portugal, où elle était soignée depuis plusieurs semaines. La chanteuse galloise a laissé sa trace dans la pop-rock des années 80. Il y a quelques années, Bonnie Tyler nous avait accordé une interview où elle évoquait des souvenirs d'enfance.
6: Quand j'étais petite, il y avait toujours de la musique chez moi. Quand je rentrais de l'école, j'entendais ma mère chanter depuis le bout de la rue. Elle chantait tout le temps. Donc la musique a toujours joué un grand rôle dans ma vie.
15: Bonnie Tyler avait été hospitalisée début mai pour une opération intestinale et depuis un mois environ, elle était en soins intensifs. Elle est décédée aujourd'hui à l'âge de 75 ans. Et enfin, en Floride, l'aéroport international de Palm Beach porte désormais le nom de Donald Trump, un changement imposé par le gouverneur Ron DeSantis. Mais la décision divise déjà certains, saluent l'hommage, alors que d'autres dénoncent un symbole très politique. Et je vous souhaite une très belle soirée.
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3: Bonjour à toutes et tous, très très heureux évidemment de vous retrouver pour ce Tendance Première aujourd'hui, d'autant plus qu'on va parler de produits de bouche, entre autres on va parler de miel, d'hydromel, entre autres, et de venin d'abeille. C'est à l'âge en effet de 11 ans que Xavier Renaud achète ses premières ruches, en grandissant à la campagne, proche de la nature, et avec une maman qui transmet sa passion pour la cuisine, Xavier nourrit un rêve, développer une véritable filière miel, proposer des produits sains, locaux et bons, tout simplement. En 2009, cet entrepreneur dans l'âme fonde alors sa coopérative Nectar & Co, une institution qui s'est bien développée aujourd'hui. L'occasion pour nous est bien de revenir sur cet esprit d'entreprendre qui est le sien, mais aussi sur les réalités vécues par les apiculteurs et sur la filière miel aujourd'hui. Bonjour Xavier.
4: Bonjour.
3: Très heureux de vous accueillir aujourd'hui pour comprendre un peu votre parcours et ce qui fait qu'à un moment vous vous retrouvez dans ce studio avec des petits produits à déguster. Ce sera dans quelques minutes. Vous m'avez parlé de produits légers et de produits un peu plus corsés.
4: Exact.
3: Le venin d'abeille.
4: Oui, on distille maintenant notre hydromel en collaboration avec la distillerie du côté de Eupen.
3: Ouais.
4: Et donc, l'idée, c'était toujours d'être un peu une longueur d'avance sur la concurrence, on va dire. Et donc, voilà.
3: Xavier, il est 10h04, hein, donc on va y aller calmement.
4: Tout dépend à l'heure à laquelle on s'est réveillé.
3: C'est vrai. Allez, très heureux d'être avec vous aujourd'hui.
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3: Producteur de miel, Xavier, on va revenir un peu sur cette filière que vous avez mise en place il y a quelques années. C'est une passion que vous avez depuis que vous êtes tout petit. Passion qui est née à 11 ans, c'est ça? Vous avez acheté vos premières ruches?
4: Oui. Il y a des gens qui aiment le foot, il y a des gens qui aiment la musique, et puis il y a des gens qui aiment bien être la tête dans la nature. Et moi, en fait, un jour, je suis revenu chez mes parents et j'ai dit, voilà, je voudrais acheter des ruches.
3: Mais pourquoi ?
4: Parce que je pense que j'ai toujours été un petit garçon différent, avec des envies différentes, avec l'envie de s'évader. Et en fait, quand vous ouvrez une ruche, vous ouvrez un monde différent. Déjà, il faut être accepté par les ruches. Il y a en pleine saison 80 000 individus, hein, quand on soulève le capot. Et donc, ce sont des 80 000 individus qui ont un rôle essentiel pour la sauvegarde de la biodiversité. Et puis, elles offrent un cadeau qui est magique, quoi. Le miel, c'est quelque chose de très maternant, c'est quelque chose d'agréable, c'est doux, c'est soignant, enfin, c'est magique. Et donc, il y a ce côté aussi, on va dire, un peu commercial, puisque le miel, on peut le récolter, mais il faut le produire, il faut le vendre. Et ça, je crois que j'ai cette notion de commercial dans l'âme depuis toujours. J'ai toujours aimé vendre, acheter.
3: À l'école, déjà, vous vendiez des produits?
4: Oui, alors un jour, je crois que mes parents ont eu le sueur froide avec moi, et un jour, maman, on reçoit un coup de téléphone de maman d'une de mes amies qui dit « Ton fils fait du commerce avec ma fille ». C'est quand même, hein, bon.
3: Xavier.
4: Particulier, évidemment.
3: Xavier.
4: Et donc, quand on creuse la chose, en fait, je lui donnais un peu d'argent de poche, elle avait la chance de repartir à midi chez elle pour aller manger à la maison, et elle passait devant un petit magasin, et donc elle ramenait de quoi revendre sur la cour de récréation, donc il n'y a pas des boissons, des paquets de bonbons. Et donc, je commerçais déjà très tôt. Ce commerce s'est vite arrêté, quoi. Puisque oui. Finalement, je faisais un peu commerce parallèle à l'école. J'ai continué à faire du commerce en humanité aussi. J'étais en internat. Donc, j'ai toujours eu cette notion d'un petit peu commercial, quoi.
3: Enfant différent, ça, évidemment, il ne faut pas me le dire à 10h, Xavier Renaud, parce qu'on va revenir, évidemment, sur ces différences dans quelques instants pour bien comprendre votre parcours. Ce qui fait qu'aujourd'hui, eh bien, vous êtes l'heureux entrepreneur, que vous aimez le miel, que vous aimez vos abeilles et tous les produits que vous produisez. Regardons un petit peu la photo d'enfance que vous nous avez envoyée pour ceux et celles qui nous suivent sur Ovio, et on vous incite et on vous invite évidemment à nous suivre ou nous regarder à nouveau, hein, en replay sur Ovio et sur toutes les plateformes évidemment de téléchargement. C'est ce petit bonhomme qui doit être en vacances, en tout cas une petite cour, il y a une fontaine qui court, vous avez la petite coupe au bol.
4: Oui.
3: De l'époque.
4: Casque d'or, on m'appelait.
3: Que tout le monde ou presque a eu. Le pull en tricot qui collait un peu au corps, c'est ça?
4: Oui, ça doit être du, vous savez, cette marque bien connue avec le petit buisson sur le... Voilà. Et le short certainement en éponge en dessous.
3: Et ce sourire énorme, en quoi ce garçon il était différent quand on voit son sourire? Parce qu'il est tout jovial, il a l'air très heureux, ce petit bonhomme.
4: Oui. J'ai jamais aimé faire les choses comme les autres. Je crois que j'ai toujours, à l'école, je détestais les règles. J'aime pas les règles. J'aime pas la conjugaison, j'aime pas les choses qui sont carrées. Moi, je voulais réinventer ma propre langue. Je pense que j'ai certainement donné pas mal de surfroid à mes parents, parce que j'ai toujours voulu en faire ma sauce, et je vis dans mon monde, en fait. Mon monde. Alors, c'est pour ça que c'est super, les abeilles, parce que les gens peuvent venir... Enfin, je vais dans le monde des abeilles, oui. Et si on veut venir me voir, on vient dans mon monde.
3: Et du coup, aujourd'hui, vous êtes venu avec votre fille qui est là, je me demande ce qu'elle en pense un peu du portrait dressé par son papa. Ça a l'air d'aller, elle est là en studio avec nous, c'est un plaisir évidemment de l'accueillir, Léa. Qu'est-ce que vous avez envie de raconter à ce petit bonhomme quand vous le regardez dans les yeux aujourd'hui?
4: Que de chemin parcouru, que d'épreuves parcourues, puisque bon, la vie est toujours fourrée d'embûches, mais je pense que moi je suis plutôt content parce que tout ce que j'avais rêvé à l'époque, je pense que je l'ai réalisé. Un des derniers rêves que j'avais, c'était de faire pipi Manneken Pis d'hydromel. Et bien depuis 5 ans, tous les 7 décembre, Manneken Pis pisse de l'hydromel. Et ça, en fait, à un moment donné, il y a des graals comme ça qu'on atteint. Mm-hmm. Et ça, c'est fait, quoi.
3: Là, c'est fait.
4: C'est ça.
3: Oui.
4: Il y a comme ça quelques graals, j'avais envie de genre. J'ai fait la gestion hôtelière, moi, dans mes études, et j'aimais bien le monde de l'hôtellerie, et surtout l'hôtellerie avec des grands chefs. Et donc, j'ai l'occasion de travailler avec San de Gimp, Christophe Hardiquest, tous ces gens qui sont des gens qui ont fait une belle carrière dans le monde de la gastronomie.
3: 2 étoiles.
4: Voilà, et c'est vrai que c'est chouette, parce que je partage ma passion avec des gens qui entendent ce que je dis, ce que j'ai à raconter, et qui comprennent ce que je défends. Donc voilà, je pense que ce petit bonhomme qui avait plein de rêves dans la tête, il les a déjà quasi tous, en tout cas... atteint.
3: Mais non, il y en a encore plein, non ?
4: Oui, il y en a encore d'autres.
3: Et on va en parler, justement, dans le courant de cette émission, puisque nous sommes ensemble pendant une heure pour comprendre à la fois votre parcours et votre regard, eh bien, sur notre société d'aujourd'hui et les espoirs pour demain.

0: La programmation musicale est signée Olivier de Prix Marcelino Costanaro est à la réalisation de cette émission, tout comme Juliette Stéphane aujourd'hui. Et puis notre invité, Xavier Renaud, producteur de miel, entre autres.
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0: On va revenir sur votre parcours, hein, Xavier Renaud. Qu'est-ce qui fait qu'à un moment, le petit garçon qu'on a vu, hein, qui souriait face à une fontaine, eh bien, a décidé de faire pipi à Manocupis de l'hydromel, à produire du miel, à commercialiser, à créer une véritable filière aujourd'hui avec des produits belges, mais aussi des produits de bons, produits qui viennent d'ailleurs, on va y revenir. Vous nous avez envoyé une photo, la photo déclic, comme tous les jours, c'est celle du Parlement de la communauté germanophone. Et là, je me dis, tiens, quel est le lien entre Xavier Renaud et le Parlement de la région germanophone.
2: Alors, moi, j'y ai traîné mes guêtres, comme on dit, pendant quelques années dans ce sanatorium. C'est un ancien sanatorium. Donc, les Allemands y sont passés, les Américains y sont passés, Xavier y est passé, et maintenant, c'est devenu le Parlement de la communauté germanophone. En fait, mon papa, qui travaillait pour une entreprise allemande, a trouvé intéressant de nous envoyer à Eupen pour apprendre le tennis, sport et études, et donc l'allemand. Et en fait, alors j'ai passé des heures difficiles parce que l'allemand il est rentré au marteau-piqueur chez moi. Bon, je le pratique encore de temps en temps, mais c'est une langue difficile. J'ai jamais été un très bon joueur de tennis, voilà. Mais en tout cas, j'en ai fait. C'était très chouette. Et ce sanatorium, cet internat, en fait, ça nous a appris la vie, quoi. La vie. On était dans une école de garçons mélangée avec des garçons d'autres écoles, dans des écoles mixtes. On était pas nombreux, on y arrivait le dimanche matin, très tôt, on y repartait le vendredi soir, fallait prendre le train, ça mettait des plombs, enfin c'était une vie compliquée, mais moi j'ai adoré.
0: Mais pourquoi ? Pourquoi
2: parce
0: vous
2: que,
0: avez une vie compliquée ?
2: J'ai appris l'autonomie, quoi. À 11 ans, on part, on prend le train avec un GoPass alors qu'il faut 12 ans pour le prendre, donc il faut déjà faire semblant qu'on a 12 ans.
0: Ah, c'est donc vous ?
2: Oui, c'est ça, c'est donc moi. Mais c'est ce côté, il faut se débrouiller, la vie c'est ça en fait. La vie, c'est pas quelque chose de facile. Et donc, nos parents ont pris le pari de nous dire, voilà, on vous fait confiance, on vous envoie vous construire, loin de nous, entre guillemets. Je pense que pour ma maman, elle l'a jamais dit, mais ça a été certainement un déchirement de nous voir partir tous les matins, lundi matin, et nous revoir venir le vendredi soir. Mais nous, ça nous a construit, ça nous a... Mes frères et moi, on est... Alors, j'ai une sœur qui a pas été, elle, par contre, qui est restée au bercail. Mais je pense que ça nous a... Ouais, ça nous a unis, mes frères. En tout cas, on a un certain lien d'être passé par là, entre nous.
0: Mais qu'est-ce qui manquait ? Est-ce qu'il manquait des choses à cet adolescent, ce petit garçon devenu adolescent, dans cet internat ? Est-ce qu'à un moment, il s'est dit, quand même, ça...
2: Non, je pense pas. Moi, je suis parti avec mon sac, mon baluchon sur le dos, et je l'ai toujours sur le dos, ce baluchon. Alors, de temps en temps, je le dépose, parce qu'il est un peu trop lourd, je lâche des choses, et puis je continue. Non, moi, ça m'a vraiment... C'était indépendant, je l'ai acquis à ce moment-là. Et c'est là aussi que j'ai commencé. Je faisais les cours par correspondance à l'Université de Liège pour l'apiculture. Et donc, j'ai d'entrée de jeu vécu ma passion. Et moi, j'étais content parce qu'il y avait vraiment, c'était être libre avant les autres, quoi. À 11 ans, on était libre.
0: Tiens, Xavier, vous êtes venu avec votre fille qui doit avoir à peu près l'âge que vous aviez à ce moment-là. Est-ce que vous avez envie de lui dire, barre-toi en internat, tiens. Est-ce que vous avez aujourd'hui envie de transmettre cela ?
2: En tout cas, nos parents nous ont toujours laissé faire ce qu'on voulait. Enfin, on était très libres. Alors, on fallait respecter les règles. Mon papa était quelqu'un d'assez strict. Mais tant qu'on respectait les règles, on faisait ce qu'on voulait. Et en fait, je pense que c'est ça le message qu'on veut transmettre à nos enfants et que mon épouse, c'est faites ce que vous aimez, en fait. Principalement, si elle veut aller en internat, si elle veut faire ses études, rester à côté de nous, plaisir, faites tout ce que tu veux, mais en tout cas, sois heureux. Et ça, je pense que c'est ce que nos parents ont voulu, c'est qu'on soit heureux tous les quatre enfants. Et moi, j'étais heureux parce que je crois que je suis quelqu'un de foncièrement heureux, naturellement.
0: Mais pourtant, vous n'aimiez pas l'école, vous n'aimiez pas la conjugaison. Comment est-ce qu'on parvient alors à se dire, allez, les années passent et je m'en sors ?
2: C'est une bonne question, parce que je pense que plus d'une fois, ma pauvre maman qui venait comme ça en réunion de parents, entendre les profs qui disaient « mais votre fils est un fainéant, il n'en touche pas une, il ne fait rien, il est toujours au rase-motte », parce que voilà, on me disait qu'il fallait réussir, je réussissais, mais sans plus quoi, on ne poussait pas sur le champignon. Par contre, je pense qu'en dernière année, je vois encore ma maman me le dire à l'échec, quand je fais une grande 10 en dernière année, c'est « mais qu'est-ce que tu nous as pendant des années, tu étais tout à fait capable et tu nous montres là maintenant sur la fin, tu as gâché nos vacances, rien foutre, et maintenant tu montres que tu sais faire ».
0: Vous saviez pourquoi vous faisiez rien à ce moment-là et pourquoi vous avez décidé de travailler à l'échec ?
2: Parce que j'aimais. En fait, quand t'aimes, c'est pour ça que nos enfants, on les force pas à faire des trucs qu'ils veulent pas faire, parce que si t'aimes vraiment, tu vas le faire à fond, à 100%. Ma chère Lia qui est à côté de moi, elle apprend les chansons par cœur en 5 minutes. Il faut lui donner une récitation à apprendre, ça la botte pas, ça l'emballe pas, donc elle va pas l'apprendre tout de suite. Mm-hmm. Et donc, On lui apprend les récitations en chantant maintenant, et ça marche très bien. voilà, je pense que c'est ça qu'il faut faire dans la vie. Si ça passe pas par une porte, on passe par l'autre. Oui. C'est la même histoire que Manneken Pis. Ça passait pas par la première porte, mais passait par l'autre porte.
0: Bon, comment ça s'est passé, Manneken Pis, qui aujourd'hui, eh bien, une fois par an, pisse de l'hydromel?
2: C'est mon sujet de mémoire. J'ai contacté la ville de Bruxelles, et au début, ça a été compliqué. Et donc, moi, j'ai appris une chose à l'échec, c'est qu'il y a un réseau dans la vie, il faut utiliser son réseau. Et donc, comme ça passait pas par une porte directe, bon, on est passé par d'autres réseaux. Je crois que je suis passé par la médecin de l'ancienne conseillère du bourgmestre de la ville de Bruxelles. Voilà. J'ai appelé tous les gens et dit « qui peut m'aider pour atteindre ce but ?» Et finalement, on est arrivé. Ouais. Je crois que j'ai toujours travaillé comme ça, un peu au culot, quoi, un peu sans... Mais sans être arrogant, sans non plus forcer les choses. Ça marche pas, on continue, quoi.
0: Mais j'ai l'impression que si vous fermez une porte, vous allez ouvrir celle d'à côté, puis celle d'à côté, puis celle d'à côté. J'ai l'impression, en vous regardant droit dans les yeux, que vous êtes un peu un tiestu.
2: Il y a des chances, oui, je pense bien. Ouais, c'est ça. En tout cas, si le jeu en veut la chandelle,
0: ouais.
2: Je veux dire, je vais pas forcer les choses. Si les gens disent catégoriquement non, à un moment donné, c'est non. Mm-hmm. Mais c'est sûr que si le combat est juste. Mon épouse était indépendante et puis elle est passée comme employée. Et à cette époque-là, elle est tombée enceinte. Eh bien, la loi que Mme Laruelle avait faite à l'époque ne permettait pas aux mamans qui étaient indépendantes qui devenaient employées de bénéficier des avantages d'une maman. Eh bien, j'ai été au tribunal contre l'État et on a gagné. Ça a mis un an, mais on y est arrivé. Mmh. Alors, on n'a rien gagné, mais aujourd'hui, la loi a été changée et toutes les femmes qui sont indépendantes et gagnent d'employés ont droit aux mêmes avantages.
0: On revient un petit peu sur Nectar & Co, cette coopérative que vous avez lancée il y a quelques années de cela. Quel était le point de départ de la coopérative et c'est quoi Nectar & Co?
2: Alors, Nectar & Co, c'est une entreprise de valorisation des produits de la ruche. Donc, on n'est pas producteur primaire et j'aime beaucoup à le dire parce qu'il y a beaucoup de producteurs primaire en Wallonie, enfin en Belgique, il y a 10 000 apiculteurs, il y a quelques professionnels, ça bouge beaucoup hein, ces derniers temps. Eux, ils sont producteurs primaires, donc ils ont les ruches et ils les produisent. Moi, je suis producteur primaire à titre personnel, mais Nectar & Co ne produit rien, elle va transformer. Donc, elle va racheter du miel à des apiculteurs, belges ou européens, et elle va les transformer. Le miel, c'est un produit vivant. Dans une ruche, il y a une température qui fait que le miel reste liquide. Et puis, quand ce miel va être à température ambiante, il va cristalliser. Et ça, c'est un travail, c'est un savoir-faire wallon. Ce savoir-faire, il était peu mis en avant par le passé. Et donc, nous, enfin, moi, je dis souvent nous parce que j'ai parfois du mal à assumer, il y a une sorte de complexe comme ça qui existe. Hein. J'ai mis à dire, mais en fait, c'est dommage, on a un beau savoir-faire en Wallonie, mettons-le plus en avant. Il y avait un projet d'IGP qui était latent depuis longtemps et il n'y avait pas beaucoup d'acteurs. Donc, je me dis, tiens, allons là-dedans. Mais le vrai projet initial, c'est reste l'hydromel. À l'âge de 11 ans, là, quand je faisais mes cours d'apiculture, moi j'ai une petite section dans la région de Fernelmont, là d'où je viens, et quand je faisais les cours pratiques, à la fin du cours, on avait droit à un petit verre d'hydromel. Et je crois que mes parents ne m'ont jamais vu aussi guéluré de revenir d'un cours quelconque. Je pense que j'avais un petit coup dans l'aile à chaque fois. Et je m'ai toujours dit, ça, je vais en faire. Mais ma maman, elle savait qu'on en hydromel, on en a toujours fait, et pas forcément du bon. Et donc ça, c'était l'objectif final, c'était de faire quelque chose de qualitatif. Mais voilà, je suis un entrepreneur, je suis quand même quelqu'un qui écoute, et j'ai été bien accompagné par la région wallonne. Ils m'ont dit, votre projet, il n'est pas mûr, faites autre chose avant. Et moi, j'ai travaillé en banque, en assurance, c'était très très chouette, mais ce n'est pas ça que je voulais. Moi, je voulais être indépendant. Et donc, je me suis dit, bon, ok, allons-y. Puisque j'ai besoin de matières premières de miel, eh bien, d'abord, on va vendre du miel. Et puis, les choses ont évolué, on a créé des sous-produits, on a fait une pâte à tartiner qui est à base de miel et de noisettes, qui est juste divine. On a fait un peu d'apithérapie, notamment mon papa a eu un cancer, et donc la propolis est reconnue comme étant un produit qui stimule l'immunité, donc on a créé une gamme de produits d'apithérapie. Donc c'est toujours travailler à l'opportunité, pas l'opportunité lucrative, puisqu'en fait, il m'a fallu 10 ans avant de payer un salaire, mais c'est pas ça. Ce qui m'anime, c'est le fait d'être heureux, d'être content de ce que je fais.
0: Mais justement, comment on passe 10 ans sans se payer de salaire, en continuant à y croire et continuant à se dire, en fait, je suis dans le bon, parce que certains ou certaines pourraient se dire, après quelques années, en fait, je me suis planté.
2: Alors moi, j'applique tout ce qu'on m'a appris à ne pas faire à l'échec.
0: Le garçon différent.
2: Parce que je suis convaincu que c'était là où j'étais le plus épanoui. Je pense que dans la vie, et c'est ce qu'on essaie de transmettre à nos enfants, la richesse est quelque chose de subjectif, la richesse monétaire, la richesse intellectuelle, la richesse, le bien-être, se sentir bien, se lever tous les matins, être heureux, ça n'a pas de prix. Et on ne peut pas se le payer avec les millions d'euros qu'on pourrait avoir sur son compte en banque. Et donc, je pense que c'était ça qui m'animait, c'était de me dire, est-ce que je suis dans le bon parce que je suis heureux? Tant que je suis heureux, je continue. Si je ne suis plus heureux, j'arrête. On a eu un moment difficile en famille, c'est que mon épouse a eu un cancer du sein. On s'est tous battus en famille, ça s'est très bien passé. Mais à la sortie, j'ai été fatigué physiquement. Et donc là, j'ai dû m'arrêter pendant quelques semaines pour repartir. Mais j'étais intimement convaincu que on peut appeler ça un burn-out, qu'on peut appeler ce qu'on veut, surmenage. Moi, j'étais juste fatigué, juste besoin de mettre la prise off. Parce que, et c'est vrai que quand vous m'avez contacté en me demandant de venir, on parlait de comment essayer de se ressourcer quand on est indépendant. Moi, pendant 10 ans, je me suis ressourcé en étant dans mes ruches. Et alors, vivre avec un seul salaire, c'est parce que j'ai une épouse formidable qui était d'accord de me suivre et de me supporter. Et je pense que c'est ça qui a fait la force de notre couple, c'est qu'on a toujours été à l'écoute de l'autre. Quand l'un avait besoin, l'autre était là. Et puis après, voilà, il faut quand même rester cohérent. On a la chance, toutes les deux, d'être nés dans des familles qui étaient là pour nous supporter, nous aider. Et donc, on savait, je me souviens d'une phrase de mon frère qui m'a dit, mais Xavier, vas-y, tu vis ton rêve. Si demain ça ne va pas, on sera là pour t'aider. Donc, s'il faut un jour casquer parce que tu as fait une bêtise, on sera là. Et donc, c'est rassurant d'entendre sa famille qui vous dit, OK, on est là pour toi.
0: Vous êtes venu avec quelques produits de bouche, comme on dit, qu'on va déguster dans quelques instants. Xavier Renaud, il y a Véronique Thiberguien qui est dans les couloirs quelque part. Je ne suis pas... Ça ne m'étonnerait pas qu'elle passe, tiens, pendant cette période estivale. On écoute d'abord Louvre et Popstar.

0: Louvre et ce titre Popstar à découvrir évidemment sur RTBF, la première.
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0: Notre invité du jour, c'est Xavier Reynaud de Nectar & Co. Ce projet, évidemment, autour du miel. Xavier, vous êtes venu avec quelques produits. Il est très tôt, quand même, pour déguster de l'hydromel, mais on ne peut pas passer à côté parce que c'est un mélange d'hydromel et de framboise que vous nous proposez là.
2: Oui, c'est ça. En fait, l'idée... J'ai fait mon sujet de mémoire sur l'hydromel et donc in illo tempore. Donc la boisson, l'hydromel serait la première boisson alcoolisée connue par l'homme. En tout cas, c'est la première qu'il a maîtrisée, puisqu'en fait, vous mettez du miel et de l'eau et ça fermente. Certains doivent connaître dans vos auditeurs le champagne des fées, où en fait on met de l'eau, du miel, des fleurs de sureau et un peu de citron et ça fermente, ça fait quelque chose de pas très alcoolisé qui est facilement buvable. Ici l'idée c'est de travailler sur une base de fruits, le fruit va amener les nutriments à la levure, du miel et de l'eau et ça fermente, on fait comme un vin, d'où le nom de vin de miel. Et là, je rajoute quelques framboises fraîches pour un peu accentuer le côté framboise.
0: Et quelques glaçons, et c'est parfait.
2: Et quelques glaçons, et
0: c'est parfait parce que c'est pas trop sucré. D'abord, il y a le nez qui est là. Dès qu'on porte le verre au nez, ça sent le miel, évidemment. Oui. Et puis, il y a ce côté un peu d'acide qui est apporté par le fruit et par la framboise.
2: Oui.
0: Mais il y a d'autres produits que vous avez développés aujourd'hui. Qu'est-ce qui fait que des grands restaurateurs, comme Saint-Agne de Gimbre, ou comme Adikes, par exemple, des étoilés, des chefs étoilés, se disent à un moment, on a envie de bosser avec ce gars. Et on a envie de créer ensemble des choses.
2: Saint-Agne de Gimbre, par exemple, on a débuté une fermentation pour lui. On va faire d'un vinaigre de miel pour lui, par exemple. Donc, c'est l'échange, c'est la communication, c'est qu'est-ce que moi, je peux leur apporter qui peut les intéresser dans leur cuisine. Par exemple, Christophe Radiquès, il y a quelques années, on avait fait un pain au pollen et à la cire. Alors, je ne sais pas comment il avait répondu ça, mais c'est ça qui est intéressant avec ces gens-là, c'est qu'ils amènent une réflexion. Moi, j'ai pas mal passé de temps avec San pendant le Covid. On a développé à un moment donné des junes. Ils le font déjà chez eux, mais on voulait aller plus loin. Ce sont des kombucha. On ne met pas du miel, on met du sucre. On met du miel à la place. Ça, ils le font au restaurant. En fait, je crois que ce qui intéresse les deux parties, c'est que nous, on peut amener des choses qu'ils ne connaissent pas, et eux nous amènent une vision out of the box, en fait, en disant, tiens, si tu venais ajouter cette épice-là, ou moi, je le verrais plus sucré. J'étais venu à la précédente émission avec une motte de miel.
0: Oui.
2: Et bien, en fait, ça, c'est quelque chose qu'on a réfléchi avec San. J'étais venu avec l'idée, il m'a dit, c'est super comme concept, mais par contre, j'irais plutôt dans cette direction-là. Et donc, c'est ces échanges, en fait, des partages, qui permettent d'affiner la réflexion. Parce que je suis intimement convaincu que les tendances, en règle générale, notamment les tendances culinaires, elles viennent du dessus. Je veux dire, ça sert à rien d'aller mettre mes hydromels dans les cafés du coin. Ça va pas être.
0: Ça va pas être porté.
2: C'est ça. Voilà. Alors que quand la gastronomie de terroir, parce que c'est chef malgré tout, et c'est là où parfois je pense qu'il y a une certaine frustration pour certains, c'est ils supportent les producteurs locaux, vraiment, c'est eux qui sont les messagers des producteurs, c'est agréable parce qu'ils vont nous amener vers des clients potentiels, du business. Enfin, j'ai eu des gens qui m'ont dit, tiens, je suis passé chez lui et j'ai goûté ça, je voudrais ça.
0: Pourquoi frustration quand on parle du soutien à des producteurs locaux? Parce qu'aujourd'hui, en Belgique et en Wallonie en particulier, il n'y a pas cette notion suffisante de soutien aux producteurs comme on a juste de l'autre côté de la frontière, que ce soit en Flandre ou en France.
2: Moi, j'ai un associé qui est particulier et qui dit toujours qu'en fait, il faut pas monter des business en pensant aux institutions, aux aides, aux banques, tous ces gens-là. En fait, c'est un plus, quoi. Et c'est vrai qu'il a raison. En fait, aujourd'hui, on doit se débrouiller nous-mêmes. Et moi, j'ai vu, par exemple, un projet qui était super, qui s'appelait Génération W, qui est mort dans l'œuf parce que il n'y a pas eu le soutien qu'on avait besoin de la part des décideurs. Et aujourd'hui,
0: c'était voilà. un projet Génération W avec deux grands chefs, des chefs étoilés entre autres, et puis des producteurs. Oui. La mise en commun et la mise en valeur finalement des travaux de l'un et de l'autre,
2: hein,
0: pour
2: ça.
0: Bien resituer.
2: Et aujourd'hui, c'est les chefs de cuisine, ceux qui portent la gastronomie, alors on a parlé de deux chefs connus, mais il y en a plein d'autres, des jeunes super. Moi, j'ai un jeune chef liégeois qui vient au magasin, qui a une étoile, il est super, il vient de débuter. On a parlé de plein de choses sur l'apiculture et comment mettre en avant. Et c'est ces gens-là c'est eux les vrais porteurs. Mais ils ne peuvent pas porter toujours sur leur propre denier, quoi. Et donc aujourd'hui, la gastronomie wallonne, je veux dire, on a un terroir qui regorge de milliers de producteurs, des petits choses, des petits fruits. On a la même qualité que la France, que le Québec, que d'autres pays comme ça qui ont une belle dynamique. Et chez nous, c'est toujours la même chose, la lenteur, la lourdeur administrative qui est fatigante.
0: Qu'est-ce qui doit changer? pour avoir les mêmes résultats qu'en Flandre, pour avoir
2: l'état
0: les mêmes résultats qu'en France.
2: L'état d'esprit global de nos décideurs.
0: Comment on fait,
2: c'est une très bonne question. Alors moi, souvent on me dit, tiens, est-ce que tu vas faire de la politique un jour? No way, jamais. Moi, c'est quelque chose qui ne m'intéresse pas. J'ai un papa qui a fait ça, j'ai un frère qui font ça, ils font ça très très bien, tant mieux pour eux. Moi, je suis pas attiré par ça. Moi, c'est les actions, c'est le concret. En fait, à un moment donné, quand ça fonctionne pas par les autres, il faudra faire soi-même. Et donc, c'est peut-être ça qu'il faudra faire, c'est plus du grand dynamique. Mais il y a des chouettes choses qui se mettent en place, mais il faut des bonnes volontés, des bonnes âmes, et toujours se dire qu'on le fait pour les autres, avec les autres, et pas que pour soi. Il y a ce côté un peu selfish, comme ça, qui est parfois un peu embêtant, je trouve. Ouais.
0: On a une question qui nous est arrivée, ce n'est pas spécialement le principe de cette émission, mais je vous la lis quand même parce qu'elle nous permet de rebondir, évidemment, sur les notions de biodiversité, aujourd'hui, dont on parle régulièrement, de la problématique, évidemment, des abeilles, aujourd'hui, dont on parle quand même de plus en plus régulièrement. Je vous la lis. En tant que producteur de miel, comment gérez-vous la densité de vos ruchers et le choix de vos emplacements dans la nature pour veiller à ce que votre activité économique soutienne la biodiversité globale au lieu de fragiliser les espèces sauvages ?
2: Alors, c'est une question assez complexe. Il faut remettre l'apiculture dans son contexte. L'apiculture, c'est de l'agriculture, c'est de l'élevage. Si l'homme a choisi Apis mellifera, l'abeille qui fait du miel, c'est parce que justement, elle est capable de produire du miel. Et donc aujourd'hui, être apiculteur, c'est pas... gérer des abeilles, c'est être au service des abeilles. Donc le choix d'un emplacement, ça va d'abord voir si l'espace que l'on choisit correspond aux besoins de l'abeille. Ressources d'eau, ressources polliniques, ressources mellifères suffisantes. Il n'y a pas de cartographie claire de l'apiculture en Wallonie, parce qu'il y a un côté un peu, je fais l'apiculture dans mon petit coin, je ne veux pas trop dire, parce qu'il y a l'AFSCA, parce qu'il y a ceci, il y a cela. Donc il y a un manque, si vous voulez, de transparence du monde apicole. Alors, de notre côté, le choix, c'est un choix qui est un choix raisonné. En fait, aujourd'hui, on a des outils à notre disposition avec, prenons l'exemple de Google View, Google Maps, qui permet de voir sur un rayon de 5 km, parce que c'est plus ou moins le rayon d'une abeille, quelles sont les ressources disponibles. Ce qui est sûr, c'est que les abeilles aujourd'hui... on ne connaît pas l'impact réel d'une colonie d'abeilles, hein, où il y a 80 000 individus, par rapport aux autres hyménoptères qui sont, autres pollinisateurs qui sont autour d'elles. C'est pour cette raison que certaines études sont faites entre certains scientifiques et qui se contredisent l'un l'autre, qui se chamaillent, grand bien leur fasse. Je pense qu'aujourd'hui, l'abeille est responsable d'une grande majorité de la pollinisation des fruits et légumes consommés par l'homme, et on n'est clairement pas en saturation actuellement en Belgique.
0: Est-ce qu'on est en crise, comme on l'entend? Est-ce qu'il y a un réel danger aujourd'hui par rapport à ces abeilles, ce type d'abeilles qui permet de polliniser et qui donc nous permet, entre autres, bien de pouvoir manger?
2: Alors, il y a des problèmes. Les problèmes, ils sont nombreux. Ils sont d'ordre apicole, d'abord. Je pense que c'est souvent ça qu'on ne cache ou qu'on n'ose pas dire. Les méthodes apicoles, parfois, sont mauvaises. Hein. Les mauvais traitements, la mauvaise gestion, les gens qui pensent qu'on met une ruche dans son jardin et puis, en fait, c'est comme les poules, on va récolter les œufs tous les jours. C'est pas comme ça. Une ruche, c'est une entité qu'il faut traiter, gérer. Et ça commence par le choix de l'abeille, le choix de la ruche. Et puis après, il y a les critères qui sont autres. Donc, la météo, les changements climatiques, l'environnement économique à côté, hein, les pesticides, on en a parlé, les ondes téléphone, tout ça, ce sont des impacts directs pour l'abeille. Aujourd'hui, le monde apicole a une résilience terrible, en fait. Ce que les gens ne savent pas, c'est que depuis maintenant 20 ans, on a tous les 4-5 ans des nouveaux problèmes, des nouveaux perturbateurs. On a connu le varroa, puis on a connu le frelon, maintenant on connaît le petit coléoptère. En fait, il y a des maladies. Le monde, cette sur-commercialisation, ces échanges permanents amènent des maladies et des problèmes pour lesquels le monde apicole a toujours réussi à s'en sortir. Mais aujourd'hui, on arrive à un point où, à un moment donné, ça devient vraiment compliqué. Alors, on sait qu'on crie, on a besoin du monde politique, du monde économique. En fait, non, le monde apicole sera le seul à s'en sortir seul. Le monde citoyen commence à comprendre. Hein. Je pense, cet exemple, cette année-ci, il n'y a jamais eu autant de piégeages de frelons asiatiques que par les années passées, parce que les gens ont compris l'importance. Donc, je pense que c'est comme ça que le monde va s'en sortir, le monde apicole s'en sortira, mais aujourd'hui, les problèmes sont multifactoriels et effectivement, s'il n'y a pas des gens qui se lancent dans l'apiculture, hein, je pense il y a quelques sociétés wallonnes qui sont en essor, des petites structures comme des plus grosses structures qui naissent, eh bien, c'est ces gens-là qui vont faire avancer les choses. Parce qu'il faut un poids économique. C'est ça le problème, c'est que vous n'avez pas de poids économique, vous n'avez pas de valeur.
0: Ouais. Xavier Reynaud, vous disiez aujourd'hui, l'apiculture est à la mode. Elle est à la mode comment ?
2: En fait, c'est une activité passionnante. Donc, il y a pas mal de profils de gens comme moi que je vois passer au magasin, des gens qui, je pense, n'étaient pas heureux dans leur choix de vie et qui ont décidé de passer du jour au lendemain à autre chose. cette tendance parce que c'est un vrai retour à la terre. On est obligé, je veux dire, vivre le monde de l'apiculture, de l'abeille, c'est vivre au rythme des saisons réellement. Lors de la saison automne-hiver, l'abeille hiverne, elle travaille à l'intérieur, on fait la même chose, les apiculteurs, on bosse à l'intérieur. Dès que le soleil arrive, on bosse dehors avec nos abeilles. Et on vit au rythme de nos abeilles. Et donc je pense qu'il y a des gens comme ça qui trouvent que le cycle de vie d'une abeille, ça correspond bien au cycle d'un humain. On se donne à fond en été, au printemps, par contre on se calme au printemps, en automne et en hiver. Moi c'est pas le cas, moi je suis à fond tout le temps. Voilà, il y a vraiment ce côté plaisir de produire quelque chose avec un animal qu'on respecte. Hein. Je sais que souvent on pose des questions par rapport au véganisme, ce genre de choses-là. Aujourd'hui, Apis mellifera, on profite de ce que l'abeille est capable de donner en plus que pour elle. Donc en fait, on n'abuse pas de l'animal. Et donc, il y a un vrai respect et cet animal, quand on transhume, quand on vit avec, quand on bouge, c'est notre outil de travail. Ouais. Et il y a un vrai rapport humain qui se fait entre l'abeille et l'homme.
0: Xavier Reynaud, vous restez bien entendu avec nous. On va parler d'espoir. Quels sont vos espoirs pour demain, pour la société de demain, pour peut-être l'enseignement de demain? Je serais curieux d'avoir votre réponse.

0: Boogie on My Mind qui sera à l'affiche du LACEMO ce dimanche 12 juillet avec entre autres Alice Underhoof, Chantal Goya, Soul et encore Coup Dur, puis qui sera également à l'affiche le 25 juillet des Francopholies de Espagne. On va continuer à parler de miel et de production et bien de miel.
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0: Nous poursuivons évidemment notre émission aujourd'hui avec Xavier

0: extracteur qui va donc en extraire l'eau et en garder l'alcool. L'eau de vie d'hydromel, c'est une boisson qui a complètement disparu, mais c'est une des boissons qui était les plus utilisées pour tout ce qui était alcool de fruits. Et une boisson bien connue est à base d'eau de vie d'hydromel, c'est la chartreuse.
1: Ah oui.
0: L'alcool utilisé pour faire la chartreuse, c'est de l'eau de vie d'hydromel.
2: Et là, c'est marrant parce qu'au nez, on a l'impression que ça va être quelque chose d'extrêmement puissant. Et puis en fait, quand on goûte cette eau de vie, c'est tout doux.
0: Oui, c'est ça.
2: Vous me disiez, justement, pendant qu'on écoutait Poggy, que le terme de lune de miel, eh bien, il a une belle histoire.
0: Oui, ça vient du temps de Babylone, 4-5 000 ans avant Jésus-Christ. Le père de la mariée devait abreuver son beau-fils d'hydromel pendant une lune pour assurer la descendance. Et cette tradition a perduré jusque chez les Bretons. Donc finalement, la vallée de Dana et Mano, on parle d'hydromel dans leurs chansons. En fait, ce sont eux qui ont perduré cette tradition. Aujourd'hui, on part toujours en lune de miel, hein, quelques jours ou quelques semaines en vacances après le mariage, dans le même but principalement. Et cette tradition, c'est une belle tradition, mais qui a complètement disparu.
2: J'adore, parce qu'à vos côtés, il y a Léa qui est en train de bouffer tout le pot de miel, le pot de miel que vous avez arrivé. Comme quoi ça fonctionne, vos produits sont plutôt bons. On parle d'espoir un petit peu, Xavier Reynaud. Quels sont vos espoirs quand on parle justement du monde de l'apiculture aujourd'hui, ou du monde de l'entreprise qui valorise des produits d'apiculture?
0: Alors je pense que, si je ne me trompe pas, la Wallonie connaît une croissance en termes de création d'entreprise ces dernières années. Il y a vraiment un esprit entrepreneurial qui est là. Mes espoirs futurs. Moi, je suis un doux rêveur, en fait. Moi, je suis toujours persuadé que tout le monde, il est beau, tout le monde, il est gentil.
2: Et c'est vrai.
0: Oui, c'est vrai. Mais j'expliquais tout à l'heure que moi, j'ai vraiment appliqué ce qu'on m'a pas expliqué à l'échec, quoi. Donc moi, je suis pour la croissance permanente. Moi, je suis plutôt... pour essayer de vivre les choses localement. Enfin, je suis toujours très heureux d'entendre des grandes maisons comme la maison d'Andois, par exemple, qui dit « Voilà, moi, finalement, nous, on arrête d'exporter à l'extérieur. Quoi. On arrête d'envoyer nos biscuits en Chine ou au Japon. On va, en fait, se centrer sur le marché local. » Donc, je pense qu'aujourd'hui, cette envie de croissance permanente, elle n'est pas obligatoire pour être heureux, pour vivre bien. Alors, je ne dis pas qu'il ne faut pas inventer, innover et se réinventer en tant qu'entreprise. Mais par contre, je ne suis pas certain qu'il faut toujours vouloir absolument tuer son concurrent. Le monde apicole, c'est un monde qui est compliqué, et souvent on entend « Ah oui, mais lui, il est venu vendre son miel dans ma boulangerie ». Je pense qu'il y a de la place pour tout le monde. Le monde apicole, en tout cas, dans lequel je vis, il y a beaucoup de choses qui se font, mais il y a de la place, et la concurrence, moi, je ne la connais pas trop. Je l'imagine pas, parce que je pense qu'on est complémentaires, on n'amène pas les mêmes choses, on ne répond pas aux mêmes besoins, et puis on ne peut pas plaire à tout le monde.
2: Ouais. Mais Xavier, quand vous parliez justement des biscuits d'Andois qui ne s'exportent plus vers la Chine, par exemple... Je pourrais me mettre à la place du Chinois, c'est triste de ne pas goûter des produits typiques de Belgique. Or, c'est triste de ne plus pouvoir se dire, dans votre monde que vous nous dressez là, de ne plus pouvoir goûter un produit qui viendrait de là, de là, de là, de là. Ça, c'est la première réaction qu'on peut avoir.
0: Oui. Est-ce qu'il y a 150 ans, les Chinois qui ne connaissaient pas les biscuits d'Andois se sentaient plus mal qu'aujourd'hui ?
2: Réponse non.
0: Pas spécialement. Ouais. Et donc, je pense qu'aujourd'hui... Le plaisir, il passe d'abord sur ce qu'on a devant les yeux, ce qu'on a devant soi. Mon premier plaisir, c'est elle, c'est mes enfants, c'est ma famille, c'est ce qui m'entoure. Mmh. Moi, je prends autant de plaisir à manger un bon coq des prés que d'aller manger un canard qui vient du Wisconsin. Je veux dire, aujourd'hui, il y a toujours ce besoin de l'homme de chercher plus loin, plus haut, plus grand, plus. Moi, je pense qu'aujourd'hui, on n'a pas besoin de toujours plus pour vivre bien.
2: Mais comme vous êtes dans l'univers de la gastronomie, ce qui est d'assez paradoxal, justement, c'est que ce sont peut-être les chefs les premiers qui ont ramené un petit peu eh bien, cette notion de local.
0: Oui.
2: Allons chercher du local, développons le local, parce qu'on sait que dans certaines filières, il n'y a pas suffisamment d'offres en Belgique et en Wallonie en particulier. Allons soutenir les producteurs pour retrouver le terroir local. Il y a vraiment quelque chose qui est venu de la part des chefs et de la gastronomie, j'ai l'impression.
0: Oui, clairement. Et ça, par exemple, ça a un impact sur notre entreprise. Je sais que le monde apicole belge a souvent vu Nectar & Co comme une entreprise qui allait chercher du miel à l'extérieur. C'est vrai qu'au début, on n'a fait que ça, mais en fait, il n'y a rien de plus bête que quelqu'un qui ne change pas d'avis. Et donc, nous, on s'est bien demandé, c'est vrai, on le fait très bien avec des miels monofloraux qui ne viennent pas de Belgique, hein, des miels de lavande, on n'en fait pas encore en Belgique, donc on allait le chercher dans le sud de la France. Mais à un moment donné, on s'est dit, tiens, on a un bel outil, faisons-le profiter aux apiculteurs locaux. Et donc, on a commencé à soutenir la filière locale. Et aujourd'hui, la production d'hydromel, c'est là pour soutenir la filière locale belge. On fait de plus en plus de miel, mais c'est bien d'en faire plein, mais qu'est-ce qu'on en fait quand on ne pourra pas le vendre ? Et je pense que, oui, en tant qu'acteur de développement, parce que c'est ça qu'on est, ce sont des acteurs de développement en Nectarine Co, on veut en fait amener et créer de la filière, amener de la plus-value. Parce que c'est ça qui manque aujourd'hui, c'est une restructuration. Et donc, effectivement, être

0: en collaboration avec des chefs de cuisine et, ou des réseaux de restauration collective qui prônent le local, ça nous permet de développer une économie et d'avoir une rentabilité. Moi, je me souviens, quand j'ai commencé, on achetait, les gens qui produisent du miel en Belgique devaient vendre du miel à 4-5 euros le kilo. Nous, on est arrivé, on dit voilà, on achète à 7 euros le kilo. On a fait fois 50% de prix d'achat. Mais ça, c'est vraiment une activité qui permet de soutenir la production locale.
1: Aujourd'hui, quand on parle de miel en Belgique, on parle de quel type de miel ?
0: Alors, jusqu'il y a encore, je dirais, une petite dizaine d'années, on faisait principalement des miels de printemps, des miels d'été. Il y avait deux récoltes. Aujourd'hui, certains apiculteurs se spécialisent et font des choses plus spécifiques. On fait un petit peu d'acacia, par exemple, sur les coteaux de Liège. Par exemple, au long du Sartillement, on arrive à faire des miels d'acacia qu'on ne faisait pas forcément avant. On fait du miel de colza, on fait des miels beaucoup plus typés, des miels de dominance, qu'on ne faisait pas par le passé. Et puis, il y a cette tendance globale à diversifier. On fait des bonbons, on fait de l'hydromel, on fait un peu d'apithérapie. En fait, c'est ce que nous, on a toujours prôné depuis le départ, c'est que pour vivre de son activité, il faut se diversifier. Se diversifier, et on voit bien à côté, ma fille, qui attaque le pot comme pas possible. Et ça, c'est une pâte à tartiner qui est faite à base de miel et de noisettes. Il n'y a que deux produits, de la noisette et du miel. Ça goûte le Nutella, sauf qu'il n'y a pas les crasses de derrière. Et donc, en fait, avec des choses simples, on peut faire des très bonnes choses.
1: Et en tout cas, on peut rendre sa fille très très heureuse. Elle a attaqué le pot il y a 5 minutes, il reste déjà presque plus rien.
0: Voilà.
1: Et Renaud, on va donc eh bien, se déconnecter dans quelques instants, si vous le voulez bien, après avoir écouté le jug.

0: Le soulèvement de la Terre, ça tombe bien aujourd'hui à ce titre, Jug, puisque nous avons aujourd'hui comme invité à Xavier Reynaud, on va parler de déconnexion avec lui.
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0: Et on va écouter votre morceau de déconnexion, Xavier Reynaud. Visiblement, votre morceau de déconnexion ne plaît pas du tout à votre fille Léa, qui va faire une grimace et dire « C'est quoi ça, papa ?»
2: Voilà, je ne me déconnecte pas quand elle est avec moi, puisque quand je suis avec elle, je suis déconnecté.
0: Pourquoi ce choix d'écorce ?
2: En fait, c'est ces premiers moments d'une relation amoureuse où on se donne à l'autre. En fait, quand on crée une entreprise, c'est toujours... Moi, j'aime beaucoup ce moment-là, où quand on crée quelque chose, où il y a ces premiers moments où on fait tout pour convaincre la personne qui est en face de soi. Ce côté un peu, je charme, mais je me donne, sans filtre, sans mentir. Ouais, c'est une sensation que j'aime beaucoup. Et je l'ai dit tout à l'heure, le pilier de ma vie, ça reste mon épouse et mes enfants. Et je suis toujours là pour me donner à 100% pour eux. Et donc... on se donne à 100%, breathless.
0: Mais comment on fait pour se déconnecter? On va regarder votre photo de déconnexion. Alors, quand on a autant de projets en tête, quand on fabrique une pâte à tartiner, que j'ai eu le bonheur de goûter, puisque Léa m'en a laissé un tout petit peu, donc j'ai quand même pu me dire à quel point c'était bon. On va évidemment citer également les différents points de vente, hein, pour ceux et celles qui seraient intéressés par votre hydromel, par votre venin, cette eau de vie, etc., ou par les pâtes à tartiner. Comment on fait pour déconnecter, Xavier Reynaud? On se pose là sur une plage, sur des rochers, face à la mer, avec deux personnes autour de vous, qui sont, puisque vous êtes de dos.
2: À gauche, Zoé, la numéro 1, et Léa, la 2, et puis il y a la maman qui est derrière l'appareil photo.
0: Elle était prise où, cette photo?
2: Alors là, c'est en Grèce. J'ai cette fâcheuse tendance de souvent partir en vacances, et en plus d'emmener mes enfants visiter des gens avec qui je travaille. J'aime bien les amener et voir qui sont les gens qui partagent ma vie professionnelle. Alors après... pour Léa qui est à côté de nous, en général, on mange bien. Donc ça convient à Léa. En fait, je pense que... Oui, moi, je suis quelqu'un qui pourrait effectivement beaucoup travailler. Et vous avez compris que mes moments de déconnexion, en fait, c'est souvent dans mes abeilles, puisque c'est vraiment un monde à part. Mais après, les moments de famille, c'est les moments importants. Et ça, j'ai une épouse qui est là pour me le répéter souvent. Oui, je pense que voilà, c'est ces moments où on partage des choses vraies, des choses pures, où il n'y a pas d'artifice. Ça, c'est vraiment les moments que j'arrive à oublier vraiment la vie d'entrepreneur.
0: C'est rigolo, Xavier, parce qu'en présentation, vous disiez l'importance qu'avait représentée la cuisine de votre maman.
2: Oui.
0: Qui, tout jeune, vous faisait goûter de très très bonnes choses. Et là, je vous vois avec Léa, qui n'arrête pas de bouffer, qui n'arrête pas de déguster, qui vous suit chez toute une série de producteurs. Il y a une volonté de transmettre à vos enfants aussi ce plaisir, ou c'est simplement naturel, c'est pas volontaire?
2: Non, je trouve que manger, c'est une chose obligatoire. Manger et boire, on doit le faire pour vivre. C'est vrai que j'ai une maman qui cuisine très très bien, qui est une maman qui a toujours fait une cuisine roborative, une cuisine très réconfortante, familial, c'était un plaisir. Et c'est vrai que c'est maintenant, quand on est père de famille, qu'on se rend compte que faire un bon pot-au-feu, il faut quand même quelques heures. Et donc, ça, c'est quelque chose que j'ai toujours voulu faire au sein de la famille chez nous. C'est, je prends une à deux demi-journées par semaine pour faire à manger pour tout le monde, parce que c'est un moment pour moi important. Le repas, partager un repas, un bon repas qui est fait maison, c'est important pour moi avec des bons produits, parce que c'est l'occasion, justement, de discuter, de parler. C'est un moment où on peut... Voilà, resserrer la vis quand il faut, et en même temps exprimer ce qui va, ce qui va pas. Et puis c'est vrai que oui, de les emmener avec moi et voir tout ça, je trouve que c'est chouette, parce qu'on rencontre des gens qui sont tout aussi passionnés que nous, et la passion, quelle que soit, moi c'est ça que j'aime, mais rien au monde, je n'ai décidé envie que mes enfants fassent le travail que je veux faire. S'il faut faire autre chose, ils le feront autre chose. Mais voilà, je leur partage ce que moi je vis.
0: Et vous l'avez partagé avec nous aujourd'hui. Merci beaucoup, Xavier Reynaud, d'être passé dans ce studio. Nectar & Co, c'est donc le nom de votre société. Tous les produits, on les retrouve dans pas mal de magasins bio en Belgique. On vous invite à les découvrir, on vous invite à partager ça, parce que vous allez surprendre vos invités ici en été, avec par exemple votre hydromel à la framboise, ou encore d'autres produits qui sont, eh bien, proposés par Nectar & Co. Cette émission, comme toutes les autres, elle sera à réécouter évidemment sur Ovio, sur toutes les plateformes de téléchargement. N'hésitez pas à aller liker différents épisodes, à aller réécouter aussi d'autres invités, puisque ça fait maintenant une dizaine de jours qu'on a débuté cette saison estivale et elle va continuer jusque fin août.

Et pour celles et celles qui veulent en savoir plus sur l'état d'avancement du pot de cette pâte à tartiner, ben voilà, le pot est vide, il y a tout mangé, donc c'est bel et bien la preuve que ces produits de ruche sont formidables.

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5: Il est 20h. Fabien Magri pour vous informer. Bonsoir à toutes et à tous. Un incendie a mobilisé les secours en fin d'après-midi à Crisney, près de Liège. Le feu s'est déclaré vers 18h dans un champ près du village de Cumex. Les pompiers liégeois épaulés par la protection civile sont rapidement intervenus. Environ 500 mètres carrés de culture ont été détruits. Heureusement, personne n'a été blessé. Mais ce feu rappelle, cela dit, que par temps chaud et sec, la moindre petite flamme peut rapidement prendre de l'ampleur. Plusieurs provinces passent donc à l'action, dont Liège, Namur, le Luxembourg et le Brabant wallon. Tous les feux en plein air sont interdits pendant une dizaine de jours, y compris les feux de camp des mouvements de jeunesse. En Wallonie, les politiques publiques vont désormais passer au banc d'essai. Le gouvernement d'Adrien Dolimont instaure une méthode pour vérifier si les réformes tiennent leurs promesses. Les mesures les plus importantes seront évaluées, soit par l'administration wallonne, soit par un organisme externe. Les rapports seront rendus publics avec un objectif affiché, corriger ce qui ne fonctionne pas et mieux utiliser l'argent public. En sport, au Tour de France, Tadej Pogačar frappe fort déjà sur les routes de montagne. Le Slovène a remporté en solitaire la première grande étape des Pyrénées. Il reprend le maillot jaune, une victoire qu'il classe parmi les 5 plus marquantes de sa carrière. Et au terme de cette 6e étape, le Belge Remco Evenepoel, qui a terminé 4e juste devant le Français Sexas, ne s'est pas privé d'une petite colère envers ses coéquipiers, incapables, selon lui, de le relayer dans la dernière ascension. En tennis, finale dames 100% tchèque à Wimbledon, Linda Noskova s'est qualifiée en dominant l'Ukrainienne Marta Kostyuk. Elle affrontera samedi sa compatriote Karolina Muchova. Premier quart de finale à la Coupe du Monde de football, ce soir à 22h entre le Maroc et la France. Demain, le match que toute la Belgique attend, les Diables Rouges affrontent l'Espagne. Et puis, l'ancien coach de l'équipe belge, Roberto Martinez, est remplacé au poste de sélectionneur de l'équipe portugaise par Jorge Jesus, qui a longtemps entraîné le Benfica. Il sera sous contrat jusqu'à la Coupe du Monde 2030, qui sera co-organisée précisément par le Portugal, l'Espagne et le Maroc. Fin de ces informations, passez une douce et agréable soirée.
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9: Paul Zacher, les mains jointes dans le dos, déambule dans les coulisses du Stade Casino de Bâle. L'exceptionnelle acoustique de la salle, tout autant que son architecture épurée, permet de réaliser des miracles musicaux à chaque concert qu'il donne. L'orchestre de chambre badois repousse les limites de l'esthétisme et du beau. La perfection. Voilà ce que recherche le chef d'orchestre et grand mécène de la musique classique contemporaine. Ce personnage hors du commun, rigide, austère et réservé, n'en est pas moins extraordinaire. Zacher est hors norme. Bon dans tout ce qu'il fait, ce richissime industriel a 1000 passions, qu'il assouvit avec une faim démesurée. Il est le dédicataire de nombreux compositeurs de talent, à qui il commande des projets divers et variés. Au milieu de cette myriade de musiciens, il y en a un qui sort du lot, Béla Bartok. Le Hongrois, devenu paria dans un pays gangréné par la peste autoritariste et fasciste, est comme un poisson dans l'eau en Suisse. Ici, la paix, cette chimère tant recherchée depuis 1918, est bien réelle. Zahor lui a commandé une œuvre à nul autre pareille. Novatrice dans sa structure, témoin de la personnalité de Béla Bartók, elle a convaincu son commanditaire dès la première écoute. Le public de Bâle, ravi d'assister à ce grand moment de musique, porte des œillères. Ce soir ne compte que la fête. Mais la situation européenne est on ne peut plus préoccupante. Dans une infernale partie d'échecs en cours, les uns et les autres avancent leurs pions. Personne n'imagine encore que la guerre est aux portes de l'Europe. Ici, nous entrons par une porte dérobée, celle des loges, des salles de répétition, là où résonne encore le dernier accord d'un concerto ou d'un opéra. Le but de notre voyage, prendre la musique comme point de départ et laisser les notes nous conduire là où l'histoire, la grande, bascule. 21 janvier 1937. Aujourd'hui, dans les notes de l'histoire, histoire et musique entrent en résonance. Musique pour cordes, percussions et célesta est une pièce orchestrale dont Béla Bartók est très fier. Et il y a de quoi. Composée il y a quelques mois, l'œuvre est très différente de ce qu'il peut écrire d'habitude. Le brillant esprit hongrois a comme été subjugué par une inspiration débordante. Né de ces nuits d'écriture comparables à l'ivresse, ce travail ne ressemble à aucun autre dans son répertoire. Alors qu'il monte sur scène avec ses musiciens de l'orchestre de chambre de Bâle, Paul Zahor aperçoit Béla Bartók sur l'un des sièges du balcon. Dans la pénombre, son teint pâle ressort de manière lugubre. Le compositeur reste de marbre, pas un sourire. Déjà son esprit se gorge du poison de l'inquiétude. Déjà la guerre semble n'être qu'à un pas. Zahor prend possession de l'espace avec ses musiciens. Cet ensemble, il le connaît par cœur, et pour cause. Il l'a fondé il y a 10 ans, pour la musique, pour l'art. Rien n'est trop beau, rien n'est trop cher. D'un geste, le mécène entre dans la peau du chef d'orchestre. Il se redresse dans son costume queue de pie, taillé sur mesure, étend ses bras et la magie opère en quelques secondes. La salle n'a besoin que de quelques mesures pour être saisie par l'œuvre de Béla Bartók. Dans l'ombre, le compositeur est attentif à la moindre note. Il faut que tout soit parfait. Pourtant, son esprit s'égare. Ce travail est une sorte d'introspection, la mise en exergue de son être intérieur face aux égarements des hommes. Chez Bartók, avec cette œuvre, il y a pour la première fois une volonté nette, celle d'exorciser un mal qui le ronge. La Hongrie, ce pays à la riche musique populaire, est en train de basculer dans l'horreur. Son régent au pouvoir, un certain Miklós Horthy de Nagybánya, a fait le choix de se rallier aux idéaux mussoliniens en Italie et à ceux mis en place par Hitler en Allemagne. Sous le choc, depuis l'arrivée au pouvoir du chancelier devenu Führer, une partie de l'Europe, léthargique, ne réagit pas aux nombreuses provocations des autocrates. Le traité de Versailles, qui devait encadrer la paix à venir et maintenir le spectre de la guerre loin du territoire européen, est un raté monumental. Zahor, Bartók et leurs contemporains ont traversé des moments très difficiles. L'épidémie de grippe espagnole, l'hyperinflation, le krach boursier de 1929 et la crise qui a suivi, la montée du fascisme et du communisme en 15 ans. Les épreuves se sont accumulés sans répit pour le vieux continent. Des fissures nettes commencent à s'accentuer. Pire, voilà qu'elles deviennent béantes. Sur scène, Zahor mène l'exécution de l'œuvre de Bartók avec une précision exquise. Le chef d'orchestre sent dans son dos les regards admiratifs se poser sur lui et sur l'orchestre. Les musiciens face à la foule prennent plaisir à jouer cette œuvre unique. Zahor en est convaincu. Jamais le Hongrois n'avait encore composé un tel chef-d'œuvre, c'est dire. L'esprit de Bartók, lui, se recentre enfin sur la musique. Voilà que débute le deuxième mouvement de sa musique pour cordes, percussions et célestas. Un allegro bondissant, un rythme unique s'empare de la salle de concert. L'art n'est-il pas la meilleure arme pour favoriser l'évasion de l'esprit, fuir la réalité le temps d'un instant ? Cela pourrait bientôt ne plus être suffisant face à l'embrasement qui vient.

Depuis 1920, la Hongrie vit sous le joug d'une régence autoritaire dirigée par Miklós Horthy. Après le traité de Versailles, celui de Trianon a permis d'acter la déchéance de l'Empire austro-hongrois. Le texte a donné à la Hongrie une indépendance réelle. Sur les cendres impériales, Miklós Horthy fait pourtant régner la terreur et l'oppression. Les Habsbourg, qui tentent par deux fois de faire revenir la dynastie sur le trône de Hongrie, doivent bientôt se rendre à l'évidence. Malgré le rétablissement de la monarchie, aucun roi ne sera rappelé. Et le régent va garder toutes les cartes en main. En sous-main, Horthy mène une politique autoritaire déguisée. Contrairement à Mussolini en Italie, le pays maintient ses institutions en place, notamment le Parlement. Favorable à l'aristocratie, pompeuse et fastueuse dans la droite lignée de ce qu'était l'Empire, la Régence est en réalité une semi-dictature. L'antisémitisme très tôt gangrène la politique qui est menée. Béla Bartók s'est immédiatement senti mal à l'aise face à ces évolutions dans son pays. Mais la cassure est intervenue en 1929 avec l'arrivée au pouvoir d'Hitler. Le régime hongrois a alors fait allégeance au Reich. Depuis lors, les choses vont de mal en pis. Le compositeur repense à cette jeunesse dorée qui lui a permis de vivre mille et une aventures. En réécoutant la musique populaire de sa patrie, celle qu'il affectionne tant, Bartók se prend à rêver. À Paris, qu'il a découverte en 1905, à ses premières années en tant que prof à l'Académie royale de Budapest, ce qui le ramène au cauchemar de cette opposition au régime en place. En 1934, il a quitté l'enseignement pour se consacrer à ses compositions, pour être plus libre, fuir une politique terrible basée sur la terreur qui gagne tous les ports de la société hongroise. Mais rien n'y fait. Sa patrie s'enfonce, et lui avec elle. Le lien qui l'unit à la Hongrie est puissant, et les cicatrices laissées par les affres de la Grande Guerre et des décennies qui ont suivi sont restées béantes. Bartók ne sourit plus. La joie qui le caractérisait s'est estompée. Reste, pour l'exprimer, l'art. La musique. L'Europe, elle, année après année, danse sur la corde raide. Elle ne va pas tarder à tomber. Budapest, 1934, soit quelques années plus tôt. Dans son bureau de l'Académie de musique, Bartók est au travail. L'homme est sur un gros projet. Et sa charge de professeur est devenue bien secondaire. Il faut dire que le compositeur, au succès florissant, réfléchit à quitter un poste qu'il occupe depuis 1907. Une éternité qui témoigne de la force de son engagement. Et pourtant, l'ambiance commence à être de plus en plus tendue pour les opposants au régime du régent. Voilà un an qu'en Allemagne, Hitler est devenu chancelier. Sa politique antisémite et autoritaire jaillit sur son allié hongrois. Chaque jour qui passe permet d'en faire de nouvelles démonstrations. Le compositeur, face à cette complaisance politique et ce rapprochement terrible, a pris position dès le départ. Alors que le public allemand le plébiscite depuis son premier concert là-bas en 1903, il a mis fin à tous ses projets de tournée au cœur du Reich. Depuis qu'Hitler est aux manettes, Bartók n'y a plus jamais mis les pieds. Il s'est promis une chose, ne rien céder à ces nazis dont il ne partage pas les idées. L'artiste, en pleine session de composition, peine à se concentrer. Depuis ce matin, une colère sourde l'assaille. Sur son bureau, une lettre envoyée par les services de l'AKM, l'Association viennoise de défense des droits des interprètes de Bartók. L'organisme, comme cela est maintenant en vigueur en Hongrie, demande à ses membres de prouver qu'ils ne sont pas juifs, que leur appartenance ethnique ne souffre d'aucune contestation. Depuis quelque temps déjà, des rumeurs folles circulent à Budapest. On dit que Bartók ne supporte pas le régent et qu'il rejette les Allemands ou les Italiens parce qu'il est juif. Des idioties, alors que le compositeur est né dans une partie du pays où les Magyars sont les mieux implantés. Ses ancêtres sont des catholiques convaincus depuis des générations. Et lui, fervent athée,
Tout cela est de notoriété publique. Alors pourquoi l'AKM s'obstine à lui poser de telles questions racialistes ? Bartok, courroucé, a repoussé le courrier aussi loin que possible. Répondre à cette injonction ? Jamais. Son refus n'est pas un acte de résistance. Bartok en a fait une affaire de principe. L'artiste refuse de jouer le jeu de ces gens qui dispersent la division pour mieux régner. Cette affaire, c'est la goutte de trop. Après ça, rester professeur à l'académie lui semble tout à fait impossible. Il ne va pas tarder à quitter son poste, mais ce n'est pas encore l'heure. Avant toute chose, il lui faut achever la partition qui se trouve devant lui. Le compositeur est un spécialiste des quatuors à cordes. Les deux derniers qu'il a écrits sont considérés parmi les plus importants jamais composés en musique classique. Ses prises de liberté musicale sont telles qu'il y révolutionne à chaque mesure les codes établis pour ses œuvres particulières. Et Bartok, cette fois, souhaite autre chose. Revenir à un langage harmonique plus classique, calé à la tradition. Le feu en lui commence à s'estomper. Alors qu'au beau milieu de la nuit, il met un point final à son quatuor à cordes numéro 5, l'artiste n'a aucune conscience du danger. En refusant de répondre à la demande de l'AKM, il se met en défaut et va attirer sur lui la méfiance d'un régime fidèle aux principes nazis.

En janvier 1933, après bien des atermoiements, Hitler est nommé chancelier par le vieillissant président Hindenburg. Cette arrivée au pouvoir des nazis est le fruit d'une décennie de montée en puissance. Une décennie durant laquelle Mussolini est devenu le Duce en Italie. Et où le contexte global en Europe a permis l'affirmation des mouvements nationalistes. En Allemagne, les conditions de la paix imposées et signées à Versailles en 1919 ont formé le terreau d'une colère terrible, dans laquelle Hitler a puisé sa force. Son accession provoque, de facto, la mort de la République de Weimar. Les républicains, qui ont réussi à sortir de l'hyperinflation terrible du début des années 20, ont su redonner de l'allant à un pays traumatisé. Berlin est l'un des symboles d'une Europe artistique et culturelle en pleine mutation. Otto Dix, Fritz Lang, Walter Gropius, Anna Horch, Murnau, Kurt Weill ou Bertolt Brecht sont autant de noms qui marquent leur époque. Liberté dans tous les sens du terme, voilà le mot qui caractérise le mieux. La vie berlinoise au cœur de ces années d'insouciance. Mais ça ne va pas durer. Une fois qu'il est nommé chancelier, le nazi n'a plus de limites. Plus encore, sa politique, théorisée dans Mein Kampf, déploie ses ailes sanglantes. En faisant croître la colère dans le cœur des anciens combattants et en mettant en place une intimidation de masse, les nazis déclenchent un véritable incendie dans toutes les strates de la société. L'opposition entre eux et les communistes vivent, depuis de nombreuses années, débouche sur un bain de sang. Entouré de Goebbels, Hess, Göring et tous ses fidèles, Hitler déploie un arsenal de mesures visant à restreindre les libertés. L'incendie du Reichstag, le Parlement allemand, lui donne l'occasion de resserrer son emprise et de pointer du doigt les rouges. Pour celles et ceux qui ont lu son programme politique, explicitement développé dans Mein Kampf, il n'y a pas de surprise. Sur tous les sujets, Hitler a été transparent. Le nouveau maître à bord ne vise qu'une chose, le pouvoir absolu. Des milliers de communistes sont arrêtés et transportés dans les premiers camps de concentration, dont Dachau est la vitrine la plus célèbre. Bientôt, il y en aura plus d'une dizaine en activité. Déjà, un terrible vent prémonitoire se fait sentir. La section d'assaut, une organisation paramilitaire du parti nazi, est aux ordres et fait pression sur la population. Ces militants armés, en tenue brune, sont plus d'un million. Dès les premières semaines passées par Hitler aux responsabilités, la République est morte et enterrée. Les députés communistes qui ont réussi à obtenir 12% des voix aux législatives de 1933 sont déportés eux aussi. Ils sont bientôt rejoints par près de 100 000 prisonniers politiques. C'est la folie qui s'abat sur l'Allemagne. En obtenant les pleins pouvoirs au printemps, Hitler devient tout à fait inarrêtable. Son antisémitisme, déployé à longueur de discours depuis des années, se matérialise. Cela commence par une journée de boycott des magasins juifs allemands. Les choses vont aller plus loin, très vite. Porté au nu dans les universités du pays, le nazisme encourage l'autodafé de tous les livres qui sont accusés de pervertir l'Allemagne. Ainsi, tous les artistes juifs ou politiquement de gauche sont concernés. Les bûchers donnent lieu à de grandes cérémonies orchestrées par Goebbels qui proclame « L'intellectualisme juif est terminé ». Cette politique antisémite va gagner les alliés du Reich. La Hongrie, autrefois puissante au cœur de l'Empire austro-hongrois, est dirigée par le régent Horthy depuis la fin de la Première Guerre mondiale. Profondément proche des idées hitlériennes, il va déployer à Budapest et ailleurs la même barbarie. En Allemagne, après 6 mois aux manettes, Hitler décide de supprimer les syndicats et le Parti socialiste. En un rien de temps, la politique du parti unique s'installe. Les Juifs de tout le pays se lancent dans un énorme exode. Ils ne peuvent partir qu'au prix de très lourds sacrifices. Dans bien des cas, ils perdent tout. Sur le 500 000 de Juifs d'Allemagne, la moitié pourra partir avant qu'il ne soit trop tard. Pour les autres, par contre.
Hitler comprend très vite que la pérennité de son pouvoir dépend de la soumission de la population. Si une partie d'entre elles semble peu concernée par les évolutions politiques et sociétales dans le pays, l'endoctrinement doit être mené tambour battant. C'est ainsi que les jeunesses hitlériennes, notamment, auront la charge de la formation des jeunes garçons dès le plus jeune âge. Leur but, créer une armée de soldats fidèles au Reich. Car oui, les ambitions d'Hitler sont aussi militaires. Réduite à peau de chagrin par le traité de Versailles, avec une artillerie lourde et une marine démantelée, l'armée allemande est jugulée. Le leader nazi veut y remédier, quitte à balayer d'un revers de main les conditions de la paix versaillaise, qu'il exècre. Pour cela, le maniement des armes est instauré à l'école. Pour les jeunes filles, les organisations patriotiques promeuvent l'idéal de la mère aryenne. En quelques mois, l'ambiance change du tout au tout. Hitler détient le pouvoir entre ses mains et compte bien le garder. Face au nombre croissant des SA et à la place prépondérante de leur chef, Ernst Röhm, le Führer décide de faire le ménage. Durant la nuit des longs couteaux, à l'été 1934, il liquide les têtes de l'organisation paramilitaire. La propagande, enfin, devient un sujet central de société. De grands films à la gloire du régime sont commandés. Une cinéaste est à la manœuvre, Leni Riefenstahl. Et puis, Hitler se lance dans le ring de la politique internationale. Il rencontre à Rome le Duce, qu'il admire. Déjà se dessine dans l'esprit d'Hitler un projet fou, annexer l'Autriche. Pour cela, il a besoin du soutien. Mussolini refuse de soutenir cette idée. L'Allemagne n'a pas d'armée. La prise de risque pour l'Italie fasciste serait bien trop grande. Catastrophé par ce camouflet, Hitler rentre au pays sans l'appui espéré. Il ne va dès lors avoir qu'une obsession, réarmer. Dès lors débute une symphonie terrible que rien ne va pouvoir arrêter, celle de la marche vers la guerre. Les abîmes ne sont plus très loin.

Vienne, 1938. Alfred Schley est le directeur artistique et patron d'Universal Edition, l'une des plus grandes maisons de disques au niveau européen. Il vient d'arriver dans son bureau. Au dehors, partout, flottent les croix gammées du Reich. Depuis quelques semaines, incroyable coup de théâtre. Hitler a mis un pied en Autriche, et sans que personne en Europe n'y trouve rien à redire. Il a mené à bien l'Anschluss, l'annexion du pays par l'Allemagne. Une véritable bombe sur le terrain diplomatique mondial qui n'a entraîné aucune conséquence. Voilà déjà plusieurs années que le leader allemand provoque la communauté européenne et internationale en grappillant du terrain à droite et à gauche. Mais pour préserver la paix, France, Angleterre et consorts ne bougent pas le petit doigt. Schley se demande bien où l'ambition hitlérienne va s'arrêter. Il n'est pas le seul. En attendant, l'arrivée des nazis sur le sol autrichien entraîne des conséquences immédiates chez Universal Edition. L'organisme a été racheté et la musique va se nazifier. La secrétaire de l'homme d'affaires, comme à l'accoutumée, lui dépose sa pile de courriers. L'une des lettres vient de Budapest. Ah, Béla Bartók. Le nom de l'un des plus grands compositeurs sous contrat chez Universal Edition est prononcé comme si le patron s'attendait à recevoir de ses nouvelles. Mais cela n'annonce rien de bon. Schley ne se trompe pas. Sa star, laconiquement, en quelques lignes, résilie son contrat avec la maison de disques. La raison ? Son opposition à la nazification de sa politique culturelle et artistique. Franc et direct, l'artiste n'hésite pas à s'asseoir sur son juteux contrat pour tenter sa chance ailleurs. Mais la situation pour les Juifs et les dissidents comme le compositeur devient de plus en plus difficile. Trouver refuge sur le continent européen, d'autant plus pour un Hongrois, ressemble à un parcours du combattant. Béla Bartók, malgré ses prises de position fermes et sa droiture d'esprit, sent que les choses lui échappent. Alors, pour tenter de conjurer le mauvais sort, l'homme compose beaucoup. Il vient d'achever Contraste, une œuvre pour violon, clarinette et piano, écrite pour Zighetti et Benny Goodman. Un nouveau chef-d'œuvre au milieu d'une nuit de plus en plus noire. Hitler, dans Mein Kampf, ne s'est pas contenté de détailler une politique nationale. Il développe aussi l'idée d'un espace vital allemand, un territoire considérablement agrandi pour doubler sa population. Cela passe par des conquêtes, et donc par un réarmement de son pays, pourtant interdit par le traité de Versailles. Cette paix, Hitler, ancien soldat des tranchées de la Grande Guerre, la déteste depuis toujours. Il va donc s'employer à la piétiner. Cela va se faire en plusieurs étapes. Premier coup de canif dans le contrat, la Rhénanie, région frontalière proche de la France et de la Belgique, est investie par des garnisons. On la remilitarise, contrairement aux engagements pris en 1919. La Société des Nations rouspète, les Occidentaux aussi, mais rien ne se passe. Hitler se lance dans une énorme politique de réindustrialisation de l'armement allemand. Chars, avions, canons. En quelques années, le bond en avant est énorme. La nouvelle puissance nazie est testée grandeur nature en Espagne, où une guerre civile éclate. Prenant le parti des nationalistes mené par Franco, Hitler bombarde la petite ville de Guernica le 26 avril 1937. La Légion Condor allemande fait plusieurs centaines de victimes parmi les civils espagnols. Chaque fois, les velléités guerrières de l'Allemagne ne sont pas prises au sérieux par les puissances de l'Ouest. Le Führer les mène en bateau, dégonfle diplomatiquement les polémiques. Ni la France, ni le Royaume-Uni, ni la Société des Nations ne vont prendre la moindre mesure contre l'Allemagne après Guernica. Est-ce cette faiblesse, ce manque de répondant qui conduit Hitler à agir plus encore? Se serait-il freiné si une coopération digne de ce nom au niveau international avait tout fait pour l'arrêter? Difficile à dire, évidemment. Mais le Führer,
sans qu'il a les mains libres pour aller plus loin et repousser les limites de l'acceptable. Avec son plan d'un grand Reich réunissant tous les peuples ayant l'allemand pour langue maternelle, il se lance à l'assaut de l'Autriche. Son pays natal est dans sa ligne de mire depuis longtemps. Lui qui a tenté d'obtenir l'aide de Mussolini à ce sujet dès ses premières années au pouvoir. Au début de l'année 1938, Hitler a les moyens d'agir concrètement. Grâce aux nazis autrichiens, il provoque un coup d'État durant lequel le chancelier démocratiquement élu est renversé. En mars 1938, l'Autriche est donc finalement rattachée à l'Allemagne. Hitler n'a pas eu besoin de Mussolini. Dorénavant, son armée est l'une des plus importantes du continent. Le Führer ne se prive pas pour faire appliquer la même politique qu'en Allemagne dans les territoires autrichiens nouvellement annexés. En premier chef, l'Autriche apprend à vivre au contact de l'antisémitisme institutionnalisé. Hitler en a fait une stratégie politique et sociétale. Pour entraîner sa population derrière lui, le Führer continue de stigmatiser les Juifs et les minorités. Les nazis développent un récit officiel mensonger. Si l'Allemagne a perdu la dernière guerre, c'est la faute des Juifs. L'inflation du début des années 20, c'est la faute des Juifs. La crise économique qui a fait suite au krach de 1929, idem. Tous les prétextes sont bons pour stigmatiser les Juifs et les intimider. Hitler a besoin du soutien du peuple du Reich. Ses objectifs sont loin d'être achevés. L'Anschluss n'est qu'un premier pas. Pour intégrer sous sa responsabilité tous les peuples parlant allemand, le Führer va devoir s'emparer des Sudètes, une terre tchécoslovaque. Mais la Tchécoslovaquie, pays né du traité de Versailles, est protégée par la France et l'Angleterre. Cette fois, l'odeur de la poudre est de retour en Europe.

dans l'Europe des années 30, la paix est en danger. Avec l'arrivée au pouvoir de Mussolini en Italie, puis d'Hitler en Allemagne, le fascisme et le nazisme prennent un essor considérable. Annexion après annexion, provocation après provocation, Hitler a compris que les puissances signataires du traité de Versailles ne se dresseront pas contre lui. Après la Rhénanie, l'Autriche, voilà qu'il lorgne sur les Sudètes, une région de Tchécoslovaquie. D'urgence, face à la menace, une conférence entre pays européens est réunie. Le but, sauver la paix, à tout prix. Au point peut-être bien de tout céder au nouveau maître allemand. 1er octobre 1938, Budapest. Béla Bartók est épuisé. En lisant les journaux ce matin, le quinquagénaire a la mine des mauvais jours. La presse nationale titre en gras « La paix est sauvée ». Oui, mais quelle paix ? Le compositeur se le demande bien. Hier, à Munich, les SS, dans leur grande tenue noire terrifiante, ont accueilli les délégations des vainqueurs de 14-18. La France de Daladier et l'Angleterre de Chamberlain se sont retrouvés face à Mussolini et Hitler. Le loup du Reich s'est transformé en agneau, puisque ce moment diplomatique doit lui permettre d'obtenir ce qu'il veut. Et le moins que l'on puisse dire, c'est que sa stratégie a été la bonne. Les Français et les Anglais, exsangues, ne pensent qu'à sauver les apparences, à maintenir une paix fragile sur le continent. Pour cela, ils ont tout donné à Hitler. Le compositeur est effaré de lire le compte-rendu rapporté par l'un des journalistes du quotidien qu'il a en main. La province des Sudètes, pourtant territoire tchèque,

Hitler ? Rien, bien évidemment. Voilà ce que pense le compositeur. De plus en plus, la star de la musique classique contemporaine se sent esseulée. Il est face à un dilemme, rester ou partir ? Mais comment pourrait-il s'exiler à presque 55 ans alors que sa mère, vieillissante et malade, est toujours en vie ? Pourtant, il le faudrait. Son bureau est bien vide. Le papier à musique n'est guère utilisé. Bientôt, tout va changer pour lui et pour l'Europe. Sa mère va mourir et Bartók n'aura alors plus aucune attache. Il lui faudra partir. Pour faire son deuil, il dédiera à cette femme tant aimée son 6e quatuor à cordes, l'un de ses tout derniers succès. La conférence de Munich de 1938 est une vaste blague. En tentant de sauver la paix, l'Angleterre et la France, en cédant tout à l'Allemagne, donne à Hitler un blanc-seing. En mars 1939, moins de 6 mois après les illusions munichoises des puissances européennes, le reste de la Tchécoslovaquie est envahi par l'armée allemande. Pour quelle réaction internationale ? Aucune. La situation est de plus en plus inquiétante. Le Reich s'étend et sa puissance industrielle augmente encore avec l'invasion de la Tchécoslovaquie. Comment parler encore de paix, alors que tout indique que l'Allemagne prépare la guerre ? Bien mystère. Quoi qu'il en soit, l'étau va se resserrer encore pour les puissances occidentales. L'URSS de Staline est liée à la France par un traité qui ne va pas tarder à devenir caduc. À l'été 1939, à la surprise générale, Hitler, pourtant l'ennemi numéro 1 du communisme, se rapproche des soviétiques. Ribbentrop, son ministre des Affaires étrangères, signe à Moscou un traité d'alliance entre les deux régimes autocratiques. Le 23 août 1939, il entre en vigueur. Le choc est total partout, même au sein des deux camps. Oh, c'est bien simple. De part et d'autre, personne ne comprend la manœuvre. Et pourtant, Hitler et Staline ont chacun leur raison. Elles ne vont pas tarder à être dévoilées au grand jour. C'est l'emballement. Certaines nations se réveillent. Il ne fait plus aucun doute que le spectre de la guerre est de retour. Les États-Unis vont même jusqu'à faire rapatrier leurs ressortissants. Mais que se passe-t-il ? L'embrasement est-il devenu inévitable ? Hitler, lui, continue d'avancer ses pions. Voilà qu'il vise dorénavant la Pologne, plus particulièrement ce qu'on appelle le couloir de Danzig, né du traité de Versailles pour permettre aux Polonais d'obtenir un accès maritime. Cela au détriment de l'Allemagne, qui s'est retrouvée coupée en deux. 1er septembre 1939, Danzig est bombardé. Les nazis viennent d'envahir le territoire polonais. L'affront est immense. La ligne rouge est franchie. Mais le Führer se persuade d'une chose. Après sa victoire diplomatique à Munich et son invasion de la Tchécoslovaquie, aucun pays occidental ne va bouger le petit doigt. Pour l'une des toutes premières fois, il se trompe. 3 septembre, le Royaume-Uni et la France déclarent la guerre à l'Allemagne. La Deuxième Guerre mondiale vient de débuter. Béla Bartók va s'exiler aux États-Unis après la mort de sa mère. Dévasté, il doit faire face à de nombreux problèmes. Sa popularité va décliner au fil des ans. En 1942, il déclare une leucémie. On lui cache. Le compositeur, l'un des meilleurs de son temps, ne pourra jamais remonter la pente. Brisé par le flot ininterrompu des épreuves vécues durant l'entre-deux-guerres et son exil forcé, Bartók s'éteint à New York en septembre 1945. Il aura eu le temps d'assister à la victoire des Alliés sur les forces de l'Axe et à la libération de son pays. Les nouveaux gouvernants l'élisent symboliquement comme député quelque temps avant sa mort. Béla Bartók reçoit le prix d'honneur de la paix à titre posthume. Un hommage adéquat, cela va sans dire, pour un homme de génie qui aura su conserver droiture et intransigeance face à l'horreur. À n'en pas douter, le monde aurait eu besoin de plus de Béla Bartók durant les années 30. La Deuxième Guerre mondiale fera 50 millions de morts, provoquant un océan de souffrance absolument inimaginable. L'humanité, une nouvelle fois, repousse les limites de la cruauté. Le brasier
plus en

0: encore que par le passé, va devenir tout à fait incontrôlable et laisser partout des traces on ne peut plus durables. Voilà pour ce récit que j'ai eu le plaisir de partager avec vous grâce à la plume d'Antoine Charpagne et à la collaboration des équipes de LDV Productions.
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11: Il est 21h. Bon début de soirée, Fabien Magri pour ce point d'info. L'épidémie d'Ebola en République démocratique du Congo se répand à un rythme inattendu selon l'Agence de santé de l'Union africaine. C'est la propagation la plus rapide jamais observée pour ce virus. Depuis le mois de mai, près de 1800 cas confirmés et 600 décès ont été recensés. Le foyer se situe dans l'est du pays, une région déjà fragilisée par les conflits. Les autorités réclament davantage de moyens humains et financiers pour reprendre le contrôle. Alors qu'en Wallonie, plusieurs provinces prennent les devants pour éviter les départs de feu, plus de 5000 personnes sont bloquées en France dans deux villages montagnards de Savoie à cause d'un incendie. Les services de secours vont ravitailler ces habitants demain par hélicoptère. Le trafic maritime fortement ralenti dans le détroit d'Ormuz. Après de nouvelles frappes entre l'Iran et les États-Unis, les navires se font plus rares. Sans véritable accord entre Téhéran et Washington, les tensions vont encore faire grimper les prix de l'énergie. Chez nous, essence et diesel seront d'ailleurs nettement plus chers à la pompe dès demain. C'est un cadeau diplomatique pour le moins étonnant et détonnant. Au sommet de l'OTAN, le président turc Erdogan a offert à plusieurs dirigeants un revolver gravé à leur nom et accompagné de 6 balles bien réelles. Une surprise qui a créé quelques casse-têtes de sécurité dans les différentes délégations. En Belgique, l'équipe du Premier ministre Bart De Wever a découvert le contenu du paquet à son arrivée et a remis l'arme à la police aéroportuaire. En sport, au Tour de France, Tadej Pogačar a remporté en solitaire la 6e étape après une attaque dans le Tourmalet. Victoire avec plus de 2 minutes et demie d'avance sur Jonas Vingegaard. Derrière, Remco Evenepoel, Paul Sexas et les autres favoris se battent désormais pour le podium. Plus qu'une heure à attendre avant le premier choc des quarts de finale de la Coupe du Monde de football entre la France et le Maroc, 4 ans après leur duel en demi-finale. Toujours invaincus, les Bleus veulent continuer leur marche vers un troisième titre, mais les Lions de l'Atlas ne sont plus une surprise dans ce tournoi. 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Merci de votre fidélité, j'espère que vous passez un bon début de soirée.
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1: Bonsoir à vous et bienvenue dans ce remix de l'été. Une heure de rêverie, de poésie, de groove, d'arpèges et de mélodies solaires et chaloupées. Au programme de ce soir, Clay and Friends, Bouge ton tingue, La Féline, Je dansais allongée, Mid en concert au Festival de Dour le 16 juillet avec The Sun, le remix de Modoïd, Catherine, Il y a de la rumba dans l'air, reprise de Souchon, La piscine des Little Habits, Le vin d'été Summer Wine, Clara Luciani et Alex Capranos. Et voici l'impératrice Vacances, le remix de Yuxek.

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Fait chaud, c'est Pauline Esther que nous écoutions, extrait de l'album Le Monde est Fou. C'était en 1990. Et à l'instant, le divin lever du soleil, Gaby Hartmann et Nessam Jalal. Il y avait ce soir aussi, extrait de Henri Salvador est un voyou. Voyou avec Syracuse, Marc Melia avec Flavien Berger et Pyjama, les étoiles. Bruce avec Swing en concert, ce sera le 13 novembre à l'ancienne Belgique à Bruxelles. On écoutait aussi ce sublime extrait de la bande originale du film Augure de Balogi. Balogi et Jamila Woods, Mourdila Gorgon, Too Old. Merci pour votre écoute. Voici Paradis, Recto Verso.

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2: Caroline de Saugne, bonsoir tout le monde. Cette nuit, des voiles de cirrus vont arriver par l'ouest. Ils vont circuler dans notre ciel et les températures minimales vont descendre entre 13 et 18 degrés. Demain, vendredi, on retrouve toujours ces nuages d'altitude qui vont circuler ici ou là. Par moments, ils seront un petit peu plus épais, mais l'impression restera lumineuse. Les températures maximales atteindront 25 degrés au littoral et de 27 à 32 degrés pour les autres régions. À partir de samedi, on dépassera régulièrement les 30 degrés dans différentes localités. Cette chaleur va s'intensifier au fil des jours, mais heureusement, elle sera un petit peu plus supportable grâce à la petite bise assez modérée.
3: Il est 22h. Fabien Magri, heureux de vous retrouver pour l'info. C'est l'heure du grand rendez-vous à la Coupe du Monde de football. Le coup d'envoi va être donné. La France et le Maroc se retrouvent face à face pour un quart de finale qui sent la poudre aux États-Unis. 4 ans après leur dernière confrontation, l'enjeu est immense. Une place dans le dernier carré. Et je vous rappelle que la Belgique jouera demain dès 21h contre l'Espagne. Une première européenne va être testée sur nos autoroutes. Une entreprise de Saint-Tron dans le Limbourg a reçu l'autorisation de faire circuler une voiture entièrement autonome sur 100 km jusqu'à 120 km/h. C'est la première fois qu'un véhicule de ce type sans intervention humaine sera expérimenté à cette vitesse sur la voie publique. Les essais seront progressifs avec un conducteur prêt à reprendre le contrôle en cas de besoin. La Wallonie met les bouchées doubles pour décarboner son industrie. Près de 40 millions d'euros vont être mobilisés pour aider les entreprises à réduire leurs émissions de CO2. Plus de 200 sociétés sont déjà engagées sur la route de la neutralité carbone d'ici 2050. Des aides et des prêts avantageux seront proposés pour financer les projets les plus ambitieux. Un incendie dans une usine de chaussures en Chine a fait 28 morts selon un premier bilan officiel. Le feu s'est déclaré dans un bâtiment de plusieurs étages où des travailleurs sont restés piégés pendant les opérations de secours. 200 pompiers et secouristes ont été mobilisés pour venir à bout des flammes, flammes alimentées notamment par des colles et des matières inflammables. Les autorités promettent une enquête pour déterminer les responsabilités. La prudence face au risque d'incendie chez nous en Wallonie. Après Liège et le Luxembourg, les provinces de Namur et du Brabant-Wallon renforcent aussi les interdictions. Pas de feu en forêt dans les champs ou les prairies et pas de barbecue en espace public. Avec une météo chaude, sèche et plus de 30 degrés annoncés, les autorités appellent à la vigilance. Pas de kayak non plus sur la Lesse ou sur la Semois. C'est aussi une conséquence de la sécheresse. Les débits de ces cours d'eau sont descendus sous les limites autorisées pour la pratique de ce sport. Ces fermetures entrent en vigueur pour une durée indéterminée. Elles viennent s'ajouter à une longue liste de mesures identiques déjà en vigueur, notamment sur l'Ourthe. Merci de rester avec nous. Je vous souhaite une très bonne soirée.
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0: Voilà un contrat en bonne et due forme entre moi et Delilah Fitzgerald, la putain tailladée. Je l'ai amené de Boston. Et j'ai payé ses dépenses et tout le reste. Et c'est un contrat qui représente un investissement de capital.
1: Une propriété.
0: Une propriété endommagée, ouais. C'est comme si je coupais les jarrets d'un veau bourrin.
1: Parce que tu penses que personne ne voudra plus la baiser maintenant?
0: Ça, non. Et en tout cas, pas en payant. Peut-être qu'elle peut faire le ménage, ou je sais pas, moi, mais personne ne payera plus pour une pute défigurée.
2: Aujourd'hui dans Travelling, un western crépusculaire et violent, impitoyable, Unforgiven en anglais, un film de Clint Eastwood sorti en 1992. L'histoire d'un ancien tueur, retraité, veuf et père de famille, sans le sou, qui s'associe à un jeune cow-boy inexpérimenté et complètement miro et à un ancien comparse, esclave affranchi, pour aller toucher une prime de $1000 en vengeant une prostituée défigurée par un client humilié. La recherche du criminel, la figure du shérif, également tueur pas si repenti, les questions des droits des prostituées, des femmes en général dans le Far West, les droits des anciens esclaves, la loi par les armes et la légende de l'Ouest qui se construit, dressent un portrait violent et sans concession d'une époque, celle des années 1880, quand la conquête est terminée et que les colons installés s'échinent à créer la société de demain.
3: Vous n'avez pas l'air d'un tueur de sang-froid plus terrible que l'enfer.
2: Clint Eastwood, en cow-boy des Cathy, partage l'affiche avec Gene Hackman, Morgan Freeman, Richard Harris, James Woolvett, Francis Fisher et Saul Rubinek. Le casting est brillant, la direction d'acteurs également. Clint Eastwood revient au genre de prédilection qu'il a fait connaître. Il est à la fois devant et derrière la caméra, réalisateur et producteur, s'entourant d'une équipe de fidèles pour mener à bien ce projet qui marque les esprits, en renouvelant littéralement un genre qu'on disait moribond, voire carrément décédé, le western. Le film enthousiasme le public et la critique par le jeu des comédiennes et des comédiens, par la beauté de la photographie, par ce côté sombre et désabusé, et par cette narration différente du mythe de l'Ouest. Il rapporte 160 millions de dollars, il en a coûté 14,4 millions et il remporte 4 Oscars, dont celui du meilleur film et meilleur réalisateur pour Clint Eastwood en 1993. Aujourd'hui, dans Travelling, nous regardons les histoires d'hier. Dans notre salle de cinéma radiophonique, les grandes étendues de l'Amérique, ses plaines, ses montagnes, ses cow-boys, ses villes pionnières, ses bandits, ses tueurs, impitoyables se racontent entre anecdotes, archives et extraits. Ne tardons plus, le kid de Schofield, apprenti tueur, est venu chercher William Money pour emporter une prime aussi sanglante que vengeresse. L'argent est tentant et ramène Money au cœur de la violence.
0: Je vais te marquer comme un bourrico, ma salope.
4: Oh non ! Non, je t'en prie !
0: Viens, tire cette pute, ta mère ! Allez, viens, tire ! On va la tenir, ta mère ! Viens, viens, voilà ! Je vais lui couper les têtes !
4: Va chercher ce qu'il dit, vite, vite !
0: Mon Dieu, Mike, arrête ! Non, Mike, pas ça !
2: C'est un fait avéré, Clint Eastwood est un mélomane amoureux de jazz, de country, mais aussi de blues. Un musicien émérite, il joue du piano et il chante. Avant d'être mobilisé dans l'armée et envoyé en Corée en 1951, Clint Eastwood imagine même se consacrer à des études supérieures de musique. Ça ne se fera pas, mais bon, c'est pour mieux rebondir et se lancer dans le cinéma en tant qu'acteur et puis en tant que réalisateur, producteur. Et c'est dans ses films qu'il peut donner libre cours à son amour de la musique, à travers des thématiques bien sûr, comme quand il rend hommage à Charlie Parker dans Bird ou à un joueur de country dans Honky Tonk Man. Mais il met aussi la main à la pâte, car Clint Eastwood est un compositeur. Depuis Pale Rider, c'est lui qui esquisse les premières notes de ses BO, avant d'en confier le reste de la composition à son ami et comparse Lenny Niehaus, un saxophoniste jazz américain qui travaille avec le réalisateur depuis 1985. Pour Impitoyable, Clint Eastwood nous dit dans les notes de production du film « J'étais assis au piano à Sun Valley et je songeais au début du film. J'ai griffonné quelques notes sur une guitare. Quelque chose de simplissime. Le thème de Claudia. Le thème principal. Lenny Niehaus l'a orchestré. Notre guitariste, Lorindo Almeida, aurait sans doute aimé pouvoir broder un peu, mais je l'ai freiné car je voulais quelque chose d'aussi simple que possible. » Cette composition de Clint Eastwood, vous venez d'en entendre quelques notes. Elle nous accompagnera tout au long du travelling. Mais je vous ai parlé d'un Clint Eastwood chanteur. Et le voici, « I talk to the trees ».

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1: Un vieux cow-boy qui se dirige des marches chaloupées vers son cheval et tente de monter sur son dos. Une fois, deux fois, trois fois, le cul dans la poussière, l'homme des hautes plaines est diminué, il a vieilli, mais il est toujours aussi impitoyable. En enfourchant son cheval, le voilà qui redevient un tueur sans merci. Un tueur que nous suivons au grand galop. Retour au film.
2: D'où vous sortez le pognon ?
3: On ne l'a pas, ce pognon !
2: Vous avez dit au cow-boy que vous l'aviez.
3: On a menti !
2: Menti ? Et qu'est-ce que vous ferez si on vient vous le réclamer ? Hein ? Vous faire baiser ? Vous allez vous faire baiser 1000 fois ! Le gendarme qui viendra pour les 1000 dollars ne tolérera pas que vous les ayez pas ! Ils se contenteront pas de vous tailler de la gueule !
1: Nous sommes dans le Wyoming en 1880. Dans la bourgade de Big Whiskey, une prostituée est défigurée au couteau par un client ivre. Elle avait ri de la taille de son pénis. Les prostituées demandent justice au shérif de la ville, Little Bill Daggett, ancien tueur, homme violent, qui fait régner l'ordre dans la ville. Mais ce qu'il exige comme amende à payer aux proxénètes leur semble trop clément. Les femmes se cotisent et promettent une récompense de 1000 dollars à qui tuera le coupable et son complice. Et c'est là que va entrer en scène William Money, un tueur sinistre, veuf, père de 2 enfants, qui vit dans une ferme isolée et peine à joindre les deux bouts. Le kid de Schofield, un jeune homme, apprenti tueur, myope et inexpérimenté, a entendu parler de la prime et il vient convaincre Money de s'associer et de partager la récompense. Money accepte et en chemin convainc son ami et ancien comparse Ned Logan de les accompagner. Pendant ce temps, le shérif de la ville, ayant connaissance de la récompense, tente de contenir les débordements et interdit les armes. Et c'est alors qu'arrive un tueur, célèbre, English Bob, accompagné de son biographe, W.W. Beauchamp. Daggett, le shérif, bastonne English Bob, le met en tôle au grand désespoir des prostituées. Money, le kid et Logan arrivent à leur tour en ville. C'est la nuit, Money est malade, dans le saloon il est tabassé par le shérif et désarmé. Finalement, nos 3 tueurs finissent par retrouver les cow-boys qui ont défiguré la prostituée, leur règlent leur compte, c'est moche, c'est nul, mais un homme qui meurt c'est toujours moche. Logan, lassé de la violence, décide de rentrer chez lui. Il est capturé par les hommes du shérif qui le torturent à mort pour qu'il livre ses complices. Son cadavre est exposé devant le saloon. Le kid et Money, ayant rempli leur part du contrat, empochent l'argent et apprennent en même temps la mort de Logan. Will Money du Missouri reviendra le venger.
2: Tu dois croire que je te fous des coups de pied, Bob. Oh ! Et pas tu te trompes ! Je suis en train de parler ! T'entends ? Je parle à tous les mauvais garçons du Kansas ! À tous les mauvais garçons du Missouri !
1: Impitoyable, Unforgiven est le 36e film de Clint Eastwood et son 10e western. Durant sa carrière, Eastwood a interprété les personnages les plus divers, mais le western est et reste son genre favori. Le réalisateur reconnaît avoir toujours été fasciné par les westerns. Il apprécie par-dessus tout ceux de John Ford et d'Howard Hawks. Il cite La poursuite infernale, L'équipée sauvage et dans un autre genre, L'étrange incident de William Wellman. Mais pour autant, ce n'est pas par nostalgie qu'il y revient. Quand on lui pose la question, voici ce qu'il répond en 1992 dans Spécial Cinéma.
4: Non, pas vraiment. Enfin, un petit peu quand même, parce que c'est vrai que j'ai fait pas mal de westerns depuis mes débuts et que c'est un genre cinématographique auquel je suis attaché. Mais ce western-ci traite d'un sujet auquel je tiens beaucoup et que j'avais en tête depuis 9 ans. C'est un sujet que j'avais mis de côté parce que je voulais faire le film au moment voulu. Il y a 2 ans environ, enfin plutôt 3, je me suis dit qu'il était temps d'en tirer un scénario et de tourner le film.
1: Le sujet auquel il tient tant, c'est la violence. Avec Impitoyable, le cinéaste californien s'attaque à la violence par la violence. Le western est un miroir. Aujourd'hui, notre société est devenue permissive à l'égard de la violence. Nous acceptons celle-ci, du moins tant qu'elle ne nous touche pas directement. Impitoyable parle de ça et de la violence sur celui qui l'exerce, comme sur celui qui l'a subi. Dans la plupart des westerns, y compris les miens, celui qui tuait n'éprouvait aucun remords. Il tuait les méchants et c'est tout. Cette fois, le personnage réfléchit, éprouve des sentiments. Mais le western n'est pas ce qui rend la société violente. La violence du western tient aussi au contexte historique. C'était une société où il fallait parfois faire justice soi-même, une société où il y avait moins d'ambiguïté et où les valeurs étaient plus claires. Si quelqu'un était coupable, on lui passait la corde au cou. Dans notre société bureaucratique où le moindre litige implique avocat et bagarre juridique, cette simplicité nous fascine. À Télérama en 1992, Clint Eastwood précise encore « La violence est partout, elle ravage la planète, elle a toujours existé, mais les générations précédentes lui résistaient. Mettons qu'aujourd'hui, j'ai eu envie de m'intéresser à tout ce qu'elle recelait de douloureux pour les victimes comme pour les assassins. » Eastwood fait donc ce qu'on peut appeler un anti-western.
4: Un peu, oui. Parce que l'histoire porte sur la tolérance de la violence. Dans beaucoup de westerns, on tire sur des gens anonymes et on les voit tomber du toit des maisons. Je l'ai fait moi-même. Mais cette fois, la violence est un aspect très important de l'histoire. Ce n'est pas quelque chose de beau ni d'héroïque. Ce film a un côté humoristique, bien sûr, mais il insiste surtout sur le fait que la violence n'est pas sans conséquences et qu'elle n'est pas une bonne chose.
5: Par ailleurs, vous avez dit que c'était un western parfait, pourquoi ?
4: Non, ça m'étonnerait que j'aie dit ça. Objectivement, je ne suis pas en position de dire une chose pareille. Par contre, ce western soi-disant parfait pourrait bien être le dernier, ou l'un des derniers pour moi. Chaque fois qu'il y a un personnage qui essaie de construire le mythe ou la romance de l'Ouest, le reste de l'histoire et les autres personnages sont toujours là pour détruire ce mythe.
1: Clint Eastwood dans Spécial Cinéma au moment de la sortie du film en Suisse, c'est une archive RTS. Eh bien tiens, puisque le réalisateur parle des mythes, revenons-y. Au-delà de cette histoire, il signe une sorte de testament de l'Ouest, tout en témoignant parallèlement de la fin d'une époque, d'un genre, de l'héroïsme mythique de John Ford, de la vie des pionniers, tout simplement. Maintenant, on peut se poser la question, que reste-t-il de cette fameuse mythologie pionnière ? Eh bien, beaucoup, justement. Et c'est l'ultime paradoxe de ce film, car dans le même temps, il traque les mensonges originaux, tout en montrant les grands espaces, les grandes chevauchées ou les feux de camp avec le lyrisme d'un John Ford. Mais ça c'est du Clint Eastwood tout craché. Et à ce propos, je vous propose d'écouter Noël Simsolo, écrivain de Clint Eastwood, un passeur à Hollywood.
6: Ce que je pense, c'est que, en effet, chaque film, mais ça vient peut-être de bon, son amour du jazz, où chaque morceau est une gageure, mais je pense que c'est sa manière d'être aussi. Je crois que Eastwood, sous son aspect de nonchalance, comme ça, qu'il a, ce côté décontracté, très cool qu'il avait, je crois, à ses débuts, ce que Serge Lerne raconte lors de ses premières rencontres avec lui au moment des dollars. Moi, je crois que profondément, Eastwood est quelqu'un qui, je dirais pas qu'il est double, parce que double, ça entendrait à côté de Jekyll et Hyde, mais qui a en lui quelque chose de très profond, de très inquiet, de très glauque même, par moments. Il y a dans des films, ça ressort, et que chaque film est une espèce, disons, d'aventure différente. Et quand l'aventure ne l'intéresse pas de la même manière qu'une autre, c'est quand c'est pas lui qui réalise, à la limite. Si on regarde ce qui s'est passé, c'est qu'après avoir fait des films aussi personnels que Bronco Billy puis Honky Tonk Man, le studio Warner trouve qu'il ferait bien de revenir à Dirty Harry ou à des westerns. Qu'est-ce qu'il fait? Il dit, lui, je fais un Dirty Harry, mais c'est moi qui le réalise. Il fait Sudden Impact, où il détruit, déglingue son image complètement, mais on lui demande de faire un autre Dirty Harry. Après, c'est pas lui qu'il réalise. Et c'est quelque chose qui est moins critique, moins mise en crise que les autres films qu'il fait à ce moment-là.
1: Noël Simsolo s'exprimant sur Clint Eastwood, versatile et insaisissable, interviewé dans l'émission Dardar en 2007, c'est une archive RTS.
7: T'es pas armé, n'est-ce pas, Bob ?
8: Bah, pas vraiment, Bill. Juste un petit joujou. Mais ça ne doit pas t'inquiéter, n'est-ce pas, Bill ? Je veux dire, si tu ne le vois pas, et plus particulièrement si tu ne l'entends pas.
7: J'ai bien peur que si, Bob. J'aime pas les armes à feu.
1: Eastwood troque un magnum contre le Colt et se remet en selle avec un genre moribond, le western. Et celui-ci est au programme du Travelling, un western sombre à portée historique qui marque un tournant dans l'histoire du cinéma. On y retourne après avoir écouté ce choix de notre programmatrice Nathalie Schauenberg. Hey, cowboy, Cole Devon dans Travelling.

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1: Scénario David Webb Peoples, musique Lenny Niehaus et Clint Eastwood, photographie Jack N. Green, direction artistique Adrian Gorton et Rick Roberts, décor Henry Bumstead, production Malpaso Productions, c'est la société de production de Clint Eastwood, réalisation Clint Eastwood. Voilà pour Impitoyable, Unforgiven, un western dramatique, quasiment un film noir américain, sorti aux États-Unis le 7 août 1992.
2: Vous n'avez pas l'air d'un tueur de sang-froid plus terrible que l'enfer.
3: Qu'est-ce que vous dites?
2: Je crois que vous vous appelez Monsieur William Money.
3: Vous me confondez avec quelqu'un d'autre, monsieur.
2: Le type qui a abattu Charlie Pepper à Lake County. Et c'est vous qui avez tué William Harvey et qui avez attaqué le train dans le Missouri.
3: Attendez, monsieur. Ces deux porcs, il faut les séparer des autres, mon fils. Allons parler à l'intérieur.
1: Clint Eastwood, on le connaît toutes et tous. Cet acteur, scénariste, metteur en scène et réalisateur et aussi musicien, qui est né le 31 mai 1930 à San Francisco. Il va finir par trouver la sécurité et le plein emploi en incarnant l'un des deux héros du feuilleton Rawhide. Il est le Rowdy Yates de Rawhide, un héros souriant, loyal, fidèle, respectueux d'un code de l'honneur. Il est chargé d'affronter des méchants fortement typés. Eastwood devient la vedette de ce feuilleton avant de devenir l'homme sans nom pour Sergio Leone.
4: Bon, alors là, on va tomber sur le problème du... presque déjà du passeur entre le Hollywood classique et le Hollywood moderne. C'est que bon, Eastwood a commencé sa carrière en faisant des petits rôles à droite à gauche, puis il y a eu l'aventure de Rawhide ou d'un rôle secondaire dans une série télévisée. Il est arrivé presque un rôle premier qui était une sorte de clown blanc, c'est très curieux, qui faisait des choses. Bon, et en fait il était pas encore une star, donc on pouvait pas dire qu'il était les personnages emblématiques qu'ont pu être James Cagney à partir de l'ennemi public numéro 1, ou Clark Gable, ou des gens comme ça. Mais il y a eu quand même l'aventure italienne, il y a eu l'homme sans nom dans les films de Sergio Leone, et à partir de là, il y a eu le mythe qui s'est créé tout de suite, du personnage comme ça, qui a été relancé en quelque sorte par le mythe de Harry. Eastwood n'a vraiment existé vis-à-vis du public avant qu'il réalise des films que parce que Leone l'avait pris dans ses westerns italiens qui finalement ont eu un succès mondial, international et ont changé une certaine optique du cinéma en imposant à la fois le baroque et le vérisme dans des genres hollywoodiens et également, disons, par ce Dirty Harry qui était un personnage complètement... dans la continuité d'ailleurs de certains personnages de Aldrich et du film noir, mais en même temps avec une espèce de sauvagerie et de dégoût et de mépris des choses qui étaient inattendues. Et il était donc prisonnier de ces deux images en même temps. Et je pense que comme tout son cinéma par la suite, comme acteur, mais comme réalisateur aussi, a été une lutte entre... une façon de vouloir remettre en question ces images qu'on lui donnait et une exploitation de ces images, parce qu'il y a l'intelligence qui était là et il savait que si très très vite il voulait aller complètement de l'autre côté, il est évident qu'il perdait son public. Mais déjà, dès le deuxième Harry, il dit à Ted Post et aux scénaristes, attention, on me traite de fasciste, il faut montrer que c'est pas ça. Bon, donc toujours une espèce de volonté de remettre un peu les choses, disons, en perspective. Mais c'est vrai que c'est un personnage avant tout. C'est un personnage qui a fait des films et qui, par ses films, peu à peu, a complètement remis en question la mythologie de son personnage, est arrivé à quelque chose d'autre, et qui d'ailleurs, on le remarquera, depuis pas mal d'années, fait beaucoup moins ou presque plus jamais l'acteur pour d'autres, et fait ses films à lui ou ne joue plus forcément. C'est-à-dire que, peu à peu, d'acteur, star, personnage, il est devenu acteur, et réalisateur, et aujourd'hui, il est surtout réalisateur.
1: Noël Simsolo parlant de Clint Eastwood dans cette archive RTS de 2007. D'ailleurs, Eastwood le confirme, on est parfois prisonnier de ses rôles.
5: Oui, je pense souvent que vous êtes la victime des rôles que vous avez joués par le passé. Vous êtes parfois stéréotypé. Au début de votre carrière, quand vous cherchez un boulot, vous acceptez n'importe quoi. Mais par la suite, vous cherchez à faire autre chose. Et si vous avez la chance de jouer à une grande variété de rôles, c'est très important.
1: Eastwood, miraculé du western spaghetti, survivant intact de l'inspecteur Harry, il est une institution. Devenu réalisateur, il enchaîne une série de films aussi divers que Bird, Pink Cadillac, Chasseur blanc, Cœur noir ou même La Relève. Et à 61 ans, il se sent assez mûr pour revenir à un scénario qui dort dans ses tiroirs depuis 20 ans. Ce qu'il aime d'Impitoyable, c'est qu'il démonte les clichés du western avec des cow-boys qui ont du mal à se tenir en selle, qui attrapent des rhumes et qui ratent parfois leur cible. Ils tirent dans le dos de leur adversaire et les morts ne sont pas glorieuses. C'est l'occasion aussi pour le réalisateur de donner un point de vue plus réaliste de la période. Il le dit dans les notes de production du film. Dans les vieux westerns, tout était romancé. Mais croyez-moi, les auteurs n'étaient pas dupes. Il suffit d'avoir participé à un tournage pour comprendre qu'il n'est pas si facile de tenir sur un cheval au milieu d'une fusillade. Au moindre coup de feu, les chevaux deviennent fous. Les cavaliers tombent et on doit couper la prise. Et ça m'intéressait de casser les lois du genre. Là, il choisit de brouiller les cartes une fois de plus. Impitoyable offre une réflexion sur la vieillesse et sur la renommée. Sur le courage et l'héroïsme, sur la violence et la justice, ce sont des thèmes qu'on retrouve dans la plupart de ses films. Eh ben tiens, écoutons le réalisateur à ce propos en 1992 dans Spécial Cinéma. Il évoque la fin violente de son film et les notions de justice et d'injustice qu'il instille dans les récits.
6: L'homme a un tel sentiment de culpabilité pour tous les actes qu'il a commis par le passé que seul le souvenir de sa femme morte peut le convaincre qu'il est différent d'autrefois. Mais à la fin, quand son ami est tué et qu'il se sent coupable de l'avoir entraîné dans cette aventure, il trouve qu'il doit poursuivre une mission suicidaire. C'est sa façon de libérer les femmes et de se libérer lui-même.
7: Mais à la fin, il peut continuer à vivre.
6: Oui, j'espère.
7: Il y a donc une espèce d'injustice dans toute cette histoire.
6: Oui. D'ailleurs, le héros déclare lui-même que le fait de mériter de vivre n'a rien à voir là-dedans. Quand le personnage de Gene Hackman lui dit « on se retrouvera en enfer », il n'en doute pas une seconde parce qu'il a déjà été en enfer dans son délire lorsqu'il était malade.
1: Clint Eastwood dans cette archive RTS.
8: Nom de Dieu, mais il tire à perte de vue.
1: Avec humour, Eastwood se rappelle que le western a été déclaré moribond un nombre incalculable de fois. Lorsque je suis rentré aux États-Unis après avoir terminé pour une poignée de dollars en 1965, tous les journaux professionnels annonçaient comme officiel la mort du western. Et qui pensait, à l'époque, que je serais encore là 30 ans plus tard ? Bon, ça c'est pour Impitoyable, c'était en 1992. Mais qui pensait à l'époque que Clint Eastwood serait encore là après 2022, soit encore 30 ans de plus ? Eh bien, personne. La longévité de cet homme et sa créativité sont tout bonnement admirables. Et cela tient peut-être à son amour de la musique qu'il accompagne au quotidien, comme le sport d'ailleurs, et à savoir accepter l'inattendu, celui de Rodolphe Burger vous attend au coin des ondes.

de vous à moi. Qu'attendez-vous au juste à cet endroit du temps? Est-ce le retour sans cesse du même temps, du même coup, du fameux premier temps? La question n'est pas bonne. Avez-vous répondu? La chose est mal posée. Avez-vous affirmé? On peut très bien attendre, tout court. Avez-vous ajouté, sous-entendu? On peut très bien attendre, l'inattendu.

Mais entre-temps, que faire? Vous ai-je demandé? Voilà la grande affaire. Et je fais remarquer. Faut-il fuir de vous à moi? Faut-il profiter du sursis pour aller voir ailleurs? Ou bien faut-il tenir, soutenir la syncope? Faut-il s'attendre à tout? La question n'est pas bonne. Avez-vous répondu? La chose est mal posée. Attendre. Tout court, m'avez-vous ajouté, sous-entendu, on peut très bien attendre.

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1: Je crois que le point de bascule pour moi a été au début des années 90, quand j'ai fait Impitoyable. J'avais fait des westerns, des autres films de genre, mais ce film a été particulier. Il avait un scénario très intéressant et une manière de portraiturer les personnages de western d'une manière tout à fait différente.
2: Clint Eastwood en 2010 au micro de Cathy Couric. On vous parle du tournage d'Impitoyable, le 36e film comme acteur pour Eastwood et son 15e film en tant que réalisateur.
3: Je me dirige droit sur le Kansas. Il faut qu'on tue l'autre d'abord. Écoute, Ned, avec un peu de chance, on peut le trouver ce soir ou demain ou plus tard. Dès qu'on l'aura abattu, on pourra repartir avec le pognon.
4: Tu veux le Spencer, Will?
3: C'est pas le moment de me lâcher, Ned.
5: Tu vas perdre ta part, Ned.
3: La ferme. Au revoir, Will. Salut, le kid. Ned! Tiens, de toute façon, je ne sais pas manier cette saloperie. Écoute, moi et le kid, on va à ce ranch et dès qu'on va le trouver, on va le tuer. On te rejoint après et on passe prendre le pognon et on rentre ensemble dans le sud.
2: Bon, nous sommes tous d'accord. Pour tourner, il faut des actrices et des acteurs. Anna Thompson, Frances Fisher, Morgan Freeman, Richard Harris, James E. Wolvett, Saul Rubinek répondent présents et présentes à l'invitation de Clint Eastwood. Mais Gene Hackman, qui joue le shérif, rechigne. C'est Clint Eastwood qui le convainc avec cette idée de héros ambigus qui ont tous un passé de tueur, mais aucun n'est totalement condamnable.
1: J'ai proposé le rôle à Gene Hackman. Gene, je le connais depuis de nombreuses années, mais nous n'avions jamais travaillé ensemble. Et à l'époque, il n'avait pas la tête à ça et il disait « Je ne veux plus faire de films violents, je suis fatigué. Ce n'est plus quelque chose qui m'attire, je suis vraiment fatigué. » Et moi j'ai dit « Je sais exactement d'où tu viens et ce que tu as traversé. Mais relis le scénario parce que je pense que nous pourrions faire un vrai plaidoyer contre la violence et les tueries si on le fait bien. » Bien sûr, c'est toujours une question de savoir-faire. Il faut faire les choses correctement, sinon le message ne passe pas. Et donc il a relu le script et il est revenu vers moi et il m'a dit « Ok, je le fais. »
2: Et c'est parti. À Hollywood, Clint Eastwood, producteur et réalisateur, est réputé pour ne jamais dépasser les limites du budget raisonnable et de tourner ses films en un temps record. Il entretient d'excellents rapports avec la Warner, fournissant au studio les films commerciaux Rocky comme Pink Cadillac ou l'inspecteur Harry, et en échange de quoi il a toute la liberté pour produire des films plus ambitieux et ceux dont il a vraiment envie. « Personne ne veut faire un film qui ne marche pas au box-office », résume Eastwood. En même temps, il faut essayer autre chose, aller voir dans d'autres directions. La direction, pour le coup, c'est le Canada et la province de l'Alberta. Clint Eastwood s'entoure de ses collaborateurs et collaboratrices de toujours. Il connaît son équipe par cœur, Jack Green, Tom Stern, Buddy Van Horn, Edward Ainhoa, Glenn Wright. Ils sont tous là depuis minimum 15 ans et c'est important pour lui cet esprit de famille.
6: Vous êtes sans honneur ! Je peux vous assurer d'une chose, c'est pas étonnant, vous ayez tous immigré en Amérique ! On n'aurait pas voulu de vous en Angleterre ! C'est une bande de sauvages, voilà ce que vous êtes tous, une bande de foutus sauvages. Soyez tous maudits.
2: Le tournage nécessite la construction d'une ville dans le style année 1880, située dans un environnement naturel, ouvert et dégagé, où n'apparaît aucun signe de vie moderne. C'est important le décor. Dans les westerns d'Eastwood, le cinéaste oppose toujours la beauté de la nature à l'infamie des comportements humains. Et c'est pour ça que Clint Eastwood fixe son choix sur la région de Calgary, dans l'Alberta, dont les terres arides évoquent celles de l'Ouest américain à la fin du siècle dernier.
7: C'est censé se passer dans le Wyoming en 1881. En fait, c'est au fin fond des terres d'élevage de l'Alberta au Canada. Nous sommes en octobre 1991. Les panneaux signalent le règlement local rigoureux. L'autre règle de la production était de venir travailler à cheval. Garder l'atmosphère historique, les véhicules à moteur étaient prohibés sur le tournage. Il a duré 52 jours, entièrement sur place. Le réalisateur était ravi de cet isolement qui ajoutait à l'authenticité qu'il souhaitait.
8: But part of the feel of a western is you get on location.
1: L'attrait du western, c'est qu'on est en extérieur. L'air est fabuleux ici, on n'est pas à l'étroit. J'ai choisi exprès un endroit sans trace de civilisation à des kilomètres à la ronde. Et si on s'y installe, sans aller en ville le soir, cet endroit finit par représenter le monde. Alors pendant un court moment, on se retrouve plongé dans une autre époque.
7: Le maître d'œuvre de la ville est le décorateur Henry Bumstead.
2: L'artisan de ce décor au look western est Henry Bumstead, 60 ans, 40 ans de métier, 2 Oscars à son actif. Le chef décorateur dessine les plans de la bourgade et de 3 maisons individuelles. Ces 20 bâtiments sont achevés en moins de 2 mois et le tournage peut commencer sans tarder. 9 des 11 semaines de tournage se déroulent à Alberta en 1991 avec une équipe à majorité canadienne. Les principaux extérieurs sont réalisés à Brooks, la ferme et la porcherie de Money. Les 2 dernières semaines se déroulent à Sonora, sur une ancienne voie ferrée du 19e siècle, fréquemment utilisée par les équipes de cinéma.
9: Oui, mais oncle Pete a dit que vous étiez le plus dégueulasse de tous les salopards vivants et que si je voulais un partenaire pour tuer, vous étiez le pire. Compte tenu que vous êtes aussi froid qu'un glaçon et ne connaissez ni les états d'âme ni la peur.
2: Et le tournage se passe à merveille. Clint Eastwood est un réalisateur à l'écoute de toutes et tous. Comme il est aussi acteur, il laisse beaucoup de place à son équipe. D'où l'importance de cet aspect familial où tout le monde se fait confiance. Gene Hackman est ravi de la direction d'acteur. Sur le plateau, le réalisateur est d'humeur égale, gentil, poli. Il prend son travail à cœur, il ne se laisse pas déborder par le stress, il n'engueule personne, il profite du grand air.

0: Quelquefois, je laisse les acteurs libres, je leur dis de jouer la scène comme ils la ressentent, et je vois ce que ça donne. Ils font instinctivement quelque chose d'intéressant. Et puis ça s'éclaircit, parce que c'est comme ça. C'est un ensemble de choses que l'on démêle brin par brin pour arriver à un résultat qui se tient.
1: Normalement, j'aurais pas prêté attention à un paysage comme ça, ces arbres, mais maintenant je remarque tout. J'ai vraiment cru que j'étais mort.
2: Voilà, ça vous donne une idée du tournage. Mais la magie du cinéma, surtout le western, ce ne sont pas que des gens déguisés, des décors au grand air, ce sont également des animaux. Et j'avais envie de vous faire entendre un autre intervenant indispensable des tournages de western, c'est le dresseur de chevaux. Sur Impitoyable, il se nomme John Scott, et c'est lui qui est chargé de trouver un cheval pour Clint Eastwood.
3: C'est le cheval de Clint. Il devait être typé. On a dégoté un cheval gris moucheté. À l'époque, les chevaux n'étaient pas racés. Avec une encolure en marteau et une longue tête, une bosse sur le front et un museau busqué. On a trouvé un cheval qui soit doux et qui ait de la gueule. Et pas un joli cheval.
2: Intéressant, non ? John Scott, dans ce reportage diffusé dans Spécial Cinéma le 5 octobre 1992, c'est une archive RTS.
4: C'est ma meilleure pouliche. Elle peut la vendre ou faire ce qu'elle voudra.
5: Un bourrin ? Elle n'a plus un visage humain et toi tu lui donnes une saloperie de bourrin galeux ?
4: Elle n'a pas la gale, madame.
5: Fous-moi le camp ! La foutue charité ! Fous le camp !
2: Sept ans après Pale Rider, Eastwood se remet en selle pour un western. En vérité, je ne choisis jamais de tourner un film en fonction de son genre spécifique. Ce qui compte avant tout pour moi, c'est la qualité de l'histoire. Cela dit, le western est un genre de film que j'aime particulièrement et dans lequel je me sens à l'aise. Sans doute parce que c'est avec lui que j'ai fait mes débuts au cinéma. En remplaçant le héros traditionnel du Far West par un justicier au sang-froid implacable ou par des êtres brisés par la vie, Eastwood emprunte la voix de John Ford à la fin de sa carrière, quand ses westerns devenaient plus crépusculaires et épousaient la cause des Indiens. Ici, pas d'Amérindien, mais une légende de l'Ouest qui se construit en musique, Nightbirds, Yellow Teeth sur RTS, la première.

0: de l'Union européenne telle qu'on la connaît. C'est le sommet de la Terre à Rio, c'est un autre sommet entre George Bush et Boris Eltsine sur la réduction des armements nucléaires. En 1992, ce sont des heurts violents entre hindous et musulmans en Inde, au Pakistan, au Bangladesh. C'est la prise de Kaboul par les Moudjahidines du commandant Massoud. Il y a des attentats au Caire, à Alger, c'est le début d'une vague d'attentats islamistes visant les touristes. C'est la guerre de Bosnie-Herzégovine quand les troupes de Milosevic envahissent la Bosnie. En 1992, c'est un petit peu tout l'ancien bloc de l'Est qui se remodèle, pas toujours dans la douceur. Ce sont les séquelles de la guerre du Golfe et c'est toujours et encore le Liban, Israël, la Syrie. En 1992, la violence est partout dans le monde et Clint Eastwood présente impitoyable son plaidoyer contre cette violence. Retour au film.
1: Tiens, prends cet argent et donne ma part et celle de Ned à mes enfants. Dis-leur que si je ne suis pas rentré dans 8 jours, ils donnent une part à Sally Toutrise. Tu peux garder le reste, comme ça tu te paieras des lunettes.
2: Tu vas tuer Little Bill ?
1: Reste éloigné de tous ces gens, parce que beaucoup voudront te pendre. Allez, vas-y.
3: Que ressentez-vous ? Comment réagissez-vous quand vous voyez des films violents ?
4: Ça dépend. Ça dépend comment la violence s'insère dans l'histoire. Mais j'en ai assez moi-même de toute cette violence, et c'est justement pour cette raison que j'ai voulu faire ce film. Je suis fatigué de tous ces films qui sont truffés de scènes de violence pour retenir l'attention du public. Je n'y crois pas. Je crois qu'on peut très bien captiver le public en lui racontant simplement une bonne histoire.
3: Et que pensez-vous de toute cette violence dans la rue, comme à Los Angeles, par exemple ?
4: Je pense que c'est une question très grave. Les gens tolèrent de plus en plus la violence dans la vie. Et c'est un très très gros problème. C'en est un pour moi, en tout cas. C'est aussi la raison pour laquelle je trouvais qu'il était temps de faire ce film. Nous qui formons la société, nous tolérons trop de choses. Et il semble que ce soit le cas dans le monde entier. Regardez ce qui se passe juste en ce moment à Sarajevo, par exemple.
3: Et vous ne voyez aucune relation entre les films violents et la réalité dans la rue ?
4: Si, il y a un rapport. C'est justement parce qu'il y a de la violence dans la rue que les gens font des films violents. Une chose est dépendante de l'autre, mais laquelle est à l'origine selon vous ?
3: Je ne sais pas.
4: Qu'est-ce que vous vouliez dire exactement ?
3: Je voulais poser la question de la responsabilité. Est-ce que les films violents ne sont pas l'une des causes de la violence dans les villes ?
4: Je ne pense pas que les films violents encouragent la violence dans la rue. Par contre, je suis persuadé que la tolérance du public face à des actes de violence dans la vie entraîne davantage de violence dans les films, parce que les gens essaient de reproduire ce qui se passe dans la réalité. Il y a des gens qui font des films violents parce qu'ils pensent que c'est divertissant. Et d'autres pour d'autres raisons. Mais vous savez, la violence a toujours existé. Il n'y a qu'à se reporter à la Bible dans l'Ancien Testament. On y trouve les histoires les plus violentes de tous les temps.
3: Nous avons le bien et le mal en nous.
4: Oui, nous avons les deux tendances. Mais le tout est de savoir quand on dépasse les bornes et quand il est temps d'y réfléchir.
0: Clint Eastwood dans Spécial Cinéma en 1992, parlant de la violence dans les films et dans le monde, une archive RTS. Quand Impitoyable sort au cinéma, tout le monde semble prendre le parti du réalisateur, parce que le film touche, il semble porter le message qu'il faut là où il faut. Et il connaît un important succès commercial. Près de 160 millions de dollars au box-office mondial, pour un coût de 14,4 millions de dollars. Pas mal, non ? La critique ? Le plébiscite également. Eastwood triomphe avec ce western crépusculaire, auréolé de fantastique et tourné dans le style film noir. Et toujours ce sous-texte, son engagement politique et moral et l'importance de faire comprendre aux gosses que tuer ce n'est pas une chose facile. Ou bien, tout le contraire de ce que montre le cinéma.
5: Le cinéma américain est l'ouverture du 18e festival de Deauville. L'événement est suscité ce soir par la projection de L'Impitoyable, un western dans lequel Clint Eastwood remonte en selle à l'âge de 62 ans. À Deauville, Michel Vial, Josiane Simansky.
6: Et non, ça n'était pas Clint Eastwood, la première star de ce 18e festival que ses nombreux groupies ont pisté toute la journée, en vain d'ailleurs. Il n'était pourtant pas la seule star présente aujourd'hui à Deauville. Il était manifestement la plus recherchée, et pour cause. Impitoyable, le film qu'il a joué, produit et réalisé, surprendra une fois de plus par le sombre anticonformisme de son histoire et le regard à la fois distancié et nostalgique sur l'imagerie du western.
7: Je ne peux revenir en arrière et refaire les films que je faisais dans les années 60. Cela pourrait être drôle d'essayer une fois, mais cela serait une redite. On doit évoluer avec ses idées. Je ne pense pas être pessimiste. Quelquefois, on est pessimiste, mais je crois toujours en un certain optimisme. Dans chaque histoire, il peut y avoir une vision pessimiste, mais toujours une lueur d'espoir à la fin. Le mythe du western s'est développé en marge de la conquête de l'Ouest. Mais les années 1880 constituaient en fait la fin d'une époque.
8: Cela me semble être la fin de quelque chose, même pour vous.
7: Peut-être.
0: Peut-être la fin, peut-être pas. En tout cas, le film marque les esprits et l'histoire du cinéma. Aucune surprise ne marque la 55e cérémonie des Oscars. C'est un palmarès conforme aux prévisions. Mais alors que du temps de sa splendeur, le western a toujours été snobé aux Oscars, il se retrouve en première ligne depuis quelques années. En 1990, « Danse avec les loups » de Kevin Costner, un manifeste écologique et pro-indien, s'offrait le scalp des grosses machines hollywoodiennes. Et là, c'est Clint Eastwood et son Impitoyable qui récoltent 5 Oscars, meilleur réalisateur pour Clint Eastwood, meilleur second rôle masculin pour Gene Hackman, meilleur montage pour Joel Cox. Quant à l'Oscar du meilleur film, il est remis à Clint Eastwood par Jack Nicholson.
9: And the Oscar for the best picture of 1992 goes to Clint Eastwood.
10: Thank you. This is just a wonderful one because this includes this goes to just about everybody I can think of, and I want to thank the total crew. I want to thank Joe Himes and Marco Barla and everybody who nurtured this film, the whole marketing department at Warner Brothers. In the year of the woman, the greatest woman on the planet is here tonight. That's my mother, Ruth. I want to thank Bob Daly and Terry Semel, the whole executive strata over there. Warner Brothers lost a great friend, Steve Ross, this year. Steve did get to see this picture, and he predicted this outcome. So I'll dedicate this to Steve Ross. Thank you.
0: Et c'est une standing ovation. Clint Eastwood remercie tout le monde, y compris la Warner et sa mère, à qui il envoie un baiser. C'est une vieille dame au carré blanc avec des énormes lunettes sur le nez. Ils vivent décidément très vieux chez les Eastwood. Et cette scène est assez touchante. Il remercie également Steve Ross, décédé peu avant. Impitoyable est depuis devenu une référence du nouveau western, avec des paysages grandioses dont le lyrisme contraste avec la dureté des personnages. Tout cela évoque la fin d'un monde et la conclusion mélancolique du Clint Eastwood d'avant.
11: Vous avez intérêt à enterrer Ned décemment. Vous avez intérêt à ne plus taillader ni faire aucun mal au putain. Où je reviendrai, je vous tuerai tous, salopards.

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3: Caroline de Saugne, bonsoir tout le monde. Cette nuit, des voiles de cirrus vont arriver par l'ouest. Ils vont circuler dans notre ciel et les températures minimales vont descendre entre 13 et 18 degrés. Demain, vendredi, on retrouve toujours ces nuages d'altitude qui vont circuler ici ou là. Par moments, ils seront un petit peu plus épais, mais l'impression restera lumineuse. Les températures maximales atteindront 25 degrés au littoral et de 27 à 32 degrés pour les autres régions. À partir de samedi, on dépassera régulièrement les 30 degrés dans différentes localités. Cette chaleur va s'intensifier au fil des jours, mais heureusement, elle sera un petit peu plus supportable grâce à la petite bise assez modérée.
4: Il est 23h. France-Maroc, toujours 0-0 à la pause dans ce premier quart de finale du Mondial. Les Bleus poussent fort mais butent sur une défense marocaine solide. Nous retrouverons Jérôme Durand en direct d'un café de Molenbeek pour mesurer l'ambiance chez les supporters. Pogacar frappe déjà un grand coup sur le Tour de France. Le Slovène s'est envolé dans le Tourmalet. Il relègue Vingegaard à plus de 2 minutes 30 au général. C'est l'été et les valises reviennent parfois chargées de souvenirs, mais tout ne peut pas franchir la frontière. La douane renforce ses contrôles, notamment à l'aéroport de Bruxelles, pour traquer les produits interdits. Fabien Magri pour ce journal. Bonsoir à toutes et à tous. C'est la mi-temps dans ce premier choc des quarts de finale de la Coupe du Monde entre le Maroc et la France. Et le score reste bloqué à 0-0. Les Bleus dominent largement les débats avec notamment un pénalty manqué par Kylian Mbappé. Mais le Maroc tient bon et reste toujours dans le coup. Alors pour prendre la température dans un café où les supporters suivent chaque image à la télé, direction Bruxelles, au café Le Fairplay Molenbeekois. Nous y rejoignons Jérôme Durand en direct. Jérôme, comment ça réagit dans la salle après ces 45 premières minutes ?
5: Eh bien Fabien, forcément ici c'est le soulagement après ce pénalty, c'est la grosse ambiance ici ensuite ce match avec ferveur. On est dans une cafétéria typique de la communauté marocaine hein, où on sert de la limonade et du thé à la menthe. L'endroit il est bondé, il est surchauffé, deux étages complètement remplis. Alors là c'est un peu plus calme, tout le monde profite un peu de la mi-temps hein, pour reprendre un peu son souffle, pour prendre un peu de fraîcheur aussi, mais je peux vous assurer que ça chante à tue-tête au rythme des instruments traditionnels, des percussions pendant tout le match. Le match, vous l'avez dit, est dominé par la France, mais c'est vrai que le point d'orgue de cette première mi-temps, c'est le pénalty français raté. Je peux vous dire qu'ici on l'a fêté comme un but hein. Impossible de dire qui sortira vainqueur de ce match encore, il reste une mi-temps, mais je vous assure qu'au match de l'ambiance, c'est la communauté marocaine de Bruxelles qui est gagnante largement. Une heure avant le match, c'était déjà ici le bazar dans le quartier avec un concert de klaxons comme si le Maroc avait déjà gagné.
4: Merci Jérôme. Jérôme Durand et Eric Wattu en direct de Molenbeek au café Le Fairplay du côté des Étangs Noirs. Quant aux Diables Rouges, eh bien, ils sont prêts pour le grand rendez-vous face à l'Espagne. Les joueurs belges ont participé à leur dernière séance d'entraînement à Los Angeles avant le quart de finale prévu demain à partir de 21h. En cyclisme, Tadej Pogacar a repris le pouvoir au Tour de France à l'issue de la 6e étape, une course de montagne avec un passage au Tourmalet. Le Slovène s'est imposé en solitaire devant le Danois Jonas Vingegaard. Pogacar, très heureux de retrouver le maillot jaune de leader.
6: C'était vraiment une incroyable victoire et l'une des plus agréables de ma carrière. Hier déjà, dans le bus de l'équipe, on était très excités par l'étape d'aujourd'hui. On en parlait beaucoup et aujourd'hui, je me suis réveillé à 7h du matin avec déjà beaucoup d'envie. Je savais que mes équipiers et moi, on était très motivés, que ce serait un bon jour. Et on l'a réalisé, on a vraiment couru pour gagner, tant pis si on explosait et cela a été payant. Je suis très fier de tout le monde, c'était un vrai travail d'équipe.
4: Et au classement final, Pogacar creuse déjà l'écart. retard. Il a 2 minutes 37 d'avance sur Vingegaard. Demain, finit les ascensions. C'est un parcours plat qui attend les coureurs jusqu'à Bordeaux. Et enfin, en tennis, finale dames 100% tchèque à Wimbledon. Linda Noskova s'est qualifiée en dominant l'Ukrainienne Marta Kostyuk. Elle affrontera samedi sa compatriote Karolina Muchova. C'est l'été, le moment des vacances et des souvenirs à glisser dans les valises, mais attention, on ne peut pas tout ramener chez soi. La douane multiplie les contrôles, notamment à l'aéroport de Bruxelles, pour vérifier ce qui entre sur le territoire. Pierre Delot et Clara Wirtz nous rappellent ce qui est interdit et les petites erreurs qui peuvent coûter cher au retour.
7: Une valise ouverte, un emballage déchiré et c'est la surprise pour ce douanier qui découvre plusieurs kilos de poissons frais.
8: Donc des poissons comme ça, pas nettoyer, c'est interdit. Hein.
7: Direction la poubelle, tout comme les avocats et les papayes que ce passager ramenait de voyage.
9: Donc la prochaine fois, je ferai attention. Ça fait quand même un peu mal, mais je comprends. C'est bien pour la santé publique, je ne ferai plus.
7: Car les règles sont strictes pour les voyages hors de l'Europe. Interdiction de rapporter de la viande ou des produits laitiers. Les poissons doivent être nettoyés. Et pour les fruits et les légumes, il faut un certificat phytosanitaire. À l'aéroport, la douane et l'AFSCA, l'Agence fédérale pour la sécurité de la chaîne alimentaire, s'assurent que tout est en ordre. Aline Vandenbroek, porte-parole.
10: Tous des produits d'origine animale, comme la viande ou les fromages, par exemple, peuvent être porteurs de germes pathogènes qui peuvent générer des maladies animales qui sont contagieuses. Donc on essaye évidemment d'éviter l'introduction de tels germes sur le territoire belge. Même chose pour les végétaux qui peuvent aussi être porteurs d'un nuisible ou d'un insecte qui pourrait être dangereux pour nos cultures.
7: Et le contrôle ne se limite pas à ce qu'il y a dans la valise. Les membres de l'AFSCA vérifient aussi que les animaux soient en règle, vaccinés contre la rage.
4: Et en 2025, l'AFSCA a récupéré plus de 7,5 tonnes d'aliments et de végétaux non autorisés. Un incendie a mobilisé les secours en fin d'après-midi à Crisney, près de Liège. Le feu s'est déclaré vers 18h dans un champ près du village de Cumex. Les pompiers liégeois, épaulés par la protection civile, sont rapidement intervenus. Environ 500 mètres carrés de culture ont été détruits. Heureusement, personne n'a été blessé. Un incident sans conséquence, mais qui rappelle une réalité. Il suffit parfois d'une petite étincelle pour provoquer un drame. Avec la chaleur, le vent et le manque d'humidité que nous connaissons actuellement, les conditions sont réunies pour favoriser les départs de feu. Maïté Warland, plusieurs provinces de Wallonie passent donc à l'action.
11: Oui, c'était déjà le cas dans les provinces de Luxembourg et de Liège, mais aujourd'hui, les provinces de Namur ou du Brabant-Wallon emboîtent le pas. Durant une dizaine de jours, tout feu en plein air sera interdit dans les forêts, les champs, les prairies. Pas de feu de camp pour les mouvements de jeunesse non plus. Les promeneurs doivent se montrer particulièrement vigilants. Ils doivent veiller à ne pas se débarrasser de leurs mégots de cigarettes. La présence de tessons de bouteilles ou d'autres objets réfléchissants dans des fossés en bordure de bois peut aussi représenter un danger. Ces mesures sont donc déjà d'application depuis plusieurs jours à Liège ou dans le Luxembourg et elles le seront dès ce soir dans la province de Namur.
4: Et en province de Luxembourg également, vigilance maximum. Le gouverneur interdit tous les feux en forêt, y compris dans les aires de barbecue aménagées. L'essence et le diesel plus chers à partir de demain. Le diesel repasse au-dessus des 2 euros le litre prix maximum. L'essence 95 et 98 augmente également de 6 et 8 centimes le litre. Les cours du pétrole ont bondi ce matin en réponse aux violations du cessez-le-feu entre les États-Unis et l'Iran. Et puis c'est une célèbre chanteuse britannique, vedette des années 80, à la crinière blonde et la voix rocailleuse qui nous a quittés aujourd'hui après avoir été une star des hit-parades.
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4: Un titre qui sent bon les années 80, je vous le disais, Total Eclipse of the Heart, sans doute le morceau le plus connu, interprété par Bonnie Tyler. La chanteuse galloise est décédée à l'âge de 75 ans. Elle avait été admise dans un hôpital portugais fin avril pour une opération intestinale en urgence. Elle est finalement décédée hier soir. Merci de nous avoir suivis, je vous souhaite une belle fin de soirée.
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13: Vous écoutez Matin Première et c'est l'agence tourisme qui ouvre ses portes jusqu'à 9h30. Tous les matins de l'été, on vous lance un défi. Devenir touriste dans votre propre pays. Oubliez les clichés, rangez le pilote automatique et laissez-vous surprendre par l'agence. Chaque jour, on part à la découverte d'un coin de Belgique, d'une activité originale, d'une idée de sortie ou même d'une rencontre qui vaut le détour. Le tout avec une seule envie, c'est vous inspirer et vous rappeler que l'aventure commence souvent à quelques kilomètres de chez vous. Alors installez-vous confortablement, on s'occupe de tracer l'itinéraire et en copilote ce matin, j'ai la chance d'avoir à mes côtés une chasseuse de coups de cœur et une chasseuse de bons plans. J'ai nommé Nadia Salmi.
14: Waouh, la classe.
13: Ah là là, bonjour Nadia, comment allez-vous?
14: Super.
13: C'est jeudi, je pense que tout le monde a la banane ce matin. Et d'ailleurs, dans quelques instants, vous nous emmenez quelque part. Je pense qu'on est dans la province du Luxembourg.
14: Oui, on va à Bastogne. Est-ce que vous aimez l'art contemporain?
13: J'adore, personnellement. Je suis fan. Allez, très bien. Ça s'annonce de bon augure. Voilà, j'en perds mes mots. Notre professionnel du jour s'appelle Geoffrey Moulard. Il nous vient de Visite Wallonia et il nous démontrera par A plus B que la Wallonie est définitivement une terre d'événements. Après le journal de 9h, le reportage du jour nous emmènera sous terre. On se donne rendez-vous à Comblain-au-Pont pour chercher un petit peu de fraîcheur dans la grotte dont le thermomètre affiche 10 degrés tout au long de l'année. Ensuite avec Françoise Walravens de l'Insolite au programme. Bonjour Françoise.
15: Bonjour Marion, bonjour Nadia, bonjour vous tous.
13: Ce sera vers 9h20 et avec vous on partira sur les traces de Brad Pitt, Will Smith ou encore Christian Clavier sans quitter la Wallonie. Ils sont en vacances chez nous? Comment ça se passe?
15: Oui, car près de chez vous, une gare s'est métamorphosée en planète futuriste. Un chaton wallon s'est transformé en Versailles. Nous allons donc découvrir ensemble comment la Wallonie joue les stars de cinéma avec l'application Wallywood.
13: Notez bien ce mot Wallywood, on en reparle juste après 9h. Ensuite, il y aura aussi une idée d'activité qui devrait séduire les plus cinéphiles d'entre vous, c'est celle-là. On commence tout de suite par mettre des paillettes dans la vie d'un de nos auditeurs en annonçant qui a gagné le gros lot d'hier.
14: Eh bien, c'est Michel Fauch qui nous vient de Lèves. Il nous a envoyé une très belle photo des îles de Godine en Haute-Meuse. Grâce à ce cliché, il remporte un séjour dans un hébergement touristique de Rochehaut. Ce beau cadeau se compose d'une nuitée en chambre double supérieure, ce qui veut dire avec
13: bain à bulle.
14: Et petit déjeuner compris à l'auberge de Rochehaut. Le séjour est valable en semaine uniquement et pour deux personnes hors jour férié, le tout pour une valeur de 320 €.
13: Voilà, Michel, vous l'avez entendu, n'oubliez pas votre maillot quand vous irez dans cet hôtel de Rochehaut. Pour jouer à votre tour, c'est facile. Pour participer, il suffit d'envoyer une photo d'un site ou d'un séjour touristique que vous avez testé en Wallonie. Et le tout, vous l'envoyez sur lapremière.be ou sur la page de l'agence tourisme sur RTBF Actu. Allez, l'agence tourisme, c'est parti.
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13: Cap sur Bastogne ce matin pour votre coup de cœur, Nadia, en province du Luxembourg et surtout une terre de mémoire.
14: Oui, on va au Bastogne War Museum sur la colline du Mardasson parce que ce jeudi, une exposition d'art contemporain s'ouvre là.
13: Alors, mêlé art et histoire, vous ne pouviez pas me faire plus plaisir. C'est quoi cette expo?
14: C'est Art of Remembrance, excusez-moi l'accent. On va dire l'art du souvenir.
13: Voilà.
14: C'est un projet européen qui invite des artistes contemporains à travailler en résidence dans des lieux de mémoire de la Seconde Guerre mondiale. 4 sites ont participé, le Bastogne War Museum ici en Belgique, le Sibir Memorial Museum en Pologne, la Coupole en France et Paralou en Italie. Chaque artiste a passé du temps sur place avec les archives, les collections, les communautés locales. L'idée n'est pas d'illustrer l'histoire, c'est de la ressentir autrement, de la penser par l'art.
13: Et qui sont les artistes représentés?
14: Ils sont 4, il y a Rebecca Bauer, Raphaël Dalla Porta, Joanna Mosoinder et Gail Ritchie. Chacun a travaillé dans l'ère des 4 sites et chacun a développé son propre travail à partir de ce qu'il a découvert sur place. Le résultat, eh bien, c'est un parcours immersif et sensoriel qui mêle installation, photographie, vidéo et dispositifs sonores. On n'est pas dans le texte explicatif classique, on est vraiment ici dans l'expérience.
13: Je pense que c'est l'artiste Raphaël Dalla Porta qui a travaillé ici à Bastogne, c'est ça?
14: Tout à fait, c'est Raphaël Dalla Porta qui est un photographe français reconnu à l'international. Il a été accueilli en résidence au Bastogne War Museum pendant l'été 2025, c'est-à-dire l'année dernière. Il a travaillé à partir des archives, des collections, mais aussi du paysage qui est marqué par la bataille des Ardennes. En septembre, il a animé un atelier et une cérémonie participative avec un témoin de la bataille et des élèves de la région. Les œuvres qu'il présente aujourd'hui sont nées ici, au contact direct de de Bastogne et de son histoire. C'est ce qui rend cette étape de l'exposition particulièrement forte.
16: C'est hyper intéressant, hein. Qu'est-ce qu'on découvre comme récit dans cette expo, du coup ?
14: Eh bien, c'est là que ça devient passionnant, parce que Art of Women Bones ne fait pas que retracer les événements de décembre 44. Les artistes ont voulu exhumer des histoires qu'on entend moins. Le rôle des femmes, par exemple, dans la résistance. Il y a aussi la transmission de la mémoire au sein des familles, ce qu'on transmet, comment on transmet et ce qu'on choisit d'oublier. Et même la mémoire portée par les paysages, les arbres qui ont survécu au bombardement, la nature comme témoin silencieux, ce sont des angles qu'on n'a pas l'habitude de voir dans un musée de guerre.
16: Est-ce que c'est adapté pour un public familial ?
14: Oui, le format artistique et sensoriel parle souvent mieux aux enfants qu'un parcours historique. Classique, ils peuvent écouter, regarder, ressentir sans avoir à lire des panneaux. Et pour les ados et les adultes, eh bien, c'est une expo qui donne vraiment envie de revenir au musée sous un autre angle, avec un regard neuf.
16: Et vous nous rappelez les infos pratiques, c'est où et quand exactement ?
14: Eh bien, l'expo démarre aujourd'hui, elle dure jusqu'au 23 août, sur la colline du Mardasson, et un point important, l'entrée est libre.
16: Ah, mais ça, est-ce que c'est pas le meilleur argument du coup de cœur ?
14: C'est la cerise sur le gâteau.
16: Eh bien, merci beaucoup, Nadia, pour ce joli coup de cœur. J'en perds ma voix maintenant, à la fois historique et artistique.
14: Ça va aller.
16: Dans un instant, ouf, on va s'écouter Mentissa, Close to You. J'espère qu'elle n'a pas perdu sa voix. Et puis, on ira du côté de Visite Wallonia, faire un tour en Wallonie, découvrir tous les grands événements qui se déroulent chez nous cet été. La chanteuse belgo-congolaise Mentissa, révélée dans The Voice en 2021, sera à l'affiche du festival Lacemo. Ce sera le 11 juillet prochain, c'est-à-dire carrément ce week-end.

0: Du belge dans la playlist de l'agence tourisme ce matin, c'était Mentissa avec son titre Close to You. Je vous disais qu'elle était au Lacemo ce week-end. Eh bien, j'ai oublié de vous dire que dimanche, elle sera aussi du côté de Bertry. Voilà, vous avez deux occasions pour aller la voir en concert.
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0: Cet été difficile de s'ennuyer au sud du pays tant il y a d'événements qui vont se succéder. Pour en parler, eh bien, j'accueille à présent Geoffrey Moulard, directeur de la communication de Visite Wallonia, qui est avec nous ce matin. Bonjour Geoffrey.
2: Bonjour, bonjour à tous.
0: Alors on va faire avec vous la liste de tous les événements qui se déroulent chez nous cet été. Dès juin, on peut dire que les villes deviennent carrément des scènes à ciel ouvert, les parcs des villages musicaux, et puis il y a aussi une série de manifestations qui auront lieu un petit peu partout avec un public belge mais aussi européen. Alors l'été en Wallonie a vraiment un agenda chargé cette année, plus que les autres ?
2: Oui, plus que jamais. La Wallonie est vraiment une véritable terre d'événements, hein, clairement. Et donc, on va en avoir pour tous les goûts. On va avoir du théâtre, on va avoir des concerts, on va avoir des événements sportifs et des événements patrimoniaux. Mais ce qu'il faut surtout retenir, c'est qu'un événement, c'est aujourd'hui une véritable porte d'entrée touristique. Hein. Donc, on vient pour un concert, on vient pour un spectacle, et puis on en profite pour découvrir une région prolongée d'une nuit ou deux, parce qu'on a une densité du territoire qui est énorme, et on a toujours une multitude d'activités à faire autour, et on peut compter sur Visite Wallonia pour vous proposer de jouer les prolongations, ça c'est sûr.
0: Ah bah oui, heureusement que vous êtes là pour nous inspirer, évidemment. Il y a des grands rendez-vous bien connus, et puis d'autres à découvrir, mais je propose qu'on commence d'abord par les grands rendez-vous.
2: Alors, dans les grands rendez-vous incontournables, il y en a un qui arrive, évidemment, c'est le Grand Prix de Formule 1 de Spa-Francorchamps, hein, qui reste l'événement qui positionne la Wallonie sur la carte du monde, hein, 390 000 spectateurs, dont 80% qui viennent de l'étranger, 70 millions de téléspectateurs et une série Netflix qui a vraiment rajeuni aussi le public. Donc ça, c'est un événement qui est très, très porteur, évidemment. Mais ce qu'il faut bien comprendre, c'est que ces événements permettent à la Wallonie de rayonner et au circuit, par exemple, de vivre 200 jours par an, puisqu'il y a plein de gens qui viennent visiter le circuit en dehors de cet événement. On a le même type d'effet avec Liège-Bastogne-Liège, par exemple, hein, la doyenne des courses cyclistes, qui donne lieu maintenant à un véritable tourisme sportif avec des gens qui reviennent faire les côtes mythiques. Donc ces événements sportifs ont un double impact, j'ai envie de dire, un impact sur le moment même et un impact permanent.
0: Oui, et bien d'ailleurs, par rapport au circuit de Spa-Francorchamps, on peut aussi citer le film avec Brad Pitt, hein, puisque François, tout à l'heure, vous allez nous parler d'une application qui recense un petit peu tous les lieux de tournage.
3: Oui, Brad Pitt est allé filmer le film F1.
0: Mais oui, c'est vrai, il était là, on l'a vu. Enfin,
2: on l'a vu.
0: Nous, on l'a vu le film. On l'a pas vu en vrai, mais on a vu le film.
2: J'ai vu en vrai.
3: Ah, alors, comment il est sympa.
2: Bon, je vais pas discuter avec lui. Hein.
3: Oui, pas très accessible, on va dire.
0: Au niveau musical, on est également bien servi en Wallonie. On a une multitude de festivals qui fleurissent, qui donnent aussi d'excellentes raisons de rester quelques jours et qui attirent surtout beaucoup de gens, même de l'étranger.
2: C'est clair, c'est clair. Donc on a le Dour Festival qui va avoir lieu, un des plus grands d'Europe, 200 000 festivaliers cumulés sur 5 jours. On aura cette année Orelsan et Dabso notamment. On a le Ronquière Festival du 7 au 9 août sous le plan incliné de Ronquière, très très chouette endroit avec DJ Snake, Hooverphonic et Romeo Elvis. Mais on a aussi, comme vous le disiez tout à l'heure, la CEMO, donc des événements beaucoup plus familiaux. Et il y en a de plus en plus de festivals comme ça qui se positionnent sur familial avec la CEMO, vous en parliez, Julien Doré, Vanessa Paradis, Gaël Fay, mais aussi et surtout des arts de la rue, des arts du cirque, des spectacles pour des jeunes publics et tout ça dans un parc, donc c'est vraiment aéré, agréable, plus relax j'ai envie de dire. Dans la même veine, on va avoir Esperanza à l'abbaye de Floreffe qui se positionne un peu comme ça mais avec des musiques du monde et les Solidarités qui ont lieu, elles, à Namur en septembre où là on a 50 concerts avec Ben Mazé, Christophe Maé, Louane, etc.
0: Ouais, que des artistes de qualité. Vous citiez Julien Doré, il était censé jouer à la CEMO justement vendredi à 21h et comme vous le savez c'est le match des diables, il a annoncé qu'il va commencer son concert à 20h, à 21h il va s'arrêter, il va installer un canapé sur scène, il va regarder le match avec les gens du festival qui sont là pour le voir et puis quand il y a la mi-temps il reprend 15 minutes de chansons et puis il regarde la deuxième mi-temps ensemble et enfin il conclut son concert, comme c'est ça tout le monde est content. Oui, il a annoncé ça, je trouve ça génial. Donc si vous êtes du côté de la CEMO ce week-end, n'ayez pas peur, vous pourrez voir le match en même temps. Alors on a parlé la semaine dernière de patrimoine en spectacle avec près de 50 rendez-vous de juin à septembre qui font vivre les châteaux, les abbayes, les citadelles. Dans la même veine, il y a également la Nuit des Cœurs.
2: Oui, la Nuit des Cœurs, un concert promenade qui a lieu fin août, où on déambule dans les ruines illuminées au son d'ensembles vocaux qui se produisent en alternance. Ce sont des mini-concerts de 20 minutes et on se balade d'une scène à l'autre pour qu'il n'y ait pas de pollution sonore. C'est très agréable. Et puis tous les artistes se rassemblent pour une apothéose finale et un feu d'artifice. Donc c'est vraiment très très chouette à vivre comme événement.
0: Et vous avez un coup de cœur à nous partager ?
2: Ah, coup de cœur, un vieux coup de cœur, mais un coup de cœur quand même. Les Francopholies de Spa, hein, qui se réinventent cette année avec une semaine complète de musique, avec une formule un peu plus intimiste au début. Les premiers jours de la semaine, c'est dans la grande salle du casino de Spa où on va retrouver un peu back to roots, hein, des Jonas, des Chamfort, des Julien Clerc. Et puis, du 24 au 26, là, c'est place au show des Franco tels qu'on les connaît, mais qui ont revu aussi les flux, etc., avec les grandes scènes, toute la ville qui devient musicale, Sting, Gims, Kyo, Moziman, etc. Et puis Spa, c'est un bel endroit pour passer un week-end.
0: Oui, ça, je pense que tous les Spadois ne vont pas nous contredire. Pour prolonger ce week-end à Spa, justement, vous venez nous le dire, il y a plein d'autres choses à découvrir, hein.
2: Mais oui, donc bon, évidemment, il y a les thermes, hein, il faut en profiter pour aller faire un peu se faire du bien dans les thermes. Il y a des balades autour. Alors on connaît bien l'Anglin Spa, on connaît un peu moins la balade de la Hogne, qui est très très chouette balade avec un vrai torrent ardennais, des cascades, des passerelles. C'est très chouette à faire le matin quand on a un concert le soir et qu'on est encore un peu fatigué de la veille. Ou alors dans les Hautes-Fagnes, on peut aller faire un rail bike. Donc c'est chariot à quatre places qui se mettent sur une ancienne voie ferrée et on pédale en famille. C'est vraiment très très chouette à faire.
0: Voilà, comme ça, concert le soir, mais un petit peu de sport et puis de nature en matinée. C'est vrai que
2: exactement.
0: Je pense que c'est le combo parfait. On retrouve toutes les dates et tous les événements dont vous venez de nous parler, Geoffrey, sur votre site internet. C'est visitewallonia.be/agenda avec fait. Pour chaque rendez-vous, évidemment, les idées d'activités à faire dans le coin et aussi les hébergements, hein, vous le disiez, pour profiter justement de faire un petit week-end dans le coin. Merci d'être passé par l'Agence Tourisme ce matin. Et puis on vous
2: avec
0: donne
2: plaisir.
0: Rendez-vous jeudi prochain, hein, n'est-ce pas?
2: Oui, à jeudi.
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0: Vous écoutez RTBF La Première, merci d'être avec nous ce matin et bienvenue si vous nous rejoignez. Jusqu'à 9h30, c'est l'agence tourisme qui est aux commandes de la matinale. Dans un quotidien où tout va toujours plus vite, on vous propose chaque matin de l'été une bulle d'air, une bulle de curiosité et puis surtout un petit moment d'évasion. Avec Nadia Salmi, on a travaillé dur pour vous faire des propositions de qualité qui sauront vous surprendre, voire carrément vous toucher en plein cœur. Et ce sera peut-être le cas de notre reportage du jour, Nadia.
4: Mais oui, avec la canicule qui revient, évidemment, on va tous un peu chercher de la fraîcheur. Alors, il y a les ventilateurs, il y a les climatiseurs, mais la fraîcheur, elle se trouve aussi sous nos pieds. À Comblant-au-Pont, la nature a pris son temps, des millions d'années, pour façonner stalactites, stalagmites et galeries spectaculaires. Une visite qui rappelle que les plus beaux paysages ne sont pas toujours ceux que l'on admire à l'horizon. Certains se cachent sous terre. Dans quelques minutes, nous irons donc visiter la grotte de Comblant-au-Pont.
0: En plus, ça rime avec horizon. J'aime bien quand ça rime. Ça donne toujours un peu de poésie. Et si votre prochaine destination de vacances se cachait dans le générique d'un film, ça, c'est la question que Françoise va nous poser et va sans doute nous répondre aussi ce matin.
3: Will Smith à Liège, Christian Clavier à Belœil et certaines stars de cinéma sont passées plus près de chez vous que vous ne le pensez. Je vous y emmène avec l'application Wallywood dans quelques instants.
0: Voilà, sans oublier le bon plan de Nadia en fin d'émission pour des vacances réussies en Wallonie et puis notre concours photo qui chaque jour vous permet de repartir avec un cadeau d'une valeur de plus de 200 euros offert par l'un de nos partenaires touristiques. Tout ça, ce sera en fin d'émission.
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0: Et c'est le moment du reportage du jour, direction Comblant-au-Pont, donc, où l'aventure se vit plusieurs dizaines de mètres sous terre. On y découvre alors un monde de silence, de fraîcheur et de merveilles sculptées goutte après goutte pendant des millions d'années.
4: Mais oui, c'est en province de Liège que je vous donne rendez-vous pour une immersion dans les entrailles d'une grotte bien connue des passionnés de découverte. Nathalie Guirma, des ambassadeurs en télé, l'a explorée aux côtés de Benoît Houbeau, directeur de l'ASBL, les découvertes de Comblant.
5: Comment vas-tu, Benoît?
6: Très bien. Bienvenue à la grotte de Comblant.
5: Tu aurais pu allumer le chauffage, parce que vraiment, il fait froid. Combien de degrés, là?
6: Froid, bon, tout est relatif. C'est une dizaine de degrés constants. Donc, ce qui veut dire qu'en hiver, il fait la même température et aussi en pleine canicule, ce qui est quand même parfois assez sympa.
5: Évidemment. Là, c'est agréable.
6: Ouais, là, c'est agréable, tout à fait.
5: Il y a toujours un petit côté mystérieux quand on pénètre comme ça dans une grotte. Est-ce que tu peux nous raconter, justement, comment et quand cette grotte a-t-elle été découverte?
6: Donc, cette grotte, en fait, elle a été découverte accidentellement vers 1900. En réalité, il y a un promeneur et son chien, pouf, il est tombé dans l'entrée naturelle. Et les villageois sont partis à la recherche du chien, finalement, parce qu'ils l'entendaient. Ils l'ont récupéré et c'est comme ça qu'elle a été découverte.
5: Est-ce
6: qu'il faut quand même savoir, c'est que ça a aussi été utilisé au Moyen-Âge, un peu comme oubliette, le trou. Donc, on a retrouvé, outre beaucoup d'ossements, finalement, d'animaux, mais également des ossements humains, des crânes humains, avec des entraves. Donc, ce qui signifie bien que bah, c'est des gens qu'on avait jetés, peut-être des condamnés, je n'en sais rien, qu'on avait jetés, finalement, dans l'abîme, quoi.
4: Je ne me baladerai pas ici la nuit, moi.
6: Et on l'a ouverte au grand public dans les années 1920. Et ce sont des visites qui sont uniquement guidées, mais seulement pendant certaines périodes de l'année.
4: Qu'est-ce qu'elle a de scientifique, cette grotte ?
6: Ben, d'une part, il y a les chauves-souris qui hibernent ici, et donc à ce moment-là, on fait ce qu'on appelle des visites dites silencieuses, c'est-à-dire on donne des explications didactiques avant d'entrer dans la grotte.
4: Mais alors, qu'est-ce que vous avez découvert dans cette grotte ? Qu'est-ce que les spéléologues ont découvert ici ?
6: Ben, ici, on est dans ce qu'on appelle la salle de la crèche. La salle de la crèche, c'est une salle qui est intéressante parce que finalement, quand on regarde, ça fait vraiment penser aussi finalement à un mini-monde et aussi une maquette d'une grotte.
4: C'est vrai.
6: Puis alors, on voit toutes les concrétions. Il y a des concrétions, parfois, qui ont des formes intéressante. Tiens, qu'est-ce que ça te fait penser comme...
4: Ben, en parlant de crèche, de Noël, il y a un petit côté Saint-Nicolas, non ?
6: Tout à fait, c'est comme ça qu'on l'a un peu baptisé.
4: C'est vrai ?
6: Oui, tout à fait, c'est tout à fait ça.
4: Est-ce qu'on peut estimer l'âge, justement, de cette grotte ?
6: Oui, il y a 500 millions d'années, à peu près.
4: Non, c'est magnifique, il y a un petit côté un peu magique.
6: Oh. Oui, et serein. Je dirais que c'est un environnement qui est plein de sérénité et de calme. Quand on ressort, on est quand même nettement plus zen et peut-être ancré dans le temps présent.
0: Une invitation à être zen ce matin et au frais, surtout en compagnie de Benoît Houbault, un directeur de l'ASBL, les découvertes de Comblain. On vous retrouve ce matin dans l'agence pour continuer à découvrir cette magnifique grotte de Comblain-au-Pont. Bonjour Benoît.
2: Bonjour.
0: Merci d'être dans l'agence ce matin. Alors, je pense que le meilleur argument pour venir vous visiter, on l'a entendu, hein, 10 degrés tout au long de l'année quand il fait chaud comme pour le moment, la canicule qui est de retour. J'imagine qu'il doit y avoir du monde qui vient vous visiter.
2: Oui, effectivement. Donc, on est ouvert depuis le 1er juillet. Et donc, les visites guidées, c'est à 11h, 13h et 15h. Mais effectivement, on a un peu plus d'affluence. Donc, il faut quand même mieux réserver à l'avance. C'est important. Parce que, effectivement, il fait frais. Ce qui veut dire quand même qu'il faut pas oublier de prendre son petit pull avec soi. Parce que 10, 13 degrés, je dirais, c'est quand même pas énorme non plus. Et on peut parfois un tout petit peu frissonner. Mais donc voilà. Mais c'est vrai que c'est chouette. Et les animateurs, je dirais, pour l'instant, se battent pour aller travailler à la grotte.
0: Ouais, j'imagine. On note qu'on doit prendre notre petite laine pour venir visiter la grotte de Comblain.
4: Et des baskets.
0: Et des baskets, oui.
4: Parce qu'il y a beaucoup de marches.
2: C'est vrai. Bonnes chaussures.
0: Combien de marches au total ?
2: Ben, c'est à peu près 600 marches. Hein.
0: Wow.
2: Donc, effectivement, c'est un peu sportif. Donc, c'est pas accessible aux personnes à mobilité réduite.
0: Ouais.
2: Je crois que c'est important.
0: De le préciser.
2: De signaler également que les chiens ne sont pas autorisés, fatalement, parce qu'on est dans une grotte, on est dans un milieu très particulier. Et je dirais, bon, même si on n'est pas en hiver, on a aussi une certaine biodiversité qui s'y développe, et notamment les chauves-souris qui hibernent en hiver.
0: Et pourtant, on l'a entendu dans le reportage, hein. C'est un chien qui a fait cette découverte.
2: Oui, tout à fait.
0: C'est incroyable. dites, la première visite touristique, elle a eu lieu en 1929 sous l'impulsion d'Auguste Barry. C'était il y a presque 100 ans.
2: Oui, tout à fait.
0: 100 ans plus tard, on peut toujours la visiter.
2: Oui, mais il y a eu différentes périodes.
0: Oui,
2: il y a eu un moment donné où elle a même été fermée parce qu'elle était exploitée, je pense, par les grottes d'Ormouchan. Et à un moment donné, ils l'ont fermée parce que c'était pas du tout rentable. Effectivement, c'est pas une grotte finalement où on est rentable. C'est un outil d'éducation relative à l'environnement. Donc on l'utilise vraiment comme outil pédagogique.
0: Mm-hmm.
2: Ce qui fait que c'est toujours des petits groupes. Allez, on dit une vingtaine de personnes, 25 maximum, de toute façon en été. Par guide. Et donc, je dirais, comme c'est par petits groupes, le contact est là. Et c'est vrai que le contact humain, surtout à notre époque, c'est quelque chose d'extrêmement important. Et donc voilà, et c'est vraiment un dialogue aussi avec le visiteur, en français ou en néerlandais, hein,
0: de toute façon,
2: en anglais, le cas échéant.
0: Vous allez me dire, avec autant de mètres sous terre, il n'y a pas de réseau dans la grotte. Donc oui, le contact humain, on est obligé d'écouter et de discuter.
2: Oui, je ne suis pas dans la grotte aujourd'hui, je suis dans mon bureau, effectivement.
0: Ah, j'imagine
2: réseau,
0: bien.
2: Aucun réseau de GSM.
0: La grotte grotte, elle a 500 millions d'années. Il faut se dire
6: Tout à fait. En fait, il faut que je précise, c'est d'un point de vue géologique, parce qu'on a ce qu'on appelle le mur géologique qui retrace un peu la géologie, je dirais, de la région wallonne. Et les premières couches de roches présentées dans ce mur géologique, c'est à 540 millions d'années. Donc effectivement, c'est un processus qui est lent. Et donc, oui, les premières roches sont apparues à ce moment-là, mais la grotte en tant que telle n'était pas encore là. Il a fallu évidemment le travail de l'érosion, de l'eau, et donc pour qu'elle arrive à la forme actuelle. Donc voilà, je tiens cette petite précision.
0: On imagine bien que il y a 540 millions d'années, la Belgique ne ressemblait pas du tout à ce à quoi elle ressemble aujourd'hui.
6: On était
0: plutôt proche d'une mer tropicale, c'est bien ça ?
6: Oui, tout à fait. Ce qui fait effectivement. Et donc le climat a bien changé et évolue encore, hein, mais le climat a bien changé. Mais c'est vrai que parler géologie, c'est pas toujours évident. Et donc on a, je dirais, pour parler d'autres choses aussi peut-être de la grotte, parce que Comblain en tant que tel, ben il y a tout un écosystème finalement touristique, culturel, nature et même de terroir que l'on peut visiter. Et donc le mur géologique en fait partie. Mmh. Il est au sein d'une réserve naturelle. Au sein de cette réserve naturelle, il y a ce mur qui est relativement impressionnant. On appelle ça le mur géologique. C'est pas un mur en tant que tel, c'est en pente douce. Mais on a représenté 540 millions d'années de géologie en réel avec des pierres, avec les différentes couches qui ont des teintes différentes en fonction des époques.
0: D'accord.
6: Et ça a été calculé par des scientifiques, notamment un géologue qui s'appelle Kamiek, et c'est aussi un artiste qui a œuvré pour fabriquer ce mur. Ben, il est à l'échelle, c'est-à-dire 540 millions d'années, c'est sur 54 mètres de haut, et les échelles géologiques sont représentées, entre guillemets, à 1 mètre égal 10 millions d'années. Et donc, on arrive à représenter vraiment toute la géologie wallonne.
0: Oui, ça doit être impressionnant. Et donc, vous êtes dans le coin, on vous invite aussi à aller faire un petit coucou au centre d'interprétation de la chauve-souris, puisque la grotte n'est pas seulement un site géologique, c'est aussi un milieu vivant. Hein.
6: Oui, c'est un milieu vivant, mais ce qu'il faut savoir, c'est que le centre de la chauve-souris n'est pas ouvert au grand public, malheureusement.
0: Ah, bon.
6: C'est-à-dire que c'est sur groupe et sur réservation pour des animations, parce que, bon, ce n'est pas du tout effectivement rentable au niveau financier, et comme on est une ASBL sans but lucratif, c'est très très difficile de maintenir un certain nombre de sites. Donc on l'utilise comme outil pédagogique, surtout pour des visites scolaires, puisque on a la plupart finalement du public où on fait de la sensibilisation environnementale, c'est du public scolaire. Et donc là, on a des animations qu'on développe finalement au sein de ce centre d'interprétation de la chauve-souris, mais qui n'est pas ouvert en tant que tel au grand public.
0: Ce sera pour les classes qui viendront vous rendre visite. Merci en tout cas d'être passé par l'agence ce matin. Toutes les informations sur votre site, hein, www.grottedecomblain.be. On l'a dit, on n'oublie pas son petit pull, et puis on vous souhaite un très bel été, un Comblain au pont, et surtout un été bien frais. Vous avez beaucoup de chance. Allez, dans un instant, on fait une petite pause musicale. Hein. On s'écoute un Goldie, Brian Ferry, avec son titre Kiss and Tell, du groove sophistiqué sorti tout droit des années 80.

0: Et ça s'enjaille dans le studio sur ce titre de Bryan Ferry. On sent que Nadia et Françoise...
1: Années 80, normal.
0: Voilà. Ça, c'est quoi? C'est un skate braguette de ces années-là ou
1: quoi? Carrément, Marion. Non, pas du tout.
0: Un peu tôt, 9h22, pour utiliser ce genre de vocabulaire. Excusez-moi. Allez, on va faire un tour du côté du cinéma.
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0: Cet été, si vous cherchez une idée de sortie originale, eh bien Françoise Wahlraven, c'est la solution. On vous propose ce matin un voyage un peu particulier et pas besoin d'avion, hein, pas besoin de passeport non plus, puisque on va direction Hollywood, enfin presque. Hein. Aujourd'hui, Françoise nous emmène carrément à Wallywood. Ah, on reconnaît ça.
3: Ah, le générique.
1: Oui, Marion, on connaît tous Hollywood, ses étoiles, ses studios et ses tapis rouges, mais saviez-vous que la Wallonie est elle aussi une star de cinéma? Et même une star plutôt discrète, un peu comme ce voisin qui ne dit jamais rien avant qu'on ne découvre qu'il y a une photo de lui avec Brad Pitt dans son salon. Car depuis une vingtaine d'années, des centaines de films et de séries sont tournés chez nous. Et pour partir à leur découverte, il existe une application gratuite depuis 2019, Wallywood, une sorte de GPS du cinéma wallon. D'ailleurs, l'idée est née d'un constat simple. Beaucoup de films sont tournés ici, mais peu de gens le savent, comme nous l'explique Alban de Frépon de chez Wallimage.
4: On attire donc beaucoup de tournages, mais il y a quelques années, on s'était rendu compte qu'il y avait encore un effort à faire sur le tourisme, c'est-à-dire qu'il y a beaucoup de films qui sont tournés en Wallonie et c'est une occasion de proposer aux touristes, intérieurs comme extérieurs, de partir sur les traces de leurs films préférés. Il y a quelques pays qui ont déjà très bien fait ça, comme la Nouvelle-Zélande avec Le Seigneur des Anneaux, et on s'est dit qu'en Wallonie aussi, on pouvait proposer quelque chose pour que les gens découvrent quels films ont été tournés pas loin de chez eux et quels lieux de tournage ils pouvaient visiter.
0: Mais quel teaser, on a envie de savoir quel lieu maintenant. Vous allez nous révéler ça, Françoise?
1: Alors prenez la gare de Liège-Guillemin, fermez les yeux, imaginez une immense cathédrale de verre et d'acier, une lumière blanche qui traverse la structure, on se croirait dans une station spatiale, et c'est exactement ce que se sont dit plusieurs réalisateurs. Anglie?
0: On ne dit rien.
1: Gemini Man, le César, apparaît dans ce film avec Will Smith, mais aussi dans Le Cinquième Pouvoir, le film consacré à Wikileaks, et même dans l'univers des Gardiens de la Galaxie.
0: Oui, ça je savais.
1: Petite anecdote, lors d'un tournage, une neige totalement imprévue est tombée sur la gare, les équipes ont tenté de la faire disparaître en téléphonant aux pompiers, mais les échelles n'étaient pas jusque-là, et donc ils ont dû braquer d'immenses projecteurs dessus pour accélérer la
0: mais
1: fonte.
0: Non, excellent. Oui. Comme quoi même Hollywood ne contrôle pas la météo belge, hein. Ça c'est les aléas. Alors faites-nous encore un petit peu rêver, Françoise.
5: What is the name of this friend of yours? Oscar. Oscar Wilde. Oh, Jesus Christ.
1: La gare de Binche a servi de gare anglaise du 19e siècle. Je vais arriver dans le film Le Prince Heureux consacré à Oscar Wilde de Rupert Everett. Et le plus amusant, c'est que certains lieux jouent carrément un double rôle, comme nous le confie Albin de Frépon de Wallimage. Mais il nous parle d'abord de ce parc liégeois très prisé, notamment dans ce film La Vénus électrique.
6: Peins le monde pour moi.
7: Elle m'a demandé de peindre.
8: C'est merveilleux ça.
7: J'avais pas touché un pinceau depuis son décès.
4: Le film La Vénus électrique qui a fait l'ouverture du Festival de Cannes cette année, qui a été tourné au parc de la Chartreuse, qui est un ancien fort, et le réalisateur est vraiment tombé amoureux de ce lieu, qui évoque visiblement à ses yeux le Paris du 19e siècle. Et c'est en plus un magnifique parc que je conseille à tout le monde de visiter. Il y a un peu plus longtemps, il y a notamment aussi Les Visiteurs qui est venu tourner ici dans plusieurs châteaux, notamment le château d'Ath, le château d'Ouarfusé. Ça, c'est des lieux assez emblématiques. Je pense aussi au musée de Croix à Namur, qu'on voit beaucoup dans le film Les Visiteurs 3. Le film Coward, dans lequel vous pourrez reconnaître le château de Louvigny, qui est un magnifique château à visiter, qui est un peu le Downton Abbey wallon, comme on l'appelle parfois, qu'on avait vu il y a un peu plus longtemps, notamment dans Germinal, donc qui a déjà accueilli quelques tournages et qui est superbe.
0: Ah, c'est génial, hein, ça donne envie d'aller partir dans tous ces lieux présentés. Et ce qui est génial avec l'application Wallywood, c'est que vous pouvez carrément construire votre propre itinéraire.
1: Oui, presque, parce que l'application Wallywood date de 2019, elle a donc besoin d'un petit lifting. Une nouvelle version est en préparation pour 2027. L'idée de proposer une mise à jour avec de nouvelles fonctionnalités, comme des itinéraires personnalisés ou thématiques, par exemple à partir sur les traces des visiteurs, découvrir les plus beaux châteaux de Wallonie, ou encore les lieux de tournage les plus emblématiques. Ça donne presque envie, c'est vrai, de regarder tous ces films avec une carte de Wallonie à côté du canapé.
0: Bah oui, ou carrément dans le train, en se rendant dans tous ces lieux.
1: Et oui, c'est exactement l'idée, parce que derrière chaque film se cache parfois une destination de balade et derrière chaque balade une histoire de cinéma. Alors cet été, avant de chercher une excursion à l'autre bout du monde, regardez peut-être juste à côté de chez vous. Vous êtes peut-être à deux pas d'un décor de film, sans le savoir.
0: Ah, et pour découvrir tous ces lieux, eh bien rendez-vous sur l'application Wallywood. Et on oublie de le dire, mais elle est carrément gratuite, cette application. Comme quoi, parfois, la meilleure destination de vacances se trouve peut-être dans le générique de fin d'un film. Et ça, c'est quand même moins cher qu'un billet d'avion pour Hollywood, donc vive Hollywood. Merci beaucoup Françoise pour ce super bon plan très original. Allez, une autre idée d'activité chouette et pas chère, c'est le bon plan de Nadia maintenant, le Nadia Salmi évidemment.
3: Mais oui, ce matin, un bon plan

0: Et ce matin, eh bien, nos auditeurs et nos auditrices vont une fois de plus repartir avec un magnifique lot. Pourquoi joue-t-il ce matin, Nadia ?
1: Un cadeau incroyable.
0: Vous êtes un peu jalouse, hein, avouez.
1: Un petit peu quand même, ouais, là j'imagine bien, franchement. Ouais. Visite Wallonia vous invite à vivre une expérience inoubliable en...
2: Montgolfière.
1: Génial. J'aimerais bien, moi aussi.
0: Ouais, c'est cadeau. Bon, on ne peut pas participer, les filles, malheureusement.
2: Non, je sais.
1: C'est donc l'occasion de découvrir la Wallonie à vue du ciel. Un magnifique lot qui inclut environ une heure de vol en Montgolfière. Aide aux préparatifs et au remballage de ballons, quand même. Hein, sinon, c'est pas drôle. Champagne et diplôme souvenir après le vol. Retour après le vol et assurance. Attention, la saison des vols en Montgolfière prend fin le 30 octobre 2026. Nous vous recommandons donc de réserver vos vols dès que possible, voir toutes les conditions sur le chèque.
0: Mais oui, je pense que pour un vol en Montgolfière, on peut trouver une petite place dans son agenda avant le 30 octobre, évidemment. Pour participer, c'est facile. Hein, vous nous envoyez une photo d'une activité ou d'un lieu touristique que vous avez testé cet été en Wallonie. On le précise, il faut vraiment que ce soit un lieu. On aime beaucoup les photos de vous en train de prendre l'apéro dans le jardin, mais malheureusement, ça ne compte pas pour le concours. Donc voilà, vous envoyez tout ça sur le site RTBF, la première ou la page Agence Tourisme. C'est déjà l'heure de refermer les portes de cette agence, mais ne vous inquiétez pas, on sera de retour demain avec d'autres beaux cadeaux. Et puis surtout, avec Nadia, et il y aura Anne Vandenplas aussi.
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0: 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Il est minuit.
1: Fabien Magri pour vous informer. Bonne nuit à tous. À quelques minutes de la fin du match, la France a pris une option sur les demi-finales de la Coupe du Monde de football. Après une première période dominée mais sans réussite, les Bleus ont fini par faire la différence face à un Maroc toujours combatif. Les Lions de l'Atlas tentent désormais de revenir, mais les hommes de Didier Deschamps contrôlent les débats et se rapprochent pour l'instant du dernier carré du Mondial. Coup dur sur le Tour de France, le Norvégien Torstein Train est contraint à l'abandon avant la 7e étape. Porteur du maillot jaune pendant 2 jours, il souffre d'une commotion cérébrale et de plusieurs fractures des côtes après sa lourde chute dans la descente du Tourmalet. L'étape du jour a été remportée par le Slovène Tadej Pogačar. En tennis, duel tchèque en finale du tableau féminin à Wimbledon entre Linda Noskova et sa compatriote Karolina Muchova. Chaleur, vent et très peu d'humidité, les conditions météo sont propices au départ de feu chez nous. Les provinces de Luxembourg, de Liège, de Namur ou encore le Brabant wallon annoncent des mesures. Durant une dizaine de jours, tout feu en plein air sera interdit dans les forêts, les champs et les prairies. Pas de feu de camp non plus pour les mouvements de jeunesse. Le trafic maritime fortement ralenti dans le détroit d'Ormuz. Après de nouvelles frappes entre l'Iran et les États-Unis, les navires se font plus rares. Sans véritable accord entre Téhéran et Washington, les tensions vont encore faire grimper les prix de l'énergie. Chez nous d'ailleurs, essence et diesel seront nettement plus chers à la pompe dès ce vendredi. Icône de la pop des années 80, la chanteuse galloise Bonnie Tyler s'est éteinte à l'âge de 75 ans au Portugal. Elle y était soignée depuis plusieurs semaines après une opération intestinale. Et puis en Floride, l'aéroport international de Palm Beach porte désormais le nom de Donald Trump, un changement imposé par le gouverneur Ron DeSantis. Mais la décision divise déjà. Certains saluent l'hommage, d'autres dénoncent un symbole très politique. Merci de votre fidélité. Je vous souhaite une belle fin de soirée.
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1: Bonsoir à vous et bienvenue dans ce remix de l'été. Une heure de rêverie, de poésie, de groove, d'arpèges et de mélodies solaires et chaloupées. Au programme de ce soir, Clay and Friends, Bouge ton tingue, La Féline, Je dansais allongé, Mid en concert au Festival de Dour le 16 juillet avec The Sun, le remix de Modoïd, Catherine, Il y a de la rumba dans l'air, reprise de Souchon, La piscine des Little Habits, Le vin d'été Summer Wine, Clara Luciani et Alex Capranos. Et voici l'impératrice Vacances, le remix de Yuxek.

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Show, c'est Pauline Esther que nous écoutions, extrait de l'album Le Monde est Fou. C'était en 1990. Et à l'instant, le divin lever du soleil, Gaby Hartmann et Nessam Jalal. Il y avait ce soir aussi, extrait de Henri Salvador est un voyou. Voyou avec Syracuse, Marc Melia avec Flavien Berger et Pyjama, les étoiles. Bruce avec Swing en concert, ce sera le 13 novembre à l'ancienne Belgique à Bruxelles. On écoutait aussi ce sublime extrait de la bande originale du film Augure de Balogi. Balogi et Jamila Woods, Mourdila Gorgon, Too Old. Merci pour votre écoute. Voici Paradis, Recto Verso.

0: Il est 1h.
1: Bonne nuit à toutes et à tous, Fabien Magri pour ces informations. La France rejoint le dernier carré de la Coupe du Monde de football. Les Bleus se sont imposés 2-0 face au Maroc au terme d'un quart de finale largement maîtrisé. Kylian Mbappé a loupé un pénalty, mais les hommes de Didier Deschamps ont fini par faire la différence en seconde mi-temps. Ils retrouveront le vainqueur du quart de finale entre l'Espagne et la Belgique ce vendredi. Coup dur sur le Tour de France, le Norvégien Thorsten Train est contraint à l'abandon avant la 7e étape. Porteur du maillot jaune pendant 2 jours, il souffre d'une commotion cérébrale et de plusieurs fractures des côtes après sa lourde chute dans la descente du Tourmalet. L'étape du jour a été brillamment remportée par le Slovène Tadej Pogačar. En tennis, ce sera un duel tchèque à Wimbledon en finale du tableau féminin entre Linda Noskova et sa compatriote Karolina Muchova. Chaleur, vent et très peu d'humidité, les conditions météo sont propices au départ de feu chez nous. Les provinces de Luxembourg, de Liège, de Namur ou encore le Brabant wallon annoncent des mesures. Durant une dizaine de jours, tout feu en plein air sera interdit dans les forêts, les champs et les prairies. Pas de feu de camp non plus pour les mouvements de jeunesse. Le trafic maritime fortement ralenti dans le détroit d'Ormuz. Après de nouvelles frappes entre l'Iran et les États-Unis, les navires se font plus rares. Sans véritable accord entre Téhéran et Washington, les tensions vont encore faire grimper les prix de l'énergie. Chez nous d'ailleurs, essence et diesel seront nettement plus chers à la pompe dès ce vendredi. Icône de la pop des années 80, la chanteuse galloise Bonnie Tyler s'est éteinte à l'âge de 75 ans au Portugal. Elle y était soignée depuis plusieurs semaines après une opération intestinale. Et puis en Floride, l'aéroport international de Palm Beach porte désormais le nom de Donald Trump, un changement imposé par le gouverneur Ron DeSantis. Mais la décision divise déjà. Certains saluent cet hommage, d'autres dénoncent un symbole très politique. Merci de votre fidélité. Je vous souhaite une très belle nuit.
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0: Voilà un contrat en bonne et due forme entre moi et Delilah Fitzgerald, la putain tailladée. Je l'ai amené de Boston. Et j'ai payé ses dépenses et tout le reste. Et j'ai un contrat qui représente un investissement de capital. Une propriété. Une propriété endommagée, ouais. C'est comme si je coupais les jarrets d'un veau bourrin.
1: Parce que tu penses que personne ne voudra plus la baiser, maintenant?
0: Ça, non. Et en tout cas, pas en payant. Peut-être qu'elle peut faire le ménage, ou je sais pas, moi, mais personne ne payera plus pour une pute défigurée.
2: Aujourd'hui dans Travelling, un western crépusculaire et violent, impitoyable, Unforgiven en anglais, un film de Clint Eastwood sorti en 1992. L'histoire d'un ancien tueur, retraité, veuf et père de famille, sans le sou, qui s'associe à un jeune cow-boy inexpérimenté et complètement miro et à un ancien comparse, esclave affranchi, pour aller toucher une prime de $1000 en vengeant une prostituée défigurée par un client humilié. La recherche du criminel, la figure du shérif, également tueur pas si repenti, les questions des droits des prostituées, des femmes en général dans le Far West, les droits des anciens esclaves, la loi par les armes et la légende de l'Ouest qui se construit, dressent un portrait violent et sans concession d'une époque, celle des années 1880, quand la conquête est terminée et que les colons installés s'échinent à créer la société de demain. Attention.
3: Vous n'avez pas l'air d'un tueur de sang-froid plus terrible que l'enfer.
2: Clint Eastwood, en cow-boy des Cathy, partage l'affiche avec Gene Hackman, Morgan Freeman, Richard Harris, James E. Woolvett, Francis Fisher et Saul Rubinek. Le casting est brillant, la direction d'acteurs également. Clint Eastwood revient au genre de prédilection qu'il a fait connaître. Il est à la fois devant et derrière la caméra, réalisateur et producteur, s'entourant d'une équipe de fidèles pour mener à bien ce projet qui marque les esprits, en renouvelant littéralement un genre qu'on disait moribond, voire carrément décédé, le western. Le film enthousiasme le public et la critique par le jeu des comédiennes et des comédiens, par la beauté de la photographie, par ce côté sombre et désabusé, et par cette narration différente du mythe de l'Ouest. Il rapporte 160 millions de dollars, il en a coûté 14,4 millions et il remporte 4 Oscars, dont celui du meilleur film et meilleur réalisateur pour Clint Eastwood en 1993. Aujourd'hui, dans Travelling, nous regardons les histoires d'hier. Dans notre salle de cinéma radiophonique, les grandes étendues de l'Amérique, ses plaines, ses montagnes, ses cow-boys, ses villes pionnières, ses bandits, ses tueurs, impitoyables se racontent entre anecdotes, archives et extraits. Ne tardons plus, le kid de Schofield, apprenti tueur, est venu chercher William Money pour emporter une prime aussi sanglante que vengeresse. L'argent est tentant et ramène Money au cœur de la violence.
0: Je vais le marquer comme un bourrico, une salade.
4: Oh non, Mars, t'en prie.
0: Viens tenir cette pute, ta mère. Allez, viens tenir. On va la tenir, ta mère. Tu la tiens pas là. Je vais lui couper les têtes.
4: Fais chercher Skinny, vite, vite, t'es là.
0: Mon Dieu, Mike, arrête.
4: Skinny.
0: Non, Mike, fais ça.
2: C'est un fait avéré, Clint Eastwood est un mélomane amoureux de jazz, de country, mais aussi de blues. Un musicien émérite, il joue du piano et il chante. Avant d'être mobilisé dans l'armée et envoyé en Corée en 1951, Clint Eastwood imagine même se consacrer à des études supérieures de musique. Ça ne se fera pas, mais bon, c'est pour mieux rebondir et se lancer dans le cinéma en tant qu'acteur et puis en tant que réalisateur, producteur. Et c'est dans ses films qu'il peut donner libre cours à son amour de la musique, à travers des thématiques bien sûr, comme quand il rend hommage à Charlie Parker dans Bird ou à un joueur de country dans Honky Tonk Man. Mais il met aussi la main à la pâte, car Clint Eastwood est un compositeur. Depuis Pale Rider, c'est lui qui esquisse les premières notes de ses BO, avant de confier le reste de la composition à son ami et comparse Lenny Niehaus, un saxophoniste jazz américain qui travaille avec le réalisateur depuis 1985. Pour Impitoyable, Clint Eastwood nous dit dans les notes de production du film « J'étais assis au piano à Sun Valley et je songeais au début du film. J'ai griffonné quelques notes sur une guitare. Quelque chose de simplissime. Le thème de Claudia. Le thème principal. Lenny Niehaus l'a orchestré. Notre guitariste, Lorindo Almeida, aurait sans doute aimé pouvoir broder un peu, mais je l'ai freiné car je voulais quelque chose d'aussi simple que possible. Cette composition de Clint Eastwood, vous venez d'en entendre quelques notes. Elle nous accompagnera tout au long du travelling. Mais je vous ai parlé d'un Clint Eastwood chanteur. Et le voici, I Talk to the Trees.

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1: Un vieux cow-boy qui se dirige des marches chaloupées vers son cheval et tente de monter sur son dos. Une fois, deux fois, trois fois, le cul dans la poussière, l'homme des hautes plaines est diminué, il a vieilli, mais il est toujours aussi impitoyable. En enfourchant son cheval, le voilà qui redevient un tueur sans merci, un tueur que nous suivons au grand galop. Retour au film.
2: D'où vous sortez le pognon ?
3: On ne l'a pas, ce pognon !
2: Vous avez dit au cow-boy que vous l'aviez.
3: On a menti !
2: Menti ? Et qu'est-ce que vous ferez si on vient vous le réclamer ? Hein ? Vous faire baiser ?
4: Vous allez vous faire baiser 1000 fois ! Le gendarme qui viendra pour les $1000 ne tolérera pas que vous ne les ayez pas ! Ils se contenteront pas de vous tailler de la gueule !
1: Nous sommes dans le Wyoming en 1880. Dans la bourgade de Big Whiskey, une prostituée est défigurée au couteau par un client ivre. Elle avait ri de la taille de son pénis. Les prostituées demandent justice au shérif de la ville, Little Bill Daggett, ancien tueur, homme violent, qui fait régner l'ordre dans la ville. Mais ce qu'il exige comme amende à payer aux proxénètes leur semble trop clément. Les femmes se cotisent et promettent une récompense de $1000 à qui tuera le coupable et son complice. Et c'est là que va entrer en scène William Money, un tueur sinistre, veuf, père de 2 enfants, qui vit dans une ferme isolée et peine à joindre les deux bouts. Le kid de Schofield, un jeune homme, apprenti tueur, myope et inexpérimenté, a entendu parler de la prime et il vient convaincre Money de s'associer et de partager la récompense. Money accepte et en chemin convainc son ami et ancien comparse Ned Logan de les accompagner. Pendant ce temps, le shérif de la ville, ayant connaissance de la récompense, tente de contenir les débordements et interdit les armes. Et c'est alors qu'arrive un tueur, célèbre, English Bob, accompagné de son biographe, W.W. Beauchamp. Daggett, le shérif, bastonne English Bob, le met en tôle au grand désespoir des prostituées. Money, le kid et Logan arrivent à leur tour en ville. C'est la nuit, Money est malade, dans le saloon il est tabassé par le shérif et désarmé. Finalement, nos 3 tueurs finissent par retrouver les cow-boys qui ont défiguré la prostituée, leur règlent leur compte, c'est moche, c'est nul, mais un homme qui meurt c'est toujours moche. Logan, lassé de la violence, décide de rentrer chez lui. Il est capturé par les hommes du shérif qui le torturent à mort pour qu'il livre ses complices. Son cadavre est exposé devant le saloon. Le kid et Money, ayant rempli leur part du contrat, empochent l'argent et apprennent en même temps la mort de Logan. Will Money, du Missouri, reviendra le venger.
2: Tu dois croire que je te fous des coups de pied, Bob. Oh ! Et pas tu te trompes ! Je suis en train de parler ! T'entends ? Je parle à tous les mauvais garçons du Kansas ! À tous les mauvais garçons du Missouri !
1: Impitoyable, Unforgiven est le 36e film de Clint Eastwood et son 10e western. Durant sa carrière, Eastwood a interprété les personnages les plus divers, mais le western est et reste son genre favori. Le réalisateur reconnaît avoir toujours été fasciné par les westerns. Il apprécie par-dessus tout ceux de John Ford et d'Howard Hawks. Il cite La poursuite infernale, L'équipé sauvage et dans un autre genre, L'étrange incident de William Wellman. Mais pour autant, ce n'est pas par nostalgie qu'il y revient. Quand on lui pose la question, voici ce qu'il répond en 1992 dans Spécial Cinéma.
5: Non, pas vraiment. Enfin, un petit peu quand même, parce que c'est vrai que j'ai fait pas mal de westerns depuis mes débuts et que c'est un genre cinématographique auquel je suis attaché. Mais ce western-ci traite d'un sujet auquel je tiens beaucoup et que j'avais en tête depuis 9 ans. C'est un sujet que j'avais mis de côté parce que je voulais faire le film au moment voulu. Il y a 2 ans environ, enfin plutôt 3, je me suis dit qu'il était temps d'en tirer un scénario et de tourner le film.
1: Le sujet auquel il tient tant, c'est la violence. Avec Impitoyable, le cinéaste californien s'attaque à la violence par la violence. Le western est un miroir. Aujourd'hui, notre société est devenue permissive à l'égard de la violence. Nous acceptons celle-ci, du moins tant qu'elle ne nous touche pas directement. Impitoyable parle de ça et de la violence sur celui qui l'exerce, comme sur celui qui l'a subi. Dans la plupart des westerns, y compris les miens, celui qui tuait n'éprouvait aucun remords. Il tuait les méchants et c'est tout. Cette fois, le personnage réfléchit, éprouve des sentiments. Mais le western n'est pas ce qui rend la société violente. La violence du western tient aussi au contexte historique. C'était une société où il fallait parfois faire justice soi-même, une société où il y avait moins d'ambiguïté et où les valeurs étaient plus claires. Si quelqu'un était coupable, on lui passait la corde au cou. Dans notre société bureaucratique où le moindre litige implique avocat et bagarre juridique, cette simplicité nous fascine. À Télérama en 1992, Clint Eastwood précise encore « La violence est partout, elle ravage la planète, elle a toujours existé mais les générations précédentes lui résistaient. Mettons qu'aujourd'hui j'ai eu envie de m'intéresser à tout ce qu'elle recelait de douloureux pour les victimes comme pour les assassins. » Eastwood fait donc ce qu'on peut appeler un anti-western.
5: Un peu, oui. Parce que l'histoire porte sur la tolérance de la violence. Dans beaucoup de westerns, on tire sur des gens anonymes et on les voit tomber du toit des maisons. Je l'ai fait moi-même. Mais cette fois, la violence est un aspect très important de l'histoire. Ce n'est pas quelque chose de beau ni d'héroïque. Ce film a un côté humoristique, bien sûr, mais il insiste surtout sur le fait que la violence n'est pas sans conséquences et qu'elle n'est pas une bonne chose.
6: Par ailleurs, vous avez dit que c'était un western parfait, pourquoi ?
5: Non, ça m'étonnerait que j'aie dit ça. Objectivement, je ne suis pas en position de dire une chose pareille. Par contre, ce western soi-disant parfait pourrait bien être le dernier, ou l'un des derniers pour moi. Chaque fois qu'il y a un personnage qui essaie de construire le mythe ou la romance de l'Ouest, le reste de l'histoire et les autres personnages sont toujours là pour détruire ce mythe.
1: Clint Eastwood dans Spécial Cinéma au moment de la sortie du film en Suisse, c'est une archive RTS. Eh bien tiens, puisque le réalisateur parle des mythes, revenons-y. Au-delà de cette histoire, il signe une sorte de testament de l'Ouest, tout en témoignant parallèlement de la fin d'une époque, d'un genre, de l'héroïsme mythique de John Ford, de la vie des pionniers, tout simplement. Maintenant, on peut se poser la question, que reste-t-il de cette fameuse mythologie pionnière ? Eh bien, beaucoup, justement. Et c'est l'ultime paradoxe de ce film, car dans le même temps, il traque les mensonges originaux tout en montrant les grands espaces, les grandes chevauchées ou les feux de camp avec le lyrisme d'un John Ford. Mais ça c'est du Clint Eastwood tout craché. Et à ce propos, je vous propose d'écouter Noël Simsolo, écrivain de Clint Eastwood, un passeur à Hollywood.
7: Ce que je pense, c'est que, en effet, chaque film, mais ça vient peut-être de bon, son amour du jazz, où chaque morceau est une gageure, mais je pense que c'est sa manière d'être aussi. Je crois que Eastwood, sous son aspect de nonchalance, comme ça, qu'il a, ce côté décontracté, très cool qu'il avait, je crois, à ses débuts, ce que Serge Lane raconte lors de ses premières rencontres avec lui au moment des dollars. Moi, je crois que profondément, Eastwood est quelqu'un qui, je dirais pas qu'il est double, parce que double, ça entendrait à côté de Jekyll et Hyde, mais qui a en lui quelque chose de très profond, de très inquiet, de très glauque, même, par moment. Il y a dans des films, ça ressort. Et que chaque film est une espèce, disons, d'aventure différente. Et quand l'aventure ne l'intéresse pas de la même manière qu'une autre, c'est quand c'est pas lui qui réalise, à la limite. Si on regarde ce qui s'est passé, c'est qu'après avoir fait des films aussi personnels que Bronco Billy puis Honky Tonk Man, le studio Warner trouve qu'il ferait bien de revenir à Dirty Harry ou à des westerns. Qu'est-ce qu'il fait? Il dit, lui, je fais un Dirty Harry, mais c'est moi qui le réalise. Il fait Sundance Impact où il détruit, déglingue son image complètement, mais on lui demande de faire un autre Dirty Harry. Après, c'est pas lui qu'il réalise. Et c'est quelque chose qui est moins critique, moins mis en crise que les autres films qu'il fait à ce moment-là.
1: Noël Simsolo s'exprimant sur Clint Eastwood, versatile et insaisissable, interviewé dans l'émission Dardard en 2007, c'est une archive RTS.
2: T'es pas armé, n'est-ce pas, Bob ?
8: Bah, pas vraiment, Bill. Juste un petit joujou. Mais ça ne doit pas t'inquiéter, n'est-ce pas, Bill ? Je veux dire, si tu ne le vois pas, et plus particulièrement si tu ne l'entends pas.
2: J'ai bien peur que si, Bob. J'aime pas les armes à feu.
1: Eastwood troque un magnum contre le Colt et se remet en selle avec un genre moribond, le western. Et celui-ci est au programme du Travelling, un western sombre à portée historique qui marque un tournant dans l'histoire du cinéma. On y retourne après avoir écouté ce choix de notre programmatrice Nathalie Schauenberg. Hey, cowboy, Cole Devon dans Travelling.

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1: Scénario David Webb Peoples, musique Lenny Niehaus et Clint Eastwood, photographie Jack N. Green, direction artistique Adrian Gorton et Rick Roberts, décor Henri Bumstead, production Malpaso Productions, c'est la société de production de Clint Eastwood, réalisation Clint Eastwood. Voilà pour Impitoyable, Unforgiven, un western dramatique, quasiment un film noir américain, sorti aux États-Unis le 7 août 1992.
2: Vous n'avez pas l'air d'un tueur de sang-froid plus terrible que l'enfer.
3: Qu'est-ce que vous dites?
2: Je crois que vous vous appelez Monsieur William Money.
3: Vous me confondez avec quelqu'un d'autre, monsieur.
2: Le type qui a abattu Charlie Pepper à Lake County. Et c'est vous qui avez tué William Harvey et qui avez attaqué le train dans le Missouri.
3: Attendez, monsieur. Ces deux porcs, il faut les séparer des autres, mon fils. Allons parler à l'intérieur.
1: Clint Eastwood, on le connaît toutes et tous. Cet acteur, scénariste, metteur en scène et réalisateur, et aussi musicien, qui est né le 31 mai 1930 à San Francisco. Il va finir par trouver la sécurité et le plein emploi en incarnant l'un des deux héros du feuilleton Rawhide. Il est le Rowdy Yates de Rawhide, un héros souriant, loyal, fidèle, respectueux d'un code de l'honneur. Il est chargé d'affronter des méchants fortement typés. Eastwood devient la vedette de ce feuilleton avant de devenir l'homme sans nom pour Sergio Leone.
4: Bon, alors là, on va tomber sur le problème du... presque déjà du passeur entre le Hollywood classique et le Hollywood moderne. C'est que bon, Eastwood a commencé sa carrière en faisant des petits rôles à droite à gauche, puis il y a eu l'aventure de Rawhide ou d'un rôle secondaire dans une série télévisée. Il est arrivé presque un rôle premier qui était une sorte de clown blanc, c'est très curieux, qui faisait des choses. Bon, et en fait, il était pas encore une star, donc on pouvait pas dire qu'il était les personnages emblématiques qu'ont pu être James Cagney à partir de l'ennemi public numéro 1, ou Clark Gable, ou des gens comme ça. Mais il y a eu quand même l'aventure italienne, il y a eu l'homme sans nom dans les films de Sergio Leone, et à partir de là, il y a eu le mythe qui s'est créé tout de suite, du personnage comme ça, qui a été relancé en quelque sorte par le mythe de Harry. Eastwood n'a vraiment existé vis-à-vis du public avant qu'il réalise des films que parce que Leone l'avait pris dans ses westerns italiens qui finalement ont eu un succès mondial, international et ont changé une certaine optique du cinéma en imposant à la fois le baroque et le vérisme dans des genres hollywoodiens et également, disons, par ce Dirty Harry qui était un personnage complètement... dans la continuité d'ailleurs de certains personnages de Aldrich et du film noir, mais en même temps avec une espèce de sauvagerie et de dégoût et de mépris des choses qui étaient inattendues. Et il était donc prisonnier de ces deux images en même temps. Et je pense que comme tout son cinéma par la suite, comme acteur, mais comme réalisateur aussi, a été une lutte entre... une façon de vouloir remettre en question ces images qu'on lui donnait et une exploitation de ces images, parce qu'il y a l'intelligence qui était là et il savait que si très très vite il voulait aller complètement de l'autre côté, il est évident qu'il perdait son public. Mais déjà, dès le deuxième Harry, il dit à Ted Post et aux scénaristes, attention, on me traite de fasciste, il faut montrer que c'est pas ça. Bon, donc toujours une espèce de volonté de remettre un peu les choses, disons, en perspective. Mais c'est vrai que c'est un personnage avant tout. C'est un personnage qui a fait des films et qui, par ses films, peu à peu, a complètement remis en question la mythologie de son personnage, est arrivé à quelque chose d'autre, et qui d'ailleurs, on le remarquera, depuis pas mal d'années, fait beaucoup moins ou presque plus jamais l'acteur pour d'autres, et fait ses films à lui ou ne joue plus forcément. C'est-à-dire que, peu à peu, d'acteur, star, personnage, il est devenu acteur, et réalisateur, et aujourd'hui, il est surtout réalisateur.
1: Noël Simsolo parlant de Clint Eastwood dans cette archive RTS de 2007. D'ailleurs, Eastwood le confirme, on est parfois prisonnier de ses rôles.
5: Oui, je pense souvent que vous êtes la victime des rôles que vous avez joués par le passé. Vous êtes parfois stéréotypé. Au début de votre carrière, quand vous cherchez un boulot, vous acceptez n'importe quoi. Mais par la suite, vous cherchez à faire autre chose. Et si vous avez la chance de jouer une grande variété de rôles, c'est très important.
1: Eastwood, miraculé du western spaghetti, survivant intact de l'inspecteur Harry, il est une institution. Devenu réalisateur, il enchaîne une série de films aussi divers que Bird, Pink Cadillac, Chasseur blanc, Cœur noir ou même La relève. Et à 61 ans, il se sent assez mûr pour revenir à un scénario qui dort dans ses tiroirs depuis 20 ans. Ce qu'il aime d'impitoyable, c'est qu'il démonte les clichés du western avec des cow-boys qui ont du mal à se tenir en selle, qui attrapent des rhumes et qui ratent parfois leur cible. Ils tirent dans le dos de leur adversaire et les morts ne sont pas glorieuses. C'est l'occasion aussi pour le réalisateur de donner un point de vue plus réaliste de la période. Il le dit dans les notes de production du film. Dans les vieux westerns, tout était romancé. Mais croyez-moi, les auteurs n'étaient pas dupes. Il suffit d'avoir participé à un tournage pour comprendre qu'il n'est pas si facile de tenir sur un cheval au milieu d'une fusillade. Au moindre coup de feu, les chevaux deviennent fous. Les cavaliers tombent et on doit couper la prise. Et ça m'intéressait de casser les lois du genre. Là, il choisit de brouiller les cartes une fois de plus. Impitoyable offre une réflexion sur la vieillesse et sur la renommée. Sur le courage et l'héroïsme, sur la violence et la justice, ce sont des thèmes qu'on retrouve dans la plupart de ses films. Eh ben tiens, écoutons le réalisateur à ce propos en 1992 dans Spécial Cinéma. Il évoque la fin violente de son film et les notions de justice et d'injustice qu'il instille dans les récits.
6: L'homme a un tel sentiment de culpabilité pour tous les actes qu'il a commis par le passé que seul le souvenir de sa femme morte peut le convaincre qu'il est différent d'autrefois. Mais à la fin, quand son ami est tué et qu'il se sent coupable de l'avoir entraîné dans cette aventure, il trouve qu'il doit poursuivre une mission suicidaire. C'est sa façon de libérer les femmes et de se libérer lui-même.
7: Mais à la fin, il peut continuer à vivre.
6: Oui, j'espère.
7: Il y a donc une espèce d'injustice dans toute cette histoire.
6: Oui. D'ailleurs, le héros déclare lui-même que le fait de mériter de vivre n'a rien à voir là-dedans. Quand le personnage de Gene Hackman lui dit « On se retrouvera en enfer », il n'en doute pas une seconde parce qu'il a déjà été en enfer dans son délire lorsqu'il était malade.
1: Clint Eastwood dans cette archive RTS.
8: Nom de Dieu, mais il tire à perte de vue.
1: Avec humour, Eastwood se rappelle que le western a été déclaré moribond un nombre incalculable de fois. Lorsque je suis rentré aux États-Unis après avoir terminé pour une poignée de dollars en 1965, tous les journaux professionnels annonçaient comme officielle la mort du western. Et qui pensait, à l'époque, que je serais encore là 30 ans plus tard ? Bon, ça c'est pour Impitoyable, c'était en 1992. Mais qui pensait à l'époque que Clint Eastwood serait encore là après 2022, soit encore 30 ans de plus ? Eh bien, personne. La longévité de cet homme et sa créativité sont tout bonnement admirables. Et cela tient peut-être à son amour de la musique qui l'accompagne au quotidien, comme le sport d'ailleurs, et à savoir accepter l'inattendu, celui de Rodolphe Burger vous attend au coin des ondes.

de vous à moi. Qu'attendez-vous au juste à cet endroit du temps? Est-ce le retour sans cesse du même temps, du même coup, du fameux premier temps? La question n'est pas bonne. Avez-vous répondu? La chose est mal posée. Avez-vous affirmé? On peut très bien attendre tout court. Avez-vous ajouté, sous-entendu? On peut très bien attendre l'inattendu.

Et entre-temps, que faire? Vous ai-je demandé? Voilà la grande affaire. Et je fais remarquer. Faut-il fuir de vous à moi? Faut-il profiter du sursis pour aller voir ailleurs? Ou bien faut-il tenir, soutenir la syncope? Faut-il s'attendre à tout? La question n'est pas bonne. Avez-vous répondu? La chose est mal posée. Avez-vous affirmé? On peut très bien attendre. Tout court, avez-vous ajouté? Sous-entendu, on peut très bien attendre.

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1: Je crois que le point de bascule pour moi a été au début des années 90, quand j'ai fait Impitoyable. J'avais fait des westerns, des autres films de genre, mais ce film a été particulier. Il avait un scénario très intéressant et une manière de portraiturer les personnages de western d'une manière tout à fait différente.
2: Clint Eastwood en 2010 au micro de Cathy Couric. On vous parle du tournage d'Impitoyable, le 36e film comme acteur pour Eastwood et son 15e film en tant que réalisateur.
3: Je me dirige droit sur le Kansas. Il faut qu'on tue l'autre d'abord. Écoute, Ned, avec un peu de chance, on peut le trouver ce soir, ou demain, ou plus tard. Dès qu'on l'aura abattu, on pourra repartir avec le pognon.
4: Tu veux le Spencer, Will?
3: C'est pas le moment de me lâcher, Ned.
5: Tu vas perdre ta part, Ned.
3: La ferme. Au revoir, Will. Salut, Lucky. Ned! Tiens, de toute façon, je ne sais pas manier cette saloperie. Écoute, moi et le Kid, on va à ce ranch, et dès qu'on va le trouver, on va le tuer. On te rejoint après, et on passe prendre le pognon, et on rentre ensemble dans le sud.
2: Bon, nous sommes tous d'accord. Pour tourner, il faut des actrices et des acteurs. Anna Thompson, Francis Fisher, Morgan Freeman, Richard Harris, James E. Wolvett, Saul Rubinek répondent présents et présentes à l'invitation de Clint Eastwood. Mais Gene Hackman, qui joue le shérif, rechigne. C'est Clint Eastwood qui le convainc avec cette idée de héros ambigus qui ont tous un passé de tueur, mais aucun n'est totalement condamnable.
1: J'ai proposé le rôle à Gene Hackman. Gene, je le connais depuis de nombreuses années, mais nous n'avions jamais travaillé ensemble. Et à l'époque, il n'avait pas la tête à ça et il disait « Je ne veux plus faire de films violents, je suis fatigué. Ce n'est plus quelque chose qui m'attire, je suis vraiment fatigué. » Et moi j'ai dit « Je sais exactement d'où tu viens et ce que tu as traversé. Mais relis le scénario parce que je pense que nous pourrions faire un vrai plaidoyer contre la violence et les tueries si on le fait bien. » Bien sûr, c'est toujours une question de savoir-faire. Il faut faire les choses correctement, sinon le message ne passe pas. Et donc il a relu le script et il est revenu vers moi et il m'a dit « Ok, je le fais. »
2: Et c'est parti. À Hollywood, Clint Eastwood, producteur et réalisateur, est réputé pour ne jamais dépasser les limites du budget raisonnable et de tourner ses films en un temps record. Il entretient d'excellents rapports avec la Warner, fournissant au studio les films commerciaux Rocky comme Pink Cadillac ou l'inspecteur Harry, et en échange de quoi il a toute la liberté pour produire des films plus ambitieux et ceux dont il a vraiment envie. « Personne ne veut faire un film qui ne marche pas au box-office », résume Eastwood. En même temps, il faut essayer autre chose, aller voir dans d'autres directions. La direction, pour le coup, c'est le Canada et la province de l'Alberta. Clint Eastwood s'entoure de ses collaborateurs et collaboratrices de toujours. Il connaît son équipe par cœur, Jack Green, Tom Stern, Buddy Van Horn, Edward Ainhoa, Glenn Wright. Ils sont tous là depuis minimum 15 ans et c'est important pour lui cet esprit de famille.
6: Vous êtes sans honneur ! Je peux vous assurer d'une chose, c'est pas étonnant. Vous ayez tous immigré en Amérique ! On n'aurait pas voulu de vous en Angleterre ! C'est une bande de sauvages, voilà ce que vous êtes tous, une bande de foutus sauvages! Soyez tous maudits!
2: Le tournage nécessite la construction d'une ville dans le style année 1880, située dans un environnement naturel, ouvert et dégagé, où n'apparaît aucun signe de vie moderne. C'est important le décor. Dans les westerns d'Eastwood, le cinéaste oppose toujours la beauté de la nature à l'infamie des comportements humains. Et c'est pour ça que Clint Eastwood fixe son choix sur la région de Calgary, dans l'Alberta, dont les terres arides évoquent celles de l'Ouest américain à la fin du siècle dernier.
7: C'est censé se passer dans le Wyoming en 1881. En fait, c'est au fin fond des terres d'élevage de l'Alberta au Canada. Nous sommes en octobre 1991. Les panneaux signalent le règlement local rigoureux. L'autre règle de la production était de venir travailler à cheval. Garder l'atmosphère historique, les véhicules à moteur étaient prohibés sur le tournage. Il a duré 52 jours, entièrement sur place. Le réalisateur était ravi de cet isolement qui ajoutait à l'authenticité qu'il souhaitait.
1: La traite du western, c'est qu'on est en extérieur. L'air est fabuleux ici, on n'est pas à l'étroit. J'ai choisi exprès un endroit sans trace de civilisation à des kilomètres à la ronde. Et si on s'y installe, sans aller en ville le soir, cet endroit finit par représenter le monde. Alors pendant un court moment, on se retrouve plongé dans une autre époque.
7: Le maître d'œuvre de la ville est le décorateur Henry Bumstead.
2: L'artisan de ce décor au look western est Henry Bumstead, 60 ans, 40 ans de métier, 2 Oscars à son actif. Le chef décorateur dessine les plans de la bourgade et de 3 maisons individuelles. Ces 20 bâtiments sont achevés en moins de 2 mois et le tournage peut commencer sans tarder. 9 des 11 semaines de tournage se déroulent à Alberta en 1991 avec une équipe à majorité canadienne. Les principaux extérieurs sont réalisés à Brooks, la ferme et la porcherie de Money. Les 2 dernières semaines se déroulent à Sonora, sur une ancienne voie ferrée du 19e siècle, fréquemment utilisée par les équipes de cinéma.
8: Oui, mais oncle Pete a dit que vous étiez le plus dégueulasse de tous les salopards vivants et que si je voulais un partenaire pour tuer, vous étiez le pire. Compte tenu que vous êtes aussi froid qu'un glaçon et ne connaissez ni les états d'âme ni la peur.
2: Et le tournage se passe à merveille. Clint Eastwood est un réalisateur à l'écoute de toutes et tous. Comme il est aussi acteur, il laisse beaucoup de place à son équipe. D'où l'importance de cet aspect familial où tout le monde se fait confiance. Gene Hackman est ravi de la direction d'acteur. Sur le plateau, le réalisateur est d'humeur égale, gentil, poli. Il prend son travail à cœur, il ne se laisse pas déborder par le stress, il n'engueule personne et il profite du grand air. Clint Eastwood.
1: Parfois, on est sur le plateau et tout le monde attend que je prenne une décision dont je n'ai pas la moindre idée. Et je me dis, voyons, comment je voyais ça il y a un mois? Puis il faut comme pousser un interrupteur et dire, OK, voilà ce qu'on va faire.
7: Étant lui-même acteur, Eastwood fait confiance à ses interprètes pour les situations difficiles.
1: Quelquefois, je laisse les acteurs libres, je leur dis de jouer la scène comme ils la ressentent, et je vois ce que ça donne. Ils font instinctivement quelque chose d'intéressant. Et puis ça s'éclaircit, parce que c'est comme ça. C'est un ensemble de choses que l'on démêle brin par brin pour arriver à un résultat qui se tient.
3: Normalement, j'aurais pas prêté attention à un paysage comme ça, ces arbres, mais maintenant je remarque tout. J'ai vraiment cru que j'étais mort.
2: Voilà, ça vous donne une idée du tournage. Mais la magie du cinéma, surtout le western, ce ne sont pas que des gens déguisés, des décors au grand air, ce sont également des animaux. Et j'avais envie de vous faire entendre un autre intervenant indispensable des tournages de western, c'est le dresseur de chevaux. Sur Impitoyable, il se nomme John Scott et c'est lui qui est chargé de trouver un cheval pour Clint Eastwood.
9: C'est le cheval de Clint. Il devait être typé. On a dégoté un cheval gris moucheté. À l'époque, les chevaux n'étaient pas racés. Avec une encolure en marteau et une longue tête, une bosse sur le front et un museau busqué. On a trouvé un cheval qui soit doux et qui ait de la gueule. Et pas un joli cheval.
2: Intéressant, non ? John Scott, dans ce reportage diffusé dans Spécial Cinéma le 5 octobre 1992, c'est une archive RTS.
10: C'est ma meilleure pouliche. Elle peut la vendre ? Faire ce qu'elle voudra.
11: Un bourrin ? Elle n'a plus un visage humain et toi tu lui donnes une saloperie de bourrin galeux ?
10: Elle a pas la gale, madame.
11: Fous-moi le camp ! T'as foutu charité ? Fous le camp !

est un genre de film que j'aime particulièrement et dans lequel je me sens à l'aise. Sans doute parce que c'est avec lui que j'ai fait mes débuts au cinéma. En remplaçant le héros traditionnel du Far West par un justicier au sang-froid implacable ou par des êtres brisés par la vie, Eastwood emprunte la voix de John Ford à la fin de sa carrière, quand ses westerns devenaient plus crépusculaires et épousaient la cause des Indiens. Ici, pas d'Amérindien, mais une légende de l'Ouest qui se construit en musique, Nightbirds, Yellow Teeth sur RTS, la première.

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1: En 1992, c'est la signature du traité de Maastricht, c'est le vrai début de l'Union européenne telle qu'on la connaît. C'est le sommet de la Terre à Rio, c'est un autre sommet entre George Bush et Boris Eltsine sur la réduction des armements nucléaires. En 1992, ce sont des heurts violents entre hindous et musulmans en Inde, au Pakistan, au Bangladesh. C'est la prise de Kaboul par les Moudjahidines du commandant Massoud. Il y a des attentats au Caire, à Alger, c'est le début d'une vague d'attentats islamistes visant les touristes. C'est la guerre de Bosnie-Herzégovine quand les troupes de Milosevic envahissent la Bosnie. En 1992, c'est un petit peu tout l'ancien bloc de l'Est qui se remodèle, pas toujours dans la douceur. Ce sont les séquelles de la guerre du Golfe et c'est toujours et encore le Liban, Israël, la Syrie. En 1992, la violence est partout dans le monde et Clint Eastwood présente impitoyable son plaidoyer contre cette violence. Retour au film.
2: Tiens, prends cet argent et donne ma part et celle de Ned à mes enfants. Dis-leur que si je ne suis pas rentré dans 8 jours, ils donnent une part à Sally Toutrise. Tu peux garder le reste, comme ça tu te paieras des lunettes.
3: Tu vas tuer Little Bill ?
2: Reste éloigné de tous ces gens, parce que beaucoup voudront te pendre. Allez, vas-y.
4: Que ressentez-vous ? Comment réagissez-vous quand vous voyez des films violents ?
5: Ça dépend comment la violence s'insère dans l'histoire. Mais j'en ai assez moi-même de toute cette violence, et c'est justement pour cette raison que j'ai voulu faire ce film. Je suis fatigué de tous ces films qui sont truffés de scènes de violence pour retenir l'attention du public. Je n'y crois pas. Je crois qu'on peut très bien captiver le public en lui racontant simplement une bonne histoire.
4: Et que pensez-vous de toute cette violence dans la rue, comme à Los Angeles, par exemple ?
5: Je pense que c'est une question très grave. Les gens tolèrent de plus en plus

0: la violence dans la vie. Et c'est un très très gros problème. C'en est un pour moi en tout cas. C'est aussi la raison pour laquelle je trouvais qu'il était temps de faire ce film. Nous qui formons la société, nous tolérons trop de choses. Et il semble que ce soit le cas dans le monde entier. Regardez ce qui se passe juste en ce moment à Sarajevo, par exemple.
1: Et vous ne voyez aucune relation entre les films violents et la réalité dans la rue?
0: Si, il y a un rapport. C'est justement parce qu'il y a de la violence dans la rue que les gens font des films violents. Une chose est dépendante de l'autre, mais laquelle est à l'origine selon vous?
1: Je ne sais pas.
0: Qu'est-ce que vous vouliez dire exactement?
1: Je voulais poser la question de la responsabilité. Est-ce que les films violents ne sont pas l'une des causes de la violence dans les villes?
0: Je ne pense pas que les films violents encouragent la violence dans la rue. Par contre, je suis persuadé que la tolérance du public face à des actes de violence dans la vie entraîne davantage de violence dans les films, parce que les gens essaient de reproduire ce qui se passe dans la réalité. Il y a des gens qui font des films violents parce qu'ils pensent que c'est divertissant. Et d'autres pour d'autres raisons. Mais vous savez, la violence a toujours existé. Il n'y a qu'à se reporter à la Bible dans l'Ancien Testament. On y trouve les histoires les plus violentes de tous les temps.
1: Nous avons le bien et le mal en nous.
0: Oui, nous avons les deux tendances. Mais le tout est de savoir quand on dépasse les bornes et quand il est temps d'y réfléchir.
2: Clint Eastwood dans Spécial Cinéma en 1992, parlant de la violence dans les films et dans le monde, une archive RTS. Quand Impitoyable sort au cinéma, tout le monde semble prendre le parti du réalisateur, parce que le film touche, il semble porter le message qu'il faut là où il faut. Et il connaît un important succès commercial. Près de 160 millions de dollars au box-office mondial, pour un coût de 14,4 millions de dollars. Pas mal, non ? La critique ? Le plébiscite également. Eastwood triomphe avec ce western crépusculaire, auréolé de fantastique et tourné dans le style film noir. Et toujours ce sous-texte, son engagement politique et moral et l'importance de faire comprendre aux gosses que tuer, ce n'est pas une chose facile. Ou bien, tout le contraire de ce que montre le cinéma.
3: Le cinéma américain est l'ouverture du 18e festival de Deauville. L'événement est suscité ce soir par la projection de L'Impitoyable, un western dans lequel Clint Eastwood remonte en selle à l'âge de 62 ans. À Deauville, Michel Vial, Josiane Simansky.
4: Et non, ça n'était pas Clint Eastwood, la première star de ce 18e festival que ses nombreux groupies ont pisté toute la journée, en vain d'ailleurs. Il n'était pourtant pas la seule star présente aujourd'hui à Deauville. Il était manifestement la plus recherchée et pour cause. Impitoyable, le film qu'il a joué, produit et réalisé, surprendra une fois de plus par le sombre anticonformisme de son histoire et le regard à la fois distancié et nostalgique sur l'imagerie du western.
5: Je ne peux revenir en arrière et refaire les films que je faisais dans les années 60. Cela pourrait être drôle d'essayer une fois, mais cela serait une redite. On doit évoluer avec ses idées. Je ne pense pas être pessimiste. Quelquefois, on est pessimiste, mais je crois toujours en un certain optimisme. Dans chaque histoire, il peut y avoir une vision pessimiste, mais toujours une lueur d'espoir à la fin.
6: Passe derrière les rochers ! Passe derrière !
5: Le mythe du western s'est développé en marge de la conquête de l'Ouest. Mais les années 1880 constituaient en fait la fin d'une époque.
7: Cela me semble être la fin de quelque chose, même pour vous.
5: Peut-être.
2: Peut-être la fin, peut-être pas. En tout cas, le film marque les esprits et l'histoire du cinéma. Aucune surprise ne marque la 55e cérémonie des Oscars. C'est un palmarès conforme aux prévisions. Mais alors que du temps de sa splendeur, le western a toujours été snobé aux Oscars, il se retrouve en première ligne depuis quelques années. En 1990, Danse avec les loups de Kevin Costner, un manifeste écologique et pro-indien, s'offrait le scalp des grosses machines hollywoodiennes. Et là, c'est Clint Eastwood et son Impitoyable qui récoltent 5 Oscars. Meilleur réalisateur pour Clint Eastwood, meilleur second rôle masculin pour Gene Hackman, meilleur montage pour Joel Cox. Quant à l'Oscar du meilleur film, il est remis à Clint Eastwood par Jack Nicholson.
8: And the Oscar for the best picture of 1992 goes to Clint Eastwood.
9: Thank you. This is just a wonderful one because this includes, this goes to just about everybody I can think of, and I want to thank the total crew. I want to thank Joe Himes and Marco Barla and everybody who nurtured this film, the whole marketing department at Warner Brothers. In the year of the woman, the greatest woman on the planet is here tonight. That's my mother, Ruth. I want to thank Bob Daly and Terry Semel, the whole executive strata over there. Warner Brothers lost a great friend in Steve Ross this year. Steve did get to see this picture, and he predicted this outcome. So I'll dedicate this to Steve Ross. Thank you.
2: Et c'est une standing ovation. Clint Eastwood remercie tout le monde, y compris la Warner et sa mère, à qui il envoie un baiser. C'est une vieille dame au carré blanc avec des énormes lunettes sur le nez. Ils vivent décidément très vieux chez les Eastwood. Et cette scène est assez touchante. Il remercie également Steve Ross, décédé peu avant. Impitoyable est depuis devenu une référence du nouveau western, avec des paysages grandioses dont le lyrisme contraste avec la dureté des personnages. Tout cela évoque la fin d'un monde et la conclusion mélancolique du Clint Eastwood d'avant.
10: Vous avez intérêt à le pipaillader, n'y faire aucun mal au putain. Où je reviendrai, je vous tuerai tous, salopards.